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2: Bonsoir tout le monde, très bon début de soirée, merci d'avoir choisi ici, 20h, on se retrouve désormais chaque soir et puis on prend le temps de se poser, un peu de ralentir le rythme, de s'installer avec plaisir dans un fauteuil de confidence avec un invité chaque jour, des confidences qui vont nous conduire un peu partout en France parce que vous l'avez entendu, il n'y a pas que Paris dans la vie. On donnera la parole à Robin Bernot sur un sujet d'actualité, on s'intéressera au monde merveilleux du vivant, à la nature et à l'environnement avec Benoît Prospero. On est ensemble jusqu'à 21h. C'est à travers les lieux qui ont marqué la vie de notre invité que l'on va parcourir la France ce soir. Il est directeur général de France Nature Environnement, activiste pour le climat, la nature, les droits humains, grand journaliste. Il a été Reporters sans frontières, il a été directeur ensuite de Reporters sans frontières. Il a été directeur aussi de Greenpeace France, on l'oublie pas, un homme engagé très tôt, privilégiant l'action collective. Une personnalité, un parcours hors norme. Je reçois ce soir dans cette émission Jean-François Julliard jusqu'à 21h. Bonsoir Jean-François Julliard.
3: Bonsoir.
2: Merci d'être avec nous.
3: Merci.
2: Vous avez le temps de vous poser un petit peu comme ça dans votre emploi du temps survitaminé.
3: Eh ben, votre invitation me l'impose un peu, mais c'est bien. C'est une bonne chose, vous avez raison.
2: J'espère que vous avez passé un bon moment. Quel parcours incroyable. Je ne sais pas si vous regardez de temps en temps un peu, un peu dans le rétro, sur tout ce que vous avez fait, tout ce que vous avez accompli, ou est-ce que vous êtes du genre vraiment à « Allez, je vais de l'avant, je ne regarde pas ».
3: Non, j'essaie de me poser des questions parfois sur où je vais, d'où je viens. C'est des choses qui m'intéressent. Et puis moi, ce qui m'a toujours intéressé, c'est d'avoir un peu de cohérence dans tout ça. Donc c'est vrai que oui, j'aime bien. Et puis je continue de croiser des personnes qui ont accompagné mon parcours, qui sont devenues des amis. Donc c'est aussi l'occasion de reparler de tout un tas de choses du passé.
2: C'est un peu ce qu'on va faire ce soir, mais pas seulement. On va ensemble retracer votre vie, votre parcours à travers les lieux, les endroits qui vous ont marqué. Peut-être le premier endroit, ce serait la Manche.
3: Oui, mais c'est là que je suis né, donc effectivement c'est le premier endroit. Moi je suis né à Valognes en 1973, parce que mes parents s'étaient installés, alors ils venaient de Gironde, on va sûrement parler de la Gironde
2: évidemment,
3: après.
2: Évidemment, parce que vous n'êtes pas resté longtemps.
3: Voilà, mais venaient chercher un travail dans la Manche, et je suis né à Valognes, j'y suis resté une année et demie, et après on est parti en Gironde. Mais je suis retourné à Valognes.
2: Alors j'allais vous poser la question justement.
3: Oui, plusieurs fois, parce que mes parents se sont fait vraiment beaucoup d'amis sur place, encore aujourd'hui, et du coup pendant mes années d'enfance en tout cas, j'ai vraiment ce souvenir de la côte de la Manche, de tout un tas de villes bord de mer, et qui était génial, parce que c'était les vacances quand on est gamin, qui sont super, avec une mer souvent déchaînée, mais qui est très très très belle à regarder. Plus compliqué de se baigner à l'époque quand on venait en plus de Gironde, où l'eau était quand même un peu plus chaude. mais franchement, j'ai de très bons souvenirs de vacances dans la Manche.
2: La Manche est la région Normandie, on aura peut-être l'occasion effectivement d'en parler, mais vous avez raison de le dire, Jean-François Julliard, votre enfance elle est loin de la Manche, elle est en Gironde, parce que je crois que la famille était originaire de Gironde, tout simplement.
3: Oui, c'est ça. Moi, j'ai une famille qui est originaire d'un petit village qui s'appelle Rozan, dans l'Entre-deux-Mers, donc pas très loin de Libourne, pas très loin de Saint-Émilion, de Castillon-la-Bataille, ces coins-là. Et ensuite, j'ai passé, moi, toute mon enfance et une bonne partie de mon adolescence dans cette espèce de triangle entre Bordeaux, la grande ville bordelaise, la côte atlantique et le bassin d'Arcachon, voilà, dans un village qui s'appelle Martignas-sur-Jal. Et c'est vrai que j'ai passé je pense de 2 ans jusqu'à 18 ans, j'étais dans ces coins-là.
2: On va s'arrêter à Martignas-sur-Jal. Alors j'ai été regarder, on est dans le canton de Mérignac. C'est pas très grand, il y a 8000 habitants aujourd'hui recensés en 2023. Quelle première image vous vient de cet endroit, un lieu, un paysage, une carte postale que vous m'envoyez de Martignas-sur-Jal?
3: Moi c'est les forêts, parce qu'en fait quand j'ai grandi là-bas, on était loin de 8000 habitants. Je pense que quand on s'est installé, il y en avait moins de 3000, donc c'était beaucoup plus petit. C'est une ville qui a beaucoup poussé ces dernières années, et je me souviens très bien que c'était une ville au milieu de la forêt, réellement, c'est-à-dire qu'il y avait la grande route, et encore elle n'était pas très grande, qui arrivait de Bordeaux, mais ensuite, dès qu'on voulait partir dans une direction, on se retrouvait très vite arrêté par une forêt qui était là, enfin derrière chez moi.
2: Voilà, vous l'entendez,
3: on l'entend. Derrière chez moi, il y avait une forêt dans laquelle j'ai passé beaucoup de temps, gamin, avec mon vélo, à aller chercher des têtards dans la rivière du coin, ou me balader dans la forêt, parce que c'était le terrain de jeu privilégié, c'était vraiment ça, c'était vraiment à 100-200 mètres derrière chez
2: ça
3: moi.
2: Ça veut aussi dire que la nature, l'environnement, vous y êtes sensibilisé très jeune.
3: Oui, j'ai grandi là, de toute façon. Donc c'est vrai que quand on n'était pas dans la forêt, on était au bord de la mer, parce que les plages de l'océan Atlantique étaient à, je sais pas, 15-20 km, quelque chose comme ça. Et donc on y allait souvent avec mes parents. Donc c'est vrai que j'ai grandi dans un environnement très nature et très grands espaces, parce qu'il y a la forêt, la côte Atlantique, je sais pas si vous la connaissez, mais c'est vraiment des grandes plages. Enfin c'est un horizon infini, parce que en face il y a rien. Enfin pour des milliers de kilomètres il y a rien. Donc oui, c'est vrai que j'ai grandi dans ces paysages-là.
2: Ouais. Vous retournez là-bas justement à Martignas-sur-Gel, ou en tous les cas en Gironde. je crois que malheureusement aussi l'actualité de cet été vous a obligé à retourner là-bas.
3: Ouais, j'y suis retourné cet été et c'était dramatique. Alors plus à Martignas parce que j'ai plus de famille là-bas, mais ma mère vit encore sur le bassin d'Arcachon en Dernos-les-Bains, qui est une ville qui a été évacuée.
2: Touchée par les incendies.
3: Cet été, touchée par les incendies, avec quelques maisons qui ont brûlé à la lisière de la forêt. Et c'est vrai que c'était très triste de voir tout ça, c'est-à-dire que quand on arrive de Bordeaux, on roule pendant des kilomètres, vraiment des kilomètres, avec ces deux forêts qui aujourd'hui sont noircies, avec les pins qui sont toujours sur place, parce que les pins ne tombent pas quand ils sont brûlés, donc ça fait des forêts d'arbres morts, noirs, avec un sol complètement cramé, et ça pendant des kilomètres, c'est extrêmement angoissant. Voilà, surtout quand on sait à quoi ça ressemble autrement. Et pareil, j'étais à la plage du Grand Croc, qui est juste à côté de celle du Porche, qui a fait beaucoup l'actualité malheureusement cet été. Et là, c'est pareil, quand on va vers les plages, sauf le dernier kilomètre qui est un peu préservé, mais sinon c'est des kilomètres et des kilomètres de forêts brûlées. Donc voilà, c'est vrai que ça fait mal au cœur. En plus, c'est des sujets sur lesquels moi je travaille, donc je me sens concerné à
2: double titre. J'imagine aussi toute l'émotion, parce que vous venez de lire, c'est une partie de votre enfance. Vous venez d'évoquer aussi le fait que votre maman vit sur le bassin d'Arcachon. J'espère qu'elle n'a pas trop perdu, du coup. Mais pour le gamin que vous avez été, il y a aussi cette double peine, hein, vous le dites, finalement.
3: Oui, bien sûr, parce que c'est vrai que quand on a connu ces lieux si vivants, enfin, je parlais du Porche, moi, le Porche, c'était la plage la plus proche de Martignas-sur-Jal, justement. Donc, c'est vraiment la plage où j'ai dû passer le plus de temps étant enfant, adolescent. Et puis, moi, quand j'avais 15-16 ans, j'ai commencé à faire de la plongée sous-marine dans cette région-là. Donc, vraiment, les plages, j'y passais beaucoup de temps. La mer, j'y passais beaucoup de temps. Et du coup, c'est des endroits que je connais, c'est des endroits dont, à un moment donné, je me souviens au Porche. J'allais à ce qu'on appelle le Porche Sauvage, qui est une plage non surveillée, mais on savait par où passer pour aller, parce que quand on vit sur place, on trouve forcément des plages, notamment en été, où il y a un peu moins de monde, et on apprécie ça. Et tous ces endroits-là aujourd'hui sont dévastés et le sont pour des années. C'est ça, en plus, c'est un incendie, ça dure
2: combien
3: un
2: d'années,
3: temps.
2: Combien d'années, vous diriez? C'est pas facile comme question.
3: Non, c'est pas facile parce qu'on dit souvent qu'il faut de toute façon, après un incendie, attendre 2-3 ans pour voir comment la forêt repart ou pas. Ça dépend des essences. Alors là, c'est que des pins quasiment, mais ça dépend du sol, de la composition du sol. Donc il y a des forêts qui repartent plus vite que d'autres. Donc on dit souvent, il faut attendre 2-3 ans déjà avant de se faire une idée de à quoi ça va pouvoir ressembler et tout ça. Mais là, je pense que l'ampleur des incendies cet été a été telle que pendant 5 à 10 ans, on va encore en voir les stigmates, c'est sûr.
2: Jean-François Julliard est votre invité ce soir. Jusqu'à 21h. Jean-François, il est temps d'ouvrir la Revue des Merveilles avec quelqu'un que vous connaissez bien, c'est Benoît Prospero. Une nouvelle fois, Benoît, vous passez en revue les merveilles de notre planète et vous allez y être sensible, Jean-François Julliard. On part au jardin.
0: Est-ce que vous savez comment a poussé le fruit que vous mangez? Sur quel arbre il a grandi? Et comment on fait pour prendre soin de cet arbre? Eh bien, avec Ici Alsace, nous voici à Gwatzenheim. Ici, le maire s'appelle Jackie Wagner. Et Jackie Wagner, il s'est dit, tiens, il manque des arbres dans ce village. Et...
1: Le problème quand il manque des arbres, c'est tout simplement avec les canicules qu'on rencontre aujourd'hui. On n'a pas d'ombre, on n'a pas d'îlots de fraîcheur. On voulait absolument garder autour du village une ceinture verte.
0: Et il a donc créé en 2021 l'association des arboriculteurs. Et l'idée est toute simple, planter des arbres. Pourquoi? Pour créer des îlots de fraîcheur, donc, pour que les habitants puissent venir se servir, bien sûr, mais aussi pour transmettre et conscientiser. D'abord les enfants.
1: Initier les enfants dans ce cadre-là, pour leur apprendre déjà à l'utilité des arbres et aussi à leur démontrer que derrière, quand on s'en occupe, on a un résultat, on a un fruit, on a quelque chose qu'on peut manger.
0: Eh bien oui, quand on prend soin d'un arbre, en échange, il nous nourrit. Et alors là, on parle des enfants, mais en fait, tout le monde a appris et continue d'apprendre.
1: On était quasiment tous des novices en la matière et donc on a appris comment il faut planter, comment il faut les entretenir, comment il faut tailler, quand il faut les tailler, pour quelles raisons il faut les tailler. Voilà, donc c'est vrai que c'est aussi un apprentissage qui a été bénéfique pour une partie de la population qui fait partie de l'association.
0: Ah, c'est magnifique. Et écoutez ça, qu'est-ce qui se passe à Gwatzenheim quand un enfant naît?
1: D'abord, il a sa cigogne qui sort annoncer à toute la population qu'un enfant est né. Et puis, on écrit immédiatement à la famille pour lui proposer de planter un arbre. Alors, l'arbre peut être planté chez les parents à la maison, s'ils ont de la place, ou alors dans un jardin qu'on appelle, nous, jardin des naissances, qui appartient à la commune et qui voit aujourd'hui, on est à 25 ou 26 arbres.
0: C'est beau, hein? Et au-delà des arbres, et pour conclure, monsieur le maire a peut-être un petit message à faire passer.
1: Il faut absolument qu'on se réconcilie avec la nature, tout simplement parce que on en aura besoin quand on voit ce qui se passe. Et puis après, j'ai grandi là-dedans quand j'étais petit. il y avait beaucoup plus d'arbres et on avait la chance de pouvoir de temps en temps aller grappiller des mirabelles, des cerises sur un arbre où c'était interdit. Mais il y en avait beaucoup plus et on trouvait ça facilement. Aujourd'hui, c'est plus le cas. On a l'envie de remettre la nature au goût du jour, si on peut dire, si on peut l'appeler comme ça.
0: Merci. Ici Alsace, et monsieur le maire Jackie Wagner, et bravo à l'association des arboriculteurs de Quatzenheim. Allez voir sur le site quatzenheim.fr tout ce qu'ils font pour la nature. C'est une merveille.
2: Merci beaucoup, Benoît Prospero. Forcément, vous avez peut-être envie de réagir. Jean-François, Julien, vous étiez très attentif au reportage de Benoît Prospero.
3: Oui, je trouve que toutes ces initiatives sont toujours très très réjouissantes et enthousiasmantes. Enfin, un jardin à dessin, c'est une super idée et je trouve que ça devrait être un truc qui existe presque dans toutes les villes de France, quoi. Enfin, voilà, ça paraît tout simple. Je suis sûr que tout le monde serait absolument partant. Donc voilà, ça fait partie de ces initiatives qu'il faudrait multiplier.
2: Jean-François Julliard est directeur général de France Nature Environnement. Il est votre invité ce soir jusqu'à 21h. Un parcours inspirant, les clés de sa réussite, les bonnes initiatives aussi un peu partout en France. C'est jusqu'à 21h sur votre radio ici.

0: Maison une maison d'un petit village, donc une maison avec un jardin qui était pas immense, mais qui était suffisant pour qu'on puisse taper dans le ballon avec les copains, et c'était à peu près l'essentiel de ce qu'on faisait dans ce jardin, voilà. Donc oui, j'ai eu la chance d'avoir une vie. Encore une fois, pas vraiment la campagne, parce qu'on n'était pas loin de la grande ville de Bordeaux, mais dans un environnement qui ressemblait vraiment à la campagne.
1: Votre naissance en Normandie, on l'a évoqué, vous grandissez près de Bordeaux, mais alors l'ailleurs arrive très vite dans votre vie, et le voyage et tout ça, vous le devez au camping-car.
0: Oui, c'est vrai que mes parents étaient absolument fans de vacances en camping-car. Donc tous les étés, on partait dans des camping-cars que souvent mes parents tous les deux avaient retapés ensemble. Et parfois on partait pas très loin. On pouvait partir dans le Pays Basque, en Espagne depuis Bordeaux, c'était pas si loin. Parfois on allait un peu plus loin dans les gorges du Verdon, les gorges de l'Ardèche.
1: C'est bien ça. Les gorges du Verdon, moi je connais pas.
0: Ah, c'est génial, c'est génial. J'y suis retourné depuis. J'ai des vrais souvenirs d'enfance dans ces gorges-là. C'est là qu'on découvre le bonheur de se baigner dans une rivière fraîche quand il fait très chaud. Le bonheur de route, alors faut pas avoir mal au ventre, mais c'est des routes tortueuses à l'infini et on met 45 minutes pour faire 6 km. Mais vous parliez de ralentir tout à l'heure, on ralentit dans ces espaces-là. C'est-à-dire on se pose vraiment, on est pour le coup vraiment au milieu d'une nature sauvage, et moi j'adore ces coins un peu qui mérite qu'on aille les chercher, quoi. C'est-à-dire que voilà, on n'arrive pas, on débarque pas comme ça, sorti d'une autoroute, et puis on est posé dans les gorges de l'Ardèche ou les gorges du Verdon. Non, ça se mérite un peu, il faut aller les chercher,
1: la nature,
0: il faut prendre le temps. Ça se mérite, exactement. Ça garde un côté sauvage, ça garde un côté authentique. Ça n'a pas été dénaturé. Il n'y a pas de grandes constructions qui sont venues saccager les forêts, les lacs et les rivières. Donc, non, c'est très, très beau.
1: Dans les Pyrénées, je sais, il y aura l'Ardèche, vous venez de l'évoquer, l'Espagne, l'Italie, la Yougoslavie en son temps.
0: Oui, parce que exactement, parce qu'on parle d'avant les années 90, là, dans les années 80, ouais. Et mon père adorait conduire, donc on partait de nuit. C'était une époque où, alors je ne sais pas si c'était autorisé ou pas, mais je me souviens qu'avec mon frère, j'ai un frère, on dormait la nuit entière à l'arrière du camping-car. Je ne suis pas sûr qu'on ait vraiment le droit de faire ça, en tout cas aujourd'hui on n'aurait plus le droit, par terre comme ça, hein, sur un matelas. Mais ce bonheur, quand on est gamin, de dormir dans un véhicule conduit par ses parents et de se réveiller dans un autre pays, ou de se réveiller à la frontière, parce qu'il y avait encore des frontières et qu'il fallait se réveiller pour passer la frontière et montrer sa tête aux douaniers. Ah, c'était un truc incroyable, quoi.
1: Vous avez évoqué tout à l'heure Rozan, ça s'écrit R-O-Z-A-N.
0: Non, R-A-U.
1: R-A-U-Z-A-N. Ouais. Fait bien de dire, parce que je sais qu'il y a les auditeurs qui nous écoutent, qui disent, mais je ne connais pas, je vais aller regarder sur la carte. Petit village, donc en Gironde, je fais des allers-retours en Gironde, lié à votre grand-mère, je crois, essentiellement.
0: Oui, c'est mes grands-parents, les deux, côté paternel et maternel, vivaient là-bas, mais c'était ma grand-mère paternelle chez qui on allait passer toutes nos vacances d'été ou presque, parce que mes parents travaillaient et qu'ils n'avaient pas la possibilité de passer 2 mois de vacances avec nous, donc ils nous envoyaient chez la grand-mère. Et alors elle avait une grande maison, tout à fait foutraque, parce qu'il y a plusieurs pièces et accumulations.
1: C'est génial pour un mot.
0: C'est génial. C'est génial, surtout que notre grand-mère nous laissait vadrouiller là-dedans et aller fouiller un peu pour aller à la recherche de merveilles qu'on ne trouvait pas souvent, parce qu'en vrai, il n'y avait pas de merveille absolue, mais le simple fait de découvrir des piles de journaux ou des cartons qu'on n'avait pas encore ouverts, c'était déjà quelque chose d'incroyable.
1: Bon, puis il y a le château fort.
0: Et il y a un château fort qui est très beau, franchement, qui est très beau. C'est un château du 12e qui est un vestige de la guerre de 100 ans. Il n'y en a pas tant que ça qui sont encore dans cet état-là. Il peut se visiter, hein. Il a un donjon d'une trentaine de mètres, je crois, je dirais, quelque chose comme ça. Et à l'époque, c'est pareil, c'était aussi un autre temps. Donc avec mon frère, mon cousin, qui venait souvent avec nous en vacances dans ces coins-là, on passait beaucoup de temps à jouer dans au château,
1: au pied du château, jeu extraordinaire.
0: Dans les douves du château fort, et personne venait nous dire vous n'avez pas le droit ou je ne sais quoi. C'est-à-dire qu'on passait, on se prenait forcément pour des chevaliers, exactement. Et c'était super.
1: Édifié par Jean Santerre, j'ai regardé, il est très beau ce château, et vous l'avez dit, construit sur un rocher. Rappelons qu'il est classé monument historique. Vous y êtes retourné?
0: Alors, pas récemment. Ça fait quelques années. Enfin, j'y suis retourné depuis que je suis enfant, oui, bien sûr. Mais ça fait quelques années que je n'y suis pas allé. Mais je sais qu'aujourd'hui, il est plus accessible comme ça. C'est-à-dire, il faut prendre un billet, acheter un ticket. Ouais. Voilà. Il y a des horaires d'entrée. C'est différent. Je pense que les enfants d'aujourd'hui ne peuvent plus jouer au pied du château comme on le faisait.
1: Jean-François Julien, j'avance dans le temps. Collège et lycée, c'est à Mérignac.
0: Oui,
1: le village là. Hein.
0: Oui, c'est ça. On se rapproche de la ville parce que Mérignac, c'est déjà une grosse ville. Hein. Je ne sais pas combien d'habitants aujourd'hui, mais je pense qu'il doit y avoir 60-65 000 habitants. Donc c'est une grosse ville de périurbain. C'est vraiment ce qu'on appelle le périurbain. C'est une ville agréable. C'est une ville qui vit parce qu'elle est à proximité de Bordeaux. Et c'est vrai que là, je commence en grandissant à découvrir ce que c'est qu'une grande ville, et l'attrait de la grande ville aussi, le cinéma, plus de monde, plus de possibilités. Voilà.
1: Alors, c'est la grande vie, vous l'avez dit, donc ça change un petit peu de ce village, et vous cherchez peut-être des lieux aussi pour vous oxygéner, pour vous ressourcer, vous l'avez

0: évoqué tout à l'heure. À 15-16 ans, vous découvrez ça. Je fais un lien direct avec le cinéma, parce qu'on va découvrir dans un instant que le cinéma a failli y aller. C'est vrai que c'est le grand bleu pour vous à 15-16 ans là-bas. Hein.
1: Oui, c'est vrai. Je découvre, je ne sais même plus comment ça s'est fait. Je crois que c'est ma mère qui nous a proposé avec mon frère de faire un baptême de plongée sous-marine à la piscine de Mérignac. Pour mon frère et moi, parce qu'on on a continué à en faire et on continue d'en faire encore aujourd'hui tous les deux, ça a été une vraie révélation, cette activité, donc la plongée sous-marine.
0: Qu'est-ce que vous découvrez? Qu'est-ce que vous voyez?
1: En fait, on découvre, je crois qu'au début, parce qu'en plus, au début, les premières plongées, c'est en piscine, donc c'est pas, il y a pas grand-chose à voir. Voilà, il y a pas grand-chose à voir. Mais moi, je découvre surtout une sensation. C'est-à-dire cette sensation d'être sous l'eau, dans un équilibre qu'on découvre, c'est vraiment quelque chose, si les gens qui écoutent n'ont jamais essayé, faites-le, ne serait-ce qu'un baptême en piscine, c'est vraiment quelque chose d'assez exaltant, parce qu'on a des sensations corporelles qui sont très différentes, c'est pas à voler non plus, j'ai jamais fait de chute libre, il y a des gens qui disent que ça ressemble un peu à chute libre, je pense que c'est encore différent, mais voilà, c'est un équilibre très différent, c'est un ressenti très différent, il y a une vraie sensation de liberté immédiate, en tout cas moi j'ai trouvé ça.
0: Fac de Sciences à Talence. Et puis, vous quittez la région bordelaise.
2: Silence sur le plateau. Moteur. Action.
0: Vous vouliez tourner?
1: Je sais pas trop ce que je voulais faire.
0: Vous vouliez faire du cinéma, en tous les cas, vous y avez pensé.
1: Ouais, j'y ai pensé, parce que j'ai rencontré un type extraordinaire qui s'appelait Patrick, qui est malheureusement décédé depuis, mais qui tenait une sorte de club d'animation socio-culturelle à Mérignac, et qui aidait des adolescents comme moi à découvrir le monde de l'image, la photo, la vidéo et tout. Et à ce moment-là, j'ai découvert ce qui est au début un hobby et que je trouvais très agréable. Mais j'ai surtout découvert le pouvoir de raconter une histoire en image. Tout l'impact que ça pouvait avoir, ouais. Tout l'intérêt que ça pouvait avoir et tout le côté satisfaisant que je trouvais à faire ça.
0: Vous allez devenir reporter sans frontières, puis directeur de Reporters sans frontières. Il va y avoir Greenpeace, vous êtes aujourd'hui directeur général de France Nature Environnement. Ce sera l'arrivée à Paris, on va en parler dans un instant, puisque le cinéma c'est à Paris, puis à Paris vous allez découvrir d'autres choses. Rentrée scolaire il y a quelques jours, Jean-François, vous avez des enfants?
1: Oui, j'ai 3 enfants.
0: Vous avez vécu la rentrée scolaire donc?
1: Oui, tout à fait. Ils sont grands maintenant, il y a encore un petit dernier entre guillemets en quatrième, mais les autres sont
0: alors,
1: grands. Donc.
0: La rentrée scolaire, peut-être pour les plus jeunes qu'en quatrième, ça rime aussi avec le retour des poufs sur la tête de nos enfants. Une chose en plus à gérer pour les parents que nous sommes en cette période, comment faire? 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
0: Eh ben on l'espère. Merci beaucoup et pas que dans le Cotentin. Merci Catherine Quicandon. Jean-François Julliard est directeur général de France Nature Environnement aujourd'hui. Quelles sont ses missions, son quotidien? On en parlera. Son rapport avec la France aujourd'hui, le fait qu'il est assez indépendant finalement dans ses déplacements. Il est votre invité jusqu'à 21h. Il arrive à Paris. C'est la ville qu'on n'a pas le droit de prononcer, parce que je vous rappelle qu'il n'y a pas que Paris dans la vie. Et pourtant, c'est un déclic pour lui à suivre sur Ici.

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16: Quel parcours extraordinaire avec notre invité Jean-François Julliard qui a étudié à l'IFP, l'Institut français de presse à l'ESRA, l'école supérieure d'audiovisuel dont il ressort avec un master, Reporters sans frontières, il en deviendra le directeur. Puis directeur de Greenpeace France, il est actuellement directeur général de France Nature. Il est votre invité ce soir et se raconte autour des lieux qui ont marqué sa vie. À un moment donné, vous êtes arrivé à Paris. Il faut bien quitter la Gironde, il faut bien quitter l'enfance et l'adolescence.
17: Ouais. Bah, je sais pas s'il faut, mais en tout cas, c'est vrai que ça s'est passé comme ça. Moi, j'en avais envie, hein. C'est vrai que je bassinais un peu mes parents depuis déjà quelques temps pour venir à Paris.
16: Vous dites, c'est un coup de foudre et une tempête à la fois.
17: Oui, parce que c'est vrai que j'arrive dans cette, dans la grande ville, pour le coup, vraiment la grande ville. Enfin, même comparé à Bordeaux, Paris est une immense ville. Et puis, donc je suis assez rapidement séduit par l'immensité de la ville. Je passe beaucoup de temps à marcher, à prendre le métro et à essayer d'en découvrir ces quartiers. Et puis j'arrive pour faire des études de cinéma. Donc en plus, je rencontre tout un tas de gens extrêmement créatifs, très exaltés, qui ont 1000 idées à la minute, qui sont tous des révolutionnaires dans l'âme et qui veulent changer le monde en permanence. Donc je découvre beaucoup de choses, voilà, beaucoup d'idées nouvelles, beaucoup de façons de penser nouvelles que je n'avais pas côtoyées jusque-là, et c'est vrai que c'est beaucoup.
16: Voilà, c'est une ouverture spatio-temporelle.
17: C'est une ouverture spatio-temporelle, c'est une curiosité nouvelle, je découvre des champs artistiques que je ne connaissais pas, je découvre des personnalités dont je n'avais jamais entendu parler, je découvre des façons de penser, des façons de s'habiller, des façons de vivre que je ne connaissais pas, donc oui, c'est beaucoup de choses.
16: Les grands musées, les quartiers historiques, le quartier latin, vous alliez même lire des BD au Forum des Halles à la FNAC.
17: Oui, parce que ça coûte cher une BD. J'ai toujours été passionné de BD et à l'époque, je crois que c'est toujours le cas d'ailleurs, la FNAC avait cette politique de laisser un peu les gens prendre des BD et s'asseoir dans un coin et les lire tranquillement. Ouais. Donc voilà, ça m'est arrivé.
16: Je fais un lien, les BD, les enfants, je crois qu'à cette période-là, vous faisiez encore quelques allers-retours pour être moniteur de colo dans les centres de loisirs en Gironde.
17: C'était mon boulot d'été, c'est vrai que c'était...
16: Vous avez adoré. Hein.
17: J'ai adoré ça parce que j'ai découvert que s'occuper d'enfants qui n'étaient pas les siens, c'est très chouette aussi, et je m'occupais d'enfants qui avaient entre 6 et 12 ans, je pense, quelque chose comme ça. Et je trouvais ça très sympa de leur faire faire tout un tas d'activités estivales. Mmh. C'est-à-dire, c'est le plaisir de jouer avec les enfants sans avoir la responsabilité.
16: Vous baladiez, j'imagine aussi.
17: On se baladait, on allait dans le Grand Sud-Ouest, parce que je me souviens d'avoir fait des stages où on partait pour le coup une semaine avec les enfants, donc à passer les nuits sous les tentes et tout ça, organiser leur repas. Et puis la journée, on faisait du kayak, on faisait de la spéléo, on faisait de l'escalade.
16: Où ça, donc,
17: en Dordogne, je me souviens, je pourrais pas vous dire exactement les noms précis, mais je me souviens d'un stage comme ça en Dordogne. Et le kayak aussi, ça devait être dans ces coins-là.
16: La librairie du Sénat, autre lieu.
17: Alors ça, c'est le lieu de...
16: Je vais faire des allers-retours, là.
17: Ouais, c'est, c'est un lieu très différent, mais la librairie du Sénat, c'est parce que ça a été mon premier vrai boulot, on va dire, à la chaîne parlementaire à l'époque. Ouais. Donc je sors de ces études de journalisme et je me retrouve propulsé là. Et là aussi, c'est très chouette parce qu'en fait, c'est la chaîne parlementaire avant qu'elle existe. C'est-à-dire que je faisais partie, enfin, j'étais intégré dans une équipe de journalistes et de programmateurs qui était chargée de lancer la chaîne parlementaire. Elle n'émettait pas encore. Ouais. Donc, c'est pour ça qu'on était dans la librairie du Sénat, dans une toute petite équipe, à essayer de penser un peu le concept d'une chaîne parlementaire à la française.
8: C'est un vrai lieu de construction, quoi.
17: Ouais, ça existait déjà, je me souviens, en Angleterre, en Allemagne, aux États-Unis. Donc, on allait voir un peu ces chaînes-là pour s'en inspirer et essayer d'imaginer une chaîne parlementaire à la française qui n'avait jamais eu lieu.
8: À l'époque, vous êtes ce qu'on appelle objecteur de conscience. C'est aussi ça qui vous permet d'intégrer Reporters sans frontières.
17: Oui, parce que je fais partie de cette génération qui devait faire son service militaire. Et c'est vrai que j'avais un vrai problème un double problème, en fait. Je me sentais pas du tout à l'aise avec l'idée de porter l'arme. J'y voyais pas beaucoup de sens. Pas forcément l'autorité, mais le côté uniforme. Enfin, sachant, en plus, on savait que ça allait s'arrêter. C'était vraiment les dernières années. Et puis, j'avais l'impression d'une perte de temps. Enfin, je me suis dit, mais je vais m'ennuyer pendant une année dans un bureau à pas faire grand-chose d'intéressant. Et en parlant avec un copain, c'est lui qui m'a dit, mais mets-toi objecteur de conscience. C'était très facile. Il suffisait d'écrire au ministère de la Défense et on se retrouvait objecteur de conscience. Et c'est comme ça que j'ai pu intégrer Reporters sans frontières. Et du coup, voilà, une opportunité extraordinaire parce que je passais d'un potentiel service militaire un peu ennuyeux parce que ça allait se terminer à quelque chose qui me permet de découvrir le monde.
8: Je vais survoler rapidement, mais je vais l'évoquer parce que là, on est beaucoup trop loin de Paris. Mais évidemment, vous découvrez le monde. Il y a le Togo, il y a l'Afrique subsaharienne. Vous allez défendre des journalistes qui sont emprisonnés, souvent voilà, de façon totalement injuste. Vous enquêtez, je crois, notamment sur la mort d'un journaliste un peu connu au Burkina Faso.
17: Oui, j'ai passé beaucoup de temps au Burkina Faso, en Côte d'Ivoire, enfin en Afrique de l'Ouest, sur des situations de journalistes assassinés ou mis en prison parce qu'ils contestaient l'autorité. C'était vraiment ça, pour le dire rapidement. Et c'était génial de pouvoir faire ça. J'avais 25-26 ans à l'époque, donc c'était quelque chose de très convaincant pour l'engagement militant qui était en train de naître chez moi.
8: Alors après, vous allez aussi au Rwanda également, mais vous découvrez plein de choses, découvrez le monde, mais aussi le monde avec ses vicissitudes et des choses qui ne sont pas forcément très jolies. Du coup, quand on revient en France, peut-être entre deux reportages, ça fait du bien.
17: Oui, ça fait du bien. Et j'ai beaucoup voyagé, mais je n'ai jamais vécu à l'étranger. C'est-à-dire que je passais beaucoup de temps. Je me souviens que les premières années Reporters sans frontières, en cumulé, je pense que je passais facilement 3-4 mois à l'étranger. Mais à chaque fois, je revenais. Et j'étais toujours content de revenir, toujours content de revenir à Paris, toujours content de revenir dans le Sud-Ouest quand je retournais voir ma famille qui était là-bas. Donc oui, j'ai toujours continué à voyager aussi en France. Et du fait de voyager beaucoup à l'étranger, finalement, pour mon travail, a fait que j'ai passé beaucoup de temps à passer des vacances en France.
8: Où ça ? Il y a des vacances marquantes comme ça en France ?
17: Ouais, les Pyrénées, je crois que vous l'avez évoqué tout à l'heure. Mais c'est vrai que les Pyrénées, ça a été un gros coup de foudre aussi, parce qu'enfant, je passais beaucoup de temps dans les Pyrénées pour aller skier, parce que c'était les stations de ski à Gourette notamment, ou Artoust dans les Pyrénées Atlantiques, qui étaient les stations un peu les plus proches de Bordeaux. Mais là, j'ai découvert les Pyrénées l'été, le pic du Midi d'Ossau. Voilà. Si vous avez jamais fait de la rando dans ces coins-là, il y a un tour des lacs, c'est quelques heures, mais on passe d'un lac à un autre, ils sont tous plus sublimes les uns que les autres, c'est absolument magnifique.
8: Voilà. Vous êtes reporter sans frontières entre 98 et 2004, vous en prenez la direction de 2008 à 2011, et puis en 2012, vous devenez directeur de Greenpeace France. Vous vous souvenez de l'endroit où vous avez pris cette décision, dit « allez, je vais m'engager dans Greenpeace ».
17: Ah,
8: c'était
17: question.
8: Où
17: Non, je me souviendrai pas précisément.
8: Non, mais vous savez, c'est un moment important.
17: Ouais, bien sûr, bien sûr.
8: On se souvient toujours un petit peu où est-ce qu'on était, quoi.
17: Ouais, je me souviens, j'étais dans les locaux de Reporters sans frontières. Je peux le dire maintenant, il y a de l'eau qui a coulé sous les ponts, mais un peu caché quand j'ai appris que j'étais pris à Greenpeace. Je me souviens pas plus de l'endroit où j'étais quand j'ai pris la décision de candidater. En fait, ça a été un processus un peu long. Au début, je me suis questionné parce que c'est toujours des choix impactants. Enfin, là pour le coup, je quittais complètement le monde des médias et de l'information pour partir dans une ONG qui travaille sur la protection de l'environnement, mais c'est un choix que j'ai jamais regretté. J'ai toujours, je me suis senti très à l'aise en arrivant à Greenpeace, et d'ailleurs j'y suis resté 14 ans. Donc.
8: Et du coup, vous déplacez énormément partout en France, j'imagine.
17: Oui, beaucoup sur des terrains de lutte écologiste. Donc ça peut être Notre-Dame-des-Landes à l'époque, encore à côté de Nantes, mais ça peut être aussi d'autres terrains comme ça. Greenpeace a des groupes locaux de militants un peu partout en France, donc c'est vrai que j'ai gravité pas mal dans différentes région.
8: Ça marche ici, qu'en pensez-vous? Ce sont aussi les belles initiatives, Jean-François Julliard. Même si elles coûtent un peu moins cher cette année, d'après le panier ici, l'achat des fournitures scolaires, on parlait de la rentrée tout à l'heure, reste un passage obligé pour tous les parents, enfin presque tous, puisqu'une commune a décidé cette année encore d'offrir des fournitures aux élèves. Robin Bernot avec Julien Prouvailleur.
13: Les fournitures scolaires. Évidemment, lorsque l'on est enfant, on veut ce qui est à la mode, et ce qui est à la mode, ça coûte cher.
15: En fait, avant, vraiment, ma mère, elle n'avait pas les moyens, et forcément, quand elle m'achetait pas ce que je voulais, j'en voulais un peu.
13: Sauf que derrière, pour les parents, c'est un véritable budget. Juste à côté de Valenciennes, dans le Nord, je vous présente la commune de Denain, historiquement ancrée à gauche et dirigée depuis 2008 par des maires issus de l'enseignement. Denain offre, pour la 10e année consécutive, les fournitures scolaires à tous les enfants de la ville scolarisés du CP au CM2. Notre reporter Julien Prouvailleur a assisté à cette distribution et on a profité pour discuter avec Anthony Bovin, directeur du pôle éducation et vice-sportif de la commune.
18: Le premier jour de l'année, l'ensemble des enfants arrivent avec le kit. Donc ça permet vraiment de travailler dès 8h30, j'ai envie de dire, et puis de démarrer dans de bonnes conditions.
13: Sur place, il y a Sarah, par exemple. Elle est venue récupérer un kit pour sa fille qui rentre en CM1. Alors qu'est-ce qu'on a dans ce kit?
19: Il y a des fournitures, des stylos, des feutres, des crayons de couleur, nécessaires pour eux, quoi. Donc là, ça nous aide vraiment beaucoup pour les enfants, quoi.
13: Ici, dans le Nord, cette distribution gratuite de fournitures, ça marche. Mais alors vous, qu'en pensez-vous?
15: Je pense que c'est bien, surtout pour ceux qui sont dans le besoin.
13: Abigail a 20 ans, elle est étudiante et cette période d'achat des fournitures, ça lui rappelle forcément quelques souvenirs.
15: Quand j'étais enfant, j'aimais beaucoup les fournitures chères. Et ma mère, elle me disait non, ça coûte trop cher. Oui, voilà.
13: La voix que vous entendez juste derrière Abigail, c'est Perle. Elle a 19 ans et elle aussi est étudiante.
20: Nous, on prenait souvent de la sous-marque, en fait.
13: Sauf que lorsque l'on est ado, on a forcément envie d'avoir ce qui est le plus tendance. Et ça, les marques, elles l'ont bien compris.
20: Vu que les gens, ils voient qu'on a des plus beaux trucs, on est un peu plus, pas valorisé, mais en mode, les gens, ils sont là en mode, oh, t'as des propos stylos parce qu'on t'a emprunté et tout.
13: Alors, avec cette distribution, la ville de Denain permet à tous les élèves d'avoir le même matériel et de démarrer l'année sur les mêmes bases.
20: Ce que la ville a proposé, je trouve que c'est bien parce qu'ils ont tous les mêmes fournitures.
13: Une distribution de 1800 kits qui a tout de même un coût. L'an dernier, cette opération a représenté une dépense de 18 000 euros inscrite au budget de la ville.
8: Robin Bernot, ici ça marche, qu'en pensez-vous? On vous donne la parole. Chaque jour, on sillonne la France entière, on l'a dit. Vous avez de liberté aussi, Jean-François Julien, de vous déplacer dans le cadre de votre métier. Et vous adorez vous déplacer en train et travailler en train.
17: Oui, c'est vrai que là, je reviens. J'ai passé beaucoup de temps dans le train ces dernières semaines parce que j'ai été à Grenoble, j'ai été à Auch, et donc c'est des trajets qui prennent quelques heures en train. Et c'est vrai que c'est un lieu dans lequel j'aime bien travailler parce que on est tranquille dans le train. Enfin voilà, moi j'aime bien m'asseoir côté fenêtre, un peu dans un coin, un peu à l'écart, un peu tranquille, et je peux tout à fait passer des heures sur mon ordi dans le train. J'ai l'impression d'avancer. Je sais pas, c'est peut-être trompeur, c'est peut-être la vitesse du train qui me donne l'impression de travailler plus rapidement. On est moins sollicité aussi, il y a quand même moins le téléphone qui va sonner et tout, donc c'est un lieu agréable.
8: On parlera du vélo que vous préférez largement au train. Il en sera question avec notre invité qui est avec nous quelques minutes encore. Il est directeur général de France Nature Environnement, Jean-François Julliard, et sur ici jusqu'à 21h.

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2: Il est un homme sensible, profondément humain, engagé depuis bien longtemps, journaliste puis reporter sans frontières qu'il a dirigé. Il est aujourd'hui directeur général de France Nature Environnement, Jean-François Julliard, qui conduit finalement la voiture de sa vie là, depuis maintenant 20 heures. Ça va, on continue ?
3: Allez, on continue.
2: Pas dur de voir tout défiler comme ça ?
3: Vous êtes toujours encore, ça va, c'est intéressant.
2: Est-ce qu'il y a des clés pour réussir comme vous l'avez fait ? On vient d'évoquer votre parcours qui, pour beaucoup de journalistes, nous mettent au garde à vous. Quelles sont les clés, quels sont les conseils que vous pourriez donner à des jeunes qui ont 17, 18 ans, qui veulent aller dans une école de journalisme, par exemple ?
3: Déjà de rester motivé, déterminé, de s'accrocher, parce que c'est vrai que c'est pas facile, ouais. Hein, ça n'était pas à mon époque et je crois que ça l'est encore moins aujourd'hui. J'ai une fille d'ailleurs qui veut faire du journalisme
2: et je
3: l'encourage, je la soutiens parce que c'est un très très beau métier, mais c'est vrai que les débouchés, comme on dit, sont parfois difficiles. Je pense que ce qui est important aujourd'hui aussi, c'est de rapidement peut-être de se spécialiser, d'avoir une discipline sur laquelle on va travailler plus, quoi. Les médias se sont hyper spécialisé aussi. Aujourd'hui, je vois bien qu'on cherche des spécialistes. Alors, ça peut être des spécialistes du journalisme économique, scientifique, par exemple. Là, moi, je travaille sur les questions environnementales. Je rêverais qu'il y ait plus encore de journalistes qui aient envie de travailler sur les questions environnementales. Je pense qu'il y a beaucoup de choses à faire.
2: Jean-François Julliard, directeur général de France Nature Environnement. C'est quoi ce métier ? C'est quoi votre quotidien ?
3: C'est beaucoup de choses. En fait, c'est un quotidien qui est différent chaque jour, et c'est aussi ça que j'aime. C'est à la fois le côté gérer des équipes, parce qu'il y a une cinquantaine de salariés à France Nature Environnement, et puis pas loin de 200 bénévoles au niveau
2: national. C'est important. Il y a des bénévoles.
3: Exactement. Il y a beaucoup de bénévoles. C'est avant tout même un réseau de bénévoles. C'est un réseau d'associations, une fédération d'associations. On regroupe 8000 associations en France, donc c'est beaucoup d'assos de
2: différentes tailles. Le porte-parole des Français
3: C'est un peu abusif de le dire, mais en tout cas, on représente effectivement 8000 associations qui vont travailler sur les questions de protection de la nature et de l'environnement.
2: Et tout ça au sein d'organisations ?
3: Oui, au sein d'organisations, oui, de différentes tailles. Et donc, c'est vrai que le métier est très différent chaque jour. Il y a cette partie gestion d'une structure, donc il y a aussi la partie, il faut trouver les financements qui permettent de faire tourner tout ça. Il y a une fonction forcément de représentation, ce que je fais là en vous parlant ou en allant à droite et à gauche. Il y a les projets au quotidien, donc ça m'oblige, mais ce que j'aime aussi à sillonner la France et aller voir des gens sur le terrain qui font des choses concrètes et réelles pour la protection de la nature et la défense de la biodiversité, par exemple. Donc c'est beaucoup de choses.
2: Voilà. Alors, ça a été créé en 1968, c'est reconnu d'utilité publique, je le rappelle, en 1976, uni pour un monde vivable, et vous l'avez évoqué d'ailleurs, Jean-François, il y a plein de structures en région. Je vous donne quelques régions comme ça, juste un mot peut-être rapide sur ces régions, les souvenirs que vous pouvez en avoir, ou les choses qui se font. La Bretagne ?
3: La Bretagne, c'est une région que je connais pas bien encore, parce que quand on grandit à Bordeaux, la Bretagne, c'est très loin. Mais c'est une région dans laquelle il y a beaucoup, beaucoup de choses à découvrir, ça c'est certain. Et en termes d'engagement militant, c'est une région assez exemplaire. On a France Nature Environnement, par exemple, Bretagne, est très active sur tout un tas de sujets. On va d'ailleurs avoir notre Assemblée Générale l'an prochain là-bas. Il y a beaucoup de choses autour des questions de la protection de la biodiversité, mais aussi de la pollution de l'eau. C'est un endroit où, malheureusement, les eaux sont souvent polluées, parce qu'il y a une agriculture intensive qui est très concentrée en Bretagne, donc il y a beaucoup de choses à faire.
2: L'Alsace, la Lorraine ?
3: Alors l'Alsace et la Lorraine, on a aussi des activités là-bas, bien sûr. On travaille aussi beaucoup sur la question des espèces protégées. Il y a beaucoup de choses à faire dans ces coins-là. Il y a beaucoup de forêts à protéger. Il y a beaucoup de pratiques agricoles qui nécessitent d'être soutenues aussi. Enfin, c'est des endroits comme beaucoup qui sont soumises aux conséquences du réchauffement climatique. Enfin voilà, c'est des régions dans lesquelles les écarts de température sont extrêmement importants. C'est pas nouveau, mais ça s'accentue et ça crée un stress hydrique, ça crée des sécheresses qui sont difficiles à vivre pour les agriculteurs du coin.
2: Bon, la Normandie, c'est vos origines, c'est Valogne.
3: Ah, Normandie, c'est mes origines. C'est effectivement une région que j'adore. C'est aussi une région pour moi qui est marquée du sceau de l'industrie nucléaire en France, qui est très présente, parce que c'est là-bas qu'il y a le EPR de Flamanville, c'est là-bas qu'il y a le centre d'enfouissement des déchets de Lagues. Donc c'est un endroit qui est pleine de contrastes. C'est une région qui est très sauvage et en même temps, moi, ça m'a toujours gêné effectivement qu'il y ait ces installations nucléaires. France Nature Environnement est une organisation anti-nucléaire et moi, je suis quelqu'un qui a beaucoup travaillé sur le sujet et qui pense qu'aujourd'hui, on devrait apprendre à se passer du nucléaire. Et malheureusement, il y a beaucoup d'installations là-bas avec toutes les conséquences que ça peut avoir aussi sur l'environnement.
2: La région PACA.
3: La région PACA, c'est une des régions qui souffre aujourd'hui le plus du réchauffement climatique, forcément, avec un climat méditerranéen qui devient celui qu'il est, avec des eaux qui se réchauffent, avec les conséquences
2: caniculaires dont on sort il y a encore quelques heures.
3: Exactement, avec les conséquences que ça peut avoir pour la biodiversité sous-marine, qu'on parlait tout à l'heure de la plongée sous-marine. Moi, j'ai beaucoup plongé en Méditerranée. C'est des régions qui souffrent, qui vont être amenées à souffrir avec des évolutions, y compris dans les modes de vie, qui vont devoir être nécessaires.
2: Les océans, là, compris les littoraux, voilà, l'agriculture, l'alimentation, les forêts, l'eau. Il y a la Guyane, tiens, j'y pense. Pas ouais. Oublié.
3: Oui, c'est non, plus non, loin, c'est, mais bon. C'est sûr, c'est plus loin. J'ai jamais eu la chance de pouvoir y aller, mais on a aussi une association membre, Guyane Nature Environnement, qui est là-bas et qui essaie de faire un travail formidable sur la protection de la forêt tropicale et la protection de la biodiversité qui est si importante hein, en Guyane, avec aussi la question de la pratique de l'orpaillage de ces mines d'or légales et illégales qui souvent dévaste la forêt et pollue les rivières et les eaux qui sont des lieux pour beaucoup de communautés locales qui sont des lieux essentiels.
2: D'une manière générale, tout ce que vous faites, on aurait pu parler des risques, impact industriel, c'est tout autour de la santé, ce que vous faites de notre santé.
3: De toute façon, l'environnement est très lié à la santé et va l'être de plus en plus. On a découvert, par exemple, cet été avec les canicules, tout l'impact que ça pouvait avoir sur la santé humaine, mais aussi sur la santé animale. On a beaucoup parlé des poules qui mouraient de chaleur dans les élevages. On pourrait dire la même chose, c'est plus difficile à mesurer parce qu'on les voit moins, mais on pourrait dire la même chose de la faune sauvage. On sait qu'il y a eu un impact énorme de ces chaleurs sur la faune sauvage. Donc les questions d'environnement, et notamment du réchauffement des températures et les questions de santé sont intimement liées. Dès qu'il fait plus chaud, on souffre plus. Ouais. Il y a une pollution de l'air qui s'accentue. Il y a une difficulté à vivre tout simplement qui est là.
2: Au niveau autour de ces enjeux écologiques, Jean-François Julien, je rappelle, directeur général de France Nature Environnement. Comment on fait pour vous rejoindre? Vous avez parlé des 200 bénévoles. Moi, je sais pas. J'habite en Bretagne, en Normandie. Je veux vous aider. Je veux faire quelque chose. Comment on fait?
3: Eh bien, allez sur le site de France Nature Environnement. Il y a toutes les organisations membres qui sont là, toutes les fédérations régionales, et quel que soit l'endroit où vous habitez, il y a une association membre de France Nature Environnement à côté de chez vous. Donc, vous pouvez vous engager. C'est France Nature Environnement Bretagne ou d'autres régions ou des assos locales. Selon vos envies aussi, ça peut être des assos qui sont thématiques sur protection de l'eau, protection des espèces protégées, pratiques agricoles, pollution de l'air, gestion des déchets. Enfin, il y a tellement de sujets autour de la protection de l'environnement. C'est vaste que tout le monde peut trouver quelque chose à faire.
2: Parmi les lieux que vous aimez découvrir, est-ce qu'il y a des régions qui vous manquent? Alors, vous en avez évoqué quelques-unes, mais je ne connais pas forcément. Mais est-ce qu'il y a un endroit où vous dites, ça fait des années que j'ai envie d'y aller, je passe en train, je ne m'arrête pas. Elle est où cette région que vous connaissez peu et qui vous donne envie?
3: Je dirais les Cévennes.
2: Alors pourquoi?
3: Parce qu'en fait, c'est une région qui m'attire, parce qu'on m'en parle souvent, parce que j'ai pu m'en approcher, j'ai pu même y passer, mais toujours en coup de vent. Et ça fait plusieurs années que je me dis qu'il faut que je prenne le temps d'aller découvrir une région comme les Cévennes. Moi, j'aime bien ces régions, je le disais tout à l'heure, j'aime bien ces régions qui se méritent, ces régions un peu sauvages, qui sont un peu âpres parfois même. Mais les Cévennes, pour moi, c'est exactement ça. C'est effectivement une région qu'on doit prendre le temps un peu de temps pour la découvrir et voilà, ça fait partie de ces régions-là.
2: Il y a le massif central que j'ai découvert
3: il y a pas longtemps en allant faire du camping avec mes enfants et du canyoning dans le massif central. On était j'ai plus le nom, on a passé un peu de temps à Saint-Nectaire.
2: Après,
3: on a passé un peu de temps pas loin du Puy-en-Velay,
2: De Saint-Jacques-de-Compostelle.
3: Et après, on était un petit village, je vais pas trouver le nom, mais vers Aurillac, voilà, dans le Cantal.
2: L'Allier, le Puy-de-Dôme, voilà, tous ces départements.
3: Donc, ces départements géniaux, et j'ai découvert ça, j'ai découvert les routes sauvages du Cantal, et j'ai trouvé ça merveilleux. Je me suis dit qu'il fallait que j'y retourne pour faire des randonnées là-bas. Moi, j'adore randonner, je l'ai fait beaucoup dans les Pyrénées, et j'adore le vélo, j'adore le vélo.
2: Alors, le lieu pour aller faire du vélo en France, le lieu le plus sympa, qui s'y prête le plus?
3: Le canal de l'Ourcq, à côté de chez moi.
4: Ah bah oui, vous savez pas loin pour le coup. Alors, le canal de l'Ourcq, c'est à Paris. Hein.
3: Non, oui, le canal de l'Ourcq, parce que moi, je vis à Pantin, en région parisienne, et c'est vrai que je me déplace beaucoup, beaucoup à vélo, c'est un moyen de locomotion que j'aime, parce qu'il est pratique, parce qu'il est facile, parce qu'il est écolo, parce que je trouve qu'il vous met en bonne humeur, qu'il vous apporte un plus pour ouais. votre santé. Enfin, vous voyez, il n'y a que des avantages à rouler à vélo. C'est pas toujours facile partout. Il m'est arrivé de me retrouver dans certaines villes de France où c'est encore compliqué, parce que les pistes cyclables manquent, mais globalement il y a quand même une vraie évolution. Moi qui fais du vélo depuis plus de 20 ans maintenant, ouais. à Paris, il y a eu un avant, un après, quoi.
4: Un dernier lieu, c'est quoi cet amour pour le Jura?
3: Ben, en fait, j'ai appris à skier dans le Jura. C'est un peu bizarre parce que j'habitais à Bordeaux, comme je l'ai raconté, mais mon père avait un copain qui avait un chalet dans le Jura, donc on allait skier là-bas. J'ai adoré le Jura en hiver et j'ai eu la chance d'y retourner il y a pas longtemps en été, et ça a été un coup de foudre aussi. Voilà, c'est encore là aussi, c'est une région sauvage, assez protégée, qui est aussi belle en été qu'en hiver. Et oui, j'ai une passion Jura.
4: Vécu un 31 décembre mémorable.
3: J'y ai vécu un 31 décembre mémorable, je n'en dirai pas plus, mais je vais certainement y retourner bientôt.
4: Quelle balade! Vraiment, on s'est arrêté partout, au-delà de votre parcours, lié aussi à votre engagement. On a parlé bien sûr de toutes ces villes, de toutes ces régions qui s'investissent auprès de vous. Directeur général de France Nature Environnement, c'était un plaisir de vous recevoir, Jean-François Julliard.
3: Merci.
4: Merci pour cette balade. On se retrouve dès demain sur ICI. Vous pouvez réécouter l'émission sur ICI.fr. Partager également. Je vous souhaite une excellente soirée. Merci d'être avec nous chaque soir, nombreux, dès 20h.

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2: Salut les amis, bienvenue dans Décibel. Ravi de vous retrouver en direct et en ce mardi soir. On est le 8 septembre et dans l'émission de ce soir, on accueille Joey Tempest. C'est le chanteur du groupe Europe qui, il y a tout pile 40 ans, a sorti cette bombe. It's the final. On se réjouit de célébrer ensemble l'anniversaire de The Final Countdown, 40 ans. Et on se réjouit aussi parce que Europe sort un nouvel album dans quelques jours, le 25 septembre. Et il est absolument canon. Donc voilà, cette qualité qui ne faiblit pas avec les années, avec les décennies. C'est d'autant plus réjouissant. Et puis la voix de Joey Tempest qui est incroyable et qui n'a pas bougé. Il est notre invité tout à l'heure dans Décibel. Et le nouvel album de Europe, Come This Madness, est à gagner tout à l'heure au Blind Test. Alors si vous voulez jouer, c'est maintenant qu'il faut appeler Sadika au standard. 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Également ce soir dans Décibel, comme d'habitude et avec amour, l'anniversaire du jour et puis le coup de cœur qui arrive un petit peu après l'actu du jour. L'actu, eh bien c'est le magazine Rock'n'Folk qui fêtera en novembre ses 60 ans et plus de 900 numéros. Rock'n'Folk, il a été incarné par Philippe Manœuvre, qui a été rédac-chef du magazine pendant plus de 20 ans. Et donc voilà, pour leurs 60 ans, ils organisent un numéro spécial avec plein de témoignages d'artistes mais aussi de lecteurs. Alors si Rock'n'Folk fait partie de votre histoire, de fan de musique, si vous êtes abonné depuis les années 60, si vous avez beaucoup lu ça dans les années 2000 parce que vous adoriez le rock alternatif, bref, si vous avez un souvenir de Rock'n'Folk à partager, eh ben, il suffit de vous inscrire sur leur site rock'n'folk.com. Et pour célébrer ça, je vous propose de voyager dans le temps. Rock'n'Folk, numéro 1, novembre 1970, 66 pardon, sinon ils n'ont pas 60 ans, novembre 66. Le prix du magazine, ce jour-là, le numéro 1, coûtait 2,50 francs. Et en couverture, il y avait le jeune Michel Polnareff.

0: Et donc, comme Michel Polnareff, vous allez pouvoir être dans Rock et Folk. Alors, pas en couverture du numéro 1, ça appartient à la légende, mais donc dans le numéro anniversaire, numéro de Nuvoi de novembre, qui célèbre les 60 ans de Rock and Folk. Pour vous inscrire et laisser votre souvenir, rockandfolk.com.
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0: Alors j'adore Jean Felsine. Connaissez-vous ce garçon? Peut-être que son nom vous dit quelque chose, mais vous le remettez moyen, je vous explique. Il était le leader du groupe Mustang, avec qui il a fait 5 albums entre 2006 et assez récemment. Plutôt rock années 50, chansons françaises, un peu d'électro aussi, parfois de très belles reprises, notamment une de Bachung. Et puis ensuite, à côté, Jean Felsine régulièrement avait ses projets solo. Là, c'est officiel, Mustang c'est terminé, Jean Felsine a prêté ses talents et sa plume, parce que c'est un auteur magnifique, à des artistes comme Pomme, Camélia Jordana, et puis là, il va sortir tout bientôt son nouvel album solo le 18 septembre prochain. Le disque s'appelle Cinéma Permanent, et un bel extrait qui s'appelle « Y'a que moi qui travaille ».
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L'excellent Jean Felzine sera notre invité la semaine prochaine dans Décibel pour les Parisiens, notez bien, et qu'il sera dans une très jolie salle qui s'appelle le Zèbre de Belleville tous les mardis soirs du mois d'octobre. Et puis à suivre dans Décibel, double actualité pour le groupe Europe, les 40 ans de ce tube. Qui arrive le 25 septembre, une tournée qui passera par Paris, bref, plein de trucs à demander au chanteur du groupe Europe, Joey Tempest. Il arrive dans Décibel.

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1: Oui, et sur votre radio ici, on est ravis d'accueillir le chanteur du groupe Europe, Joey Tempest. Bonsoir, welcome.
2: Bonsoir, salut.
1: Salut, ça va?
2: Ça va bien.
1: Oh, il est parfaitement bilingue. J'adore, j'adore. Alors évidemment, Europe, c'est le groupe de rock suédois qui nous enchante depuis 40 ans maintenant avec le tube The Final Countdown. Mais c'est aussi un groupe qui s'apprête à sortir un nouvel album excellent. J'ai eu la chance de l'écouter en avant-première. Come This Madness sortira le 25 septembre.

0: cet album tout à l'heure avec vous, Joey, mais quand même, je me demandais, est-ce que vous avez eu plus de mal que d'habitude à sortir ce disque, à écrire ce disque, puisque vous êtes aussi auteur-compositeur? Je vous pose la question, car le dernier album d'Europe date d'il y a quasiment 10 ans. C'est la plus longue période, si je mets à part, évidemment, le moment où Europe s'était séparée dans les années 90.
1: No, it was kind of COVID came.
2: And non, alors il y a eu le COVID.
1: We started from scratch.
2: Et puis on a vraiment redémarré à zéro en fait. On était à la maison avec nos guitares acoustiques, on regardait les infos, on avait des idées pour enregistrer. C'était un petit peu comme un redémarrage. Et puis on a commencé à s'envoyer des idées les uns les autres. Et puis tout doucement, on est revenu en studio. Mais on s'est dit, on y va mollo, on veut prendre notre temps, le produire, faire les arrangements, vraiment prendre notre temps. Et c'est ce qu'on a fait. Et maintenant, c'est un miracle, on est très très fiers. Et puis, on ne pensait pas qu'on pourrait produire quelque chose d'aussi génial aussi tard dans notre carrière. C'est choquant, en vrai.
0: Et c'est un bon choc, good shock. Et le monde a besoin de good shock en ce moment. Alors, merci, Europe, merci, Joey Tempest, pour ce nouvel album. On ira l'explorer tout à l'heure, Come This Madness. Mais pour le moment, puisque c'est une double actualité, il y a une grande tournée partout dans le monde en ce moment pour célébrer les 40 ans de cet énorme tube, The Final Countdown.

0: le monde d'entendre les autres.
1: It's kind of insane because you're a teenager writing an idea.
2: C'est fou parce que on était des ados qui écrivaient des choses à propos de voler, découvrir le monde.
1: Kind of, you keep it close to your heart because
2: enfin, c'est quelque chose qui est très proche de notre cœur parce qu'on adore jouer ce titre en live. Et les gens se rassemblent, on ressent l'énergie.
1: If we play a family festival or a metal festival,
2: c'est sûr que si on joue lors d'un festival metal, il y a aussi l'énergie. Et le groupe vraiment aime jouer ce titre en live.
0: Et vous vous amusez à la tordre parfois, cette chanson, à la changer, à changer une mélodie, à changer le rythme, ou est-ce que vous pensez que les fans seraient outrés?
1: Yeah, this song is it's one of those songs that it works.
2: Ce titre, c'est vraiment un titre qui fonctionne.
1: Every part has
2: c'est vraiment, c'est fluide, chaque partie a sa place. On a toujours envie de la réécouter. Une chanson géniale, c'est comme ça, on a envie de la réécouter. Une qui n'est pas aussi bien, il y a peut-être une partie qui ne va pas. Mais on ne sait pas quel est le problème, en fait. On ne sait pas ce qui cloche. Celle-ci, elle semble fonctionner du début à la fin. Et elle vole, toute seule.
0: Vous en avez écrit donc, les paroles et la musique. J'imagine que c'est une fierté d'auteur-compositeur. Mais vous êtes aussi l'interprète. Et c'est très dur à chanter. It's the final countdown. C'est très haut, c'est très difficile. Alors, est-ce que l'interprète que vous êtes, parfois, déteste un peu cette chanson parce qu'elle est difficile à chanter?
1: Non,
2: on a des chansons plus difficiles, figurez-vous, à chanter.
1: It's okay.
2: Donc ça va.
1: I'm lucky, the voice is still working.
2: J'ai de la chance que ma voix fonctionne toujours. J'ai rencontré beaucoup de chanteurs et on est tous d'accord. Il y a deux ingrédients, il faut dormir et ne pas boire lorsqu'on est en tournée. Et du coup, ça va.
0: Bon, alors essayez, les amis, faites une micro-sieste et buvez de l'eau et chantez à la maison. Ça peut marcher, vous avez les conseils de Joey Tempest, ça doit bien se passer. The final countdown à 40 ans, elle ne les fait pas, elle vieillit avec grâce cette chanson et elle est le bon prétexte à cette grande tournée qui passera par Paris à l'Olympia le 6 octobre. On se l'écoute car c'est une merveille.

0: à la fin. Cette chanson de Joey Tempest nous le disait à l'instant, tout est à sa place, le solo de guitare, les synthés sont parfaits. 11 synthés, vous m'avez dit, pendant qu'on écoutait la chanson.
1: Yeah. Playing together for
0: qui jouaient ensemble, ouais.
1: Anthem, yeah.
0: Incroyable, incroyable. Et alors, cette période du troisième album hein, de Europe, donc on est il y a 40 ans, c'est aussi la période de Rock the Night.

0: Alors sur cette tournée justement des 40 ans de The Final Countdown, vous jouez toutes les chansons de l'album, toutes les chansons qui ont 40 ans. C'est une énorme nostalgie.
1: It's a good feeling. We've done this
2: once
1: before.
2: On l'a déjà fait une fois.
1: We played all the songs live.
2: On avait joué tous les titres live.
1: All the songs.
2: Oui, on va toutes les chanter.
1: Some moments that I really love.
2: Il y a des moments que j'aime particulièrement, des mélodies que j'aime et qui me parlent toujours.
1: So it's kind of fun actually.
2: Donc on s'amuse en fait. L'exercice.
0: Pour les Parisiens, ça sera à l'Olympia le 6 octobre prochain. Voilà, c'est une grande tournée européenne pour Europe et vraiment on se réjouit. Mais alors, puisqu'on sait qu'un nouvel album arrive là tout bientôt, est-ce que dans ce concert, à un moment, il y aura aussi de la place pour des chansons qui n'ont pas 40 ans, mais qui peut-être ont quelques jours?
1: Yeah, a few months old, yeah.
2: Oui, comme quelques mois, c'est ça.
1: Yes, we will make this into a big celebration of the new album.
2: Ça va être une grande célébration du nouvel album aussi, avec peut-être 3-4 nouveaux titres. Et puis d'autres titres qu'on adore jouer. Et puis après, ce sera tout l'époque Final Countdown. Ça va être un mélange.
0: Alors justement, cette époque Final Countdown, en France, cette chanson était numéro 1 des ventes. Est-ce que vous vous souvenez de Joey Tempest, la première fois que vous avez chanté cette chanson en France, à Paris, devant un public?
1: I do remember the
2: Je m'en rappelle, c'était au Zénith.
1: Think it was in 86.
2: Je pense que c'était en 86.
1: And it was mayhem.
2: Et c'était la folie.
1: Followed everywhere.
2: On nous suivait partout. On ne pouvait même pas avancer avec les voitures.
1: And the show was just so amazing.
2: C'était incroyable.
1: Yeah,
2: Il y avait
1: a great time
2: du bruit, une énergie. On avait passé un super moment à Paris. On a beaucoup fait la fête aussi.
1: Le bain douche.
2: Les bains douches à l'époque.
0: Hey, good place.
2: Locomotive.
1: But we would hear a lot.
2: Mais c'est vrai qu'on est beaucoup venu en France, mais on s'y plaisait beaucoup.
0: Bah, vous êtes beaucoup venu en France aussi parce que voilà, je le disais tout à l'heure, hein, dans les années 80 et jusqu'au début des années 90, on avait un nouvel album d'Europe tous les 2-3 ans. Ensuite, donc il y a eu cette longue pause des années 90. Et puis depuis que vous êtes revenu, voilà, on avait pris finalement ce petit rythme sympathique, hein, d'avoir voilà des nouvelles chansons et des nouveaux albums tous les 2-3 ans. Là, ce nouveau Come This Madness, on l'a attendu quasiment 10 ans. Vous me l'avez dit tout à l'heure, c'est un luxe et un plaisir de prendre son temps. Mais est-ce que les fans, vous avez mis un peu la pression quand même pour vous dépêcher un peu?
1: Yeah, a little bit.
2: Oui, un petit peu, j'avoue.
1: You read the comments, you say, come on now.
2: On lit les commentaires, ils nous disent tous, allez, où est l'album? Mais en fait, les choses se passaient tellement bien avec le producteur. On voulait que ce soit vraiment bien.
1: On
2: a énormément travaillé sur la production, les arrangements, on a refait les maquettes. On a pris notre temps, mais délibérément. Mais maintenant, on pense que ça valait le coup parce qu'on adore le résultat.
0: 11 nouvelles chansons de Europe qui sortiront le 25 septembre prochain. On va se balader dans ce nouvel album, Come This Madness, avec notre invité Joey Tempest. Il est auteur, il est compositeur et il est chanteur du groupe Europe. À tout de suite.

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0: Vous écoutez Quand je creuse par le groupe Volcaillou.
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0: Volcaillou, un duo formé par Simon et Timothée. Originaire du Sud Ardèche, ils se rencontrent à l'âge de 12 ans au conservatoire et commencent à écrire et composer pendant leurs années lycée.
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0: Aujourd'hui, le duo est un ovni, un alliage entre musique électronique et chanson française.
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0: Caillou avec Quand je creuse, un coup de cœur ici de Romardèche.
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2: On est absolument ravis d'accueillir ce soir dans Décibel, qui vient représenter tout son groupe Europe, le chanteur, auteur, compositeur Joey Tempest. Donc, nous allons avec lui parler du nouvel album d'Europe qui sortira le 25 septembre et qui s'appelle Come This Madness. Juste avant, j'ai besoin de vous parler de Suède, mon cher Joey, car je pense que musicalement, le peuple suédois est un peuple supérieur. Je m'explique. Il y a donc évidemment Europe. Il y a la meilleure disco du monde, ABBA. Il y a les Hives ou les Cardigans, si on aime le rock. En électro, il y a Avicii. Vous aimiez le rap, Néné Cherry. Même quand la musique est pas terrible, ils font la meilleure musique pas terrible du monde. Des années 90, eh bien la meilleure vient de Suède. Et puis si après on gratte encore un peu, on tombe sur Ace of Base ou encore Max Martin, un auteur à qui on doit les grands tubes de Britney Spears et notamment Baby One More Time. C'est quoi le secret musical de la Suède? Dites-nous la vérité, Joey Tempest. Vous exportez votre musique partout dans le monde.
3: Too much time, too much darkness. Nothing to do.
4: On n'a rien à faire.
3: Winter, I remember writing,
4: tout l'hiver,
3: you know,
4: c'est.
3: It was like dark all the time.
4: C'est, il fait tellement sombre
3: well
4: tout le temps. Bon, bah autant être en studio et travailler.
3: I don't know. Non,
4: je sais pas.
3: There's something about Swedes, though. It's same
4: c'est
3: in the
4: vrai
3: tennis.
4: Qu'il y a quelque chose. C'est comme au tennis, quand Björn Borg a connu son succès. Il y avait plein de joueurs de tennis qui ont émergé.
3: And we don't give up.
4: En fait, on voit une possibilité, on n'abandonne pas, on s'accroche. On se dit, c'est possible de le faire, donc on y va, on fonce.
3: Maybe that's something.
4: C'est peut-être ça le secret, je ne sais pas. Musicalement, c'est vrai que c'est dur à expliquer. Il y a quelque chose de mélancolique au niveau de la mélodie, je pense, qui vient de Scandinavie. Et qui remonte très loin, hein, au niveau des traditions du pays.
3: C'est souvent
4: des paroles assez tristes. Hein. Même ABBA avait des paroles tristes et des accords mineurs.
3: I don't know, it's hard to explain.
4: Je ne sais pas, c'est dur à expliquer en vrai.
3: On
4: regardait les US et l'Angleterre pour les groupes de rock. On voulait être comme eux. Et en fait, notre rêve, c'était de partir en tournée d'être un groupe de rock.
2: Ils sont tellement forts, les Suédois. Ils envoient deux fois la même candidate à l'Eurovision. Ils gagnent les deux fois. Voilà, Laurine, elle a gagné en 2012, en 2023. Non, mais vous êtes absolument formidable. Vous êtes aussi, c'est très intéressant que vous parliez de ça, Joey Tempest, de grands amateurs de musique. Vous, par exemple, vous n'avez jamais fait mystère. Votre chanteur préféré, c'est Robert Plant. Énorme inspiration Led Zeppelin. The Final Countdown, donc, qui est un compte à rebours. Vous êtes allé le chercher dans les paroles de Bowie. Vous adorez Deep Purple. Europe vient d'une chanson de Deep Purple. Est-ce que ça aussi, ça joue? Le fait d'être élevé dans un pays où la musique est au centre, où il y a une grande culture musicale, être un amateur de musique avant d'en fabriquer soi-même?
3: That's a good question. I think
4: c'est une bonne question.
3: It's okay to play music if you're a Swede. It's an accepted art form.
4: En fait, c'est un art qui est accepté si on est suédois de faire de la musique.
3: Like that everywhere,
4: je ne sais pas si c'est comme ça partout en vrai.
3: My parents were silent supporters.
4: Mes parents étaient un peu un soutien, mais en silence. Ils n'étaient pas hyper agités, hyper vocaux. Ils ont quand même poussé un peu pour que j'aille à l'université. Mais je voyais mon père apparaître comme ça, même lors des premiers concerts, sans que je m'y attende. Je ne savais pas qu'il allait être là. Donc c'était vrai, il y avait toujours ce soutien, mais en silence, quoi.
2: Maman de Joey, papa de Joey, merci, merci d'avoir laissé votre fils laisser tomber la fac à la fin des années 70. Europe, yes. Des succès donc depuis les années 80. Et cette nouvelle chanson One on One qui marque notre entrée dans une nouvelle ère pour ce groupe. L'ère Come This Madness, nouvel album qui arrive le 25 septembre. Vous allez découvrir ce titre incroyable. Vous voulez en dire quelques mots avant qu'on l'écoute ?
3: 101, it was one of the first songs we did, first demo.
4: C'est une des premières maquettes qu'on a fait. On l'a joué pour le producteur. Il a dit, mais qu'est-ce que c'est que ça? Tout le monde dans le groupe l'a adoré tout de suite. C'était un peu le démarrage de l'album, donc on a voulu qu'elle soit la première sur l'album.
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0: Eh ben, c'est pas plus compliqué que ça, les amis. Voilà, Europe est de retour. Et ça, c'est une super bonne nouvelle. Come This Madness sort dans quelques jours, le 25 septembre. Le concert parisien, le 6 octobre. Il va falloir nous faire une petite tournée un petit peu plus conséquente que ça en France, Joey. C'est pas possible, juste Paris.
1: Yeah. Only Paris. We are looking into it.
2: On y travaille. On y travaille. On espère y arriver.
0: J'espère. Super. On a plein de très bons festivals en France pour vous accueillir. Je pense que vous avez déjà joué au Hellfest.
1: Yeah.
0: Voilà.
1: Yeah.
0: À Clisson. Il y en aura d'autres. L'album ne sortira que le 25 septembre, mais il est déjà à gagner aujourd'hui au Blind Test. C'est votre dernière chance pour vous inscrire et pour gagner un exemplaire dédicacé par Joey, 0810 055 056. Et puis il y a quand même deux autres titres qui sont disponibles, histoire de vous donner une idée de la couleur musicale du nouvel album d'Europe. Enfin, c'est pas une surprise, en même temps la couleur, ils font pas un album de reggae, évidemment c'est du rock. Donc il y a Scandinavian

0: c'est génial. Dans chaque chanson de Europe, il y a des idées pour faire 3-4 chansons. Dans chaque chanson de Europe, ouais.
1: Interesting you say that, because
2: d'ailleurs, c'est intéressant que vous disiez ça, parce que les chansons ont été écrites par trois auteurs. On a Mick avec son orchestre et ses claviers.
1: In this case, John Levin's bass riff.
2: On a John Levin avec la basse.
1: And me with my melodies for the chorus.
2: Et moi avec mes mélodies pour le refrain et les paroles. Donc c'est trois personnes qui vraiment se sont associées et ça a bien fonctionné sur l'album.
0: C'est parfait. Il y a aussi une chanson avec un petit côté oserais-je dire moqueur, je ne sais pas. En tout cas, The Cult of Ignorance va décrire l'époque dans laquelle nous vivons, au moins avec un petit sourire narquois.

0: Fall Apart, vraiment se casse la gueule, hein, tout simplement. The Cult of Ignorance, le culte de l'ignorance. Dites-moi, Joey, que pensez-vous de l'époque dans laquelle nous vivons? Vous qui avez en tout cas eu envie d'en parler en chanson.
1: Yeah, this was kind of, we were exploring
2: alors c'est vrai qu'on explorait un peu le danger dans lequel se trouve notre démocratie. On l'a déjà fait avant et on le fait à nouveau.
1: Bit tongue in cheek,
2: mais effectivement avec un petit côté moqueur.
1: See, that's the secret.
2: Voilà, c'est ça le secret.
1: That's the secret ingredients to make
2: l'ingrédient secret.
1: Not too serious.
2: Soit pas trop sérieux et pris au sérieux. Mais quand même une observation vraie.
0: On attend que le monde s'écroule. Wouh! Comme ça, voilà. Ça amène un peu de légèreté et de ne pas se prendre au sérieux. C'est une très belle recette à retrouver, donc, sur le nouvel album de Europe. Qu'est-ce que vous faites là quand vous êtes à Paris, un soir, alors que vous avez terminé votre journée de promo, Joey? Est-ce qu'il y a un truc que vous aimez faire dans cette ville?
1: Well, we used to party a lot.
2: Alors,
1: that's,
2: on faisait la fête kind of, avant.
1: Love, you know, nice, go out and have a nice dinner or
2: j'aime bien sortir,
1: nice or,
2: dîner,
1: but
2: boire du
1: I
2: bon
1: just,
2: vin.
1: I haven't been here for a while, so
2: mais ça fait un petit moment que je ne suis pas venue, donc rien que de me balader et d'explorer les rues de Paris, ça me fait plaisir.
1: There's a feeling here I like.
2: Et puis, il y a un feeling ici que j'adore.
1: You're here all the time, so you may not feel
2: vous êtes
1: that,
2: là, vous vous en rendez peut-être pas compte.
1: London,
2: moi, j'habite à Londres.
1: And that's got a vibe as well,
2: et il y a une certaine vibe aussi. Mais Paris, c'est particulier et j'adore. Donc me balader, c'est déjà bien.
0: Eh bien, si vous aimez Paris, sachez que Paris vous aime, la France vous aime, Joey Tempest et votre groupe Europe. On se donne rendez-vous le 6 octobre à l'Olympia de Paris, justement. L'album sort le 25 septembre et on compte sur vous pour nous faire une belle tournée pour aller voir toutes celles et tous ceux qui vous aiment partout dans le pays. Merci, Joey.
1: Yeah, merci beaucoup.
0: Merci.
1: Thank you so much.
0: À bientôt et merci infiniment à Elsa Najjar.
2: Avec plaisir.
0: Traductrice extraordinaire.

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1: Mais monsieur, avec la grosse voix, elle n'est pas toute seule, Émilie Mazoyer. Il y a aussi Christophe et Valentine qui sont là pour jouer au Blind Test. Le cadeau du jour, c'est un album vinyle dédicacé par Joey Tempest, notre invité de ce soir. Album vinyle, le nouveau du groupe Europe. Bonsoir Christophe.
2: Bonsoir Émilie.
1: Bienvenue dans Décibel. Comment ça va Christophe? Tout va bien. Ah oui. Par contre, faut parler bien dans le téléphone, Christophe, parce que sinon, j'entendrai pas. Valentine. Ah, voilà, c'est mieux. Valentine, c'est la première fois, il me semble, que nous jouons ensemble. Bonsoir, Valentine.
3: Oui. Bonsoir.
1: Bonsoir. Ben, je suis très, très contente. Alors, ravie. Bienvenue dans l'émission. Valentine, alors justement, pour les petits nouveaux, les petites nouvelles, je répète un truc très important sur le blind test de Décibel. On gagne avant de jouer, donc j'annonce que Valentine et Christophe ont gagné, puisqu'ils participent chacun un exemplaire du nouvel album de Europe. Oui, c'est gagné, bravo. Ouh.
3: Trop bien.
1: Voilà.
2: Trop bien, merci.
1: Parce que comme ça, une fois qu'on a gagné, je trouve qu'on est beaucoup plus détendu pour jouer, n'est-ce pas? Eh ben voilà, donc ça c'est fait, c'est gagné. Je vous repasserai Sadika au standard tout à l'heure. Elle prendra vos adresses et elle vous enverra chacun votre exemplaire. Joey les a signés devant nous. Par contre, il faudra attendre le 25 septembre parce qu'on n'a pas le droit de l'envoyer avant que le disque sorte. Sinon, c'est incident diplomatique avec la Suède. Mais en tout cas, c'est bon, c'est gagné. Maintenant, on peut jouer. Les chansons de ce soir ont tout un point commun. Elles parlent d'un âge, genre 30 ans, 20 ans, 22 ans, peu importe. Et nous, on cherche le nom des interprètes de ces chansons. C'est un peu dans tous les styles et dans toutes les décennies, je ne vous mens pas. On est allé chercher un peu dans tous les coins. On cherche donc les interprètes. Alors Christophe et Valentine, dès que vous avez une idée de l'interprète, vous me donnez votre prénom, ça sert de buzzer, et puis vous proposez votre réponse. Ok ?
3: Okay.
1: Très bien. Christophe, Valentine, première chanson qui donne un âge. Dites-moi, qui chante ça?
2: Christophe.
1: Christophe.
3: Dalida.
1: Oui, bah, vous l'aviez tous les deux alors.

0: cette chanson, paroles signées Pascal Sevran. Comme quoi, les gens sont étonnants. Voilà, un point pour Christophe qui a dit son prénom en premier, un point pour Valentine qui avait aussi la réponse. De toute façon, vous l'avez compris, le comptage des points n'est pas ni la chose la plus intéressante du monde, ni mon point fort. Donc c'est pour ça qu'à la fin, tout le monde gagne. C'était bien Dalida. Il venait d'avoir 18 ans. C'est le premier âge de la soirée. On continue avec un deuxième âge, une deuxième chanteuse. Mais qui est-elle ?
1: Valentine.
0: Valentine.
1: Laurie Pester.
0: Oui,

0: dire que je ressens un plaisir un peu sadique à l'idée de faire écouter du Laurie à des fans de Europe. Puisque si vous avez appelé évidemment pour jouer ce soir, c'est parce que vous aimez le hard rock. Et donc ce petit Laurie me fait rigoler. Mais bravo! Bravo, vous avez bien trouvé. Alors Laurie, c'est à 20 ans. Dalida, il venait d'avoir 18 ans. On a une dernière chanson pour vous à deviner. Là encore, elle donne un âge. Dites-moi, qui chante ça ?
1: Elle arrive à 8 heures. Personne n'est encore là.
0: Donc c'est un chanteur français qui chantait tout. Aussi Je suis malade, par exemple.
1: Et la voilà.
2: Valentine.
0: Donner.
2: Serge Lama.
0: Oui, bravo.
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0: La chanteuse a 20 ans. Bravo, Valentine. Bien joué. Et bravo à Christophe, qui a très très bien joué aussi.
2: Bravo, Christophe.
0: Ouais. Et à tous les deux, donc, j'envoie cet album de Europe et j'espère que vous pourrez les voir bientôt en concert, soit en festival, soit vous allez à Paris à l'Olympia là le 6 octobre ou pas ?
3: Ah non, ce sera pas possible pour
0: c'est
3: moi.
0: C'est pas prévu pour Christophe et Valentine ?
2: Non, moi non plus malheureusement.
0: Bon, mais non, mais vous avez déjà votre dédicace et tout, ça va. Vous les verrez l'année prochaine dans une petite tournée française.
2: C'est ça.
0: Merci beaucoup d'avoir joué avec nous. En tout cas, ça me fait très plaisir. Et vous revenez quand vous voulez, les amis.
2: Merci beaucoup.
0: Ça marche. Merci beaucoup, Valentine, Christophe. Je vous embrasse et je vous entends chez vous râler. Qu'est-ce qu'elle fait, celle-là, avec son blind test ? Elle a même pas mis Alain Souchon. Voilà. Elle est là, la souche. Mais j'avais envie qu'on l'écoute en entier, pas qu'on joue avec ce petit bijou de chanson. J'ai 10 ans sur votre radio.

0: Tard ta gueule, contraction de tu vas voir ta gueule à la récré, promesse donc d'une récréation avec plein d'événements dans cette chanson d'Alain Souchon, j'ai 10 ans. Alain Souchon qui fait partie d'un grand plateau d'artistes qui va jouer dans la cour du château royal de Blois ce samedi, le 12 septembre. Il y a Alain Souchon avec ses fils Ours et Pierre, il y a Camille Bertollet, il y a Sylvain Dutu, l'ancien chanteur de Boulevard des Airs. Voilà, merci Iris qui me parle dans l'oreille et qui est un petit peu un bout de mon cerveau, le meilleur bout, enfin le plus jeune en tout cas. Christophe Mali de Trio ou encore le groupe Madame Monsieur. Voilà, tout ce beau monde donc dans la cour du château royal de Blois ce samedi.
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0: Alors c'est l'heure de l'anniversaire du jour et c'est l'anniversaire de Pink. Elle a 47 ans aujourd'hui. Happy birthday Pink, évidemment. Et alors, elle est quand même incroyable cette fille. Elle a vendu, j'ai compté, j'ai vérifié, j'ai croisé 60 millions d'albums. Et pourtant, elle a jamais abandonné son esprit un peu rebelle, son truc de dire, non mais vous me trouvez trop grosse pour me mettre en mini-jupe, mais c'est pas grave, je m'y mets quand même. Vous n'aimez pas mes gros muscles, mes gros bras musclés, parce qu'elle est circassienne, Pink, elle fait du cirque, donc évidemment qu'elle a une sacrée carrure. Elle dit, j'en ai rien à faire, je continue à le faire. Je fais du trapèze pendant mes concerts si j'ai envie. Enfin voilà, j'aime beaucoup ce côté très libre de Pink. Et voilà, la preuve que, en étant soi-même, on peut réussir, c'est que donc plus de 60 millions d'albums vendus, c'est quand même quelque chose. Alors, son dernier album, Trustfall, il date de 2023. On peut donc assez raisonnablement espérer avoir bientôt des nouvelles de Pink. Et puis, je me disais que pour fêter son anniversaire, on pourrait écouter cette jolie chanson pleine de tendresse en duo avec sa fille Willow. Ça s'appelle Cover Me in Sunshine. Bon anniversaire, Madame Pink!

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1: Oh, mais elle est trop mignonne, la fille de Pink. Moi, chaque fois, ça me fait des émotions quand j'entends cette chanson. C'était magnifique, mais c'est terminé. Allez. Je redeviens sévère. Pour dire merci à l'équipe de l'émission, merci. Il y avait à la technique Basile Combe, au standard Sadika Raou, à la réalisation Iris Guitoni, et à mon cerveau gauche, vous l'avez compris. À la délégation musique Thierry Boffa, à la programmation des invités, au web Mélodie Chaïb. Demain, dans Décibel, on accueille Élodie Frégé qui vient nous parler des chansons de Michel Berger, qu'elle va chanter avec un cœur.
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0: Bonjour à tous, quel bonheur de vous retrouver chaque midi. Il est d'ailleurs midi 5 précisément sur votre radio Ici. Bienvenue dans votre nouveau rendez-vous. Ici, on parle bon plan, vie quotidienne, arnaque à éviter, santé, animaux. Nous sommes là pour vous rendre service parce qu'on vous doit bien ça. C'est le titre de cette nouvelle émission sur votre radio Ici. Et nous sommes ensemble jusqu'à 13h. Je suis Enora Malagré et voici la bande qui m'accompagne tous les jours pour mon plus grand bonheur. Aude Razo, Madame Anti-Arnaque. Bonjour Aude.
2: Bonjour Enora, bonjour à tous.
0: Valère Coréard et ses bons plans conso. Bonjour Valère.
3: Salut Enora.
0: Pierre Fabin. Oh, je prends cette voix langoureuse parce que c'est un peu mon chouchou. Pierre Fabin, notre vétérinaire que vous connaissez très bien sur votre radio Ici. Bonjour Pierre.
4: Bonjour, bonjour à tous.
0: Et notre rayon de soleil, Elsa Wolinski.
5: Bonjour.
0: Qui partage avec nous tous les jours ses astuces au quotidien. Alors aujourd'hui, un sujet sensible, très sérieux, le manque d'eau, chers amis. Comment va-t-on faire pour nos jardins, pour nos plantes? Ça vous angoisse aussi? Vous avez des questions? Appelez-nous ou laissez-nous un vocal sur notre WhatsApp, c'est gratuit. 0810 055 0 56, je vous le dis, nous sommes là pour vous. Et puis laissez-nous des messages vocaux aussi sur ce même numéro, comme l'a fait Fred aujourd'hui.
6: Oui, bonjour à toute l'équipe. Je reçois souvent des SMS de livreurs et donc voilà, je voulais savoir comment on pouvait être sûr que c'était pas des arnaques et que c'était bien des vrais messages.
0: Merci Fred pour cette question très importante. J'en reçois aussi, pardon, beaucoup.
5: Moi aussi j'en reçois.
0: Vous aussi Elsa Wolinski, ouais. Et ça c'est une question pour Aude Razo, Madame Anti-Arnaque.
2: Oui, tout à fait. Il y a le vrai texto de livreur, il y a le faux texto de livreur. Donc je vais vous dire comment. Je vais vous dire surtout qu'il faut jamais cliquer sur ces SMS.
0: Cher Fred, on y répond dans une trentaine de minutes. 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Il est midi 7 et on va démarrer ce sujet sensible avec vous, Valère, le manque d'eau pour nos jardins, pour nos plantes. Et nous avons la chance de recevoir une collègue qu'on adore. Bienvenue dans la bande, Caroline Munoz, une spécialiste nature et jardin. Comment ça va Caroline?
7: Ça va bien, merci de m'accueillir, je suis ravie d'être avec vous.
0: On est trop contents, on espère que vous allez revenir souvent dans l'émission. Hein. Alors Valère, oui. Parce que vous êtes très amis dans la vie, je ne le cache pas à nos auditeurs et nos auditrices, vous avez fait venir Caroline pour nous éclairer sur ce problème qui nous traverse en ce moment partout
3: parce
0: en France.
3: Parce que c'est la main la plus verte de France. C'est pour ça que venir.
0: La vache, la pression Caroline.
7: Bah oui, là, vraiment.
3: Toutes celles et ceux qui nous écoutent profitent de vos conseils parce que c'est vrai que le problème, c'est pas juste manquer d'eau, c'est qu'aussi beaucoup de jardins, d'espaces verts en consomment inutilement. Pourquoi? Le sol reste nu, sèche très vite, les plantes sont pas adaptées au terrain, on arrose souvent, mais trop superficiellement, on cherche à conserver une pelouse parfaitement verte, mais ce qui est sûr, c'est que la sécheresse, c'est une réalité.
2: Ah oui, c'est une réalité. Petite mise au point, d'ailleurs, à ce sujet. J'ai encore entendu cet été, je suis sûre que vous l'avez aussi entendu pas mal. Oui, bon, ça va, c'est l'été, il fait chaud, les plantes ont soif.
0: Ah, ça, vous avez raison.
2: C'est pas si grave, ça ira mieux l'été prochain. Non, ça, en fait, franchement, on veut plus l'entendre. On est d'accord qu'on veut plus l'entendre aujourd'hui en 2026. Je vous donne juste quelques chiffres. La fréquence des sécheresses agricoles, donc ça, c'est le manque d'eau dans les sols, multipliée par 2 en France depuis les années 60, par 2, par 3 dans le sud de la France. Sur les graphiques, et on voit nettement, depuis la fin des années 80, les sécheresses du sol sont plus fréquentes, plus longues, plus intenses. Dernier chiffre, d'ici 2050, on s'attend à une baisse de 10% des cumuls de pluie l'été. Donc oui, c'est une vraie problématique de long terme et on va devoir s'adapter.
0: Caroline Munoz qui opine du chef, hein, on va vous passer la parole après.
3: Caroline, justement, si on devait faire une chose cet automne pour économiser l'eau l'été prochain, parce que ça s'anticipe, on va pas le faire quand il fera trop chaud, il faut le prévoir maintenant, ce serait quoi?
7: Alors, la première chose, c'est déjà d'installer un récupérateur d'eau. Hein. C'est la chose la plus simple. Aujourd'hui,
0: ça coûte cher, Caroline?
7: Non, mais ça surtout, coûte pas très cher.
0: Oui, Elsa Wolinski, pardon, répétez votre question.
5: C'est quoi un récupérateur d'eau?
7: Alors, c'est un réceptacle qui va récupérer l'eau de pluie. Alors, on peut l'installer sous sa gouttière, on peut l'installer dans différents endroits. L'important, c'est de récupérer cette eau de pluie. pluie pour la conserver et pouvoir arroser gratuitement son jardin. Donc il y a différentes tailles de récupérateurs d'eau. Les prix varient entre 30 euros pour un récupérateur de balcon et ça peut monter jusqu'à plusieurs milliers d'euros parce que vous pouvez avoir des récupérateurs d'eau souterrains que vous mettez sous votre jardin et qui vous permettent vraiment d'accumuler l'eau cet automne.
3: Deux petites infos là-dessus. Première chose, sur les balcons, vérifiez bien auprès de la copro ou autre la sécurité. Il ne faut pas mettre trop de poids sur un balcon.
7: Oui, en fait. Tout à fait. Puis l'autorisation du syndic aussi.
3: Bon, voilà. Et deuxième chose, il y a des villes qui donnent ou qui proposent des récupérateurs d'eau à prix très bas, à prix coûtant quasiment. Donc ça peut vous permettre d'y accéder à moindre prix, effectivement, de récupérer l'eau. Quelle est l'erreur d'arrosage la plus courante, Caroline ?
7: Alors, c'est d'arroser au mauvais moment. Alors, il y a des gens qui vont dire, tiens, je vais arroser comme ça un petit peu à droite, à gauche. Non. En fait, il faut que ce soit les racines qui soient arrosées. Donc, si vous arrosez légèrement, en fait, c'est le haut de la terre. Donc, ça ne va pas jusqu'aux racines. Donc, vaut mieux arroser abondamment plutôt que plusieurs petits verres d'eau sur votre balcon ou autre. Donc, c'est vraiment arroser abondamment, même une fois par semaine. Mais allez-y, hein, il faut vraiment y mettre beaucoup d'eau. Et puis, surtout, c'est à la bonne période. Là, on arrose plutôt le soir, en fin de journée, pour éviter l'évaporation. On sait qu'il fait encore chaud. L'eau s'évapore la journée, donc on arrose plutôt le soir.
0: Mais moi, je pensais que c'était tout le long de l'année où on arrosait le soir, non ? Pas forcément ?
7: Pas l'hiver, forcément, on arrose parce que en fait, c'est une question d'évaporation. Donc, c'est vraiment parce que l'eau va s'évaporer. Mais de toute manière, vous avez raison, le soir, c'est toujours mieux. Comme ça, on est tranquille.
0: Oui, Pierre Fabin, notre vétérinaire.
4: Et moi, je voudrais juste rajouter un petit truc par rapport à l'arrosage, parce qu'on parle de la sécheresse pour les plantes. Mais pensez aussi aux animaux à mettre des points d'eau dans vos jardins, parce qu'il y a les oiseaux qui souffrent énormément. Même sur nos petits balcons, il y a les oiseaux qui souffrent énormément. Il y a les hérissons qui meurent dans nos jardins parce que le sol est trop dur, justement. Donc, en arrosant en profondeur, on va faire remonter les vers de terre pour que le hérisson puisse manger. Et même les abeilles meurent dans les ruches parce qu'elles utilisent de l'eau pour ventiler les ruches et créer une climatisation naturelle. Donc, il faut des petits points d'eau, des petits bacs d'eau, 2-3 cm de hauteur, oui, avec ça, quelques petits cailloux dedans pour que les insectes ne se noient pas. Et pensez à les protéger des chats.
0: Valère.
3: Est-ce qu'on peut réellement se passer d'arroser une pelouse ? Il y en a certaines là, autant vous dire qu'elles sont jaunes, elles se désagrègent quand on marche dessus.
2: C'est du foin même.
3: C'est du foin. Ouais. Est-ce que ça va repousser et est-ce que donc on peut se passer de l'arroser ?
7: Alors oui, ça va repousser. Figurez-vous que c'est un système de défense de la pelouse. En fait, ces brins deviennent bruns tout simplement parce qu'elle se défend. Mais les racines, elles, sont encore vivantes. C'est comme un arbre. Un arbre, par exemple, en automne, quand il se protège du froid ou de la canicule, même en été, il va se libérer de ses feuilles ou ses feuilles vont devenir jaunes. C'est un système de protection pour concentrer son énergie sur la sève. Et la pelouse, c'est pareil.
2: Donc on fait rien du coup ?
7: Alors si, il faut arroser.
2: Ah, quand même.
7: C'est arroser, arroser, arroser. Ça, c'est le maître mot. Mais attention, il y a différentes façons d'arroser pour faire des économies.
0: Et ça, on va parler dans un instant, juste après Kylie Minogue sur votre radio ici. On parle jardinage, comment prévoir la prochaine sécheresse, la prochaine canicule, parce qu'on ne va pas se mentir, on n'en est pas sorti, loin de là. Can't get you out of my head, avec un magnifique accent anglais sur votre radio ici.

0: Minogue sur votre radio ici dans On vous doit bien ça.
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0: 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Midi 16, on est en direct dans votre nouveau rendez-vous quotidien sur votre radio ici. On vous doit bien ça, c'en est le titre. On est ensemble jusqu'à 13h. Valère, ainsi que notre merveilleuse spécialiste jardin Caroline Munoz, nous parlait des conséquences de la canicule sur notre nature, sur nos jardins, sur nos jardinières. On était au milieu d'un débat pratiquement. Alors comment on arrose les pelouses, plus précisément. Et puis on parlera aussi de vos animaux dans un instant dans l'émission. On a plein de sujets abordés aujourd'hui pour vous. Caroline Munoz.
2: Oui, une question sur le goutte-à-goutte, les tuyaux poreux, les zoyas, le paillage. Quelle solution justement pour un jardin, des jardinières, une terrasse, pour essayer aussi de mieux arroser, et d'être peut-être plus résilient aussi avec l'eau et garder l'humidité?
3: Alors, le goutte-à-goutte, c'est très bien parce que ça permet de cibler la zone qu'on va arroser. Comme ça, on n'arrose pas n'importe où, on arrose vraiment aux racines. Donc ça, c'est très bien. Ensuite, le paillage, il est nécessaire parce que le paillage va vous permettre... Alors, le paillage, c'est une épaisseur de végétaux qu'on va mettre au pied de la plante. Ça doit faire 2-3 cm et ça va permettre de maintenir la terre humide et donc une économie d'eau. Ouais. Et pas besoin d'en acheter dans le commerce. Hein. Vous récupérez la tonte de la pelouse, les feuilles séchées, vous mettez une petite épaisseur comme ça au pied de vos plantes, vous ferez des économies quoi qu'il en soit. Il y a les zoyas. Les zoyas, ça c'est un procédé, c'est comme un espèce de pot avec un couvercle qui est en terre cuite, qui a une porosité et vous mettez de l'eau à l'intérieur, vous enfoncez ce pot dans la terre et ça va... comme ça, diffuser l'eau de façon continue, régulière, et ça vous permet aussi de faire des économies.
2: Et dans les jardinières, on peut mettre aussi des petites billes d'argile pour garder l'humidité, ça marche ça ?
3: Tout à fait. Les billes d'argile sont poreuses et vont permettre de maintenir le taux d'humidité. L'important pour faire des économies, c'est de maintenir cette eau dans nos jardinières, au pied de nos plantes,
4: au maximum
3: pour éviter d'arroser. La facture d'eau augmente, donc il faut trouver des solutions, et il y en a plein aujourd'hui dans le commerce est facile.
0: Ces solutions, pardon, je vous fais du coup un petit peu de pub, j'en profite parce que vous avez sorti un bouquin fabuleux qui s'appelle Au Jardin, toutes mes astuces de A à Z chez Solar. Honnêtement, je vous le conseille, je vous le recommande fortement ce bouquin, il est incroyable. Même moi qui n'y connais rien, j'ai tout compris. C'est vous dire. Alors, moi j'ai quand même une question. Face à cette sécheresse, cette canicule, on achète quoi comme plante?
2: Oui, c'est une vraie question.
0: C'est vrai parce que ça soit dans nos grands jardins, pour ceux qui ont la chance d'avoir les parcs, comme Pierre Fabin qui est vétérinaire. non, ou des tout petite jardinière comme Elsa Wolinski sur son petit balcon.
3: Mini jardinière.
0: Mini. Non, qu'est-ce qu'on achète véritablement?
3: Alors, la grande tendance, ça va être les plantes méditerranéennes parce que c'est celles qui vont résister le plus.
0: Bien sûr.
3: D'ailleurs, il y a différentes conférences qui ont été faites récemment et qui ont prouvé que les plantes méditerranéennes avant, c'était en dessous de la Loire. Mm-hmm. Il y avait cette espèce de ligne de la France qui divisait en deux. Et aujourd'hui, eh bien, elles poussent au-dessus de la Loire. Donc, il y a vraiment, dans toute la France maintenant, on peut planter des plantes méditerranéennes.
0: Alors, c'est-à-dire
3: la lavande, le romarin, tout ça, ce sont des plantes sauvages qui poussent dans les garrigues, donc dans d'une terre sablonneuse, caillouteuse. Donc ça veut dire qu'elles sont résistantes naturellement à la sécheresse. Donc vous pouvez en mettre sur vos balcons, c'est très joli. Point de vue arbre, c'est l'olivier. L'olivier, c'est l'arbre à la mode.
0: Ça coûte cher, non?
3: Alors oui, ça coûte cher. Hein. Ça coûte assez cher. Vous pouvez le bouturer facilement, mais bon, ça c'est une autre technique. Mais oui, ça coûte assez cher, mais c'est tellement beau un olivier, c'est très sympa. Symbolique en plus.
0: Un cactus aussi.
3: Ah bah oui, voilà, le cactus, tout à fait. Donc il y a toutes les plantes.
0: C'est beau, moi, je trouve. Non,
5: ah bon,
0: c'est laid.
5: D'accord, ok.
0: Moi,
6: j'ai installé un super cactus devant chez moi. Il faut juste le rentrer l'hiver encore, je pense. Non
3: oui,
6: éventuellement.
3: Alors, il y a certains cactus qui sont encore résistants. C'est comme les palmiers. Vous avez des nouvelles espèces de palmiers qui sont résistants à moins 10 degrés.
0: Voilà, il faut avoir un peu d'espace.
3: Mais un tout petit. Un petit bâton de peau, ouais.
0: Oui, Audrazo.
7: Est-ce qu'on se lance dans les bananiers?
3: Alors oui, bah moi j'ai
0: acheté des bananiers.
3: Alors tout à fait. En plus, j'ai des bananiers. Moi, j'habite en région parisienne et j'ai des bananiers dans ma cour.
0: Ah
3: dans
0: bon
3: ma cour.
0: Valère Correa.
2: Oui, si vous me permettez qu'on reprenne un peu de sérieux dans cette émission.
0: Oh là là, qu'est-ce qu'il est relou.
2: Les plantes d'appartement, elles ont eu très chaud aussi hein, cet été.
3: Tout à fait.
2: Est-ce que vous nous conseillez certaines espèces qui résistent mieux à la chaleur?
3: Alors, en plantes d'intérieur, en fait, on n'est pas très embêté parce que c'est vrai que toutes les plantes peuvent résister. Mais ce que vous pouvez faire, c'est mettre des plantes qui sont à l'extérieur cet été et les rentrer à l'intérieur, parce qu'elles peuvent comme ça durer, parce que ce sont des plantes qui vont s'acclimater très bien à votre intérieur. Mais franchement, en intérieur, normalement, il faut 19 degrés et tout est parfait, quoi. Vous pouvez tout mettre.
2: À 19 degrés, quand il fait 40 dehors, mais c'était oui, dur quand ça. Même.
4: Hein. Ouais, bah oui. Apparemment, Elsa Wolanski n'est pas la main la plus verte de France. Non, contrairement à notre Caroline Munoz, posez-lui des questions. Profitez de la présence de notre experte en jardinage. Appelez-nous au 0810 055 0 56. On accueillera un auditeur dans un court instant qui a une question à vous poser. Mais pour l'heure, c'est une nouveauté sur votre radio ici. Vianney.

0: fort et déteint, il nous avait manqué, Vianney, sur votre radio ici.
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0: On vous doit bien ça. C'est votre nouveau rendez-vous quotidien. On est ensemble jusqu'à 13h sur votre radio ici. On a beaucoup, beaucoup de messages sur notre WhatsApp 0810 055 056. On a Catherine qui nous appelle de Bretagne, donc ça me parle un peu, pardon, je l'embrasse très fort, qui voudrait remplacer sa pelouse. Comment qu'on fait, madame? Comment qu'on fait, madame Caroline Mupose?
2: Comment qu'on fait? Bah, c'est vrai que c'est une vraie question. Il y a beaucoup de gens qui se posent cette question suite à, aux canicules, parce que la pelouse, c'est de la paille.
0: Et, oui.
2: Et en fait, vous avez des petites plantes rampantes qui coûtent pas très cher et qui peuvent faire complètement l'illusion, en tout cas, d'une pelouse. Vous avez par exemple du thym rampant. Alors c'est vraiment du thym que vous pourrez consommer.
0: Ça, ça se mange également.
2: Oui, ça se mange. C'est vraiment du thym. Ce sont des petites
3: plantes.
2: Ça
3: sent des pieds, quoi.
0: J'ai une image de moi-même en train de brouter le thym de ma propre pelouse. Voilà.
4: Après que Valère ait marché dessus. Donc
2: ouais.
0: Exquis.
2: Bah, écoute, on sent bon des pieds, effectivement. En fait, les feuilles sont assez épaisses, donc on peut effectivement marcher dessus. Des mottes, ça coûte à peu près 3-4 euros. Il faut les espacer de 50 cm à peu près. Parce que comme ça va véritablement s'étendre, ça va vous faire une pelouse. Enfin, ça va remplacer votre pelouse, une étendue verte. Et c'est plutôt pratique.
0: Alors, Audrazo, vous aviez quelque chose à nous dire à propos des plantes dépolluantes?
5: Oui, c'est ça, une petite mise au point pour ceux qui n'ont pas de jardin, qui ont un appartement. Et on nous vend souvent dans les magasins des plantes dépolluantes qui améliorent la qualité de l'air du logement, en fait, qui absorbent en fait les gaz polluants. Faire quand même attention à ça, il y a un côté marketing qui marche bien, mais qui est quand même pas terrible. J'ai regardé, les chercheurs estiment qu'il faudrait entre 10 et 1000 plantes par mètre carré pour obtenir une élimination des polluants qui est comparable à vous ouvrez la fenêtre, en gros. D'accord. Donc ça veut dire qu'il faudrait mettre des centaines, voire des milliers de plantes dans votre appartement pour que ça ait vraiment un effet sur la qualité de l'air. Donc attention à ce petit côté marketing des fois dans les magasins.
3: Et au passage, pour dépolluer l'air intérieur, c'est gratuit, c'est facile. 10 minutes le matin, 10 minutes le midi, 10 minutes le soir, on fait quoi? On ouvre les fenêtres, tout simplement, on aère l'intérieur. C'est ça qui est le plus dépolluant.
0: Il déborde de bons plans. Vraiment, j'en suis émue. Alors, on va écouter aussi le vocal d'une auditrice qu'elle nous a laissé là, au 0810 055 056. Elle s'appelle Valérie et elle nous laisse un message de la Gironde, on l'écoute. Bon.

0: bonjour à toute l'équipe dont on vous doit bien ça. Je suis Valérie de Gironde. Je vous appelle pour savoir exactement quels sont les travaux de jardinage qui sont déductibles des impôts. Merci d'avance pour votre réponse.
1: Alors, Valère Correa, on fait moi le malin.
2: Mais c'est une bonne question, Valérie.
1: Alors, aurait-il la réponse ou devra-t-il faire ses devoirs pour y répondre demain, par exemple?
2: Alors, il y a des petits travaux de jardinage qui ouvrent droit à un crédit d'impôt de 50%.
1: D'accord.
2: Sont concernés notamment la tonte de la pelouse, la taille des haies, des arbustes, le désherbage, l'entretien du potager, le ramassage des feuilles ou encore l'arrosage. Le plafond, c'est 5000 euros de dépenses par an et par foyer. Donc, ça fait 2500 euros de crédit d'impôt. Par contre, attention, sont exclus création d'un jardin, on s'emballe pas non plus, terrassement, construction paysagère, vous avez tout sur le site des impôts là-dessus. Mais par contre, il y a deux conditions. Soit vous avez un professionnel qui est agréé service à la personne, et donc là ça marche, soit vous faites du CESU et vous employez quelqu'un. Mais si c'est un auto-entrepreneur ou une auto-entrepreneure qui vient, là ça marche pas.
1: Il a définitivement réponse à tout. Merci Valère Correa et surtout merci à vous, chère Caroline Munoz, pour votre expertise. Je rappelle votre livre Au jardin, toutes nos astuces de A à Z, c'est chez Solars. Merci infiniment. J'espère que vous allez revenir nous voir.
3: Ben, j'espère. En tout cas, vous êtes une équipe très très sympathique.
1: Merci beaucoup. Merci. Et c'est le moment que j'adore puisque tout au long de l'année, je booste votre pouvoir d'achat. On vous doit bien ça. C'est 200 euros de pouvoir d'achat. Je l'ai dit immédiat à vous offrir là tout de suite. C'est la rentrée, on vous allège un peu, il y aura un autre gagnant tout à l'heure dans l'émission. Mais pour l'heure, qui s'est inscrit sur ici.fr? Eh bien, c'est Pascal qui nous appelle de Pézenas dans l'Hérault, je crois. J'embrasse très fort ici Hérault. Bonjour Pascal.
4: Bonjour.
1: Comment allez-vous?
4: Bonjour, ça va bien, merci.
1: On est ravis de vous accueillir.
4: Pardon.
1: On est ravis de vous accueillir, pardonnez-moi, je vous ai coupé la parole. Vous êtes aide à domicile, oui. C'est ça?
4: C'est ça, oui.
1: Bah, allez, bravo, voilà un merveilleux métier. Et je vois que vous avez 4 grands-enfants et 5 petits-enfants.
4: Tout à fait.
1: Eh bien, dis donc, ça en fait du monde. Eh bien, pour vous aider, vous repartez avec les 200 euros.
4: Bravo.
1: Super. On est trop heureux de vous envoyer tout ça, cher Pascal. Vous voyez, faites comme Pascal. Hein. Inscrivez-vous sur le site d'ici.fr et ça marche à tous les coups. Dans un instant, nous allons parler de vos animaux avec notre vétérinaire Pierre Fabin. On va parler aussi avec Elsa Wolinski. Vous allez nous parler de quoi aujourd'hui?
5: De vulnérabilité.
1: Oh là là, j'ai déjà les poils qui s'irisent.

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3: Midi 32 sur votre radio Ici, c'est votre nouveau rendez-vous quotidien. Ici, on parle bon plan, vie quotidienne, je viens de le dire, arnaque à éviter, on parle santé et aussi de nos animaux. Nous sommes là pour vous rendre service parce qu'on vous doit bien ça. C'est le titre de ce nouveau rendez-vous. Nous sommes ensemble jusqu'à 13h, je suis Enora Malagré, je suis avec Aude Razo, Valère Correa, Pierre Fabin qui nous parlera de la façon, de faire pour nourrir nos animaux. Et puis Elsa Wolinski qui nous parlera éco-anxiété. Mais pour l'heure, Aude Razo va répondre au vocal laissé par un auditeur, Fred, qui nous a appelé au 0810 055 056.
4: Oui, bonjour à toute l'équipe. Moi, j'avais une question pour Aude, si c'est possible. Je reçois souvent des SMS de livreurs et donc, je voulais savoir comment on pouvait être sûr que c'était pas des arnaques et que c'était bien des vrais messages pour éviter toutes les problématiques si on clique ou si on rappelle ou, voilà, je vous remercie de prendre ma question et je vous souhaite une bonne journée.
3: Merci beaucoup, cher Frédéric. J'en reçois également.
5: Moi aussi.
3: Elsa Wolinski aussi, c'est insupportable.
5: Votre colis ne rentre pas dans la boîte aux lettres.
3: Exactement.
5: Vous l'avez reçu celui-là. Voilà. Bon, on l'a à peu près tous reçu,
3: cette
5: je pense,
3: phrase,
5: celui-ci.
3: Pardon, est fabuleuse. Certes, mon colis ne rentre pas dans la boîte aux lettres. Ça n'arrive pas toujours. Alors, Aude Razo,
5: vous
3: madame anti-arnaque.
5: Vous savez que j'ai des gens qui me poursuivent dans les couloirs de la radio en me disant « Oh, tu as reçu un texto, c'est un livreur et tout, est-ce que tu peux me dire ?» Et c'est souvent des textos de livreurs où on pose la question. Donc je vais répondre effectivement parce que ça parle évidemment à beaucoup de gens. Déjà, le livreur de colis qui vous écrit directement avec un numéro en 06 ou en 07...
3: Ça, c'est louche.
5: Ça, c'est quand même suspect. Si c'est vraiment, Chronopost, Mondial Relais, qui vous écrit pour vous informer que votre colis est en train d'arriver ou qu'il y a un problème ou je ne sais quoi, il y a différentes possibilités. Par exemple, ça peut être un numéro très court qui vous écrit, un numéro à 5 chiffres. Chronopost, c'est 38004, par exemple, quand c'est Chronopost qui vous écrit. Si c'est Mondial Relais, ça va s'afficher M Relais, en majuscule.
3: D'accord.
5: Donc voilà, qui va s'afficher. Mais par contre, le numéro en 06 ou en 07, c'est un peu.
3: Parce que Chronopost, il y a des arnaques aussi. J'ai déjà reçu des textes. Oui, des textos, voire même des mails. Dès qu'on demande de façon la carte bancaire, c'est que c'est pas bon.
5: Oui, non, il faut pas.
6: Moi
5: effectivement,
6: aussi, j'ai eu ça, on m'a demandé ma carte bancaire.
5: L'autre alerte, c'est effectivement si on vous demande de payer. Ouais. Par exemple, j'ai pas pu vous livrer, on doit reprogrammer la livraison, il faut payer, je sais pas, quelques centimes. Mais en fait, on vous demande votre numéro de carte bleue. Ouais. Non, alors là, vous arrêtez tout. Vous ne faites surtout pas ça, ça ne va pas. En fait, ce que vous devez retenir, c'est ne jamais cliquer sur un lien dans un texto comme dans un mail. Donc, mettons ce texto du livreur. Vous n'arrivez pas à savoir si c'est un vrai texto d'un vrai texto, vous attendez vraiment un colis, etc. Vous ne cliquez pas parce que vous prenez un risque, vous ne savez pas vers quel site on va vous renvoyer. Donc en fait, si vraiment vous attendez un colis, mettons que ce soit du Chronopost, mettons que ce soit du Mondial Relais, vous allez sur l'appli ou sur le site et vous regardez où ça en est. C'est vraiment le conseil le plus sûr que je puisse vous donner.
7: Mais on n'a pas forcément la référence du colis en fait, c'est ça l'intérêt du SMS.
5: Normalement, vous l'avez. Okay. Vous l'avez reçu forcément à un moment donné. Si vous ne l'avez pas, c'est que ce n'est pas le moment en fait. Donc juste ne cliquez jamais parce que vous n'êtes jamais vraiment sûr que c'est un vrai, que c'est un faux. Et attention maintenant, les livreurs nous envoient carrément des photos de notre colis. Soi-disant. Non, mais ça, en fait, ça n'arrive pas. En fait, les vrais livreurs,
3: ça n'existe pas.
5: Des
3: merci beaucoup, cher Aude Razo. Dans un instant, notre vétérinaire Pierre Fabin vous dira comment nourrir vos animaux une fois par jour, deux fois par jour, 14 fois, comme Elsa Wolinski. À voir. Et Elsa Wolinski nous parlera éco-anxiété. Et pour l'heure, c'est Michel Delpech avec Le Chasseur sur votre radio ici.

0: Michel Delpech, le chasseur sur votre radio ici.
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0: 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On est ensemble jusqu'à 13h. Dans un court instant, c'est Pierre Fabin qui vous dira comment nourrir convenablement votre animal sans qu'il devienne obèse comme mes chats. Pardon.
2: Et les miens.
0: Et ceux d'Elsa Wolinski. Et d'ailleurs, Elsa Wolinski, vous avez envie de nous parler éco-anxiété, cher ami.
2: Oui, ou plutôt vulnérabilité. Aujourd'hui, je vais être un peu plus sérieuse. Je fais un petit effort. Cet été, on a eu chaud, très chaud, c'est vrai. Vous venez de le dire. Canicule, sécheresse, manque d'eau, incendie. Le changement climatique est là. Il transforme déjà nos étés, nos villes, nos jardins, nos vies. Et même la façon dont on imagine l'avenir. Évidemment, ça nous inquiète pour nous, pour nos proches, pour les personnes âgées, pour les personnes les plus fragiles. D'ailleurs, vous me l'avez raconté, Aude, votre maman, cet été est devenue Météo France à elle toute seule. Elle envoyait des messages
3: elle
2: sans
3: écoute.
2: Arrêt.
3: Attention, elle écoute.
2: Bonjour, elle s'appelle comment votre maman ?
3: Monique.
2: Monique, alors cet été, vous n'arrêtiez pas d'envoyer les températures. 44 dans les Landes, 42 à Bordeaux, 41 à Rennes, 40 à Strasbourg. Voilà, cette inquiétude, elle a un nom. Elle s'appelle l'éco-anxiété. On en parle beaucoup, mais attention à ce mot qui est mal employé. À l'origine, dans les années 90, l'éco-anxiété était passée comme un ressenti capable de nous responsabiliser, face aux bouleversements environnementaux. Et se responsabiliser, c'est enfin faire attention à notre monde. Enfin ! Alors, qu'est-ce que ça raconte de nous, Enora ? Qu'est-ce que ça veut dire de nous aujourd'hui ? Ça raconte qu'on est vulnérable, comme le monde. Et là, je suis contente parce que je suis enfin à la mode, parce que je suis vulnérable. Oui, voilà, parce qu'on a grandi avec l'idée qu'on pouvait produire, consommer, voyager, jeter, recommencer, toujours plus, qu'il fallait être performant, solide, autonome, tenir, maîtriser, comme vous, Valère. Oui,
4: et ça culpabilise,
0: sachez-le. Mais tiens, vraiment. Quand est-ce qu'il aura un petit pic ?
2: Mais moi, ce que je voulais vraiment vous dire aujourd'hui, oui, c'est vrai qu'être vulnérable, c'est une qualité et pas du tout un défaut. C'est accepter qu'on peut être atteint, qu'on ne maîtrise pas tout et surtout qu'on a besoin des autres. Valère, on a besoin des autres. Avoir besoin des autres, ça peut nous rendre encore plus attentifs à la personne âgée qui supporte moins bien la chaleur, à votre voisin isolé, à celui qui vit sous les toits quand il fait 40 degrés, et ça nous rend solidaires. Solidaires, c'est ça le mot. Je crois que nos enfants l'ont compris d'ailleurs bien avant nous. Il y a une étude réalisée par OpinionWay pour l'ADEME, l'agence de la transition écologique auprès des 55-75 ans, qui montre que 53% d'entre eux reconnaissent avoir été sensibilisés aux questions environnementales, d'abord par leurs propres enfants. Donc pour une fois, ce sont eux qui nous éduquent. Alors non, évidemment, je ne vais pas vous dire que le réchauffement climatique, c'est une bonne nouvelle, mais peut-être qu'il nous oblige à regarder autrement et se comprenait pour une faiblesse à sortir un peu, pardon, mais peut-être qu'il nous oblige à regarder autrement ce qu'on prenait pour une faiblesse, à sortir un peu de chacun pour soi, à partager, à prendre soin de soi, parce qu'au fond, un monde qui vient... Je suis en train de me perdre dans ma petite chronique. Veuillez m'excuser, c'est l'émotion.
0: Mais
2: je vous
0: c'est
2: parle
0: normal,
2: de vulnérabilité.
0: Vous êtes investi.
2: Et ben en fait, vous savez quoi ? C'est ça la vulnérabilité. C'est se tromper un peu et c'est pas grave. Ce que je voulais vous dire, c'est qu'en fait, face au monde qui vient, notre force sera peut-être d'être moins vulnérable, ce sera d'être ensemble. Et c'est ça l'important.
0: Bravo.
2: Être solidaire et être ensemble.
0: Mais bravo Elsa Wolinski, c'est un très très joli billet d'humeur aujourd'hui. Effectivement, ayons foi en cette nouvelle génération. Il y a des tas de jeunes très engagés, des scientifiques. On en parlait hors antenne avec Elsa Wolinski, que vous pouvez suivre aussi sur les réseaux sociaux.
2: Oui, Élise Bordet,
0: par exemple, voilà, qu'on salue chaleureusement. Est-ce qu'il y a autour de la table, chers amis, des gestes écolos que vous ne faisiez pas avant et que vous faites maintenant, Pierre Fabin, notre vétérinaire.
4: Alors, moi, j'ai un petit geste, mais ce que j'ai toujours fait, c'est que je fais pipi dans ma douche. Alors, ça paraît rien, c'est un petit peu d'eau, mais c'est de l'eau qu'on économise. Plus
0: pardon,
4: sérieusement,
0: mais c'est un
4: voilà.
0: petit geste.
4: Par contre,
0: un
4: j'ai quelque chose
0: geste.
4: Que je fais depuis récemment, c'est que maintenant que j'ai des enfants, j'achète d'occasion. Même pour les enfants, j'achète et je revends d'occasion. Et là, je sens vraiment que je fais un bon geste, parce que notamment les habits pour les enfants, on les utilise très peu. Et ben, j'achète sur des sites comme Vinted, ce genre de choses, Le Bon Coin, et je revends en permanence.
0: Valère Coréard.
3: Moi, j'en faisais déjà. En fait,
5: oh,
3: on faisait
5: pas mal. Lui, c'est vraiment le premier de la classe.
3: C'est la vérité. Avant, c'était, je bossais beaucoup sur l'écologie. Ouais. Mais maintenant, j'en fais un autre. C'est l'éducation des enfants que j'accélère sur ces sujets parce qu'ils me demandent des comptes, notamment. Mm-hmm. Et j'essaye très humblement, contrairement à ce que vous allez vouloir faire croire là dans un instant, à leur expliquer qu'on ne vit pas au-dessus de la nature, mais dans la nature.
5: Parfait, mais c'est très beau Elsa, il y a quelque chose que vous faisiez.
2: Plus de bain que des douches.
5: Et vous Aude Razo ?
6: Eh ben moi c'est lancer la lessive seulement quand le tambour est plein. Parce que avant, en fait, je lançais un mail lessive. J'avais besoin un peu de cette chemise que j'avais des amis il y a 10 jours. Donc bon, finalement, j'attends un peu quand même.
5: Oui, est-ce que Vanessa Paradis, qu'on va écouter, fait des petits gestes écolo. On va écouter Divinity, les juste après. On va parler avec vous, Pierre Fabin. Combien de fois par jour dois-je nourrir mon animal ? À tout de suite.

0: Divini Deal dans On vous doit bien ça sur votre radio ici.
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0: On est ensemble jusqu'à 13h, c'est votre nouveau rendez-vous quotidien. On vous doit bien ça, on vous rend service, on répond à plein de questions. On a parlé beaucoup d'éco-anxiété, on a parlé de nos jardins aussi, comment lutter contre la sécheresse à venir, parce qu'elle sera là et bel et bien là. Mais pour l'heure, nous allons parler avec vous de comment on nourrit les animaux. C'était pas très français, Pierre Fabin, notre vétérinaire.
3: Effectivement, on va surtout parler de la fréquence des gamelles. Voilà. Alors, j'ai une petite question pour vous pour commencer. Est-ce que vous savez, dans la nature, un chat à l'état sauvage, combien de fois...
0: Un chat,
3: combien de repas il va faire par jour?
0: Non, c'est une bonne question.
3: Eh bien, on est entre 10 et 12 repas par jour. En fait, ils ont un tout petit estomac. Ils vont manger un petit mulot par-ci, une petite sauterelle par-là. Et du coup, en fait, il ne faut pas s'étonner que si votre chat n'a pas à manger à 4 heures du matin, il vous réveille, il a faim, tout simplement.
0: Ah, mais c'est des petits gloutons, oui, ça mange toute la journée.
3: Et ça mange toute la journée, c'est même un problème d'écologie parfois, parce qu'ils tuent tellement de petites proies qu'ils vont un peu dégommer nos jardins.
0: D'accord.
3: Alors, avant de rentrer dans la fréquence, je veux quand même préciser quelque chose. Si votre animal, votre chien ou votre chat, a son petit rythme, qu'il a une belle ligne, qu'il digère bien, qu'il ne vous réveille pas à 4 heures du matin parce qu'il a faim, vous ne changez surtout rien. C'est qu'il a son rythme, il est calé comme ça. Par contre, si votre animal est un peu en surpoids, qu'il a des selles pas très moulées, qu'il pète toute la journée, qu'il a des gaz tout le temps, alors vous pouvez essayer de changer des choses.
0: Voilà, c'est moi, justement qu'il y a un problème de distribution. Moi, je lui laisse les croquettes à volo toute la journée.
3: Du coup, il est probablement un peu en surpoids. C'est la solution de facilité
4: pour le chat. Mais alors, attendez, ça veut dire qu'on ne laisse pas les croquettes à volonté?
3: Alors, ça dépend des chats. Ceux qui ont une belle ligne, mes chats, par exemple, ils en ont une de 15 ou de 13 ans. Je suis vétérinaire, on va dire ça comme ça. Elles sont à volonté, ça se passe très bien parce qu'elles se régulent. C'est pas des grosses mangeuses. Et elles sortent. Par contre, un chat d'appartement stérilisé, il peut avoir tendance à dormir un peu toute la journée et à manger par ennui. Du coup, il va faire trop de repas dans la journée, il va se surnourrir et devenir un petit peu obèse. Alors, ce qu'on va faire, c'est qu'on va essayer de faire du libre-service contrôlé. Vous allez prendre la dose pour la journée. Alors, c'est plus difficile quand on a plusieurs chats, parce qu'on a souvent un glouton et un autre qui est un peu plus compliqué. On va prendre la dose pour la journée, on va la diviser en 4 repas, parce qu'on va pas donner 12 repas par jour à nos chats, c'est impossible, on peut pas gérer. On divise en 4 repas, mais par contre, ces repas, on va les mettre à plusieurs endroits de l'appartement, dans des balles distributrices, dans une petite gamelle en hauteur. On va forcer nos chats à aller à plusieurs endroits, et ça va faire qu'ils vont s'auto-réguler.
0: Oui, parce qu'on n'est pas là de la journée,
3: on peut pas, voilà. Un repas le matin quand vous levez,
0: si on a un
3: quand
0: tout petit appartement, on le met dans 4 petits coins de l'appartement.
3: 4 petits coins de l'appartement ou des balles qui vont distribuer les jouets. Il va avoir besoin de jouets pour se distribuer ses croquettes. Et ça va permettre qu'il fasse plusieurs repas dans la journée. Donc un en vous levant, un vous faites une autre distribution en partant au travail, un en rentrant et un avant d'aller vous coucher. Comme ça, ils auront un peu de nourriture pour la nuit.
0: D'accord.
3: Et si vraiment on s'en sort pas, qu'on a plusieurs chats, la gamelle distributrice automatique. C'est un dispositif qui va distribuer automatiquement les croquettes. Ça lit la puce de votre chat et ça donne les bonnes croquettes au bon chat.
0: Là, on est dans le futur.
3: Voilà, on est dans le futur, mais ça marche plutôt bien.
0: Okay.
3: Et pour les chiens, alors l'idéal, c'est 2 repas par jour. Je sais qu'il y a des gens qui nourrissent leur animal qu'une seule fois par jour, parce que le chien, on le voit souvent comme un loup. Il va chasser une proie, il va avoir l'estomac qui va se distendre un petit peu, il va manger toute sa proie. C'est la vérité dans la nature, mais on a prouvé, il y a des vétérinaires qui ont prouvé que le fait de manger une seule fois par jour favorisait l'obésité, et pour les grands chiens, ça favorise les torsions d'estomac. C'est une opération qu'on doit faire en urgence, qui coûte plusieurs milliers d'euros en plus, donc on veut pas trop exposer nos chiens à ça. Donc 2 fois par jour pour le chien adulte, et pour les chiots, on est sur 3 à 4 fois par jour en général.
0: Mais comment on fait quand on n'est pas là de la journée pour les chiots?
3: Il faut revenir plus souvent. Quand on a un chiot en bas âge, en général, le laisser seul toute la journée, c'est plus compliqué. Après, quand vous faites les 3 repas, ça peut être un le matin, un en revenant du travail et un en allant vous coucher. Ça vous fait vos 3 repas sur la journée.
0: Et on va voir si vous avez réponse à tout, si on a des petits oiseaux.
3: Des petits oiseaux.
0: Alors,
3: les
0: je vais
3: petits
0: le tester surtout. Et des hamsters.
5: Et des poissons rouges aussi.
0: Et des bonnets.
3: Alors, tout ce qui est rongeur, type poisson rouge, hamster, tout ça, en général, va s'autoréguler et manger un peu en permanence sur la journée. Et pour les oiseaux, c'est pareil. C'est plusieurs distributions dans la journée. On est sur 3 à 4 distributions. Et en général, les oiseaux ont moins tendance à l'obésité parce que c'est plutôt la qualité de ce qu'on va donner à laquelle il faut faire attention. Et du coup, ils se régulent très bien eux-mêmes.
0: Merci beaucoup, cher Pierre Fabin.
3: Avec plaisir.
0: Appelez-nous, posez-nous vos questions, on a les réponses, 0810 055 056. D'ailleurs, juste après la réclame, nous allons accueillir des auditeurs qui ont des questions. Bienvenue dans On vous doit bien ça, c'est votre nouveau rendez-vous quotidien sur votre radio, ici.
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0: Encore quelques minutes à passer en votre douce compagnie. On vous doit bien ça, votre nouveau rendez-vous sur Ici. Nous avons, je ne vais pas vous en dire, beaucoup d'appels au 0810 055 056. Donc, on va essayer d'en prendre le maximum. On va tout de suite prendre une auditrice qui nous appelle du Val d'Oise. Marie-Rose, me semble-t-il. Bonjour.
6: Oui, bonjour. Bonjour à vous, à toute l'équipe.
3: Bonjour.
0: On est ravis de vous accueillir. Comment allez-vous, chère Marie-Rose?
6: Ça va très bien. Moi, j'ai du soleil chez moi, donc ça va, je suis contente.
0: Profitez-en pendant que ça dure.
6: Oui.
0: Alors, on a parlé beaucoup de jardin en ce début d'émission. Vous aviez une petite astuce à nous donner, je crois, chère Marie-Rose.
6: Ben oui, parce que moi, ça fait des années qu'avec l'eau du toit qui tombe, on a mis une gouttière avec un clapet. J'ai des bidons en bas et comme ça, mon eau, je récupère l'eau de pluie de mon toit de la maison.
0: C'est super ça, quelle bonne idée.
6: Et gouttière, elle a la paix que j'ouvre et que je ferme. Mm-hmm. Et les bidons, ils se remplissent avec un tuyau.
0: Mais ça vous fait combien de litres au final, cette affaire? Vous arrivez à arranger tout votre jardin avec ça?
6: Oh ben bien sûr, j'ai au moins plus de 3000 litres d'eau, à peu près. Ah oui, mais moi, je n'ai pas un hectare, j'ai 300 mètres carrés. Hein,
0: mais vous avez quand même une grosse gouttière, si je peux me permettre, Marie-Rose. Bon, c'est super, merci pour l'astuce, c'est trop chouette.
6: Ah oui, ça fait des années qu'on faisait ça avec mon mari, donc. Et puis l'eau de pluie, c'est naturel, façon de parler.
0: Ah, bien sûr.
6: Mais bon. C'est agréable quand même, et puis je vois que ça fait beaucoup. Et puis je fais beaucoup de compost aussi.
0: Oh non ! Mais on a très envie de venir chez vous, Marie-Rose, dis donc. Valère Coréa.
5: Oui, Marie-Rose, j'en parlais rapidement tout à l'heure, mais vous pouvez aussi vérifier... auprès de votre intercommunalité ou de votre commune, tout simplement, s'ils ne donnent pas ou ils ne vendent pas à prix coûtant des récupérateurs d'eau. Parce que j'entendais que c'était des bidons, mais les bidons, ça peut être limité en termes de capacité de stockage. Et si vous avez une belle gouttière avec le clapet, là, je me dis, avec la période des pluies qui arrive, ça peut être un bon plan, donc à vérifier.
0: Merci, monsieur Bonplan, Valère Coréa. On essaie de prendre le plus de gens possible. On va accueillir Evelyne. Gros bisous, Marie-Rose, bien sûr. Evelyne, qui nous appelle d'où d'ailleurs ?
7: De Tours.
0: On fait un gros bisou à Ici Touraine, du coup. Bonjour Evelyne, bienvenue.
7: Bonjour.
0: Alors, on vous écoute.
7: L'économie aussi, prenez l'eau, je récupère aussi l'eau du toit, je fais plein de choses comme ça.
0: Vous faites bien.
7: Je vous ai appelé parce que j'ai eu là tout à l'heure une arnaque. Je suis persuadée que c'en est une.
0: Ouais.
7: En fait, là, par mail... qui me dit que ils ont reçu un avis favorable de ma banque selon un prélèvement qu'ils ont passé d'environ 40 000 euros.
0: Oula.
7: Et que celui-ci est donc accepté et que si je ne suis pas le destinataire de cet avis, eh bien que je dois appeler en numéro.
0: Alors ça, c'est une question pour Audrazo, notre madame anti-arnaque. Merci beaucoup, Evelyne. Faites d'ailleurs comme nos auditrices. Demain, toute la semaine, on est là pour vous. 0810 055 056, on vous doit bien ça. Audrazo.
8: Evelyne, merci pour ce signalement. Ça aussi, arnaque très classique. Alors, j'avais pas vu la version 40 000 euros qui est quand même un petit peu angoissante, je reconnais. Effectivement, c'est une arnaque assez courante de vous faire appeler un numéro soi-disant pour vous sauver, en fait, tout simplement. Donc, on vous fait très peur.
0: Ouais.
8: On vous dit, regardez, oui, c'est bon, votre virement est fait. Des fois, c'est des petits montants, des fois, c'est des gros montants.
0: Ouais.
8: Si vous n'êtes pas à l'origine de ce virement, de ce prélèvement, appelez. Et là, vous avez attention parce que vous allez tomber sur quelqu'un de très, très, très convaincant qui va dire je suis Superman, je vais vous aider, etc. Et en fait, il va vous faire faire des manipulations dangereuses sur votre téléphone pour vraiment vous prélever. Donc, dans ces cas-là, le mail, Evelyne, il faut bien regarder l'adresse de l'expéditeur. Regardez bien qui vous écrit, si c'est une adresse un peu bizarre, du Yahoo, du Wanadoo, du Gmail, etc. C'est pas bon.
0: C'est horrible.
8: Ouais.
0: Moi, ça m'arrive aussi tout le temps. Alors vraiment, n'hésitez pas à nous appeler si vous avez comme ça des petites galères. 0810 056. Elsa Wolinski, on va accueillir Émilie parce que je sais que vous êtes très très friande de ce jeu que nous avons mis en place
8: pour
0: cette rentrée. N'est-ce pas, c'est 200 euros de pouvoir d'achat à vous donner. Émilie, bonjour.
9: Bonjour. Bonjour Enora, bonjour Ici, bonjour l'équipe.
5: Bonjour.
0: Vous appelez d'où, Émilie?
9: De Montbéliard. Ici Belfort Montbéliard.
0: Eh ben voilà, et on les embrasse très très chaleureusement. Je vois que vous avez deux enfants. Du coup, on va vous donner un petit coup de pouce, c'est gagné.
8: Bravo Émilie.
9: Merci. Christine, ça me fait super plaisir. Vous êtes une équipe géniale et une radio qui peut laisser la place aux auditeurs justement pour s'exprimer sur divers sujets. Donc je vous adore. Continuez comme ça, franchement, ça fait du bien.
10: Ça me fait très plaisir. Merci à vous. On vous embrasse très très fort. On va se retrouver demain. Merci à ma merveilleuse équipe. Merci à tout ici. J'ai l'impression de faire mes adieux au musical. Pas du tout, c'est faux. On revient demain. On parlera usurpation d'identité. Merci à ma Céline chérie à la réalisation de cette émission.

0: Une femme avec une femme, c'était le groupe Mécano à l'instant sur ICI pour commencer la journée en douceur. Très heureux d'être là, je vous souhaite à tous un excellent réveil.
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0: Bonjour Valentine.
2: Bonjour Louis, bonjour à tous.
0: Nous sommes le mardi 15 septembre et aujourd'hui c'est la journée internationale du point. Elle est née, figurez-vous, d'un livre pour enfants qui raconte l'histoire d'une petite fille persuadée qu'elle ne sait pas dessiner. Elle pose alors simplement un point sur une feuille et c'est ce petit point qui devient le début de toute sa créativité. Alors ce matin, on s'intéresse à tous ces dessins que l'on fait parfois sans même y penser.
2: Oui, on recherche un auditeur qui gribouille tout le temps lorsqu'il est au téléphone, en réunion ou simplement quand il réfléchit.
0: Des petites fleurs, des maisons, des spirales. Racontez-nous tiens, ce qui se cache derrière vos bouts de papier ce matin au 0810 055 056.
2: La France en colère. On en parle dès 5 heures avec ses manifs dans tous les secteurs aujourd'hui. Policiers, pompiers, étudiants, chercheurs et salariés d'EDF. Le gouvernement veut réduire leurs avantages sur les tarifs de l'électricité. C'est l'info du jour dans une demi-heure.
0: Et pour vous accompagner jusqu'à 6h, Saveria au standard, Ange à la technique. Ce matin, Emeline à la rédaction en chef. Ici, dès 5h, ça commence maintenant.
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0: Mardi 15 septembre, excellent réveil à l'écoute d'ICI. Il est 5h. 5h, le tour de l'actualité à vos côtés, Valentine. À la une, des profs menacés de mort.
2: Deux semaines seulement après la rentrée des classes, les parents franchissent déjà les limites. À Isigny, en Gironde, un père de famille est en garde à vue pour avoir menacé un surveillant et la principale du collège de sa fille. Même chose dans Lyon, dans le village de Véron. Cette fois, raconte le maire, c'est une mère de famille qui s'en est pris à la directrice d'une école jusqu'à mimer un égorgement.
3: Cette dame, elle a été choquée parce que pour elle, ça prend des proportions qui sont assez incroyables, mais en même temps, à juste titre, hein, c'est pas, on peut pas tolérer, on peut pas laisser passer ça. En tout cas, moi, en tant que maire, je laisserai rien passer, ni menaces, ni intimidation, ni propos injurieux. C'est inacceptable. Aujourd'hui, on laisse faire, on laisse les gens parler aux professeurs, aux enseignants comme à des copains. Et encore, des fois, on parlerait pas comme ça à son copain. C'est inacceptable. Les enseignants, pour moi, ça doit être sacré. On est un pays qui a été traumatisé ces dernières années par la violence que peuvent subir nos enseignants. Moi, c'est tolérance zéro. Voilà. Il n'y a aucune excuse.
2: Le maire de Véron, Steve Campagne, demande l'exclusion immédiate des enfants et de leurs familles des écoles du village. La décision revient au directeur de l'académie après enquête.
0: Le procès d'une figure du monde complotiste pour l'enlèvement d'une petite fille.
2: L'affaire remonte à il y a 5 ans, lorsque dans les Vosges, la petite Mia est enlevée à sa grand-mère. Deux faux éducateurs emmènent l'enfant pour la remettre à sa mère. Elles seront retrouvées en Suisse 5 jours plus tard. Le cerveau de l'opération, Rémi Daillé, youtubeur, conspirationniste, envisage au même moment un coup d'État. 14 complices potentiels sont jugés à ses côtés à partir d'aujourd'hui.
0: 5h02, nous sommes le mardi 15 septembre et une grande journée de mobilisation s'annonce en France.
2: Pompiers, infirmiers, étudiants, féministes et associations de défense de l'environnement vous appellent à les rejoindre devant le ministère de l'économie ce soir pour exiger des moyens face au changement climatique. Quand les policiers marchent ce matin pour leur salaire, les enseignants-chercheurs pour leur financement et les salariés d'EDF pour leur tarif préférentiel, puisque le gouvernement envisage, Alexis Morel, de revenir sur un avantage vieux de 80 ans.
4: Selon les calculs de la Cour des comptes, ces dernières années, les salariés d'EDF, mais aussi les retraités du groupe, n'ont payé que 2% environ du prix moyen de l'électricité acquitté par les clients lambda. Cet avantage en nature, jamais plafonné, dont le calcul n'a pas changé depuis les années 50, a coûté plus de 700 millions d'euros en 2024 à l'entreprise et ses filiales. Pour la Cour, le maintien de cette ristourne en l'état est incompréhensible. Elle somme donc le gouvernement de réagir. Mais les syndicats voient rouge, tant cet acquis social est constitutif, selon eux, du statut des agents. Amélie Henry de la CFE-CGC, premier syndicat d'EDF.
5: C'est une composante directe en fait, de notre rémunération. Ce n'est pas une faveur, ce n'est pas un privilège. On a des salaires, en effet, qui sont bas. Et c'est aussi un levier en fait, d'attractivité et de fidélisation.
4: Le gouvernement, de son côté, l'assure, il n'est pas question de supprimer ce tarif spécial, mais plutôt de revoir, sous-entendu de relever, le niveau d'impôts et de cotisations sociales que payent les agents d'EDF sur cet avantage. Objectif, réduire le manque à gagner pour les finances publiques. Les syndicats, eux, s'attendent à ce que leur préavis soit très suivi. Il y a 15 ans, lors d'une précédente grève sur le sujet, plus d'un salarié sur deux avait débrayé.
2: Une grève des électriciens et des gaziers sans incidence sur les usagers dans l'immédiat, selon les syndicats. Sur les rails, début ce mardi près de Rouen, des opérations de relevage du train déraillé vendredi soir. 44 blessés, dont une jeune femme de 18 ans dans un état grave. Plusieurs grues seront nécessaires pour cette opération complexe prévue au minimum pour une semaine. Et on ne connaît toujours pas avec certitude les causes du déraillement. 17 ans après leur séparation, c'est le retour officiel du groupe Oasis. Les frères Gallagher repartent pour une tournée en 2027 avec une quarantaine de dates dans le monde, dont deux au Stade de France pour le plus grand bonheur des fans, Valentin Dunat.
6: Oasis, c'est la bande-son de sa vie. Julie, 46 ans, avait des posters des frères Gallagher dans sa chambre d'adolescente. Ce titre, par exemple, elle l'écoutait en boucle. Alors forcément, les revoir sur scène...
7: C'est dingue. J'ai été voir des collègues en leur montrant et en faisant... Ils reviennent, quoi.
6: Pour ses fans, Oasis...
7: C'est un peu les dernières rockstars, en fait.
6: Nina a 36 ans, elle vit à Narbonne.
7: Ils sont pas du tout lisses, ils s'en foutent.
6: Sauf que, pour avoir une place, les fans ont 3 jours pour s'inscrire avant d'être tirés au sort pour potentiellement pouvoir acheter des billets.
7: Il y a beaucoup de peut-être.
6: Et ça, c'est en partant du principe que le groupe sera bel et bien présent à Paris, car comme l'explique Yacine...
8: Les connaissant et vu ce qu'ils ont fait et l'ayant vécu, je suis sûr qu'ils sont capables de se reséparer d'ici là. Hein.
6: Yacine était là le 28 août 2009, le jour
8: où il y a un mec qui montait sur scène en disant « Bon bah, désolé, les gars se sont foutus sur la gueule et ils se séparent. Allez, salut !»
6: Et ce concert annulé au dernier moment, il n'est pas prêt de l'oublier.
8: Clairement, pour moi, il m'en doit une.
6: Son souhait est donc simple.
8: Billets gratuits pour ceux qui ont vécu la séparation à Rock en Seine ?
6: Pas sûr que le groupe Oasis réponde favorablement à cette requête. Pour ceux qui veulent les voir ou les revoir, il faudra débourser entre 84 et 249.

0: Oasis au Stade de France, ce sera donc les 23 et 24 juillet 2027. On nous promet cette fois des prix fixes, pas d'envolée sur les plateformes internet grâce à ce système de sélection.
1: J'espère que vous allez m'acheter une petite place.
0: Écoutez, ça dépend.
1: Je
0: gagne au loto, je ne sais pas. La météo, Louis.
1: C'est une très belle journée qui se profile dans le ciel ce mardi. Il va faire beau. Il va faire aussi chaud cet après-midi avec des températures, elles, qui vont dépasser les 30 degrés dans le sud. Ce matin, on a encore quelques brouillards matinaux, mais qui vont rapidement se dissiper et s'estomper dans le nord pour laisser place à un ciel, lui, bien dégagé. Des températures en milieu de matinée qui seront déjà très agréables. À Lille, à 19 degrés. Paris et Dijon, 20 degrés. Nantes, 21 ce matin. 21 également à Clermont-Ferrand, 22 pour Pau cet après-midi dans le ciel. Pas de changement, du soleil. Et pour les maximales, 23 dans le nord à Reims. Dans le sud, 33 degrés attendus ce mardi après-midi à Bordeaux et 30 degrés à Ajaccio.
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1: Bonne fête à tous les Roland qui se réveillent avec nous ce mardi matin, 5h07. On fait un léger bond en 2003 avec l'une des chansons les plus populaires du répertoire de Florent Pagny. Florent Pagny qui règle ses comptes en musique sur les mots de Lionel Florence et une mélodie de Pascal Obispo. Voici Ma liberté de penser.

0: l'écoute d'ici ce mardi matin. Soyez les bienvenus. Tiens, j'ai une question pour vous. Est-ce que vous vous souvenez de votre tenue de mariage ?
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0: Celle-ci, elle est pour le moins insolite. Il y a quelques jours, à Saint-Venant, dans le Pas-de-Calais, Kevin et Tracy, eh bien, ont décidé de se dire oui, mais de se dire oui dans une tenue un petit peu particulière, Valentine.
3: Oui, nos amoureux se sont mariés en pyjama, avec pour thème de cérémonie confort et authenticité.
0: Félicitations à eux.
3: Ah bah oui, bien sûr.
0: Et puisqu'on parlera en plus de mariage ce matin, c'est ce que va nous raconter, figurez-vous, Stéphane Bern, avec lui aussi un mariage qui avait quelques petites particularités. Direction Saint-Jean-de-Luz en 1660, Louis XIV, lui, vient de se marier et à peine sorti de l'église, eh bien on décide carrément de murer la porte derrière lui.
3: Oui, c'est pas une pyjama partie là, hein. Porte ouverte spécialement pour le mariage du jeune roi avant d'être condamné. Évidemment, ce n'est pas un hasard.
0: Alors pourquoi, tiens, avoir muré cette porte après le mariage ? Réponse avec Stéphane Bern. À 5h25 sur ICI.
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0: Tous les jours à 5h15, vous avez rendez-vous avec Catherine Quicandon pour ICI, ça entreprend.
3: Avec ce matin, l'espoir d'une révolution après un triste bilan cet été. Plus de 300 morts par noyade.
0: Alors ce matin, Catherine, vous nous faites découvrir une invention qui pourrait sauver des vies avec ICI Occitanie.
5: À La Bège, au sud de Toulouse, les t-shirts flottent pour nous sauver la vie.
6: Je suis un flotteur.
7: Ouais, ça c'est vrai.
5: Bienvenue chez Flotty, une entreprise qui a créé un t-shirt anti-noyade. Philippe Rouvier, son président, nous explique son fonctionnement.
8: Il suffit de tirer sur une petite tirette qui est cachée de base et ça va se gonfler, nous remonter à la surface et nous mettre du coup dans une position de sécurité.
5: Il faut bien comprendre que ce t-shirt ne remplace pas une bouée et qu'il ne vous aidera pas à apprendre à nager. Il ne sert que si vous êtes immergé par accident, alors sortez tout de suite de cette piscine s'il vous plaît. En plus, ce t-shirt est composé avec une matière spécifique.
8: C'est une matière technique, effectivement, mais c'est plus léger, par exemple, que du néoprène qu'on utilise hors été lorsqu'on va nager ou faire des activités dans l'eau.
5: Le premier modèle, destiné aux enfants de 1 à 6 ans, est commercialisé en 2022. Médaille d'or au concours Lépine en 2023, la version adulte voit le jour l'année suivante, car eux aussi en ont bien besoin.
8: Là, on est à la fin de l'été, et maintenant, en fait, c'est plutôt les produits adultes qui vont être utilisés, ados-adultes. Pourquoi ? Parce que, en fait, les activités aquatiques continuent pendant l'hiver, notamment les surfeurs, les personnes qui vont nager en mer ou qui font du longe-côte, une activité qui se développe énormément, et notamment chez les seniors, ils vont continuer à aller dans l'eau en hiver. Et donc, ces activités-là sont particulièrement à risque.
5: L'histoire de Flotty commence en école d'ingénieurs où les deux cofondateurs se rencontrent, mais le déclic arrive lorsque Philippe assiste à la noyade d'une petite fille. Les deux amis se lancent et créent une solution innovante pour l'époque. Le t-shirt se vend en France, bien sûr, mais aussi dans un magasin suédois qui touche également la Norvège et la Finlande. Depuis le début de l'aventure, Flotty a vendu plus de 50 000 produits. Le prix, les premiers modèles commencent à 149 € plus le coût de la recharge. Le t-shirt n'est pas à usage unique, il peut se réutiliser après un déclenchement et la partie technique se sépare de la partie textile qui peut être lavée en machine. Le modèle adulte offre le choix du déclenchement manuel ou automatique. Plus d'informations sur flotty.co, flotte.co. Merci à ICI Occitanie pour cette idée qui nous sauve la vie, littéralement. ICI, ça entreprend, Flotty, un t-shirt anti-noyade pour toujours garder la tête hors de l'eau.
0: Catherine, avec ICI Occitanie, une idée à garder en tête pour votre prochaine escapade en mer.
3: Seule en famille ou avec votre compagnon à quatre pattes, puisque dans un instant, on vous présente un nouveau système de garde au quotidien pour votre chien.
0: Reportage dans une crèche pour chiens de Toulouse. Oui, une crèche pour chiens, c'est dans moins d'une minute sur ICI.
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0: Soyez les bienvenus ce mardi matin, 5h15, on découvre ensemble un nouveau lieu dédié à nos amis à quatre pattes.
3: Une crèche pour chiens baptisée Wolf Society, la dernière a ouvert à Toulouse. Vous souriez, j'en suis sûre, derrière le poste, mais pour beaucoup de propriétaires, c'est non seulement très sérieux, mais aussi un vrai soulagement, Claudia Calmel.
6: comme Maxime qui vient de déposer Vince, un cocker de 2 ans qui a un peu de mal à rester seul à la maison.
10: Il aboie, il pleure et il fait le loup. C'est plutôt embêtant pour les voisins, on va dire.
6: Et comme à la crèche, se pose la question de la gestion de la séparation au moment de quitter les lieux.
10: Moi ça va, lui je pense un peu plus anxieux, donc il essayait de gratter le grillage et... Petit couinement, mais bon, ça va passer.
6: Oui, on confirme, c'est vite passé. Vince s'est rapidement fait des copains dans ce lieu cosy, aux allures de café branché. C'est Mehdi Sigel Massi qui est à l'origine du projet.
11: On a une piscine à balles, on a quelques jeux d'agilité. Il y a des canapés, parce qu'il y a des chiens qui aiment bien, comme leurs humains, aller sur les canapés, comme à la maison.
6: Il a eu l'idée après avoir passé 1 an aux États-Unis où ces crèches canines existent depuis longtemps. 9 chiens peuvent être accueillis chaque jour à Ouf Society, entre 9h et 19h. Les journées de garde sont rythmées par des jeux, des siestes, des balades et des nouvelles envoyées aux familles.
11: Je prends des photos pour les envoyer aux propriétaires de chiens qui aiment bien en journée recevoir les petites photos de leurs loulous et voir les activités qu'ils font.
6: Un lieu que Mehdi Sigel Massi a pensé pour donner plus de place aux chiens dans la ville.
11: Aujourd'hui, c'est quand même compliqué. Quand vous voulez aller prendre un verre en intérieur, c'est pas toujours possible. Les caniparcs, c'est souvent des petits endroits. Je pense que les villes évolue, se structure autour quand même du fait que de plus en plus de chiens y vivent. Je crois qu'à Toulouse, il y a 50 000 chiens. Mais tout n'est pas pensé pour eux.

0: Une prise de conscience sur le bien-être animal. On le voit avec les lois, c'est un être vivant le chien, c'est pas un meuble en fait. Il faut l'assumer.
1: Pour arriver à l'équilibre financier, Woof Society espère prochainement engranger une trentaine d'abonnements.
2: Et à l'intérieur des 300 mètres carrés de la crèche, je précise, un espace toilettage, des salles d'ostéopathie et même un café pour les humains.
3: Bah dis donc, ils sont mieux logés que moi, vous voyez. Merci beaucoup Valentine. 5h18 dans les coulisses TV ce matin. Mathieu Lartaud brise un tabou. Le journaliste sportif de France Télévisions signe ce qui nous tient debout. Un documentaire diffusé ce soir sur France 15, sur France 5 et se livre au micro de Patrice Gascoigne dans 5 minutes sur ICI. Tout de suite, quelques notes pour mettre un petit peu d'énergie dans votre réveil. On est en 84. On est en 84 avec Jermaine Jackson et Piazzadora, un duo devenu incontournable à l'écoute de votre radio ICI. Bon réveil avec nous.

0: ici dès 5h avec l'un des duos les plus marquants des années 80 aux côtés de Jermaine Jackson et Piazzadora à l'écoute de votre radio ici à 5h22. Si vous nous rejoignez à l'instant, déjà soyez les bienvenus et vous arrivez pile au bon moment puisqu'il faut nous appeler tout de suite au 0810 055 056 avec Valentine. Ce mardi matin, on veut parler à deux d'entre vous pour un autre duel des auditeurs autour de l'actualité, que vous soyez couche tard ou à contrario lève très tôt. Vous nous appelez pour tenter de gagner ce matin, Valentine.
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1: 5h23, on retrouve Patrice Gascoigne avec ses coulisses TV. Ce mardi, Patrice, vous êtes parti à la rencontre du journaliste sportif de France Télévisions, Mathieu Lartaud. Il signe un documentaire qui s'attaque à un tabou.
3: D'habitude, Mathieu Lartaud vous fait vibrer en commentant les matchs de l'équipe de France de rugby.
4: C'est hallucinant ce que nous vivons aujourd'hui à Twickenham, la barre des 50 points. C'est un triomphe. Vive les Bleus, vive la France.
3: Mais ce soir sur France 5, Mathieu Lartaud vous emmène sur un autre terrain, dans ce qui nous tient debout. Mathieu Lartaud confie son histoire personnelle, son combat contre le cancer, les cancers, parce qu'il a été touché deux fois par le cancer. D'abord à 17 ans, un cancer du genou qui a mis fin à ses rêves de carrière comme joueur de rugby. Et à 43 ans, avec une récidive qu'il conduit à se faire amputer de sa jambe droite pour pouvoir rester en vie. Avec ce documentaire qu'il co-réalise avec Anouk Burel, il veut briser le tabou du cancer dans la société. Mais à quel moment Mathieu Lartaud a-t-il mis de côté sa pudeur naturelle à parler de sa maladie pour aller briser aux yeux de tous le tabou du cancer ? Écoutez la réponse de Mathieu Lartaud.
5: Alors cette envie de briser le tabou du cancer, en fait, elle est intervenue au moment où j'ai rendu ma maladie publique. À travers tout ce que je recevais comme message, j'ai pris conscience qu'il était urgent de libérer la parole sur ces sujets-là. Ça s'est traduit d'abord par un livre, On n'ampute pas le cœur, que j'ai publié en 2024. Et finalement, ce qui nous tient debout, c'est quelque chose qui est dans la continuité de tout ça. Et donc, c'était effectivement le support idéal, finalement, pour à la fois porter cette parole-là et la libérer à travers les témoignages qu'on a pu recueillir dans ce film, et ce dans toutes les strates en fait qui moi m'intéressaient, c'est-à-dire on a à la fois les aidants, les proches aidants, les maris, les compagnes, les fils, les soignants, voilà, on a vraiment réussi à faire un 360 degrés autour de cette maladie du cancer, de faire en sorte que elle ne soit plus taboue nulle part, ni dans les cercles familiaux, ni au travail. Voilà, c'était vraiment ça la mission première.
3: Mathieu Lartaud, dans un exercice tout en délicatesse, ne manquez pas Ce qui nous tient debout, son film documentaire avec des témoignages puissants et rares, à voir ce soir sur France 5.
1: Merci Patrice, une belle recommandation à garder en tête ce mardi à matin, suivie d'une nouveauté musicale. Après plusieurs mois, construit un refuge en pleine forêt pour se ressourcer, Vianney fait son retour sur le devant de la scène avec un premier single. Voici « D'or et d'étain » sur Ici.

0: matin.
1: Vianney à l'écoute d'ici, excellent réveil avec nous ce mardi. Vianney qui a fait une annonce hier, il a annoncé depuis la maternité qu'il allait être le parrain, avis aux fans de la Starac, ça sera le parrain de la prochaine promotion de la Star Academy. 5h28, un petit peu d'histoire comme d'habitude avant l'actualité aux côtés de Stéphane Bern. Ce matin, on voyage au temps où un roi a transformé une simple porte d'église en un symbole diplomatique assez théâtral.
2: Le jeune Louis XIV convole en juste noces. Vive les mariés ! Et juste après la cérémonie, la porte par laquelle il passe est murée pour toujours. Vive les maçons ! Juin 1660, côte basque, Saint-Jean-de-Luz est bondé. Et pour une fois, pas seulement de surfeurs. Des nobles partout, des carrosses, des gardes, des cuisines qui tournent jour et nuit. Faut dire qu'on ne célèbre pas seulement un mariage. On essaye surtout de mettre fin à plus de 20 ans de guerre entre la France et l'Espagne. Alors, il y a plutôt intérêt à ce que les petits fours soient bons.
3: Ça vous plaît ?
4: Oh !
3: C'est moi qui l'ai fait !
2: Quelques mois plus tôt, le traité des Pyrénées a été signé. Et pour verrouiller la paix, on marie les enfants des deux couronnes. Louis XIV et l'infante Marie-Thérèse, fille du roi d'Espagne Philippe IV et accessoirement cousine germaine de Louis XIV. Disons qu'à l'époque, l'arbre généalogique des têtes couronnées avait parfois des allures de Scooby-Doo. Le mariage est célébré le 9 juin dans l'église Saint-Jean-Baptiste. Louis XIV n'a que 21 ans, mais il a déjà compris un truc essentiel. Le pouvoir, c'est du décor, du symbole, de la mise en scène. Hollywood n'a qu'à bien se tenir. Alors, après la cérémonie, les mariés quittent l'église par une porte latérale ouverte spécialement pour eux. Et aussitôt après leur passage, on la fait murer, définitivement. Le message est simple, personne ne repassera jamais par là. Cet instant est scellé pour toujours. Point final, le sujet est clos et la porte aussi. Un peu plus de 3 siècles plus tard, cette porte a tellement bien résisté au temps qu'on pourrait presque s'en servir de fronton pour jouer à la pelote basque.
1: Et si vous vous rendez à Saint-Jean-de-Luz, vous verrez en plus un petit écriteau sur place pour désigner l'endroit où se trouvait précisément la porte. Il est 5h30, tout de suite l'actualité en France et dans le monde en 90 secondes. C'est avec vous, Valentine Letesse.
5: Des parents d'élèves menacent de mort les profs de leurs enfants 2 semaines seulement après la rentrée des classes. Un père de famille est en garde à vue en Gironde et une mère visée par 2 plaintes dans l'Yonne. Selon le maire de Véron, elle a mimé l'égorgement d'une enseignante. Contre l'inaction du gouvernement face au changement climatique, pompiers, médecins, infirmiers, étudiants et associations se mobilisent. Ils réclament des fonds et des mesures d'urgence, comme la pose de volets sur les logements, et vous appellent à la rejoindre ce soir devant le ministère de l'Économie. Et la France brûle encore. En Ardèche, 120 pompiers mobilisés sur un nouveau feu de forêt attisé par le vent. Il a démarré hier à Désaigne et provoqué l'évacuation d'une dizaine d'habitants. 50 000 euros d'amende pour chaque jour sans la sécurisation réclamée sur le site Fibre Excellence de Tarascon. C'est la demande du préfet des Bouches-du-Rhône. L'usine en liquidation judiciaire est classée Céveso, mais depuis sa liquidation judiciaire, la sécurité n'est plus assurée malgré les ordres du préfet. Sous le parapluie nucléaire de la France, la Finlande accepte de s'abriter. Voisin de la Russie, Helsinki accepte la proposition d'Emmanuel Macron, puisque la France est le seul pays européen doté de l'arme atomique avec le Royaume-Uni. Des dizaines de bateaux, de courses, de pêche, de plaisance au large de Concarneau cet après-midi, en hommage à Charlie Dalin, le dernier vainqueur du Vendée Globe, décédé d'un cancer à 42 ans.
1: L'info du jour, c'est un défilé de policiers au départ des Champs-Élysées.
5: Venus de toute la France, non pas pour une cérémonie ou un hommage, mais pour réclamer une augmentation, en particulier Pierre de Cossette, de la prime de risque des gardiens de la paix.
6: On l'appellera Frédéric, près de 30 ans dans la police, sur le terrain, et l'impression que ces dernières années, les risques du métier n'ont plus rien à voir.
7: Sur les derniers mois, on m'a, pas seulement moi, les autres membres de mon unité, on nous a foncé dessus en véhicule, sur un refus d'obtempérer. Plus récemment, sur une interpellation, on a essuyé des violences de l'individu qui était alcoolisé. Je ne dis pas que la police était tout beau tout rose il y a 30 ans, mais ça restait à la marge, les agressions de policiers, je pense. Aujourd'hui, c'est devenu une habitude.
6: Chez les policiers, une bonne partie du salaire est constituée de primes, notamment la prime de risque, 28% du traitement, un pourcentage qui n'a pas évolué depuis 8 ans, déplore Frédéric.
7: La prime de risque, Depuis les gilets jaunes, elle n'a même pas évolué. On sait bien que les risques encourus lorsqu'on veut exercer ce métier sont très accrus. Bah, la prime devrait légitimement augmenter en conséquence.
6: Mécontent de son rendez-vous avec le ministre de l'Intérieur il y a 10 jours, le syndicat Alliance réclame une hausse de cette prime de risque et demande à être reçu de nouveau par Laurent Nunez tout à l'heure après ce qui est annoncé comme une démonstration de force des policiers, des Champs-Élysées jusqu'à l'Assemblée nationale, avec l'espoir que des députés sortent à leur rencontre.
5: Départ de cette manifestation à 11h30 ce matin quand d'autres agents en région appellent au rassemblement devant leur commissariat.
1: Merci Valentine. La météo tout de suite de ce mardi 15 septembre. C'est une très belle journée qui se profile dans le ciel aujourd'hui. Il va faire beau et il fera aussi chaud cet après-midi avec des températures, elles, qui vont dépasser les 30 degrés dans le sud. Ce matin, on a encore quelques brouillards matinaux, mais qui vont rapidement se dissiper, laisser place à un ciel, lui, bien dégagé, des températures agréables. En milieu de matinée, à Lille, 19 degrés, Paris et Dijon, 20 degrés, Nantes, 21 degrés ce matin, Clermont-Ferrand relèvera 21 degrés également, 22 degrés à Pau, et puis cet après-midi, toujours du soleil, et puis pour les maximales, il fera chaud, 23 dans le nord à Reims, et jusqu'à 33 degrés attendus à Bordeaux cet après-midi, et 30 degrés à Ajaccio, 5h34.
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1: Il y aura du soleil dans le ciel, mais il y a déjà du soleil en musique ce matin pour vous réveiller. Avec cette chanson, une basse qui arrive et qui roule toute seule, et une voix, vous allez voir, qui monte très haut, fondant 74 avec George McGrae, qui signe l'un des premiers grands tubes de l'histoire du disco avec Rock Your Baby. C'est à l'écoute d'ici. Bon réveil avec nous et belle journée.

0: à la maison, en voiture, fraîchement réveillée pour sortir du lit. C'était George McGray à l'écoute d'ici avec Rock Your Baby à 5h38. Dans 5 minutes, comme d'habitude, c'est pas vrai, c'est votre rendez-vous anti-arnaque. Et ce matin, on parle des arnaques amoureuses après l'histoire de cet homme persuadé d'être en couple avec Céline Dion, Valentine.
1: Mais derrière ces histoires qui font le buzz, des escrocs qui se font surtout passer la plupart du temps pour des gens tout à fait ordinaires. Et c'est parfois beaucoup plus difficile de repérer le piège.
0: Alors, quels sont les signes qui doivent nous alerter? Aude Razo nous donne les bons réflexes dans quelques minutes sur ICI.
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0: C'est l'heure tout de suite du duel des auditeurs autour d'une question sur l'actualité avec à la clé, Valentine, un très joli cadeau.
1: Le poste de radio parfait, le poste de radio ICI qui vous suivra partout puisqu'il se recharge à l'énergie solaire, il a le Bluetooth, il fait lampe torche. La seule fonction qu'il n'a pas encore, je le dis toutes les semaines, c'est de ne pas faire le café. Ce sera pour bientôt, promis.
0: Ce sera pour bientôt. Mathieu qui est avec nous. Mathieu qui nous passe un coup de fil du Finistère. Bonjour Mathieu.
1: Bonjour Mathieu.
4: Bonjour.
0: Et bonjour aussi à Anne. Anne qui est dans le Douve. Bonjour Anne.
1: Bonjour Anne.
5: Bonjour.
0: Alors on en a un qui est en vacances, l'autre qui bosse. Qui est-ce qui est en vacances?
4: Ouais, moi je suis en vacances.
0: Ah, c'est Mathieu qui est en vacances. Vous avez prévu de partir quelques jours ou vous restez tranquille dans le Finistère?
4: Ah non, je reste tranquille à Quimper. Bah aujourd'hui je me fais arracher mes dents aujourd'hui. Donc
1: Elles sont super sympas vos vacances, Mathieu.
4: Là j'ai rendez-vous à la clinique tout à l'heure. Donc,
0: ouais, on vous envie tous. Hein.
4: C'est des bonnes vacances.
0: C'est un bon début. Anne, vous par contre c'est boulot.
5: Ah oui, moi c'est boulot, oui.
0: Prise de poste à quelle heure?
5: 6h30.
0: 6h30. Ah, donc il vous reste encore une heure pour vous réveiller à l'écoute d'ici. On va jouer ensemble, les amis, avec une question autour de l'actualité. Figurez-vous qu'aujourd'hui, Columbo fête ses 55 ans.
6: Et vous, quel est votre vrai nom?
7: Lieutenant Columbo.
6: Non, votre prénom.
7: Lieutenant.
0: La série a commencé en septembre 71. Elle a d'abord été diffusée jusqu'en 78, avant de revenir en 1989 et de se poursuivre jusqu'en 2003. Et le saviez-vous, j'ai découvert cette information, le tout premier épisode de cette série, intitulé Le Livre Témoin, a été réalisé par Steven Spielberg. Il n'avait que 24 ans, il n'avait même pas, figurez-vous, encore tourné Les Dents de la Mer. Et la question que je vous pose ce matin, Mathieu et Anne, à votre avis, combien d'épisodes de Columbo ont été tournés? Il me faut un chiffre. On va commencer par Mathieu.
4: Moi, ouais, je dirais...
0: Le plus rapidement possible.
4: Ouais.
1: 20 000. Pas de pression, Mathieu. Combien, Mathieu?
4: 20 000
0: pour Mathieu. Et Anne, vous en pensez quoi?
5: Oh, moi, j'aurais dit 150.
0: 150 pour Anne. Eh bien, c'est bien, vous êtes raccord tous les deux ce matin, ça fait plaisir.
5: Oui, c'est... Bon, on est chacun de la France, hein, donc.
0: La réponse avec vous, Valentine.
1: 69 épisodes en comptant les deux téléfilms pilotes réalisés avant le lancement de la série régulière. La dernière enquête de Columbo a été diffusée en 2003 et c'est donc Anne qui remporte le jeu ce matin.
0: Bravo Anne.
5: Super, merci.
0: Et bravo quand même à Mathieu. Hein, puisque...
1: Il faut dire que 20 000 épisodes, Mathieu.
0: Mathieu, vous êtes comme moi. Vous avez le compas dans l'œil.
4: Columbo, je vois ça depuis que je suis gamin. Donc je me dis, d'ici là, il y a eu des épisodes.
1: Et vous n'avez pas remarqué, Mathieu, vous voyez toujours les mêmes épisodes de Columbo.
4: Ouais, en effet.
0: Et vous êtes quelqu'un de généreux, Mathieu, c'est le principal. Vous êtes comme ça, vous donnez sans regarder, ça fait plaisir. Mathieu, bon, bonnes vacances et bon courage tout de même.
1: Ouais. Pour le dentiste.
4: Merci, c'est gentil. Bonne journée à vous, c'est gentil. Au revoir Anne, joli cadeau, c'est cool.
0: Anne, on vous envoie votre radio ici directement à la maison et puis on vous souhaite une belle journée au boulot, on pense à vous Anne, à bientôt.
5: Ok, super, merci beaucoup, bonne journée à vous.
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0: Et chaque matin, on découvre avec vous une initiative qui marche quelque part en France et qui pourrait donner des idées ailleurs. Nous sommes dans la Sarthe ce matin, où un nouveau venu fera bientôt son entrée au tribunal, Valentine.
1: Un chien, encore un chien, on est très chien ce matin. Un chien pour accompagner les victimes dans les moments difficiles de leur parcours judiciaire.
0: Mais alors concrètement, comment est-ce qu'il peut aider les victimes ? Romain Bernot est allé voir sur place et vous raconte à 5h55 sur ICI. La journée commence, elle commence doucement, chacun son rythme, j'ai envie de vous dire. Un café, un peu de musique, un pied devant l'autre, surtout avec Jean-Pierre Madère pour lancer la journée.

0: Pour commencer la journée, un pied devant l'autre, et bien ça fonctionne nettement mieux. 5h46, c'était Jean-Pierre Madère et tout de suite, place à votre rendez-vous anti-arnaque.
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0: C'est pas vrai, votre rendez-vous aux côtés de Odrazo. Les auditeurs vous posent beaucoup de questions au sujet des arnaques amoureuses.
3: Oui, sujet qui revient tristement dans l'actualité avec ce Belge persuadé de vivre une histoire d'amour avec Céline Dion. L'affaire a fait le tour de tous les médias ces derniers jours. L'homme s'est quand même fait soutirer 10 000 euros au moins par des escrocs qui se faisaient passer pour la chanteuse. Ce qui me chagrine, au-delà du fait que ce genre d'histoire est toujours assez tragique, c'est que quand les arnaques amoureuses font le buzz, c'est toujours quand on parle de stars, d'escrocs qui se font passer pour des stars. Céline Dion, Brad Pitt, et je trouve ça dommage. Pourquoi ? Parce que dans l'immense majorité des cas, le brouteur, c'est comme ça qu'on appelle l'arnaqueur amoureux, le brouteur ne se fait pas passer pour une célébrité, non. Il prend le nom et le visage d'une personne lambda. Et là, on en parle moins, alors que là, le piège est encore plus redoutable.
0: Et Aude, que vous disent les auditeurs qui sont confrontés à ces brouteurs ?
3: J'ai par exemple Marie-Odile qui me raconte qu'elle a versé 2500 euros à un homme très gentil, c'est ce qu'elle me dit, et qui a l'air amoureux. Anne-Marie, une autre auditrice, m'a, elle, copié les messages que lui envoie un certain Jean Fernand. Il l'appelle marraine, il la couvre de compliments, et puis il lui envoie des coordonnées bancaires pour qu'elle lui fasse un virement. Quand vous me demandez comment repérer un brouteur, elle est là, la réponse. Un brouteur, c'est une personne que vous n'avez jamais vue et qui finira toujours par vous demander de l'argent. Et dès qu'il est question d'argent, vous devez couper les ponts. Je sais, c'est pas toujours facile. Entre-temps, on a pu s'attacher à ces usurpateurs qui prétendent être amoureux de nous. Si vous avez du mal, dernier conseil, parlez-en autour de vous. Les personnes extérieures, la famille, les amis, ils ont toujours un regard plus lucide que nous. Et ça, c'est très important.
0: Merci, Aude, pour ces conseils. Pour retrouver d'autres conseils, je vous invite à aller voir à notre page C'est pas vrai, disponible sur notre site internet ici.fr. 5h48, la journée commence à peine et on va essayer déjà de lui donner un bel élan avec du sourire en musique. Voici Zaz pour bien commencer la journée tout en douceur à l'écoute d'ici 5h49. Bon réveil si vous nous rejoignez à l'instant.

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1: Zaz avec mon sourire à l'écoute d'ici 5h51. Chaque matin, on découvre avec vous une initiative qui marche quelque part en France. Et si, au tribunal, une victime pouvait être accompagnée par un chien ? Dans la Sarthe, une juridiction prépare l'arrivée d'un chien d'assistance juridique pour aider les victimes à traverser des moments particulièrement difficiles. Robin Bernot.
2: Au Mans, le tribunal de la ville aura bientôt son chien d'assistance judiciaire.
3: C'est une très bonne chose.
2: Alors, pas pour rattraper les prévenus qui tenteraient de s'échapper, je vous rassure, mais bel et bien pour aider les victimes à déstresser. Elles pourront le caresser pendant les procès ou lors des auditions devant les juges d'instruction. Une présence animale qui se veut rassurante, selon Philippe Jamet, président de France Victimes 72, qui porte ce projet avec le tribunal. Julien Penaud l'adjoint pour Issimène.
4: Il va falloir se mettre tout proche de la victime, poser sa tête sur les genoux, absorbe un peu le stress porté par la victime, quoi, et sa seule présence suffit à rassurer ces personnes.
2: L'objectif est donc d'améliorer la prise en compte des victimes, notamment des enfants, et de faciliter la libération de leurs paroles. C'est dans ce cadre que ce chien interviendra, a priori un Golden Retriever, une race reconnue pour son empathie et surtout sa capacité à être, je cite, une véritable éponge à émotion, selon le tribunal du Mans. Alors ici en Sarthe, ça marche, mais vous, qu'en pensez-vous ? Pour Julie, c'est une très bonne idée.
3: Je trouve ça super bien, même pour les enfants. Tu disais tout à l'heure, ça rassure forcément. Et pour un enfant, déjà, c'est hyper compliqué de passer au tribunal ou même d'être devant des adultes. Et c'est rassurant, ça donne un petit peu d'amour. Et c'est léger. De toute façon, les animaux, en règle générale, que ce soit avec tout le monde, même pour les personnes âgées, c'est toujours bien. Que ce soit adulte, ça apporte du bonheur.
2: Les animaux, en particulier les chiens et leur pouvoir rassurant, c'est Camille qui m'en parle.
5: Quand on est stressé, tout ça, c'est vrai que lui faire des câlins, tout ça, ça rassure. Puis le sortir, ça change les idées aussi quand il y a des choses dans la vie qui font que ça va pas trop.
6: C'est quoi, ils ont un pouvoir magique les animaux ?
5: Oui, un peu, leur amour.
2: Alors il faut savoir qu'un chien qui aide à libérer la parole et à témoigner plus facilement, ce n'est pas nouveau, puisque ça a été le cas par exemple lors du procès Le Squarneck en février 2025, où une dizaine de chiens étaient présents aux côtés des victimes de ce chirurgien condamné pour viols et agressions sexuelles. Le tribunal du Mans, quant à lui, va devoir encore patienter quelques mois, au moins jusqu'au printemps prochain, avant de pouvoir accueillir son chien d'assistance judiciaire.
1: Reportage de Romain Bernot dans la Sarthe, 5h54, retour, tiens rapide en 80 en musique, aux côtés de Louis Chédid, des mots simples, un regard tendre sur la vie, une belle façon à lui, eh bien, de sourire ce mardi matin avec cette chanson, voici Ainsi soit-il.

0: ainsi soit-il. Toujours rêvé de dire cette phrase. C'était Louis Chédid à l'écoute d'ici 5h57.
1: J'avais un petit complexe de Dieu, là.
0: Ouais, c'est ça. Je sais pas, je trouvais ça un petit peu une apothéose, vous voyez. On recherche un auditeur qui, ce mardi 15 septembre, qui développe sa créativité. Pourquoi ? Puisqu'aujourd'hui, c'est la journée internationale du point. Cette journée, elle est née d'un livre pour enfants qui raconte l'histoire d'une petite fille persuadée qu'elle ne sait pas dessiner. Elle pose simplement un point sur une feuille et c'est là que débute toute sa créativité. Alors ce matin, on s'intéresse à tous ces dessins et recherche un auditeur qui gribouille tout le temps. On a tout dit ?
1: Tout.
0: On a tout dit, c'est Yolande.
1: Bonjour Yolande.
0: Qui est avec nous. Bonjour Yolande.
2: Bonjour à vous.
0: Yolande de Jarcy en Savoie. Que dessinez-vous, ma chère Yolande ?
2: Un chat, un monsieur. Je vous attendais tout en écoutant lui.
0: Ah, donc vous nous attendiez, vous dessinez quoi ce mardi ?
2: Eh bien, je vous dis, une dame, un ourson, un dauphin, un chat, et puis j'ai pas fini.
1: Ah oui, vous nous avez dessiné le zoo de Beauval, là, Yolande.
2: Ah, sans doute, c'est lui.
1: Vous faites que des animaux ?
2: Non, puisque dans mon dessin, j'ai quand même un personnage, et où arrive une dame.
1: Ah, d'accord.
2: Mais un peu plus vieille.
1: À côté des petits dessins que vous faites comme ça, vous avez d'autres activités créatives, Yolande ?
2: Bien sûr, j'écris mon poème.
1: Ah, oui, vous êtes une artiste, d'accord.
0: Eh bien, il faudra revenir nous voir quand on fera un « Je recherche une auditrice qui, justement, écrit un poème ». Yolande, et à ce moment-là, vous nous raconterez un bout de votre poème. En tout cas, ce matin, nous, on vous offre votre radio ici pour nous écouter partout avec vous, dans toutes les pièces de la maison. Bravo, Yolande.
2: Merci beaucoup à vous et puis très belle journée.
1: Merci Yolande, à bientôt en Savoie.
0: À bientôt.
2: À très bientôt, au revoir.
0: 5h59, merci à tous d'avoir été là à 6h. Comme d'habitude, vous avez rendez-vous avec l'actualité de vos régions. À 6h30, vous retrouvez Valentine Lettès.
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0: Et voici toute l'équipe d'ici matin qui est là ce mardi. Je vous souhaite une belle journée qui commence ici, bien sûr.
3: Et oui, bonjour, bienvenue. On démarre ce mardi matin ensemble en Sarthe avec des cadeaux, de la musique, de la bonne humeur et des infos, bien sûr. L'actu locale avec Christelle Caillot ce matin. Bonjour Christelle.
4: Bonjour Simon, bonjour à tous.
3: Vous allez bien, la forme, on se
4: voit. Écoutez, pas mal.
3: Il fait doux là pour l'heure.
4: Ça va être une belle journée, je crois encore.
3: On fera un petit point météo dans les prochains instants. Ici matin de 6h à 9h, on est parti.
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3: Excellent réveil à l'écoute d'Ici même. Merci d'être avec nous, il est 6h.
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3: L'actu local avec Christelle Caillot, un des plus jolis ponts du sud de la Sarthe est la cible de dégradation volontaire.
4: C'est le pont Pierre d'Aubigny-Racan, un ancien pont ferroviaire datant du 19e siècle pour la ligne SNCF entre Tours et Sablé. Il a été vandalisé le 8 août dernier. Plusieurs pierres constituant le garde-corps ont été décellées et jetées dans la rivière Le Loir, juste en dessous. C'est un lieu très prisé des promeneurs, incompréhensible pour la mairie, qui avait déjà procédé à la rénovation du pont après des premières dégradations. C'était en 2019. À l'époque, 30 mètres de pierre de tuffeau avaient été volés. Aubigny-Racan et Vasse, les deux communes copropriétaires du pont, avaient dû dépenser 50 000 euros pour tout remettre en état. Alors forcément, cette nouvelle dégradation aux burineurs et aux marteaux-piqueurs, ça fait mal au cœur à Bruno Leduc, le premier adjoint.
6: Je pense que c'était fait avec un burineur. On voit les marques, on voit bien les marques. Et après, je pense que c'était fait soit avec une baramine, soit avec un pied de biche. Ils ont levé la pierre, puis ils l'ont foutu dans l'eau. Simplement pour s'amuser, je pense. Ben, moi, ça me décourage. C'est quand même un pont qui est superbe, et ça fait partie du patrimoine de la commune. Et c'est quand même dommage d'esquinter ça, là. Ce pont, c'est le seul pont de pierre entre la Chartre et le Lude. Même jusqu'à la Fesse, c'est vrai, il y a un pont de pierre au Lude qui est superbe. Celui-là, je pense que c'est un des plus beaux. Ben moi, ça me fait mal au cœur. Et ce qui me fait le plus mal au cœur, c'est que si ça continue, on va être obligé de refermer le pont complètement. On va mettre des barrières encore au fond. Plus personne ne pourra profiter du... Ce qui est dommage. Et je me demande s'ils se rendent compte de ce qu'ils font. Le mal qu'ils font aux gens, ça, c'est vraiment une catastrophe, ça.
4: La commune a porté plainte, elle lance un appel à témoins et prévoit d'installer prochainement des caméras pour surveiller le site. On en reparle dans l'info d'ici à 6h30. Si El Guillaume met en place un permis de louer à partir du mois de novembre, les propriétaires de logements en centre-ville qui souhaitent louer un bien devront d'abord obtenir le feu vert de la mairie. Une visite des lieux sera organisée avant la location pour s'assurer de la conformité du bien. Cette mesure vise à lutter contre les logements insalubres, les locations saisonnières ou touristiques sont exclus de ce dispositif. Une réunion d'information est organisée ce soir à 19h au Centre culturel Maurice Thermot. C'est notre info d'ici, c'est à suivre à tout à l'heure à 7h30.
3: Un infirmier poursuivi pour homicide involontaire après la mort d'un supporter historique du Mans FC.
4: Christian Riguet, membre du Support Air Club, est décédé en juin 2023. Il avait 73 ans après que cet infirmier de l'EHPAD Paulieu du Mans lui ait donné par erreur des médicaments. Un hypotenseur, en l'occurrence, qui était destiné à un autre résident. Détail de cette affaire, Julien Jean.
7: Fan du Mans FC, surnommé Kiki, Christian Riguet était une figure du supporter club dont il a été membre pendant 35 ans. C'était l'un des organisateurs des déplacements du COP dans les stades où allaient jouer les Sang et Or. Un hommage lui avait d'ailleurs été rendu en tribune après sa disparition. Un drame qui n'aurait jamais dû arriver, affirme Delphine Bedoué, l'avocate de sa famille, qui attend que les responsabilités soient clairement établies par la justice. Les faits remontent au 14 juin 2023. Ce jour-là, l'infirmier récemment recruté par l'EHPAD Beaulieu, dépose sur la table de chevet de Christian Riguet des pilules contre l'hypertension. Il y a son traitement habituel et celui destiné à un autre résident. Christian Riguet prend donc, sans le savoir, une double dose et il décédera quelques heures plus tard. Pour Maître Bedoué, l'erreur est manifeste. Chaque pilulier comporte la photo du résident, son nom, son numéro de chambre et les médicaments prescrits. Si le process avait été respecté, Christian Riguet ne serait pas décédé, insiste-t-elle.
4: L'affaire devait être jugée hier devant le tribunal correctionnel du Mans, mais elle a finalement été renvoyée au 4 octobre 2027. Le magasin de déco et de mercerie Florilège rouvre aujourd'hui à La Flèche dans un nouveau local. Il avait été fortement impacté par les orages du mois de juillet dans la commune. L'ancien bâtiment de l'enseigne de décoration et de vente de tissus a été en grande partie détruit par la tempête du 15 juillet. Vitrines explosées et surtout plafond écroulé avec de grosses inondations. La gérante avait reçu l'aide de nombreux clients pour évacuer les marchandises. Le nouveau magasin se trouve 2 allées des Futreaux près du centre aquatique Libellule. Ouverture à 9h30.
3: Un champ solaire flottant en Sarthe.
4: Oui, ça paraît bizarre, hein, oui. Dit comme ça. En fait, c'est une centrale solaire d'un nouveau genre qui est en projet dans notre département. Elle doit voir le jour à Luché-Pringer, dans le sud du département, sur le site des anciennes carrières Martin de la commune, au lieu dit le Bourg Nouveau. L'enquête publique commence aujourd'hui. Une nouveauté qui présente de nombreux avantages, notamment sur le plan environnemental, nous dit Julien Garbolino, le propriétaire du site.
8: Les panneaux solaires, ça va créer des zones d'ombre, limiter la photosynthèse, donc on va avoir moins de production d'algues. Moins de production d'algues, moins de problèmes de désoxygénation de l'eau en période de forte chaleur, comme on a eu en ce moment, et qui provoque une forte mortalité des poissons quand il y a trop d'algues, justement. Autre avantage, ça, comme ça fait de l'ombrière, on a beaucoup de poissons qui vont se mettre sous les panneaux pour frayer. Et puis, les panneaux solaires vont continuer de jouer le même rôle que la surface d'eau. Ça fait un effet un peu miroir, donc ça fait un peu miroir aux alouettes. Donc, ça attire quand même les animaux, les oiseaux notamment, mais sans que ça ait d'impact vraiment négatif. Alors aujourd'hui, on a fait 5 ans d'études environnementales. Donc, toutes les études environnementales sont revenues positives parce que déjà, les panneaux sont posés sur l'eau. Donc, ça veut dire qu'on ne défriche pas un terrain pour poser des panneaux solaires, on va pas empiéter sur des terres agricoles, on va pas aller sur du milieu forestier. On est vraiment sur une surface qui est existante et qui n'a pas besoin d'être améliorée pour accueillir les panneaux.
4: Le projet est porté par la société NeoN. L'enquête publique dure un mois, ça commence aujourd'hui et jusqu'au 15 octobre. Le dossier est consultable en mairie de Luché-Pringer sur le site de la préfecture. On vous a mis le lien également sur le site internet d'ici maintenant et sur l'application. Ici, des permanences comme chaque enquête publique seront proposées par les commissaires enquêteurs à Luché-Pringer. Du basket avec une belle affiche pour le premier match à Antares. Ce sera contre Paris le dimanche 4 octobre à 19h. Vous pouvez d'ores et déjà réserver vos places. La billetterie est ouverte sur le site internet du club msb.fr. Le MSB qui va débuter le championnat par un déplacement à Gravelines, c'est le samedi 26 septembre, avant de recevoir trois jours plus tard, le 29, l'Aris Salonique pour l'ouverture de l'Eurocup. Un petit air de 14 juillet à Paris hier à la Flèche, comme c'était prévu. Les Alpha Jets de la Patrouille de France ont survolé le Britannée militaire. C'était un exercice avec forcément le largage de fumée bleu-blanc-rouge. Pas mal d'habitants du secteur ont immortalisé ce moment en postant de nombreuses photos sur les réseaux sociaux.
3: Ça peut être bien sympa, on imagine en effet de voir passer ces beaux rafales.
4: Impressionnant. Alpha Jet, pardon. Rafale, c'est beaucoup plus gros.
3: Et puis ça fait plus de bruit.
4: Et ça fait encore plus de bruit. Bon, quel temps dans le ciel sarthois aujourd'hui, Simon? Encore une belle journée, j'ai l'impression.
3: Eh bien oui, un ciel clair, voilà ce que nous indique Météo France, avec quelques nuages possibles quand même en fin de journée, qui prendront un petit peu de place dans le ciel, mais ça restera une très belle journée aujourd'hui, avec des températures qui grimpent de 28 à 31 degrés pour les maximales. C'est au-dessus des normales, normalement à cette période. Les températures pour en ce moment, ce matin, à 14 degrés à Fresnay-sur-Sarthe, 14 à Sablé, 15 au Mans, 17 à Montval-sur-Loire, et puis cet après-midi, dans le détail, 26 à Ciel-Guillaume, 28 à Mamers, 29 à Malicorne-sur-Sarthe, 31 à Saint-Calais. On attend bien sûr vos messages comme chaque matin sur notre page Facebook Issimène ou bien au 02 43 29 10 10.
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3: 6h08, merci d'écouter Issimène, ici matin. Excellent, réveil en Sarthe, café, brioche et pourquoi pas tournesol, tiens aussi, graines de tournesol. Ça fait toujours plaisir et du bien au corps, des graines de tournesol. Vous aimez les graines de tournesol, vous, Christelle?
4: Un côté papisol, vous savez, ces petites graines qui sont en dessous des pâtes.
3: C'est quoi, c'est avec le sel, là?
4: Ouais, c'est ça.
3: Marc Lavoine le chantait, tournesol.

0: trouver, hein, c'est les pipasol, et pas les papisol qui sont pour les personnes un petit peu plus âgées, mais les pipasol. Non, le papisol, papy, c'est pour ça évidemment que je dis ça. Marc Lavoine qui sera d'ailleurs de passage au Mans le 3 avril prochain au Forum, au Parc des Expositions. Il reste pas mal de places et chansons, donc il chantera peut-être à l'occasion.
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0: C'est un plaisir de vous retrouver ce matin, vraiment. J'espère que tout va bien pour vous. Mardi 15 septembre, très joyeux anniversaire si vous êtes né aujourd'hui. J'en profite même pour prendre ma langue de belle-mère. Voilà, je la saisis dans mes bras. C'est cadeau, c'est pour vous. On vous souhaite donc un très joyeux anniversaire. On souhaite aussi bon anniversaire à un membre de la famille royale, duc de Sussex. Le prince Harry fête ses 42 ans, entouré de sa petite famille Meghan, Archie et Lilibet. Elle souffle aussi ses 34 bougies aujourd'hui.
3: Non.

0: révélé au grand public il y a plus de 15 ans déjà dans La Nouvelle Star et qui poursuit sa belle carrière, y compris au cinéma. Lui, d'ailleurs, est une légende du 7e art. Pierre Mondy nous a quitté un 15 septembre à l'âge de 87 ans. Eh oui, la 7e compagnie, bien sûr, plein de souvenirs. On l'aime particulièrement, Pierre Mondy, pour son rôle du sergent-chef Chaudard dans la 7e compagnie. 6h14 sur Ici Men. Attention, attention aux ganglions. Comment savoir quand il faut consulter? C'est une grande question qu'on peut se poser. Et les conseils du docteur Kirzek dans 30 secondes.
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0: 6h15, il est temps d'accueillir le docteur Kirzek sur votre radio Ici Men. Bonjour docteur, aujourd'hui, journée mondiale des lymphomes, ces cancers du système lymphatique encore mal connus du grand public.
5: Bonjour à tous. Effectivement, le lymphome, tout le monde connaît son nom, mais peu de gens savent vraiment où il travaille, parce que notre système lymphatique, c'est un peu le service de renseignement du corps humain. Il possède un immense réseau de communication, des agents chargés de nous défendre, et plusieurs centaines de petits postes de contrôle. Ce sont les ganglions qui sont partout dans le corps. On les trouve dans le cou, sous les aisselles, au niveau de l'aine. La plupart du temps, ils travaillent dans la plus grande discrétion. Ils n'ont pas de gyrophare, pas d'oreillette, même pas un générique de James Bond. En fait, ils surveillent les infections et organisent la réponse immunitaire. Le lymphome apparaît lorsqu'une cellule de ce service de sécurité décide de retourner sa veste. Au lieu de protéger l'organisme, elle se multiplie de façon incontrôlée et recrute d'autres cellules. C'est moins spectaculaire qu'une opération d'OSS 117, mais c'est nettement plus sérieux puisque c'est le 5e cancer par sa fréquence en France, 14 000 nouveaux cas par an. Et le premier indice laissé par cet agent double, c'est souvent un ganglion qui grossit. Le ganglion qui doit attirer l'attention, il est ferme, il fait pas mal, il diminue pas, il va rester présent plusieurs semaines. Autrement dit, le poste de contrôle reste allumé alors que l'opération, l'infection est déjà terminée. Il y a d'autres symptômes, hein, une fièvre inexpliquée, des sueurs nocturnes abondantes ou une perte de poids. Et il y a deux grandes familles de lymphomes, les noms vont vous parler, c'est la maladie de Hodgkin et les lymphomes non-Hodgkiniens.
0: Et comment on fait la différence entre un ganglion inquiétant et un ganglion tout à fait banal, comme quand on a une angine par exemple ?
5: La bonne question, c'est quand faut-il s'inquiéter? Et car un ganglion qui grossit ne signifie heureusement pas que le système de sécurité a été infiltré. C'est pas à tous les coups heureusement un lymphome. Lorsqu'on souffre d'une infection, par exemple une angine, le ganglion est simplement en pleine intervention. Il va gonfler, il devient douloureux au toucher, immobilise ses troupes, puis dégonfle en quelques jours quand l'infection disparaît. Et c'est le vigile qui intervient parce qu'une bagarre vient d'éclater dans la boîte de nuit, il fait du bruit, il prend un peu de place, mais ça c'est pas grave. Une fois que la bagarre est finie, il rentre chez lui. Le ganglion suspect de lymphome, lui, il adopte le comportement inverse. Il ne fait généralement pas mal, il reste là plusieurs semaines et parfois il continue à grossir. Si je reprends ma métaphore du vigile, en fait il ne quitte jamais l'établissement. Il n'y a plus de musique, il n'y a plus rien, la lumière est coupée, mais le vigile il est encore là, il continue à grossir. Donc si vous avez un ganglion qui reste présent plus de 2 ou 3 semaines, s'il est ferme, indolore, eh bien il faut consulter votre médecin. L'objectif ça sera peut-être de faire une biopsie. Et la bonne nouvelle c'est que la prise en charge des lymphomes a énormément progressé grâce à l'immunothérapie, grâce à des nouvelles thérapies. Et pour les formes les plus fréquentes, le taux de guérison dépasse souvent les 90%. Allez, d'ici là, portez-vous bien.
0: 6h17. Si vous êtes déjà passé sur la place de la République du Mans, vous l'avez forcément déjà vu, le manège carrousel Jardini. Mais qui est Pierrette Jardini, sa gérante? Eh bien, rencontre avec justement Pierrette et tous ses souvenirs dans 30 secondes. Après, Scatterlings of Africa. Bon réveil.

0: Scatterlings of Africa pour un réveil de bonne humeur sur votre radio. Ici Mène, merci d'être avec nous. Passez une très belle matinée. On va la passer ensemble jusqu'à 9h. Et 6h20 tous les jours, Lilian Bro nous présente à cette heure-ci une figure locale dans les gens d'ici. Ce matin, une femme que vous avez peut-être croisée lors d'un après-midi en centre-ville du Mans, notamment si vous étiez avec vos enfants.
1: Manège, pêche au canard et gourmandise avec Pierrette Jardini dans Les gens d'ici.
2: Je m'appelle Pierrette et je suis propriétaire du Carrousel, place de la République. Alors, je suis née en Sarthe, ensuite j'ai voyagé, nous faisions les fêtes foraines, donc des manèges, de foire en foire, de ville en ville. On allait d'école en école, on se faisait des nouveaux camarades. Bah, c'était la joie de vivre, on est toujours entouré, voilà, et en famille surtout, toujours en famille. Ensuite, on n'envisage pas trop autre chose que de faire comme nos parents, quoi. Prendre la succession. Donc dans un premier temps, on aide nos parents. Et puis après, au fur et à mesure, on vole de nos propres ailes et on fait un peu la même chose. Je me suis mariée très jeune. Et ensuite, décidé de se sédentariser avec mon mari, j'avais une trentaine d'années. On a fait beaucoup de choses sur le Mans. Dans un premier temps, on n'avait pas de manège. Je faisais les pralines sous la République, il y a très longtemps. Je vous dirai pas, parce que ça va vous donner mon âge et c'est pas la peine. Ensuite, j'étais à l'entrée de la rue des Minimes. On faisait les chichis, les pralines, les gaufres, les crêpes. Et ensuite, mes parents ont eu la concession pour installer le manège Place de la République, en 94. Et à partir de ce moment-là, ils ont animer un peu la place de la République, puisque c'est toujours quand même des métiers qui sont en famille, faut pas l'oublier. Et j'ai pris la succession en 97.
0: Aujourd'hui, qu'est-ce qui vous plaît dans votre métier au quotidien ?
2: Le contact, humain, on rencontre du monde. Je pense qu'on est quand même des personnes utiles pour le public, parce qu'on a beaucoup de, on est un peu un métier atypique. Donc pas mal de gens viennent s'adresser à nous quand ils ont besoin de quelque chose, quand ils ont un souci. On rentre pas dans un magasin, alors que là, on nous aborde facilement. On va nous demander des choses, des services. Et puis en plus, avec le manège, c'est les enfants, bien sûr. Je pense que les trois vont ensemble.
0: Ouais.
2: Quand on a fait le petit tour de manège, la pêche au canard, il y a le goûter après. Il y a aussi des enfants qui viennent plus au manège, mais que j'ai connus au manège. Donc ils ont grandi. Ils m'amènent aussi les enfants. Et on garde ce lien depuis 94.
1: Pour l'instant, Pierrette n'envisage pas la retraite. Elle compte continuer son affaire en famille, comme elle l'a toujours fait.

0: Le tout nouveau Zazie, peu importe, avec son album attendu pour le 2 octobre, ça arrive très vite, 6h26. Dans les prochaines minutes, si vous êtes scorpion, vous allez trouver votre force intérieure aujourd'hui, dans votre force intérieure même. L'horoscope de Catherine Miguet dans 30 secondes.
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0: L'horoscope de Catherine Viguier. Aujourd'hui, Catherine, forte influence des scorpions.
5: Et de leur côté passionné, très valorisé.
6: Bélier, vous mettez une grande partie de votre énergie au service de vos moyens matériels.
7: Taureau, vous avez besoin de soigner vos liens et d'ailleurs l'un de vos liens évolue.
8: Gémeaux, beaucoup de travail, mais a priori vous savez pourquoi vous le faites, vous êtes motivé.
9: Cancer, vous en sortez bien, avec de la chance dans votre vie affective.
10: Lion, vous réglez quelque chose d'important au sujet de votre foyer, bon, cela peut prendre du temps.
11: Vierge, vous, d'habitude sage, vous êtes investi, passionné et ça vous réussit.
12: Balance, ce mardi vous demande d'être vigilant côté finances et vous le serez.
13: Scorpion, votre force intérieure est mise au service des autres, mais aussi de vous-même.
14: Sagittaire, vous aidez des personnes souffrantes et puis vous vous soignez aussi.
15: Capricorne, ce jour est intéressant, avec des relations amicales en or.
16: Verseau, vous avez des responsabilités à assumer, ce peut être très pesant.
17: Poisson, vous serez l'être que l'on vient chercher pour parler, pour se confier.
18: Et pour nous tous, on choisit son sport mental ou physique, peu importe.
0: Catherine Viguier pour son horoscope du jour. Vous écoutez Ici Matin et vous regardez également Ici Pays de la Loire. Allumez vos télés, c'est maintenant.
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0: Bonjour, bienvenue ici Maine et ici Pays de la Loire, mardi 15 septembre, c'est le début de la semaine en Sarthe. Bon appétit si vous êtes au petit déjeuner, bon courage si vous êtes en train également de vous préparer, peut-être pour le travail. Bonne fête aujourd'hui au Roland et aux Rolandes, bonne fête aussi au Lola et au Dolores. Également, on se réveille avec vos appels comme chaque matin au 02 43 29 10 10, avec vos messages sur notre page Facebook qu'on a plaisir à lire, avec vos petites photos également. Et puis on a des super cadeaux pour vous aujourd'hui, tout plein de cadeaux tout au long de cette émission. On commencera à 7h10. Avec des places pour les 24 heures camion, rien que ça, et oui, gros événement à venir dans la fin de septembre. Bonjour Christelle, comment ça va?
20: Bonjour Simon, bah écoutez, ça va bien et vous?
0: Bah très très bien, merci. Les 24 heures camion, vous aimez, vous êtes fan de l'événement?
20: Je suis fan, peut-être pas autant que pour les voitures, mais...
0: Vous préférez les voitures, c'est... vous?
20: Ouais, quand même.
0: Pourtant, les 24 heures camion, événement que beaucoup de familles apprécient tout particulièrement. Christelle Caillou à 6h30, à la une de l'actualité en Sarthe avec vous aujourd'hui.
20: Un infirmier poursuivi pour homicide involontaire après la mort de Christian Riguet, supporter illustre du Mans FC. Il lui avait donné par erreur des médicaments destinés à un autre résident. L'affaire devait être jugée hier devant le tribunal du Mans, mais elle a été reportée. Procès prévu en octobre 2027. Un projet de panneaux solaires flottant en Sarthe, c'est à Luché-Pringé. L'enquête publique démarre aujourd'hui. Du basket avec le premier match de championnat à Antares. Ce sera le 4 octobre à 19h face à Paris. Vous pouvez d'ores et déjà réserver vos places. La billetterie est ouverte sur le site internet du club msb.fr. Dans un instant, dans l'info d'ici, on revient sur les dégradations du pont d'Aubigny-Racan. En Sud-Sarthe, des individus ont enlevé des pierres pour les jeter dans la rivière. C'était le 8 août dernier. Mais pour le moment, un tour de l'actualité en français dans le monde. Valentine Letès, le 90 secondes.
21: Jusqu'à 36 degrés encore aujourd'hui et ça chauffe dans la rue. Contre l'inaction climatique du gouvernement, pompiers, médecins, étudiants et défenseurs de l'environnement manifestent et vous appellent au rassemblement ce soir devant le ministère de l'Économie. l'économie pour réclamer des fonds et des mesures d'urgence. Des mobilisations, il y en a encore beaucoup d'autres ce mardi. Les policiers défilent ce matin sur les Champs-Élysées pour leur salaire. Les étudiants et les chercheurs se mobilisent pour leur financement quand les agents d'EDF défendent leurs tarifs préférentiels sur l'électricité. Des profs menacés de mort par des parents d'élèves, 2 semaines seulement après la rentrée. Un père de famille est en garde à vue en Gironde et dans Lyon, une mère est visée par 2 plaintes. Elle a mimé l'égorgement de l'enseignante de sa fille. Une opération complexe commence sur les rails de Normandie. Relever le train qui a déraillé vendredi soir près de Rouen. 44 blessés, dont une jeune femme dans un état grave. On ne connaît toujours pas avec certitude les causes de l'accident. Un nouveau blocage au déploiement du cannabis médical. 14 associations de patients dénoncent le report de l'évaluation des médicaments. Malgré l'autorisation du Parlement il y a 3 ans pour mettre ces produits sur le marché, les décrets d'application n'ont toujours pas été publiés. C'est le retour d'un groupe de rock mythique. Les Britanniques de Oasis remonteront sur scène l'année prochaine pour une 40aine de dates à travers le monde, dont 2 à Paris au Stade de France les 23 et 24 juillet prochains.
1: 6h32, merci Valentine Lottès, vous écoutez ici Mène et c'est l'heure de l'info d'ici. Direction ce matin Aubigné-Racan en Sud-Sarthe où il y a eu des dégradations sur le pont ferroviaire qui date du 19e siècle. Il est aujourd'hui réservé aux cyclistes et aux piétons. En fait, plusieurs pierres constituant le garde-corps ont été décellées et jetées dans la rivière Le Loir, juste en dessous. C'était lui tout dernier. Incompréhensible pour la mairie qui avait déjà procédé à la rénovation du pont. C'était en 2019. Julien Jean.
19: Devant le garde-corps du pont au-dessus du Loir, Bruno Leduc, premier adjoint à Aubigné-Racan, ne peut que constater les dégâts.
22: On voit que ça a été fait avec un burineur. Hein. Ils ont attaqué au burineur. Ils ont fait sauter une pierre. Et ils nous ont tout démoli. Hein.
19: 4 blocs longs d'1,20 m chacun en pierre de tuffeau ont été jetés à l'eau. L'ensemble était pourtant solidement fixé avec des goujons en fer.
22: Bientôt, il faudra blinder le pont.
19: La commune pense que les dégradations ont été commises par des jeunes qui se baignent dans le Loir et qui voulaient pouvoir plonger du pont sans avoir à enjamber le garde-corps.
22: Là, ce qui est dommage, c'est que ce pont, c'est le seul pont de pierre entre la Chartre et le Lude. Même jusqu'à la Fesse, il y a un pont de pierre au Lude qui est superbe. Celui-là, je pense que c'est un des plus beaux. Et c'est dommage de s'attaquer au patrimoine.
19: Surtout que ce pont datant du 19e a déjà été dégradé il y a 7 ans. 30 mètres de pierre de tuffeau avaient alors été volés, obligeant les communes d'Aubigné et de Vasse à tout remettre en état.
22: Et les travaux nous ont coûté près de 50 000 euros avec la commune de Vasse.
19: Alors que c'est un lieu de promenade et de baignade très apprécié, la municipalité n'exclut pas à l'avenir de le fermer au public. Un gâchis pour Dominique qui vient pêcher ici 4 fois par semaine.
23: Ah bah ça, oui, ça pénalise tout le monde, de toute façon, d'une manière ou d'une autre. D'esquinter un pont comme ça, bah c'est lamentable.
19: La mairie d'Aubigné-Racan a porté plainte à la gendarmerie et a lancé un appel à témoins. Elle prévoit en outre d'installer des caméras dans les prochaines semaines pour surveiller le pont.
1: Julien Jean pour ICI Mène, le reportage est à retrouver en images sur ici.fr. La météo Simon, ça s'annonce comme une belle journée, on va pouvoir manger dehors.
0: Ah oui, sans problème, pique-niquer, la pluie n'est pas au programme, le soleil lui en revanche sera bien là avec un ciel clair, peut-être quelques nuages nous annonce Météo France sur la fin de journée, mais qui ne viendront pas véritablement perturber le temps. Les températures pour ce matin, on est à 14 degrés à Bonnétable, 15 à La Ferté-Bernard, 16 à La Flèche, 17 à 17 sous Courcillon si je regarde également.
1: Déjà
0: oui. Déjà, ça grimpe. Et si je regarde sur votre page Facebook, 15 degrés à la chapelle d'Aligné. C'est vrai que c'est très inégal. Hein. On a du 14 à 17 degrés hein, ce matin. 15 degrés à la chapelle d'Aligné pour Christiane qui nous envoie d'ailleurs une photo de la patrouille avec les Alpha Jet qui sont passés. Vous l'avez dit tout à l'heure, Christelle, à La Flèche. Très jolie photo avec donc les nuées de couleur au drapeau. Fabien qui nous dit 15 degrés au quartier Saint-Pavin au Mans. Et puis 15 degrés également pour Gislaine au niveau du quartier Chasse-Royale. Continuez de nous envoyer votre météo sur Facebook ou par téléphone au 02 43 29 10 10. Cet après-midi, les maximales qui vont être chaudes, on peut le dire, parce qu'elles vont grimper entre 28 et 31 degrés, avec 26 à Arcenay, 28 à Bonnétable, 29 au Mans, 30 au Grand Lucé, 31 à Montval-sur-Loire.
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0: Ici Mène, 6h36, c'est la chanson parfaite au réveil. Des notes et un rythme plus efficace que le thé ou le café. Merci, j'ai envie de dire merci, monsieur Jean-Jacques Goldman, lui qui a changé nos vies, finalement. Bon réveil.

0: les notes de synthé toujours aussi incroyables sur ce titre. Il change la vie, Jean-Jacques Goldman, qui non, c'est vrai, vous me le disiez, Christelle, n'est pas venu pour l'instant au concert de Céline Dion.
1: Attendez, c'est pas fini, on n'est pas à l'abri d'une belle surprise.
0: Les rumeurs disent qu'il l'aurait refusé, donc c'est vrai, on attend peut-être la surprise au dernier moment, pourquoi pas, on va espérer.
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0: 6h40 sur Ici Mène et sur Ici Pays de la Loire. Merci d'être avec nous. Restez bien d'ailleurs avec nous, parce qu'une star internationale débarque au camping de Roisey-sur-Sarthe. Eh oui, mais qui ça ? Ah, la réponse avec Tom Vanier.
1: Céline.
0: Dans ces trois. Allez savoir. Dans ces trois plus à 7h, moins 10. Mais d'abord, on vous emmène à la découverte d'un musée pas comme les autres. Grâce à un guide hors pair, Lilian Bro, chaque semaine dans le rendez-vous Une Semaine A, on se plonge dans le décor d'un village, d'un quartier, d'un lieu culturel. Cette semaine, Lilian, on visite le musée M24, direction la pièce dédiée au départ des 24 heures. Vous êtes accompagné de Fabrice Bourigaud, le directeur du musée.
4: Ça y est, on est sur la piste de départ, Fabrice.
5: Oui, donc là, encore une fois, on illustre le grand départ des 24 heures du Mans. C'est vraiment un moment d'adrénaline, que ce soit pour les pilotes dans leur voiture, pour les équipes techniques dans les stands, et puis pour le public qui a le regard tourné. Hein, c'est 350 000 personnes aujourd'hui. On illustre avec 15 voitures authentiques. Encore une fois, j'attire, ce sont des œuvres d'art mécaniques. Ce sont toutes des voitures originales qui ont couru les 24 heures du Mans, et souvent des voitures à palmarès.
4: C'est vrai qu'on peut avoir du mal à se projeter, parce que là, évidemment, les voitures sont nickel, elles brillent, quoi, mais c'est les voitures d'époque.
5: Ce sont des voitures d'époque. Alors, on a deux tableaux. Un tableau central, où on a l'impression d'être au milieu des voitures qui s'élancent. Ça, c'est le départ moderne des 24 heures du Mans.
4: C'est vrai que c'est assez impressionnant, quand même.
5: Ouais, c'est assez impressionnant. Et puis, à gauche, on a une illustration de ce qui existait jusqu'en 1969, c'est-à-dire le fameux départ type Le Mans avec les voitures placées en épi et les pilotes qui, à l'opposé de la chaussée, s'élançaient vers leur voiture.
4: Et pour décrire visuellement, derrière, on a tout un mur qui est imprimé, où on voit justement les tribunes à l'ancienne, bon, avec beaucoup moins de sécurité que maintenant.
5: Oui, c'est la sécurité de l'époque qui était bonne, mais effectivement, c'était peut-être beaucoup plus ouvert. Alors, sur ce tableau qui illustre le départ type Le Mans, des départs en épi, on a des voitures qui couvrent les périodes des années 20 jusqu'aux années 60, des choses absolument exceptionnelles, des marques françaises mythiques comme Delage, comme Lorraine Dietrich, et puis les grands. On a quasiment un tableau avec trois voitures, Porsche, Ferrari, Ford, qui illustrent les plus belles heures du Mans.
4: Et on revient sur cette fameuse piste de départ plus moderne. Devant nous, un écran avec la fameuse horloge Michelin qu'on voit aux 24 heures. Là, il y a un décompte. Il ne reste plus que 15 secondes. Qu'est-ce qui va se lancer ?
5: Eh bien, on va faire vivre l'instant du départ au public. Alors, l'écran fait 14 mètres par 4. C'est la pointe de la technologie. Et là, l'idée, c'est de plonger les gens dans le battement de cœur, dans les quelques secondes qui vont amener, je dirais, les acteurs de la course et le public au départ des 24 heures du Mans.
6: Dans une seconde, ce sera le départ.
4: On ne va pas tout dévoiler, on laisse un peu de suspense. Il faut venir au musée M24, évidemment. Dans le prochain épisode, où est-ce qu'on se dirige, Fabrice ?
5: Alors, on va aller voir un deuxième temps fort, la deuxième grande signature de l'histoire des 24 heures du Mans. C'est la nuit du Mans. On a parlé de l'atmosphère. Et là, la nuit du Mans, c'est peut-être le tableau le plus spectaculaire qui est proposé dans ce musée concernant l'histoire des 24 heures.
4: J'ai hâte. Rendez-vous dans le prochain épisode.
0: Et Lilian m'a déjà confié que l'espace dédié à la nuit est très impressionnant, avec une immersion folle. Donc rendez-vous demain, 24 heures du Mans, dont il sera question aussi ce soir avec les confidences de Sébastien Bourdet au micro de Maxime Bonhomé à partir de 18h dans 100% Sport, le pilote qui ne repartira pas avec Cadillac la saison prochaine. 6h43, choisir son médecin traitant. Déjà que pour nous humains, c'est loin d'être facile. Pour les animaux, comment ça se passe ? Comment bien choisir ? Tous les conseils de notre véto dans les prochaines secondes.
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3: 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Stéphane Bern donne le départ d'une aventure grandeur nature dans le Jura, entre paysages spectaculaires et trésors cachés. 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
0: 6h45, quand on accueille un animal, trouver le bon vétérinaire, c'est primordial. Docteur Pierre Fabin, vous qui nous donnez des conseils chaque jour, chaque matin, notre vétérinaire, sur quels critères concrets on doit se baser pour choisir le professionnel qui va suivre notre compagnon ?
12: Alors pour moi, fiez-vous aux bouches à oreilles et aussi un peu aux avis sur Internet, mais en vous concentrant surtout sur les retours positifs. Il y aura toujours quelques rageux pour critiquer les prises en charge. Quand un propriétaire vous recommande un vétérinaire, c'est bon signe car personne ne confie son animal à n'importe qui. Et lors du premier contact, un bon praticien se repère aussi à son empathie. Il doit vous écouter car la seule personne qui connaît vraiment votre animal, c'est vous. Un des autres points, c'est la transparence financière. La médecine vétérinaire coûte cher, c'est un fait. Et une médecine de qualité a un coût. Votre vétérinaire doit aborder cet aspect sans tabou et vous proposer un devis détaillé avant une chirurgie en expliquant l'indispensable et l'optionnel, pour vous laisser décider selon votre budget.
0: Et au-delà de l'écoute et des devis, quels détails on doit observer dans la salle d'attente ou en consultation pour juger de la qualité de la clinique ?
12: Eh bien, l'aménagement de la salle d'attente donne tout de suite des indices. Un bon cabinet sépare les chiens et les chats et propose des étagères en hauteur pour poser les cages des chats, loin du stress. En consultation, observez comment le véto aborde l'animal. Il ne doit pas l'attraper brutalement pour le jeter sur une table froide. Il prend le temps, parle doucement, propose une friandise. C'est de la manipulation sans stress. N'hésitez pas non plus à demander le niveau d'équipement. Est-ce qu'ils ont un appareil de radio, un échographe, un analyseur de sang sur place ? C'est crucial pour obtenir un diagnostic immédiat sans devoir courir ailleurs.
0: Et si notre animal tombe gravement malade un dimanche ou en pleine nuit, comment s'assurer qu'il sera bien pris en charge ?
12: Alors, la loi oblige les vétérinaires à assurer la continuité de soins, mais les méthodes varient. Certaines cliniques assurent leur propre garde avec une équipe sur place. Les petits cabinets s'organisent souvent en réseau pour faire les gardes tournantes ou vous renvoient vers une clinique d'urgence spécialisée. Vous devez connaître ce protocole par cœur avant que la panique d'une vraie urgence ne vous frappe. Enregistrez le numéro de garde dans votre téléphone dès aujourd'hui. Un bon vétérinaire a toujours prévu un filet de sécurité.
0: Mais merci beaucoup Pierre Fabin avec vos précieux conseils qu'on retrouve également à midi dans On vous doit bien ça, la nouvelle émission d'Enora Malagré et toute sa bande. C'est donc de midi à 13h. Bonjour Tom Vanille, 6h47, vous allez bien ?
13: Bah ça va, bonjour Simon, bonjour à tous, ravi d'être avec vous.
0: Vous êtes avec nous comme chaque matin jusqu'à 9h pour la météo, les conditions de circulation, des bons plans, des infos, un événement aussi à ne pas louper. Et puis, il faut le dire Tom, ce matin pour celles et ceux qui nous écoutent, celles et ceux qui nous regardent, également à 6h47, je le redis, très important, une star internationale débarque in Sarthe.
13: Yeah, à la fin de la semaine, on vous dit ça dans un tout petit instant, un conseil, ça vaut le détour.
0: Oui, restez avec nous, vous n'allez pas en croire vos oreilles ni vos yeux. Oh non, non. Gloria Gaynor qui a fêté son anniversaire, tiens, il y a tout pile une semaine, la voici avec Never Can Say Goodbye. Très bon réveil à l'écoute d'ici même en Sarthe.

0: La voix de Gloria Gaynor, Never Can Say, oh bah elle est anglaise.
1: Bah non, mais il est très tôt aussi.
0: Never Can Say goodbye. Of course, Le Mans.
1: Yeah.
0: 6h51, les 3 plus d'ici mène avec Tom Vanier. 3 infos pratiques, locales, utiles et sympas qu'on aime vous partager chaque matin. Tom, il est un peu tôt, mais on envoie une pizza au four.
1: Et pas n'importe quel four. Attention, Simon, les frères Lomo, propriétaires du domaine de la Mare à Sargé-l'Élemant, ont récemment fait une découverte assez dingue. Un ancien fournier équipé d'un four à bois datant, s'il vous plaît, du 19e siècle est particulièrement bien conservé. Ça fait plusieurs décennies qu'il n'a pas servi et pourtant, plusieurs professionnels ont avéré le fait que ce four vieux de 200 ans est totalement fonctionnel. Une idée folle a alors germé dans la tête des deux frères, créer une immense pizza party avec du cidre et des concerts live. Rendez-vous donc demain soir dès 19h au domaine de la Mare à Sargé-l'Élemant. Vous pouvez réserver directement sur le site internet du domaine.
0: On vous parlait d'une star internationale, oui. La voici. On va... Clairement, ça va zouker, oui. À Roisey-sur-Sarthe.
1: Avec le roi du zouk en France, le seul, l'unique, Francky Vincent.
0: Vous êtes déçus?
1: C'est normal, on l'a bien vendu.
0: Non,
1: bah,
0: c'est international quand même.
1: Oui, c'est notre vedette, attendez. Oui, monsieur, dame, Francky Vincent sera en concert en Sarthe cette semaine. 50 ans de carrière, 50 ans de tube qui va reprendre où? Et oui, on se pose la question, oui. Vous voulez savoir, Simon, je le sens. Réponse avec Francky en personne.
2: Salut, c'est Francky Vincent, je vous donne rendez-vous le 19 septembre à la Guinguette. Cap Évasion Loisirs.
1: Un rendez-vous donc à la guinguette du Cap Évasion Loisirs, c'est à Roisey-sur-Sarthe dès 19h ce samedi. Vous pouvez réserver vos places en avant-première directement à la guinguette cette semaine et vous allez surtout pouvoir sortir vos plus belles chemisettes à fleurs. L'été n'est pas encore fini en Sarthe. Francky Vincent le prolonge.
0: Ouais, on a déjà hâte. On termine avec la SPA d'Ivry-l'Évêque.
1: Et oui, qui ont pas mal de nouveaux pensionnaires en cette rentrée 2026. Plus de 120 animaux à adopter en cette mi-septembre. Et peut-être que ça fait partie de vos projets de cette fin d'année, d'adopter un petit animal. On le rappelle, adopter, ce n'est pas rien. Il faut bien réfléchir à comment allier son style de vie avec celui de l'animal. Réfléchir aussi sur la durée. Alors tenez-vous bien, cette semaine, et ce n'est pas une blague, vous pouvez adopter le chat Simon et le husky Tom.
0: Oh, bah ça,
1: j'ai
0: alors.
1: Découvert ça sur le site de la SPA, c'est complètement dingue.
0: C'est fou.
1: Vous faites très bien le chat. En plus, il est un peu blond, le chat.
0: Ah bah comme par
1: un
0: hasard.
1: Peu comme vous. Vous retrouvez Simon et Tom et tous les autres animaux sur le site de la SPA d'Ivry-l'Évêque. Et notez aussi que vous pouvez adopter le chat Boule et le chat Stache.
0: Vous avez dit chat Boule?
1: Oui.
0: J'avais dit chat Stache?
1: Oui.
0: Chat
1: Boule. Boule.
0: Chat Stache, évidemment. Merci beaucoup.
1: Avec plaisir.
0: Et puis on en profite parce que Bratislava Boys qui chante Michael Youn qui est le starter des 24 heures camion les 26 et 27 septembre. Restez avec nous parce qu'il y a des places à gagner dans les prochaines minutes. Vous êtes en manque d'inspiration pour trouver des preuves d'amour? Et bien Fred Ballard a quelques idées pour vous dans l'humour en tube dans 30 secondes, juste le temps d'écouter, dans 30 secondes un peu plus quand même,
1: oui.
0: Le temps d'écouter parce que 30 secondes de Francis Cabrel ça fait
1: pas assez.
0: On va en profiter en entier. Sarbacane, bon réveil, 6h54.

0: 10h57. Merci d'écouter ici Maine, merci de regarder ici Pays de la Loire. Le rendez-vous sourire avec Fred Ballard dans quelques instants, l'humour en tube, pour trouver justement de l'inspiration pour des preuves d'amour. C'est toujours pas évident, c'est pas toujours évident, c'est mieux dans ce sens-là, mais Fred Ballard arrive.
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0: On le sait tous, un couple, pour qu'un couple dure dans le temps, les petites attentions quotidiennes sont indispensables. Et Fred Ballard a justement quelques conseils pour vous grâce à ses experts.
6: Moi, ma façon de montrer que j'aime, c'est être là. Je suis en mode, ah, j'aurais pu être ailleurs. Bon.
7: Oui, alors c'est vrai qu'on peut considérer la présence de l'être aimé comme une preuve d'amour, mais les petites attentions sont plus efficaces quand elles sont surprenantes hein, et qu'elles sortent un petit peu de l'ordinaire, comme l'exprime si bien la dulcinée de Farid.
6: C'est que j'aime les fruits, c'est pas un truc de fou. Bon, bah tu rentres à la maison, tu me ramènes un ananas, je suis heureuse. Un ananas, c'était ça ma solution depuis le début. Moi qui pensais que c'était genre la fidélité.
7: Oui, bah, un ananas et la fidélité, ça va, c'est pas trop demandé non plus, hein, les garçons. Bon, ceci dit, si toutes les femmes n'ont pas besoin des mêmes preuves d'amour, Marine Leonardi, elle savoure celle que son mari lui dépose tous les matins, la petite vénarde.
8: C'est trop mignon parce que tous les jours, avant de partir au boulot, il me laisse des petits souvenirs de lui comme ça dans la maison pour que je pense à lui. Petits caleçons et petits t-shirts là en boule près du lavabo. Comme ça, il se dit, bah voilà, dès que je pars, ma petite femme, elle va penser à moi, elle va le voir, elle va le prendre, elle va le mettre dans le bac à linge. Franchement, mais c'est trop mignon.
7: Voilà, donc bah, vous avez l'embarras du choix hein, en matière de petites intentions qui pimentent la vie de couple. Hein, l'ananas, les caleçons sales dans la salle de bain ou la fidélité. Le choix est cornélien, je sais, mais sinon, plutôt que les preuves d'amour, les preuves d'humour, ça marche aussi très bien.
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0: 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Merci d'être avec nous, il est 7h.
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7: Simon Péverelli.
0: Toute l'actu locale avec Christelle Caillot. Il va bientôt falloir un permis de louer délivré par la mairie pour mettre en location son logement à Ciel-Guillaume.
9: Ce sera effectif à partir du mois de novembre pour les logements du centre-ville de cette commune du nord du Mans. Il y en a environ 600. C'est une manière de lutter contre les logements insalubres. Alors que doivent faire les bailleurs à Ciel-Guillaume pour obtenir justement ce permis de louer ? Les précisions de Loa Salamand.
10: Tout d'abord, il vous faut vérifier que votre logement est bien concerné par cette nouvelle réglementation, puisque le périmètre ne comprend qu'environ 600 logements du centre-ville. Et puis, si vous louez sur de très courtes périodes, en Airbnb par exemple, ou si votre locataire reste dans le logement, pas besoin de permis pour le moment. Mais pour tout nouveau contrat de location, eh bien, il faudra se rendre en mairie au moins un mois avant la signature du bail. Concrètement, vous devrez alors remplir un CERFA et donner un certain nombre de documents, comme les diagnostics énergétiques obligatoires. Dans un second temps, un technicien passera chez vous, inspecter l'ensemble du logement, puis la commune donnera sa décision, soit une autorisation de louer, soit l'obligation de faire des travaux avec une contre-visite possible. Et attention, si vous mettez votre logement en location sans ce permis, vous risquez une amende allant jusqu'à 5 000 € et même 15 000 € en cas de récidive.
9: Une réunion d'information est prévue ce soir à 19h à Ciel-Guillaume. C'est la deuxième commune à mettre en place ce permis en Sarthe après le Lude. On en reparle plus en détail détail dans l'info d'ici tout à l'heure à 7h30. 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Raccrochez immédiatement si parallèlement on vous dit qu'un coursier va même venir récupérer votre carte bancaire. 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
0: Un infirmier poursuivi pour homicide involontaire après la mort d'un supporter historique du Mans FC.
9: Christian Riguet, membre du Support Air Club, est décédé en juin 2023. Il avait 73 ans. Cet infirmier de l'EHPAD Beaulieu du Mans lui a donné par erreur des médicaments, un hypotenseur qui en fait était destiné à un autre résident. Pour maître Delphine Bedoué, l'avocate de la famille de Christian Riguet, cette erreur a été fatale.
11: Ça ne devrait pas arriver et ça n'aurait jamais dû arriver dans la mesure où il y a un process qui est mis en place avec la photo du patient sur le pilulier. Enfin, il y a tout un cheminement qui est effectué et qui aurait dû alerter l'infirmier qui a fait une erreur qui a causé cette mort. Alors lui conteste sa responsabilité, il fera plaider sa relaxe en disant que il est pas responsable, oui il y a une erreur mais bon c'est pas ça qui a conduit à la mort de manière imminente et directe. Enfin bon, il y aura un débat sur cette question là et puis l'EHPAD a été mis en cause aussi récemment en tant que civilement responsable. Alors il y avait chez la victime des fragilités, mais c'est un drame qui aurait véritablement dû être évité si les process avaient été respectés.
9: Maître Bedoué, l'avocate de la famille de Christian Riguet. L'affaire devait être jugée hier devant le tribunal correctionnel du Mans, mais elle a été finalement renvoyée au 4 octobre 2027. Les panneaux solaires sur l'eau en projet en Sarthe. C'est une centrale solaire d'un nouveau genre qui est actuellement en projet. Elle doit voir le jour à Luché-Pringé, sur le site des anciennes carrières Martin de la commune, au lieu dit Le Bourg Nouveau. L'enquête publiée commence aujourd'hui. Tous les détails avec Julien Jean.
12: Oui, ce sont 30 000 cellules photovoltaïques qui vont être installées sur pilotis. Sur les 30 hectares du plan d'eau, 10 seront recouverts de ces panneaux solaires qui produiront 16 gigawattheures d'électricité par an, soit l'équivalent de la consommation de 4 000 foyers. L'investissement s'élève à plus de 15 millions d'euros pour ce projet innovant, unique en Sarthe, qui a nécessité 5 ans d'études, notamment afin d'évaluer l'impact environnemental en zone humide. Des études concluantes, tous les retours ont été positifs. L'ombre des panneaux solaires favoriserait ainsi la reproduction des poissons. Elle réduirait aussi la surmortalité de la faune aquatique lors des fortes chaleurs. Quant aux oiseaux, eh bien, les études démontrent là qu'ils continueront de venir attirés par le miroitement des panneaux. Enfin, dernier avantage, cette centrale solaire flottante permettra de ne pas grignoter de terres agricoles. Sa mise en service est prévue pour le deuxième semestre 2028.
9: Julien Jean, et le projet est porté par la société NéoN. L'enquête publique dure un mois jusqu'au 15 octobre prochain. Le dossier est consultable en mairie de Luché-Pringé, également sur le site de la préfecture. Parallèlement, on vous a mis le lien sur le site internet d'Issimène et sur l'application ici. Et puis, tout au long de cette enquête publique, des permanences seront proposées par le commissaire enquêteur à Luché-Pringé. Des travaux sur les routes de la Sarthe, notamment dans le secteur de Montreuil-le-Chétif. Des travaux qui débutent ce matin sur les départementales 310 et 173. Il s'agit de refaire les enrobés effectués par le conseil départemental. Des déviations sont mises en place dans les deux sens de circulation. Attention, la circulation sur la 173 sera interdite dans l'agglomération de Montreuil entre 7h30 et 19h du 15 au 17 septembre à partir d'aujourd'hui donc et pendant deux jours. On n'est que mardi 15 septembre, mais vous pensez peut-être déjà à votre week-end. 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Parce que tout simplement, ce sera les journées du patrimoine. 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C'est à la flèche. 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
0: Il y a plein de choses à faire, mais c'est vrai qu'on pourrait se dire, oh, j'ai le temps, c'est ce week-end. Non. C'est maintenant qu'il faut réserver.
9: Parce qu'il y a pas mal de choses. Oui, parce qu'il y a pas mal de choses où il faut réserver aussi.
0: À se remplir. Tom, aujourd'hui, vous qui êtes notre monsieur météo, comme chaque matin, quel temps va-t-il faire dans le ciel sartois aujourd'hui?
13: Eh bien, nouvelle journée franchement estivale en Sarthe. On dépassera à nouveau les 30 degrés au plus chaud de la journée. Pour le moment, à 7h07, vous nous envoyez vos petites météos comme tous les matins sur la page Facebook d'Ici Mène. Sabrina nous indique 13 degrés à Beaufay, le ciel est clair. Gisèle, elle, nous indique 15 degrés à Ivry-le-Poulain. Isabelle également à Ivry-le-Poulain, 15 degrés. 13 degrés pour Loïc à Beaumont-Pied-de-Boeuf. Continuez à nous envoyer vos petites météos, vos petites photos aussi qu'on a plaisir à découvrir chaque matin. Les maximales de cet après-midi situées entre 29 et 30 degrés, toujours accompagnées d'un grand soleil. 29 degrés à Saint-Calais, même chose à Fresnay-sur-Sarthe, 29 degrés. Un petit degré de plus au Mans, à Sablé et à Écommois avec 30 degrés.
0: Et puis sur la route à 7h06, à 7h08 très précisément, est-ce qu'il y a des difficultés à signaler?
13: Pour le moment, aucune difficulté majeure à vous signaler en ce mardi matin. On le sait, c'est plus compliqué aux alentours de 8h. On se donne rendez-vous dans une heure pour faire un point sur la circulation. On fait un point tous les quarts d'heure, mais c'est vrai qu'à 8h, c'est un peu plus compliqué. Ça coince un tout petit peu dans le secteur de l'université. On fait la route ensemble sur Ici Mène au 02 43 29 10 10.
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0: 7h08, est-ce que vous jouez d'un instrument, vous, Tom?
13: J'ai joué de la basse, j'aimerais bien en refaire. C'est dans mes plans de cette fin d'année.
0: Et vous, Christelle, un instrument?
9: Non. Du tout, j'aurais bien aimé savoir jouer du piano.
0: Lui, c'est simple, il a choisi. Enfin non, justement, il a pas choisi, il fait tout.
13: Waouh.
0: Il s'est dit guitare, batterie, non, c'est simple. Je joue de la musique, c'est réglé, Calogero.

0: chanson préférée de Tom Vanier. Je joue de la musique Calogero.
1: Ça va, vous J'adore Calogero, très bon bassiste en plus.
0: Et ben voilà, comme par hasard.
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0: Mardi 15 septembre, comment ça va ce matin? Soyez les bienvenus, que vous soyez peut-être tranquillement au petit déjeuner ou déjà sur la route du travail. Bon courage pour aujourd'hui. Vous êtes même peut-être déjà au travail d'ailleurs, on vous souhaite un très très bon mardi. Le Big Bang Emploi débarque bientôt au Mans. Le groupe SNCF Pays de la Loire y sera. Mais pourquoi faire? Pour y présenter quoi? On reçoit Nicolas Leterrier, coordinateur régional adjoint du groupe, à 7h20. Et puis à la fin du mois de septembre, là ça arrive, vous n'avez peut-être encore rien de prévu. On a déjà une idée pour vous. On sait quoi faire. 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
1: papier.
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1: Fastoche.
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0: 7h14 ce matin dans Mon œil, on zoome sur la feuille d'impôt des retraités, Christelle.
4: Oui, le gouvernement continue de chercher des économies pour le prochain budget et forcément il a bien dans son viseur les retraités, David Ossiou.
5: Oui, et le dernier épisode de cette longue série s'appelle 10%. 10%, c'est l'abattement fiscal appliqué automatiquement aux pensions de retraite. Et vous allez me dire, mais tiens, 10%, c'est comme nous les salariés. Oui, mais pas tout à fait. Quand vous travaillez, le fisc enlève 10% de votre salaire imposable pour tenir compte de vos frais professionnels. Quand vous êtes retraité, vous avez aussi 10% d'abattement. Sauf que là, évidemment, ce ne sont plus des frais professionnels, puisque vous n'avez plus d'activité professionnelle. C'est un autre abattement spécifique aux pensions et il est beaucoup plus plafonné, autour de 4 400 euros maximum pour l'ensemble du foyer. Mais multiplié par 15 millions de bénéficiaires, ça fait une sacrée somme, 4,7 milliards d'euros par an. Alors forcément, quand Bercy charge des milliards, 4,7, ça se voit. Mais toucher à ces 10%, c'est ouvrir un sacré débat, avec la question qui fâche. Est-ce que la retraite, c'est la planque? Non, pas vraiment. Le niveau de vie médian d'un retraité, c'est 26 830 euros par an. Pour un actif, 29 240. Donc en moyenne, le retraité n'est pas plus riche que l'actif. Mais il a souvent quelque chose que l'actif n'a pas encore, du patrimoine. Et surtout, beaucoup plus souvent, un logement qui est déjà payé. À tel point que, lorsqu'on tient compte de cet avantage, le niveau de vie des retraités, là, est supérieur à celui de l'ensemble de la population. Attention aux moyennes quand même. La pension moyenne en France, c'est 1705 euros brut par mois. Et derrière ce chiffre, vous avez des écarts considérables. Les retraités sont-ils trop favorisés? Bercy a quelques semaines pour répondre.
4: Mon œil, signé David Ossiou, 7h16, Simon.
0: Avec la météo pour aujourd'hui, Tom Vanier. Quel temps fait-il? Est-ce qu'on doit partir au travail en t-shirt? Est-ce qu'on doit mettre une petite veste? Est-ce qu'on prend le parapluie ou c'est pas nécessaire pour aujourd'hui?
1: C'est des météos compliquées où il fait doux le matin, donc on a envie de sortir en t-shirt parce qu'il va faire chaud l'après-midi. Donc je sais pas trop, peut-être une petite veste qu'on met sous le bras, comme ça, au cas où, si on est un peu frileux ce matin. En tout cas, un mardi sensiblement similaire à la journée d'hier, de la douceur, donc dès le réveil, 13 degrés à Nogent-le-Bernard, 14 degrés à Parigny-l'Évêque, 15 degrés à Oisé. Le soleil qui va continuer de chauffer cet après-midi. 30 degrés, c'est la maximale aujourd'hui en Sarthe. Un petit degré de moins à Marolles-les-Braux et Mamers, 29 degrés. Le pic de chaleur pour La Flèche, Lesnies-en-Belin et Montval-sur-Loire avec 30 degrés. Un petit coup d'œil sur vos conditions de circulation de ce mardi matin. Pour le moment, tout va bien sur les routes sartoises. Tout va bien également en centre-ville du Mans. Un petit peu de monde à venir. Bienvenue, Jean Jaurès. Ça commence doucement. Vous arrivez sur vos différents lieux de travail. Si vous êtes témoin du moindre incident, n'hésitez pas à joindre Issimène. On relayera l'information au 02 43 29 10 10.
0: 7h17, quand on pense années 80, difficile de ne pas penser à lui, à ce monsieur. Jean Schultes, confidence pour confidence. Très belle matinée à l'écoute d'Issimène et sur Issy Pays de la Loire.

0: À moi. Et oui, on chante toutes et tous, évidemment, chez nous, à la maison, ou comme Christelle dans ce studio. C'est l'effet Jean Schultes, bien sûr, Confidence. Pour Confidence, bonjour Pauline.
1: Bonjour Pauline.
2: Bonjour, bonjour à toute l'équipe.
0: Comment
2: bonjour.
0: Ça va ce matin?
2: Eh bien, écoutez, formidable. Ils annoncent encore une belle journée au niveau de la météo. Donc, pour le moment, tout va bien.
0: Oui, c'est vrai, une belle journée plutôt chaude. Hein. Pour le coup, on le disait, avec des températures qui vont aller un petit peu au-delà des 30 degrés. C'est quoi le programme pour aujourd'hui, Pauline?
2: Ben, le travail, hein.
0: Ah oui,
2: malheureusement.
0: Ah oui. Ah, voilà, on est tous à la même enseigne. Vous faites quoi dans la vie, Pauline?
2: Eh bien, écoutez, je travaille dans le logement.
0: Dans le logement, plus précisément, parce que c'est quoi le logement? C'est pas, vous travaillez dans un logement, ça on s'en doute aussi, mais dans le logement, le secteur, non, c'est quoi vous,
2: vous travaillez dans le logement social, en fait, pour un bailleur sur la métropole.
0: D'accord, eh bien écoutez, Pauline, direction le boulot, vous êtes arrêtée, j'imagine que vous êtes en voiture là.
2: Tout à fait.
0: C'est ça, vous
2: tout
0: êtes
2: à
0: arrêtée, là, on précise.
2: Garée,
0: ouais. Vous êtes garée, attentive, sécurité. Parce qu'il va falloir être attentive pour participer à ce jeu qui n'est pas toujours évident,
1: bon.
0: Avec des mots, oui, c'est vrai, vous l'affirmez, vous avez oui. raison, c'est pas évident. Voilà, on le dit. On a encore souvenir de Noël qui avait eu des mots très difficiles. Oui. On vous embrasse, Noël, bien sûr. Pauline, vous tentez votre chance ce matin. Le principe du jeu, 6 mots à vous faire prononcer. Vous, Tom est avec vous. C'est votre duo, voilà, votre allié, vous jouez ensemble. Dès qu'il y a un mot sur lequel vous hésitez, vous avez du mal, eh bien, vous pouvez tout de suite lui dire, Tom, à l'aide, au secours. Il accourt tel un chevalier.
1: Avec ma cape de super-héros, voilà. J'arrive et je vous précise aussi, Pauline, et même aux auditeurs, aux téléspectateurs, que je ne connais pas les mots, je ne suis pas un tricheur. Simon a bien travaillé les mots, on va découvrir.
0: Tout seul
1: ça.
0: Comme un grand. Et
1: voilà,
0: vous allez
1: bravo.
0: Découvrir ces mots. Est-ce que vous êtes prête, Pauline, pour remporter peut-être ces places pour les 24 heures camion?
2: Ben, tout à fait.
0: Alors c'est parti, voilà, on a une minute. Je suis un cow-boy pour attraper des vaches. J'utilise un...
2: Un lasso.
0: Ok.
1: Premier
0: pour
1: point.
0: Les films, Tom Cruise, il saute des toits, des avions, de sa moto, il fait ses propres...
2: Cascades.
0: Ok. Si je chasse un cochon poilu, c'est que je chasse un...
2: Sanglier.
0: Ok.
1: Trois points.
0: Alors là, peut-être le dernier point, tout de suite. Comme Winston Churchill, je fume mon gros...
2: Calumé.
0: Non, c'est non. Pas un indien, Churchill. Il fume quoi?
2: Cigare, peut-être?
0: Oui, cigare,
1: oui.
0: C'est bon. On en fait deux encore. Si mon nom, c'est Monroe, mon prénom, c'est...
2: Marilyn.
0: Les oui. grenouilles, quand elles sont sur l'eau, c'est qu'elles sont posées sur leur...
2: Nénuphar.
0: Oh là là,
1: oh là, là. Mais on n'a jamais eu aussi rapide.
0: Mais aussi rapide. Alors,
1: wow,
0: il reste
1: wow,
0: encore...
1: Wow.
0: Voilà, il reste
1: on peut
0: plus de 30 secondes.
1: Encore une fois.
0: Extraordinaire. Bravo, Pauline.
2: Formidable, grand merci, là, je suis ravie.
0: Avec grand plaisir. La journée qui va démarrer parfaitement là sur le sourire au travail.
2: Je suis trop contente, franchement, merci à vous, merci à toute l'équipe, c'est super.
0: Avec grand plaisir. Vous irez avec quelqu'un à ces 24 heures camion?
2: Je vais emmener mon conjoint parce qu'on avait eu l'occasion de pouvoir y aller il y a quelques années avec mon conjoint et ma fille qui était beaucoup plus jeune mais qui avait adoré l'ambiance. Donc je voudrais de nouveau leur faire découvrir ce beau moment.
0: Ouais, c'est très sympathique avec des défilés de camions, des courses aussi de camions très impressionnantes à voir. Vous le disiez, Tom, c'est vrai, la semaine dernière, ils vont à toute allure.
1: On n'est pas habitué à voir des

0: camion aller à 200 comme ça sur un circuit,
1: ça bombarde, c'est le moins qu'on puisse dire. Et puis ambiance très familiale sur le circuit, c'est ça qui aussi est très appréciable pour les 24 heures camion. Félicitations Pauline, et à très bientôt sur Ici Mène.
2: À très vite, merci à vous, merci à toute l'équipe.
1: Bonne journée. Très belle journée.
2: Merci, au revoir.
1: L'écho d'ici avec, dans quelques instants, Nicolas Leterrier qui sera avec nous pour nous parler justement des Pays de la Loire, parce que le groupe SNCF sera présent au Big Bang de l'emploi, emploi Big Bang enfin qui arrive très prochainement. On en parle dans quelques instants. Restez bien avec nous.
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9: 7h26, le Big Bang Emploi et Formation Pays de la Loire fera étape au Mans les jeudis 24 et vendredi 25 septembre. Vous y serez présent, Nicolas Leterrier, vous, coordinateur pour le groupe SNCF Pays de la Loire. Bonjour.
10: Bonjour Simon, bonjour les auditeurs.
9: Ce groupe SNCF Pays de la Loire, quelles sont précisément ses activités ? Visiblement pas que du ferroviaire.
10: Oui, on pense naturellement que la SNCF... C'est avant tout le cœur ferroviaire, mais on a également d'autres filiales comme Keolis, qui gère notamment le réseau transport urbain de la métropole Mancelle avec la Cetralm. Cetralm et également Geodis en matière de logistique. Vous parliez tout à l'heure des 24 heures camions. Nous, on a un certain nombre de nos collègues Geodis qui livrent chez les particuliers, chez les commerçants autour de l'agglomération Mancelle pour livrer des gros colis.
9: Alors, quel est l'intérêt d'être partenaire du Big Bang Emploi et Formation, d'être présent aussi sur place ?
10: Alors, c'est mieux naturellement. On est un partenaire historique du Big Bang de l'orientation et de l'emploi dès sa première édition en 2023, puisqu'avant tout, je rappelle que nous recrutons massivement sur des postes de production et nous sommes le premier recruteur de France. Pour illustrer mes propos, j'indiquerai un chiffre. L'année dernière, le groupe SNCF en Pays de la Loire, on a recruté 782 personnes pour l'année 2025. Et puis, pourquoi ? Parce qu'en fait, la SNCF sur la région, c'est on produit 700 trains chaque jour et également on réalise un certain nombre de travaux, par exemple sur les achats. On est quand même un véritable moteur économique sur le territoire avec un montant d'achat de 550 millions d'euros sur le territoire des Pays de la Loire.
9: Si on vient vous voir au Big Bang de l'emploi, c'est pour quel poste ? Peut-être si on peut en donner quelques-uns là.
10: Alors, comme je l'indiquais, Simon, c'est sur des postes de production, donc des métiers de conduite, donc conduite de train, conduite de tram-train, mais également sur des métiers de maintenance, la maintenance des trains, mais également sur la maintenance du réseau auprès de mes collègues de SNCF Réseau qui seront également présents, sur des métiers, par exemple, la maintenance des voies, la maintenance de la signalisation ferroviaire avec simplement une compétence dans le matière électrique et électrotechnique, mais également des postes d'aiguilleur du rail et puis également d'autres métiers puisque la SNCF il faut souligner c'est plus de 150 métiers.
9: Ouais, c'est énorme.
10: Et donc c'est pour ça que j'invite les personnes qui cherchent une orientation, qui cherchent un stage, qui cherchent une alternance ou simplement un emploi, une reconversion à venir sur notre stand SNCF le 24 et 25 septembre.
9: Parce qu'il y a de quoi faire.
10: Au parking du quai Louis Blanc.
9: Ouais, il y a de quoi faire et on en profite aussi pour adresser un message comme vous souhaitiez le faire à tous vos collègues qui sont déjà à l'œuvre au pied levé à cette heure-ci parce que c'est toute la journée à toute heure, 7 jours sur 7, 24 heures sur 24 que les équipes du groupe SNCF Pays de la Loire sont actives. Merci beaucoup Nicolas Leterrier, très belle journée et à bientôt sur Ici-Même.
10: Merci Simon, merci les auditeurs.
9: Avec grand plaisir. À la une de l'actualité locale en Sarthe, Christelle Caillot à 7h30.
11: Un des plus jolis ponts du sud de la Sarthe est la cible de dégradation volontaire. C'est le pont de pierre d'Aubigny-Racon, un ancien pont ferroviaire qui date du 19e siècle pour la ligne SNCF entre Tours et Sablé. Il a été vandalisé, c'était le 8 août dernier. Plusieurs pierres constituant ce garde-corps ont été décellées et jetées dans la rivière Le Loir, juste en dessous. Un champ solaire sur l'eau devrait voir le jour en Sarthe. Le projet est en cours à Luché-Pringer. 30 000 panneaux sur le plan d'eau. L'enquête publique démarre aujourd'hui. Elle va durer un mois. Du basket avec le premier match de championnat à Antares. Ce sera contre Paris le 4 octobre à 19h. Et puis dans un instant, dans l'info d'ici, on part à Sillé-le-Guillaume au nord du Mans. À partir de novembre, il faudra un permis pour louer, pour mettre en location son logement. Il s'agit d'éviter les logements insalubres. Mais pour le moment, toute l'actualité en français dans le monde. En 90 secondes, Valentine Letess.
0: Deux semaines depuis la rentrée et des profs sont menacés de mort par des parents d'élèves. Un père s'est introduit dans le collège de sa fille en Gironde, mécontent des réprimandes d'un surveillant. Il est en garde à vue. Dans Lyon, c'est une mère qui est visée par deux plaintes. Elle a mimé l'égorgement d'une enseignante. Pompiers, médecins, infirmiers, étudiants, des professionnels de tous bords vous appellent à dénoncer l'inaction climatique du gouvernement. Après un été brûlant, ils se rassemblent ce soir devant le ministère de l'économie pour réclamer des fonds et des mesures d'urgence comme la pose de volets sur les logements mal isolés. C'est un mardi de mobilisation aussi pour les agents d'EDF, les chercheurs et les policiers. Des gardiens de la paix défileront en fin de matinée sur les Champs-Élysées. Ils demandent en particulier une hausse de leur prime de risque. L'enlèvement d'une petite fille, le projet d'un coup d'État et aux manettes, une figure du complotisme. Rémi Daillé, jugé à partir d'aujourd'hui à Paris avec 15 autres complices potentiels pour préparation d'actes de terrorisme et l'enlèvement de la petite Mia dans les Vosges il y a 5 ans. Le dépôt pétrolier de Fos-sur-Mer, bloqué par des dizaines de pêcheurs ce matin dans les Bouches-du-Rhône. Une action contre la flambée des prix du carburant notamment. Dans le ciel de Concarneau, la patrouille de France est au large des dizaines de bateaux pour un ultime hommage à Charlie Dalin à suivre cet après-midi sur ici.fr. Le dernier vainqueur du Vendée Globe est décédé d'un cancer à l'âge de 42 ans.
11: Merci Valentine. Le test 7h32, vous écoutez ici Maine et comme chaque matin, c'est l'heure de l'info d'ici. Direction Sillé-le-Guillaume, au nord du Mans ce matin. La mairie va mettre en place un permis de louer à partir de novembre. Seuls les logements situés dans le centre-ville sont concernés. Il y en a environ 600. Une mesure née pour lutter contre les logements insalubres, Lola Salamand.
8: À Sillé-le-Guillaume, 80% des bâtiments du centre-ville datent d'avant 1914. Alors forcément, un certain nombre ne sont plus aux normes, explique le premier adjoint au maire, Bertrand Lecornec.
12: J'ai une maison en tête qu'on a été visiter la semaine dernière. On rentre dans une cage un peu d'escalier où c'est pas très beau, c'est même insalubre, avec un chauffage pas performant, avec une chaudière qui doit coûter très très cher parce que c'est au gaz. Un logement comme ça, pour moi, il n'est pas décent. Il ne mérite pas d'être à location.
8: Le permis de louer permettra donc de s'assurer concrètement que les normes de salubrité sont respectées. Première étape pour le propriétaire, déposer en mairie une demande d'autorisation préalable avec
12: le DPE, diagnostic de performance énergétique, et tous les documents nécessaires au diagnostic pour voir le contenu du bâtiment et voir s'il est fait dans de bonnes normes.
8: Et ensuite, dans un deuxième temps, la mairie réalisera une visite du logement, détaille Maria Martin, chef de projet revitalisation pour la ville.
13: C'est un technicien spécialisé, il se déplacera et fera les visites. Il constitue un rapport qu'il nous transmet avec cette grille qui est identique pour chaque logement. Les élus, ils regardent en fait toutes les prescriptions. Est-ce qu'il faut faire un petit peu de travaux sur la partie remise aux normes électriques ou sur le gaz? Et ensuite, il y a un arrêté qui autorise le logement à être loué.
8: La municipalité devra aussi accompagner les propriétaires pour que les rénovations éventuelles soient faites. Roland Le Breton est propriétaire de plusieurs logements en centre-ville qu'il loue.
14: Donc là, on se trouve devant un de mes logements rue de Bretagne.
8: Pour lui, se conformer aux normes est une évidence.
14: J'ai pas attendu le permis de louer pour que ça soit, je pense, dans les règles. Là, tout est en double vitrage, c'est isolé, il y a une VMC.
8: Il voit d'un très bon œil l'instauration de ce permis de louer.
14: Je suis plutôt rassuré, c'est plutôt une validation de ce qui est en place. Après, s'il y a des points améliorés, c'est même bien, ce sera un rappel des points qu'on oublie parfois et que le locataire ne pense pas nous dire ou nous rappeler.
8: Son seul doute aujourd'hui, la hauteur du tableau électrique de ce logement. Il doit être maximum à 1,80 m du sol pour respecter les normes. Alors l'entrée en vigueur du permis de louer, ça sera pour lui l'occasion de ressortir son mètre mesureur pour s'en assurer.
11: Une réunion d'information est prévue ce soir à 19h. Tous les détails sont à retrouver sur ici.fr. Reportage de Lola Salamon pour Ici Maine, 7h35, Simon.
9: Avec un ciel qui va être aujourd'hui plutôt sympathique et clément, si j'ai bien compris, Tom Vanier, c'est
15: oui,
9: ça.
15: L'été est bientôt fini, mais pourtant le soleil ne nous quitte pas tout de suite. Un grand mardi en soleil. ensoleillé en Sarthe aujourd'hui. Comme tous les matins, vous nous envoyez vos météos sur la page Facebook d'Issimène. Pat nous indique déjà 17 degrés à Mulsanne, 16 degrés à La Flèche. Caroline qui nous envoie le lever du jour doucement sur La Flèche. C'est vrai joli. Que le ciel est joli à cette heure-là, d'autant plus à La Flèche. Jacqueline nous indique, elle, 13 degrés à Guesselard. Les maximales de cet après-midi situées entre 29 et 30 degrés. Le soleil, lui, il est toujours bien là. Côté Mercure, 29 degrés à Ciel-Guillaume. Même chose à Saint-Léonard-des-Bois, 29 degrés. Un petit degré de plus à Maillé, Luché-Pringé et Aulude avec 30 degrés.
9: Et puis sur la route, est-ce qu'il y a des difficultés particulières à noter là pour ce matin à 7h35?
15: Quelques difficultés si vous souhaitez rejoindre le centre-ville du Mans depuis le nord de la ville, notamment quand vous arrivez depuis Saint-Saturnin, la chapelle Saint-Aubin. Vous êtes ralenti dans la zone industrielle nord. Dans ce secteur, vous êtes déjà nombreux. Et puis on nous indique aussi un véhicule sur la bande d'arrêt d'urgence sur la départementale 300 quand vous arrivez depuis Saint-Pavas, Neuville-sur-Sarthe, depuis le nord-est. Finalement, il y a un véhicule à l'arrêt. Si vous avez plus d'informations, n'hésitez pas à joindre Issimène. On relaiera l'information 02 43 29 10 10.
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9: Merci de votre fidélité chaque jour. En Sarthe, c'est un plaisir de vous accompagner tous les matins. Voici Alain Souchon, 7h36. Très bon réveil.

0: C'est déjà ça. Alain Souchon, 7h40.
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0: Ici Mène, pour vous réveiller en Sarthe, soyez les bienvenus. Merci d'être avec nous si vous nous rejoignez. À l'instant, votre invité Christelle Caillot à 7h45.
3: Bertrand Devaux, le président de l'Ordre des médecins, vient d'arriver dans notre studio ce matin. Il vient nous parler de l'arrivée des médecins juniors 38 dans notre département qui viennent prêter main forte aux médecins généralistes.
4: Mais pour le moment, à 7h-ci, on vous propose un petit moment de détente nature-peinture.
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4: Comme chaque matin, il a une mission, 72 secondes pour vous convaincre. Allumez ici Pays de la Loire, je vous en supplie, nous convaincre sur des sujets du quotidien en Sarthe. Aujourd'hui, Simon, on se déconnecte visiblement.
0: Oui, de nos tracas du quotidien, de nos emplois du temps chargés, de ces actualités stressantes, offrons-nous une pause grâce à cette douce musique. Ça détend, c'est paisible.
4: Ça vous détend,
0: c'est harmonieux, oui. Alors vous aussi, écoutez le brame du cerf et j'ai 72 secondes pour vous convaincre. C'est le grand départ. Chaque année, la mi-septembre sonne le retour du brame. Ce cri aussi terrifiant que séduisant pour les femelles, car c'est bien là l'objectif, le cerf brame, pour signaler sa présence aux biches.
5: Ma biche, ma biche, où êtes-vous, ma biche ?
6: Elle est dans les bois, chef.
0: Et dans quel but il fait ça? Eh bien, séduire ses biches et plus si affinité, marquer son territoire face aux mâles rivaux. Pourquoi on devrait prendre le temps d'écouter avec mes trucs qui sont bon, c'est pas grave, mes boîtes
4: tombent. J'aurais dû le scotcher.
0: Voilà, j'aurais dû le scotcher. Un, parce que bah déjà c'est pas tous les jours. Deux, après la dure période des incendies, se rappeler la beauté de la nature forestière, ça fait du bien. Et trois, c'est quand même un sacré spectacle, spectacle que France Télé nous offre en intégralité pour une deuxième saison. Le plus long live animalier fait son grand retour avec 510 heures de direct. Multidiffusé sur les réseaux sociaux et la plateforme France Télé, c'est mieux qu'une télé-réalité. On voit des histoires d'amour, des clashs en direct grâce aux 10 caméras dans une forêt d'Île-de-France. L'année prochaine, moi je dis même qu'on devrait faire dans nos forêts sartoises parce que eh ben nous aussi on a des forêts exceptionnelles dans lesquelles on peut les observer. Il y a par exemple celle de Bercé, la maison Carnuta à Jupille, qui organise d'ailleurs une visite ce soir à 19h avec un agent de l'ONF. C'est souvent complet très vite. Il faut réserver presque un an à l'avance, wow. Tellement c'est prisé. Vous voyez qu'il n'y a pas que moi qui suis fan. Quelques conseils quand même, ne vous aventurez pas seul en forêt, il y a des consignes à respecter, restez à distance, en silence, bien caché, pour ne pas les perturber, mais ça vaut le coup, il faut que vous écoutiez le brame du cerf, et j'espère que 72 secondes suffisent à vous en convaincre. Alors, convaincu, je suis actuellement sur le live là.
4: Et oui, bon, alors.
0: Il n'y a pas de cerf, mais.
4: Pas de chance.
0: D'habitude, il y a des cerfs, voilà.
4: On va se mettre de côté, et puis
0: c'est super.
4: On fera un point cerf.
0: Voilà, des forêts et des cerfs qui brament toute la journée.
4: Les effets spéciaux, en tout cas, comme tous les matins, sont incroyables.
0: Avec
4: aussi.
0: En plus
4: bon,
0: mon bois qui est cassé, c'est pour ça que je l'ai rescotché.
4: Vous l'avez rescotché. Parce que j'ai écrasé, c'est vrai que c'est bluffant, on dirait vraiment les cornes d'un cerf. Hein.
3: Bah, oui. Alors, non.
0: Ah ouais. Non, on dirait juste une brindille que j'ai arrachée dans mon jardin.
3: C'est une brindille de noisetier, je sais pas, mais c'est pas des bois de cerf.
0: C'est un arbre mort.
3: Alors, ça fait longtemps que vous n'en avez pas vu.
0: Ça remonte, c'est cadeau.
4: Allez, yes.
0: 7h43, juste après ici matin, on retrouve Fabien Bric.
4: Oui, avec Ici c'est vous, un rendez-vous avec vos témoignages au 02 43 29 10 10. Le sujet de ce mardi, vous êtes quel genre de grands-parents? Accueillez-vous régulièrement vos petits-enfants? Est-ce parfois la corvée de les avoir à la maison? Prenez la parole au 02 43 29 10 10.
0: Restez bien avec nous.
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0: 7h45, ils viennent renforcer l'offre de soins en Sarthe. 38 docteurs juniors viennent prêter main forte aux médecins généralistes dans notre département qui manque de praticiens, Christelle.
3: Bertrand Deveau, bonjour.
6: Bonjour Christelle Caillot.
3: Vous êtes médecin généraliste à Ciel-Guillaume, président de l'Ordre des médecins de la Sarthe. Un petit rappel, c'est quoi un docteur junior et quelles sont leurs missions ?
6: Un docteur junior, c'est un étudiant en toute fin de cursus. C'est une quatrième année d'internat. Auparavant, il y avait 3 ans d'internat pour devenir médecin généraliste. Il y a une quatrième année qui est créée sur la promo qui passe cette année. Et donc, c'est une dernière année en autonomie quasi complète.
3: Ces 38 internes, ils sont en fin de formation, ils arrivent pour combien de temps, pour faire quoi et où ?
6: C'est un stage de 6 mois renouvelable. Pour la majeure partie, ce sera un stage d'un an au même endroit, alors que tous les stages de la maquette sont des stages de 6 mois. Cette fois, un stage d'un an pour s'inclure un petit peu plus dans le paysage, créer du réseau et puis créer potentiellement les conditions favorables à une installation.
3: Ils sont seuls, ils sont accompagnés, comment ça marche en fait ?
6: Ils sont seuls en consultation et ils débriefent les consultations une fois par jour avec un maître de stage universitaire qui observe un petit peu leur manière de travailler, voir si tout colle bien comme il faut.
3: Est-ce qu'ils peuvent faire toutes les prescriptions d'un médecin généraliste, entre guillemets, classique ?
6: Absolument tout.
3: Où sont-ils installés du coup sur cette période entre 6 mois et 1 an ?
6: Ils sont installés dans majeure partie des maisons de santé pluriprofessionnelles ou des cabinets de groupe et ils sont répartis de manière homogène sur l'ensemble du territoire sartois.
3: C'est-à-dire combien de médecins aujourd'hui pour combien d'habitants sur ces 38 là ?
6: Il y en aura 39.
3: Ah ça c'est la bonne nouvelle ?
6: Oui, c'est une bonne nouvelle. Au début il devait y en avoir 43 et puis finalement il a été décidé qu'il y en ait 5 qui passent en Maine-et-Loire qui passent en Maine-et-Loire et finalement le Maine-et-Loire était capable d'en accueillir que 4, donc il a fallu au dernier moment en accueillir un de plus, mais comme on était prêt pour 43, on est forcément prêt pour 39.
3: Pourquoi justement il n'y en a pas eu 43 ? La Sarthe paye encore le fait de ne pas avoir de CHU dans le département ?
6: Non du tout, nous sommes le département des 3 départements de l'Émirégion Pays de Loire Est. Nous sommes le département qui en a le plus. Il y en a 26 en Mayenne, il y en avait une trentaine de prévus en Maine-et-Loire et nous on était à 43. Donc on était fortement au-dessus. Il y a eu un rééquilibrage de l'Agence régionale de santé à un moment donné et puis finalement ce rééquilibrage n'a pas pu se faire parce que nous on avait effectivement les lieux de stage prévus en face, ce qui n'était pas le cas partout.
3: On a les lieux de stage aussi parce que on est aussi en pleine désertification médicale et je pense qu'on est plus aussi touché que nos départements voisins.
6: Alors la Mayenne est dans le même état que nous sur le plan démographique, sur la démographie médicale, mais nous on avait anticipé depuis 2 ans la création de ces lieux de stage, parce qu'un lieu de stage c'est pas seulement un cabinet de libre. Ils peuvent pas être dans un cabinet où ils sont tout seuls, ils peuvent pas être dans un cabinet isolé sans autres médecins autour, donc il fallait aussi créer les conditions favorables pour les accueillir.
0: 7h48, Bertrand Deveau, président de l'Ordre des médecins de la Sarthe, est notre invité ce matin.
3: Est-ce qu'il y a des volontaires, entre guillemets, pour les accueillir, les encadrer, ou est-ce que c'est compliqué aussi justement de trouver ces personnes-là ?
6: Ça a été plutôt aisé. C'est pour ça aussi qu'on avait la capacité d'en accueillir plus, mais c'était vraiment tout à fait aisé. Il y a eu un volontariat très simple, et puis on a beaucoup de maîtres de stage déjà formés à la maîtrise de stage classique, donc ça a été facile de les mettre à niveau sur une maîtrise de stage un petit peu plus poussée, un peu différente. Donc ça, on s'est appuyé sur le réseau existant déjà.
3: Les docteurs juniors sont en place pour une durée de 6 mois renouvelable. La plupart, vous dites, ils vont rester un an. Dans l'idéal, c'est les rester en Sarthe, c'est
6: bien sûr,
3: comment ça marche d'avoir... du coup hein.
6: L'idée c'est d'avoir un taux de conversion en installation qui soit supérieur à ce qu'on avait auparavant sur le stage de 6 mois. Ça s'appelait le SASPAS, il existe toujours ce stage d'ailleurs. Il précède la quatrième année et donc la quatrième année durant un an. On pense qu'effectivement, ils vont se stabiliser un petit peu plus. L'idée c'est qu'ils puissent aussi à un moment donné quitter leur habitat universitaire, l'habitat qu'ils ont eu pendant toute leur durée universitaire, et pouvoir venir prendre un habitat en Sarthe.
3: Si on fait le bilan de la entre guillemets promo précédente, combien sont restés, combien sont repartis ?
6: Alors on peut pas parler trop de la promo précédente parce que enfin elles sont pas comparables étant donné que la promo précédente est sur 3 années, là c'est sur 4 années, d'autant plus que Il y a une année un petit peu blanche sur les installations, on le sent cette année, puisque ceux qui effectivement étaient dans la promo de 3 ans, mais ils ont terminé il y a déjà 1 an, et ceux qui seraient arrivés cette année finalement ont une année de plus, donc c'est pour l'année prochaine. Donc là on est sur une année blanche. C'est assez compliqué à dire parce qu'on n'avait pas non plus le même nombre de terrains de stage. Donc la comparaison est vraiment complexe. Mais en tout cas cette année on a une année très creuse en installation du fait effectivement de cette année blanche.
3: Aujourd'hui sur les 39, vous espérez en garder combien ?
6: Si on en garde 10%, c'est déjà bien.
3: Patrick Deveau était
6: Bertrand Deveau,
3: autant pour moi, Bertrand Deveau, vous êtes bien président de l'Ordre des médecins et également médecin généraliste à Ciel-Guillaume. Merci à vous, belle journée.
6: Merci beaucoup.
0: 7h51, le chanteur italien Damiano David nous emmène déjà au prochain été, Next Summer.

0: Alors pas tout de suite quand même, on va rester profiter de l'automne, ensuite de l'hiver.
1: L'été n'est pas fini d'ailleurs.
0: L'été n'est pas fini, bah, c'est vrai qu'il n'est même pas encore fini l'été, l'automne n'est même pas là. Et on va le sentir d'ailleurs j'imagine aujourd'hui un petit peu puisque il va faire assez chaud.
1: Très belle transition
0: ce mardi.
1: Bravo. Ciel bleu dès le lever du jour en Sarthe aujourd'hui, des températures déjà très douces, 14 degrés à Maraîcher, 15 degrés du côté de Mulsanne, 16 degrés pour Parçay-sur-Sarthe. Pas l'ombre d'un nuage à l'horizon cet après-midi, les maximales situées entre 29, 30 voire 31 degrés, 29 degrés au compteur à Loué, même chose dans le secteur de Conly, 29 degrés, un petit degré de plus, 30 degrés pour Lassus-sur-Sarthe, Oisey-sur-Sarthe et Noyens-sur-Sarthe. Que des villes sur Sarthe, je fais une compilation. Comment ça se passe sur les routes du département? Eh bien, ça commence à être rouge hein, sur les radars quand on y jette un coup d'œil, notamment quand vous sortez de la rocade est du Mans, quand vous arrivez au rond-point qui vous mène à Papeha Park, quand vous sortez de la départementale 313, vous êtes pare-choc contre pare-choc dans ce secteur. Voilà, si vous devez prendre la route, prenez un petit peu d'avance si c'est possible de votre côté. Boulevard de Morieux, déjà du monde également quand vous cherchez à rejoindre le centre-ville du Mans, avenue du docteur Jean-Mac. Même chose, vous êtes nos yeux sur la route sur Ici Mène tous les matins au 02 43 29 10 10.
0: Ici Mène, 7h55 à l'instant. Imaginez votre mariage, là, voilà, tout va bien. Ouais. Vous passez par la porte de l'église et cette porte que vous empruntez, bah, vous la faites murer. Voilà, vous dites plus jamais personne ne passera. C'est un peu mégalo. Oui. On est d'accord. Et bien, a priori, c'est ce qu'a fait notre ami Louis XIV. Stéphane Bern nous raconte cette histoire d'un voyage dans le temps juste avant le journal de 8h. Et à partir de À partir de 9h, Tom, les papis, mamies à l'honneur.
1: Et oui, avec Fabien Aubric, ici c'est vous. Un sujet fil rouge avec vos témoignages au 02 43 29 10 10. Quel genre de grands-parents êtes-vous? Accueillez-vous régulièrement vos petits-enfants? Pourquoi est-ce que ce lien est unique? Racontez-nous au 02 43 29 10 10. Notre invité ce matin, Arnaud Bobet, psychologue au Mans.
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0: Et tous les jours ici même, c'est aussi un peu d'histoire avant l'actu grâce à Stéphane Bern. Bonjour Stéphane.
7: Bonjour à tous.
0: Ce matin, un voyage au temps où un roi a transformé une simple porte d'église en symbole diplomatique ultra théâtral.
7: Le jeune Louis XIV convole en juste noces. Vive les mariés! Et juste après la cérémonie, la porte par laquelle il passe est murée pour toujours. Vive les maçons! Juin 1660, côte basque, Saint-Jean-de-Luz est bondé. Et pour une fois, pas seulement de surfeurs. Des nobles partout, des carrosses, des gardes, des cuisines qui tournent jour et nuit. Faut dire qu'on ne célèbre pas seulement un mariage. On essaye surtout de mettre fin à plus de 20 ans de guerre entre la France et l'Espagne. Alors, il y a plutôt intérêt à ce que les petits fours soient bons.
8: Ça vous plaît? C'est moi qui l'ai fait.
7: Quelques mois plus tôt, le traité des Pyrénées a été signé. Et pour verrouiller la paix, on marie les enfants des deux couronnes. Louis XIV et l'infante Marie-Thérèse, fille du roi d'Espagne Philippe IV et accessoirement cousine germaine de Louis XIV. Disons qu'à l'époque, l'arbre généalogique des têtes couronnées avait parfois des allures de Scooby-Doo. Le mariage est célébré le 9 juin dans l'église Saint-Jean-Baptiste. Louis XIV n'a que 21 ans, mais il a déjà compris un truc essentiel. Le pouvoir, c'est du décor, du symbole, de la mise en scène. Hollywood n'a qu'à bien se tenir. Alors, après la cérémonie, les mariés quittent l'église par une porte latérale ouverte spécialement pour eux. Et aussitôt après leur passage, on la fait murer, définitivement. Le message est simple. personne ne repassera jamais par là. Cet instant est scellé pour toujours. Point final, le sujet est clos et la porte aussi. Un peu plus de 3 siècles plus tard, cette porte a tellement bien résisté au temps qu'on pourrait presque s'en servir de fronton pour jouer à la pelote basque.
0: Stéphane Bern, comme chaque matin, avant l'actu pour un peu d'histoire, ça fait toujours du bien d'avoir
1: bien
0: un
1: évidemment,
0: peu d'histoire.
1: Un petit
0: c'est important d'histoire. L'histoire, voilà, surtout en plus. Parfois, quand elle est locale, on a l'occasion de vous donner aussi quelques anecdotes régulièrement. C'est un cadeau extraordinaire, si je m'abuse,
1: oui.
0: Qui arrive dans quelques instants à 7h, à 8h10, le temps de jouer avec la Velue, Velue qui chante, vous savez, notre nouveau jeu chaque matin, avec une Velue qui interprète des titres à sa manière, parce qu'elle chante vraiment pas bien. C'est une Velue, en même temps, un Velue de la Ferté-Bernard, c'est un monstre, hein, donc c'est pas une chanteuse. Et il faut retrouver l'artiste qui chante cette chanson. On va faire gagner un cadeau. Écoutez bien ce cadeau.
1: Elle n'est pas connue celle-là, tiens.
0: Ah bon?
1: Ah non.
0: C'est quoi le groupe? C'est.
1: C'est en 4 lettres, là, mais si.
0: Ah bah oui, on l'a dit. Abba, on vous offre le concert de Abba Tribute, la meilleure bande, le meilleur band, c'est-à-dire une troupe qui reprend finalement les chansons d'Abba, qui tourne dans le monde entier et qui passera chez nous en Sarthe. On vous l'offre dans quelques instants avec un cadeau bonus en plus. Restez bien avec
1: en plus,
0: oui, en plus. Wow. En plus.
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0: Vous écoutez Ici Maine, vous regardez Ici Pays de la Loire, il est 8h.
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0: Toute l'actu locale avec Christelle Caillot. Bonjour Christelle.
10: Bonjour Simon, bonjour à tous.
0: Un infirmier poursuivi pour homicide involontaire après la mort d'un supporter historique du Mans FC.
10: Il s'appelait Christian Riguet, il était membre du Support Air Club. Il est décédé en juin 2023 à l'âge de 73 ans après que cet infirmier de l'EHPAD Beaulieu du Mans lui ait donné par erreur des médicaments, en l'occurrence un hypotenseur qui en fait était destiné à un autre résident. Détail de cette affaire, Julien Jean.
11: Fan du Mans FC, surnommé Kiki, Christian Riguet était une figure du supporter club dont il a été membre pendant 35 ans. C'était l'un des organisateurs des déplacements du COP dans les stades où allaient jouer les Sang et Or. Un hommage lui avait d'ailleurs été rendu en tribune après sa disparition. Un drame qui n'aurait jamais dû arriver, affirme Delphine Bedoué, l'avocate de sa famille, qui attend que les responsabilités soient clairement établies par la justice. Les faits remontent au 14 juin 2023. Ce jour-là, l'infirmier récemment recruté par l'EHPAD Beaulieu, dépose sur la table de chevet de Christian Riguet des pilules contre l'hypertension. Il y a son traitement habituel et celui destiné à un autre résident. Christian Riguet prend donc, sans le savoir, une double dose et il décédera quelques heures plus tard. Pour Maître Bedoué, l'erreur est manifeste. Chaque pilulier comporte la photo du résident, son nom, son numéro de chambre et les médicaments prescrits. Si le process avait été respecté, Christian Riguet ne serait pas décédé, insiste-t-elle.
10: Oui, Julien Jean-Paul Issimène. L'affaire devait être jugée hier devant le tribunal correctionnel du Mans. Elle a finalement été renvoyée au 4 octobre 2027. Scier le Guillaume met en place un permis de louer. À partir du mois de novembre, les propriétaires de logements en centre-ville qu'ils souhaitent louer un bien devront d'abord obtenir le feu vert de la mairie. Une visite des lieux sera organisée avant la location pour s'assurer de la conformité du bien. Cette mesure vise à lutter contre les logements insalubres. Les locations saisonnières ou touristiques en sont exclues. C'est la deuxième ville de la Sarthe à mettre en place ce dispositif. Après le LUD, une réunion d'information est organisée ce soir à 19h au Centre culturel Maurice Thermot. C'était notre info d'ici de ce matin à 7h30 à retrouver sur notre site internet et sur l'application ici.
0: Un des plus jolis ponts du sud de la Sarthe est la cible de dégradation volontaire.
10: C'est le pont de pierre d'Aubigny-Racan. C'est un ancien pont ferroviaire. Il date du 19e siècle. Pour la ligne SNCF entre Tours et Sablé. Il a été vandalisé le 8 août dernier. Plusieurs pierres constituant le garde-corps ont été décellées, et jetées dans la rivière Le Loir, juste en dessous. C'est un lieu très prisé des promeneurs et c'est incompréhensible forcément pour la mairie qui avait déjà procédé à la rénovation du pont après des premières dégradations. C'était en 2019. À l'époque, 30 mètres de pierre de tuffeau avaient été volés. Aubigny-Racan et Vasse, les deux communes copropriétaires du pont, avaient même dû dépenser 50 000 euros pour tout remettre en état. Alors forcément, cette nouvelle dégradation, ça fait quand même mal au cœur au premier adjoint Bruno Leduc.
12: Je pense que c'était fait avec un burineur. On voit les marques, on voit bien les marques.
9: Et après, je pense que ça a été fait soit avec une baramine, soit avec un pied de biche. Ils ont levé la pierre, puis ils l'ont foutu dans l'eau. Simplement pour s'amuser, je pense. Ben, moi, ça me décourage. C'est quand même un pont qui est superbe, et ça fait partie du patrimoine de la commune. Et c'est quand même dommage d'esquinter ça, là. Ce pont, c'est le seul pont de pierre entre la Chartre et le Lude. Même jusqu'à la Fesse, c'est vrai, il y a un pont de pierre au Lude qui est superbe. Celui-là, je pense que c'est un des plus beaux. Ben, moi, ça me fait mal au cœur. Et ce qui me fait le plus mal au cœur, c'est que si ça continue, on va être obligé de refermer le pont complètement. On va mettre des barrières encore au fond. Plus personne pourra profiter du... Ce qui est dommage. Et je me demande s'ils se rendent compte de ce qu'ils font. Le mal qu'ils font aux gens, ça, c'est vraiment une catastrophe, ça.
10: La commune a porté plainte, elle lance un appel à témoins et prévoit d'installer prochainement des caméras pour surveiller le site. On en reparle plus en détail dans l'info d'ici tout à l'heure, dans une demi-heure. Le magasin Florilège rouvre aujourd'hui à La Flèche dans un nouveau local. Souvenez-vous, il avait été fortement impacté par les orages du mois de juillet dans la commune. L'ancien bâtiment de l'enseigne de décoration de mariage, mercerie et vente de tissus a été en grande partie détruit, vitrines explosées et surtout plafonds écroulés avec de grosses inondations. La gérante avait reçu l'aide de nombreux clients pour évacuer les marchandises stockées dans un local prêté par la mairie. Le lendemain des orages, elle avait même été victime d'un cambriolage. Le nouveau magasin se trouve 2 allée des Futreaux, près du centre aquatique Libellule, ouverture à 9h30.
12: Des panneaux solaires sur un plan d'eau en Sarthe.
10: Ah oui, alors ça fait un peu bizarre dit comme ça, mais en fait c'est le projet d'une centrale solaire d'un nouveau genre qui est en projet dans le département. Elle doit voir le jour à Luché-Pringer, dans le sud de la Sarthe, sur le site des anciennes carrières Martin de la commune, au lieu dit le Bourg Nouveau. L'enquête publique commence aujourd'hui. 30 000 cellules photovoltaïques vont être réparties sur 10 hectares. Un investissement de plus de 15 millions d'euros pour produire l'équivalent de la consommation électrique de 4 000 foyers quand même, le tout sans grignoter de terres agricoles. Un modèle intéressant et novateur, nous dit Julien Garbolino, le propriétaire du site.
13: C'est innovant parce que sur la Sarthe, ça va être le premier projet photovoltaïque flottant. Il n'y en a pas beaucoup aujourd'hui encore en France de fait, puisque effectivement c'est innovant. Aujourd'hui, on connaît plutôt les projets photovoltaïques au sol, donc sur soit en agrivoltaïsme, soit sur des terres agricoles, soit sur des terres dégradées type carrière, ou des fois, plus rarement, mais en milieu forestier. Nous, on a fait une étude, je vous dis, de presque 5 ans, donc parce que le panneau photovoltaïque flottant est peu connu. Donc en fait, la DDT nous a demandé beaucoup plus d'études que ce qui était réglementairement à demander, mais on s'y est plié. Et aujourd'hui, 100% des études sont revenues positives, que ce soit pour le milieu aquatique, les animaux. Et puis, il n'y a pas d'impact, il n'y a aucun impact sur les berges. Et donc, si tout va bien, la mise en service se ferait fin 2028, début 2029. Et c'est un projet qui est en étude depuis 2021 déjà.
10: Le projet est porté par la société Néoen. L'enquête publique dure un mois jusqu'au 15 octobre. Le dossier est à voir en mairie du Luché-Pringer, également sur le site de la préfecture et parallèlement également sur le site internet d'Issimène et sur l'application ICI. Et puis comme chaque enquête publique, des permanences seront proposées par le commissaire enquêteur à Luché-Pringer. Du basket avec une belle affiche, très belle affiche même pour le premier match à Antares. Ce sera contre Paris le dimanche 4 octobre à 19h. Vous pouvez d'ores et déjà réservez vos places. La billetterie est ouverte. Le MSB qui va débuter le championnat avec un déplacement à Gravelines le samedi 26 septembre avant de recevoir 3 jours plus tard Laris Salonique pour l'ouverture de l'Eurocup. C'était un beau spectacle dans les airs de la Flèche hier matin, un petit air de 14 juillet. Comme c'était prévu, les Alpha Jets de la Patrouille de France ont survolé le Prytanée militaire. C'était un exercice avec le largage de fumée bleu, blanc, rouge. Pas mal d'habitants du secteur ont immortaliser ce moment en postant pas mal de photos sur les réseaux sociaux.
12: D'ailleurs, photo que vous avez également sur notre page Facebook ce matin avec le commentaire de Christiane qui nous avait envoyé ces belles photos donc des Alpha Jets qu'on voit. C'était à La Flèche, on l'a dit hier matin. Tom Vanier pour aujourd'hui à 8h08 dans le ciel. Quel temps va-t-il faire?
1: L'été se poursuit en Sarthe, même si dans le calendrier il se termine dans 6 petits jours. On dépassera encore les 30 degrés au plus chaud de la journée. Pour le moment, à 8h08, vous nous envoyez vos météos comme tous les matins sur la page Facebook d'Issimène des Météos, accompagnées de jolies photos, notamment Marie-Christine qui nous a capturé le ciel à Tassillé où il fait 14 degrés en ce mardi matin. 14 degrés nous indique Romain, quartier Croix-de-Pierre dans le centre-ville du Mans. 15 degrés à Saint-Pavin nous indique Simone. Et puis une petite dernière, 13 degrés au Lude nous indique Marie-France. Les maximales de cet après-midi situées entre 29 et 30 degrés, toujours accompagnées d'un grand et beau soleil qui rayonnera. 29 degrés à La Ferté-Bernard, même chose à Conly, 29 degrés, un petit degré de plus au Mans, à Sablé et à Pont-Valin avec 30 degrés.
12: Et puis sur la route à 7h06, il y a des difficultés particulières à signaler.
1: Je vous l'ai dit, à 8h, souvent dans le centre-ville du Mans, c'est complicado. Eh ben c'est, j'avais pas menti aux alentours de 7h, très compliqué, notamment si vous empruntez la rocade Mancelle aujourd'hui, si vous sortez à l'est du centre-ville, encore une fois au rond-point de Bénère, Ivry-l'Évêque, ce rond-point qui vous emmène même vers Papéa Park. Vous êtes nombreux à sortir de cette rocade dans le cœur du centre-ville, avenue Bollée, toujours ces travaux qui vous ralentissent énormément en ce mardi matin. Si vous empruntez les quais Louis-Blanc, même chose, soyez extrêmement vigilants, il y a du monde en centre-ville. Et si vous avez la moindre information à nous partager, comme tous les matins, le standard d'ici mène 02 43 29 10 10.
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12: 8h09 sur ICI Maine et sur ICI Pays de la Loire. Si vous venez de nous rejoindre par hasard, là vous étiez dans votre voiture, vous avez tourné comme
1: hop,
12: ça. Qu'est-ce que c'est que cette radio? Mais c'est la meilleure radio de la Sarthe. Voilà,
1: tout à fait. Oui.
12: En objectivité.
1: Ah oui,
12: bien
1: oui,
12: sûr.
1: Oui.
12: Parce qu'on vous fait, on vous raconte tout ce qui se passe dans notre département. Si je vous dis, that's the way, vous me dites,
1: I like it.
12: Exactement.
1: Yes.

0: Ouais, ça fait remuer la tête très facilement. That's the way. C'est la voix, c'est ça, hein, en anglais, vous qui êtes bilingue, je vous vois également.
1: Oui, la voix.
0: La voix,
1: tout
0: that's
1: à fait.
0: The way à suivre. Ici même, 8h13.
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0: Ici matin, c'est jusqu'à 9h à la radio, sur Ici Mène, à la télé, sur Ici Pays de la Loire. Rencontre avec la gérante du manège, allez, on peut le dire peut-être, le plus célèbre du centre-ville du Mans, ce carrousel Jardini. Eh bien, c'est Pierrette Jardini qui le gère. Lilian Bro a eu l'occasion de la rencontrer pour nous. On entendra son histoire dans quelques instants. Mais d'abord, un moment exceptionnel. Non, ce n'est pas encore Noël, et pourtant, on a déjà l'impression d'y être avec ce très gros cadeau à gagner maintenant.
1: Qu'est-ce
0: d'abord,
1: que c'est ?
0: Une carte cadeau de 30 euros Yves Rocher. Alors déjà ça
1: okay,
0: c'est super.
1: C'est
0: ça, on se dit, ah bah alors là, je peux acheter plein de trucs. Ouais. Mais en plus de ça, on rajoute des trucs. 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Mania, The ABBA Tribute. Dimanche 20 septembre à 18h à Antares Arena. Vous allez pouvoir chanter, danser, vous dandiner à Antares Arena avec une personne de votre choix parce qu'il y a deux places à gagner et donc plus cette carte cadeau Yves Rocher de 30 euros à remporter. Gros, gros, gros cadeau donc ce matin
1: clair.
0: À remporter en faisant une chose. Nous appeler 02 43 29 10 10 pour jouer avec nous à la Velue qui chante et écouter surtout bien cette chanson. Il faut reconnaître l'artiste original.

0: Rien que la velue. Rien que la velue.
1: Ah oui, rien que la velue, un petit peu. Enfin, elle s'apprécie beaucoup la velue, hein, j'ai l'impression,
2: oui,
1: quand même.
2: Elle a
1: une haute estime d'elle-même. 02 43 29 10 si vous avez retrouvé l'artiste original de cette chanson pour remporter ce très gros cadeau. Bonne chance.
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1: 8h16, c'est pas vrai, le rendez-vous anti-arnaque.
6: À haute radio, les auditeurs vous posent beaucoup de questions en ce moment au sujet des arnaques amoureuses.
7: Oui, sujet qui revient tristement dans l'actualité avec ce Belge persuadé de vivre une histoire d'amour avec Céline Dion. L'affaire a fait le tour de tous les médias ces derniers jours. L'homme s'est quand même fait soutirer 10 000 euros au moins par des escrocs qui se faisaient passer pour la chanteuse. Ce qui me chagrine, au-delà du fait que ce genre d'histoire est toujours assez tragique, c'est que quand les arnaques amoureuses font le buzz, c'est toujours quand on parle de stars, d'escrocs qui se font passer pour des stars. Céline Dion, Brad Pitt, et je trouve ça dommage. Pourquoi ? Parce que dans l'immense majorité des cas, le brouteur, c'est comme ça qu'on appelle l'arnaqueur amoureux, le brouteur ne se fait pas passer pour une célébrité, non. Il prend le nom et le visage d'une personne lambda. Et là, on en parle moins, alors que là, le piège est encore plus redoutable.
6: Et que vous disent les auditeurs, Aude, qui sont confrontés à ces brouteurs ?
7: J'ai par exemple Marie-Odile qui me raconte qu'elle a versé 2500 euros à un homme très gentil, c'est ce qu'elle me dit, et qui a l'air amoureux. Anne-Marie, une autre auditrice, Maëlle, copie les messages que lui envoie un certain Jean Fernand. Il l'appelle marraine, il la couvre de compliments et puis il lui envoie des coordonnées bancaires pour qu'elle lui fasse un virement. Quand vous me demandez comment repérer un brouteur, elle est là la réponse. Un brouteur, c'est une personne que vous n'avez jamais vue et qui finira toujours par vous demander de l'argent. Et dès qu'il est question d'argent, vous devez couper les ponts. Je sais, c'est pas toujours facile. Entre-temps, on a pu s'attacher à ces usurpateurs qui prétendent être amoureux de nous. Si vous avez du mal, dernier conseil, parlez-en autour de vous. Les personnes extérieures, la famille, les amis, ils ont toujours un regard plus lucide que nous. Et ça, c'est très important.
6: Aude Razo, signé, c'est pas vrai, retrouvé sur ici.fr. 8h18 quasiment, Simon.
1: Avec une météo aujourd'hui très ensoleillée, hein, c'est ça, Tom. Pour aujourd'hui, il va faire beau.
2: Tout à fait. On laisse la veste à la maison, là, si vous êtes en train de vous préparer en ce mardi matin. Mardi sensiblement similaire à la journée d'hier. De la douceur dès le réveil. 13 degrés à Ballon-Saint-Marc, 14 degrés à Ivry-l'Évêque, 15 degrés à Recueil, le soleil qui va continuer de chauffer cet après-midi. 30 degrés, c'est la maximale en Sarthe. Un petit degré de moins à Bonnétable et Vivoin. 29 degrés, le pic de chaleur sera pour La Flèche, Lesnies-en-Belin et Montval-sur-Loire avec 30 degrés. 8h18, un petit tour en gare du Mans. On ne l'a pas fait en ce mardi matin. De retard assez important à vous signaler si vous devez prendre la direction de Rennes avec le TGV de 9h34. Votre train accuse 25 minutes de retard. 25 minutes, c'est également le retard pour le TGV qui suit de 9h40 qui est comme destination Nantes. Voilà, deux trains avec 25 minutes de retard si vous prenez le train ce matin en gare du Mans.
1: Et puis c'est Lydie qui va affronter la velue, on n'a rien fait.
2: Oui,
1: nous on est gentils,
2: on n'a pas chanté nous.
1: C'est alors, la velue qui n'est pas si sympa, quoique si on arrive à reconnaître l'artiste de la chanson qu'elle chante, eh bien on repart avec un très très gros cadeau ce matin. On le disait, des places pour le concert d'Abba, le tribute d'Abba.

0: Les histoires d'A. 8h22, on accueille sur l'Erita Mitsuko Lydie ce matin. Bonjour Lydie.
1: Bonjour Lydie.
2: Bonjour Simon.
0: Comment ça va?
2: Bonjour. Ça va bien.
0: Bon, c'est le principal. Vous faites quoi de beau là en ce moment?
2: Je suis sur le chemin du travail.
0: Sur le chemin du travail, comme beaucoup d'entre vous, oui. C'est vrai, à cette heure-ci. En Sarthe, vous êtes dans quel secteur là?
2: Là, je suis sur la route de Fatine.
0: Et alors, quelle est la météo là? Il y a le ciel élevé déjà.
1: Le soleil.
2: Le soleil pointe le bout de son nez. Voilà. Le ciel est bleu avec quelques petits nuages.
0: Bon, bah voilà.
1: Qui vont disparaître dans le courant de la journée. Ils vont faire encore très beau, jusqu'à 30 degrés en Sarthe aujourd'hui.
0: Et chaud, c'est vrai. Oui. Lydie, vous aimez vous-même ABBA?
2: Oui.
0: Bon.
2: Oui.
1: C'est difficile de ne pas aimer ABBA en vérité, j'ai l'impression.
0: C'est vrai que c'est vrai. Groupe culte marquant, vous avez chanté peut-être déjà dessus. On va peut-être vous offrir ces places, mais à condition de donner la bonne réponse à cette chanson et surtout cet artiste qu'on doit retrouver par la velue qui chante. Écoutez attentivement.

0: Magnifique, mais c'est magnifique. On offrirait presque un concert aussi, des places pour le concert de la Velue. Je pense que ça fait un carton.
1: Mais écoute, Ysimène, c'est que des tubes qu'on entend sur Ysimène.
0: Alors Lydie, c'est qui l'artiste original de cette chanson?
2: Véronique Sanson.
0: On vérifie.
1: Bravo Lydie. C'était pas facile pourtant, je trouve. Il était compliqué.
0: Il était dur. Ce matin c'était pas facile, mais Lydie a réussi. Félicitations, bravo, c'est la bonne nouvelle.
2: Merci
0: du jour
2: beaucoup.
0: Vous avez remporté donc ces deux places pour le très beau concert du Tribute Band.
1: C'est dimanche.
0: C'est dimanche. Exactement, à Antares. Vous allez pouvoir chanter avec quelqu'un d'ailleurs. Vous offrirez à votre collègue, c'est ça?
2: Oui, c'est ça.
0: La deuxième place.
2: Ma collègue qui est fan, elle écoute du ABBA à longueur de journée.
0: Ça va lui faire plaisir. La bonne nouvelle en arrivant au travail, elle va être contente.
2: Oui.
0: Et puis pour vous, peut-être plus personnellement, si vous voulez en profiter, ça vous le donnez pas à la collègue, c'est les 30 euros aussi de cartes cadeaux Yves Rocher. Vous les gardez pour vous, vous le dites pas trop fort. Comme ça, vous pouvez vous faire plaisir en plus. Ben voilà, Lydie, très belle journée en Sarthe et à bientôt.
2: Merci beaucoup, bonne journée.
0: Et bon courage pour le travail.
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0: 8h24, tous les jours, Lilian Brault nous présente une figure locale, une figure sartoise dans les gens d'ici. Ce matin, une femme que vous avez peut-être croisée.

0: déjà lors d'un après-midi en centre-ville du Mans, notamment si vous étiez avec vos enfants.
1: Manège, pêche au canard et gourmandise avec Pierrette Jardini dans Les gens d'ici.
2: Je m'appelle Pierrette et je suis propriétaire du Carrousel, place de la République. Je suis née en Sarthe, ensuite j'ai voyagé, nous faisions les fêtes foraines, donc des manèges, de foire en foire, de ville en ville. On allait d'école en école, on se faisait des nouveaux camarades. Bah, c'était la joie de vivre, on est toujours entouré, voilà, et en famille surtout, toujours en famille. Ensuite, on n'envisage pas trop autre chose que de faire comme nos parents, quoi. Prendre la succession. Donc dans un premier temps, on aide nos parents. Et puis après, au fur et à mesure, on vole de nos propres ailes et on fait un peu la même chose. Je me suis mariée très jeune. Et ensuite, décidé de se sédentariser avec mon mari, j'avais une trentaine d'années. On a fait beaucoup de choses sur le Mans. Dans un premier temps, on n'avait pas de manège. Je faisais les pralines sous la République, il y a très longtemps. Je vous dirai pas, parce que ça va vous donner mon âge et c'est pas la peine. Ensuite, j'étais à l'entrée de la rue des Minimes. On faisait les chichis, les pralines, les gaufres, les crêpes. Et ensuite, mes parents ont eu la concession pour installer le manège Place de la République, en 94. Et à partir de ce moment-là, ils ont animer un peu la place de la République, puisque c'est toujours quand même des métiers qui sont en famille, faut pas l'oublier. Et j'ai pris la succession en 97.
0: Aujourd'hui, qu'est-ce qui vous plaît dans votre métier au quotidien ?
2: Le contact, humain. On rencontre du monde. Je pense qu'on est quand même des personnes utiles pour le public, parce qu'on a beaucoup de, on est un peu un métier atypique. Donc pas mal de gens viennent s'adresser à nous quand ils ont besoin de quelque chose, quand ils ont un souci. On rentre pas dans un magasin, alors que là, on nous aborde facilement. On va nous demander des choses, des services. Et puis en plus, avec le manège, c'est les enfants, bien sûr. Je pense que les trois vont ensemble.
0: Ouais.
2: Quand on a fait le petit tour de manège, la pêche au canard, il y a le goûter après. Il y a aussi des enfants qui viennent plus au manège, mais que j'ai connus au manège. Donc ils ont grandi. Ils m'amènent aussi les enfants. Et on garde ce lien depuis 94.
1: Pour l'instant, Pierrette n'envisage pas la retraite. Elle compte continuer son affaire en famille, comme elle l'a toujours fait.
0: Vous entendez la musique derrière? Vous avez reconnu?
3: Non.
0: C'est Ratatouille. Comment je le sais? Parce que c'est écrit sur ma fiche.
3: Eh ben évidemment,
0: il m'a dit, tu peux faire une mini devinette si tu veux. Avez-vous reconnu la musique en arrière-plan? Ratatouille.
3: Voilà, je fais tous les coulisses de cette émission.
0: Exactement, 8h27.
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0: Ici Maine et ici Pays de la Loire pour vous réveiller avec Ici Matin jusqu'à 9h. D'ailleurs, après, à 9h, Tom Vanier, on retrouve Fabien Bric.
3: Et oui, ici c'est vous, votre nouveau rendez-vous de la rentrée. Un rendez-vous avec vos témoignages au 02 43 29 10 10. Le sujet de ce mardi, vous êtes quel genre de grands-parents? Est-ce que accueillir vos petits-enfants, c'est un véritable plaisir? Vous pouvez témoigner et vous enregistrer, si je puis dire, déjà au 02 43 29 10 10.
0: Très important, les grands-parents dans l'éducation.
3: Oui.
0: C'est plein de souvenirs, c'est plein de conseils aussi précieux, parfois pas les mêmes que ceux des parents d'ailleurs.
3: On est
0: bien
3: d'accord.
0: Ça peut poser quelques petits conflits, mais c'est toujours appréciable d'avoir leur compagnie, bien sûr. À 8h30, Christelle Caillot, l'info d'ici, l'actualité en Sarthe.
10: Un projet de panneaux solaires flottants en Sarthe, c'est à Luché-Pringer. 30 000 panneaux devraient être installés sur le plan d'eau. L'enquête publique démarre aujourd'hui. Un infirmier poursuivi pour homicide involontaire après la mort de Christian Riguet, supporter illustre du Mans FC. Il lui avait donné par erreur des médicaments destinés à un autre résident. L'affaire devait être jugée hier, mais elle a été reportée. Le procès est prévu en octobre 2027. Une belle affiche pour le premier match de championnat à Antares de basket. Ce sera le 4 octobre prochain à 19h. Le MSB recevra Paris. Vous pouvez d'ores et déjà réserver vos places. Dans un instant, dans l'info d'ici, on revient sur les dégradations du pont d'Aubigny-Racan. C'est en Sud-Sarthe. Des individus ont enlevé des pierres pour les jeter dans la rivière le 8 août dernier. Mais pour le moment, un tour d'actualité en France et dans le monde en 90 secondes avec Valentine Lottès.
11: Jusqu'à 36 degrés en plein mois de septembre, un risque élevé d'incendie dans trois départements du Sud. Ça chauffe jusque dans la rue. Pompiers, médecins, étudiants, défenseurs de l'environnement contre l'inaction climatique du gouvernement, ils manifestent ce soir devant le ministère de l'économie. Et c'est loin d'être l'unique mobilisation de ce mardi. Les policiers défilent ce matin sur les Champs-Élysées pour leur salaire. Les étudiants et les chercheurs se mobilisent pour leur financement quand les agents d'EDF défendent leurs tarifs préférentiels sur l'électricité. Des profs menacés de mort par des parents d'élèves, deux semaines seulement après la rentrée. Un père de famille est en garde à vue en Gironde. Et dans Lyon, une mère est visée par deux plaintes. Elle a mimé l'égorgement de l'enseignante de sa fille. Une cinquantaine de camions citernes bloquent le dépôt pétrolier de Fos-sur-Mer. Une action des pêcheurs ce matin dans les Bouches-du-Rhône pour dénoncer les nouveaux prix records du carburant. 2,35 € en moyenne le litre de gazole ce matin et 2,14 € le litre de sans-plomb 95-10. Une opération complexe d'au moins une semaine commence en Normandie. Relever le train qui a déraillé vendredi soir près de Rouen. 44 blessés, dont une jeune femme dans un état grave. On ne connaît toujours pas avec certitude les causes de l'accident. C'est le Wonderwall pour tous les fans de Oasis. Le groupe de rock britannique repart en tournée. 17 ans après leur séparation, les frères Gallagher annoncent une quarantaine de dates, dont deux au Stade de France en juillet 2027.
10: 8h32, merci Valentine, vous écoutez Ici Maine et c'est l'heure de l'info d'ici, direction Aubigny-Racan ce matin en Sud-Sarthe où il y a eu des dégradations sur le pont. C'est un pont ferroviaire du 19e siècle, aujourd'hui réservé aux cyclistes et aux piétons. Plusieurs pierres constituant le garde-corps ont été décelées et jetées dans le Loir, c'était le 8 août dernier. Incompréhensible pour la mairie qui avait déjà procédé à la rénovation du pont en 2019 avec d'autres dégradations. Julien Jean.
12: Devant le garde-corps du pont au-dessus du Loir, Bruno Leduc, premier adjoint à Aubigny-Racan, ne peut que constater les dégâts.
13: On voit que ça a été fait avec un burineur. Hein. Ils ont attaqué au burineur. Ils ont fait sauter une pierre. Et ils ont tout démoli. Hein.
12: Quatre blocs longs d'1,20 m chacun en pierre de tuffeau ont été jetés à l'eau. L'ensemble était pourtant solidement fixé avec des goujons en fer.
13: Bientôt, il faudra blinder le pont.
12: La commune pense que les dégradations ont été commises par des jeunes qui se baignent dans le Loir et qui voulaient pouvoir plonger du pont sans avoir à enjamber le garde-corps.
13: Là, ce qui est dommage, c'est que ce pont, c'est le seul pont de pierre entre la Chartre et le Lude. Même jusqu'à la Fesse, il y a un pont de pierre au Lude qui est superbe. Celui-là, je pense que c'est un des plus beaux. Et c'est dommage de s'attaquer au patrimoine.
12: Surtout que ce pont datant du 19e a déjà été dégradé il y a 7 ans. 30 mètres de pierre de tuffeau avaient alors été volés, obligeant les communes d'Aubigny et de Vasse à tout remettre en état.
13: Et les travaux nous ont coûté près de 50 000 euros avec la commune de Vasse.
12: Alors que c'est un lieu de promenade et de baignade très apprécié, la municipalité n'exclut pas à l'avenir de le fermer au public. Un gâchis pour Dominique qui vient pêcher ici 4 fois par semaine.
14: Ah bah ça, oui, ça pénalise tout le monde, de toute façon, d'une manière ou d'une autre. d'esquinter un pont comme ça, bah, c'est lamentable.
12: La mairie d'Aubigné-Racan a porté plainte à la gendarmerie et a lancé un appel à témoins. Elle prévoit en outre d'installer des caméras dans les prochaines semaines pour surveiller le pont.
10: Julien Jean, les dégradations de ce pont sont à retrouver en photo et en images sur ici.fr et sur l'application ici. 8h35, Simon.
0: Avec une météo pour aujourd'hui, Tom, qui sera, c'est ce qu'on dit un petit peu depuis ce matin, il va faire beau.
3: Oui, il va faire beau, la, même chaud. La fin de l'été se profile tout doucement en Sarthe et pourtant le soleil, eh bien lui, ne nous quitte plus. Un grand mardi ensoleillé, comme tous les matins. On a plaisir à lire vos météos sur la page Facebook d'Issimène. Paulette nous indique 14 degrés à Lavaré ce matin. Un ciel bleu, déjà il va faire chaud. Paulette, vous avez raison. Joe, lui, nous indique 16 degrés à Alonne à 8h et puis 14 degrés à quartier Croix-de-Pierre. Ça c'était le commentaire de Romain. Tous les matins vous participez à cette émission avec vos météos, les maximales de cet après-midi, voilà, aux alentours de 29-30 degrés au maximum côté Mercure, 29 degrés à Ciel-Guillaume, la même chose à Saint-Léonard-des-Bois, 29 degrés, 30 degrés pour Maillé, Luché-Pringer et Le Lude.
0: Et puis sur la route à cette heure-ci, est-ce qu'il y a des incidents majeurs à signaler ou des ralentissements?
3: Pas d'incident majeur à vous signaler sur les axes majeurs de circulation sur les autoroutes sartoises. Tout va bien ce mardi matin. C'est en centre-ville du Mans que c'est compliqué. Beaucoup de rouge. Là, quand je regarde la carte, c'est très compliqué. La rocade, notamment au sud-ouest de la rocade, quand vous cherchez à rejoindre Alonne, que vous cherchez en prenant les sorties, tout simplement, les sorties notamment pour vous mener jusqu'à la gare du Mans. Il y a du monde, boulevard de Morieux notamment. Il y a du monde aussi à l'est de cette rocade quand vous arrivez dans le secteur de Bénère. Soyez très vigilants, adaptez votre vitesse tout simplement quand il y a du monde comme tous les matins. On fait la route ensemble sur Issimène au 02 43 29 10 10.
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0: 8h36, c'est vrai, quand on pense star de la chanson française féminine, il y a forcément Céline Dion, il y a qui d'autre encore, Barbara, il y en a plein.
3: Oui.
0: Mais il y en a une quand même, aussi, il ne faut jamais oublier. Parce que c'est notre Mylène à nous, notre Mylène Farmer, avec ce titre, qui continuera de faire danser les foules et chanter également. Liberty, nos réveils, 8h36, merci d'écouter Issimène, merci de regarder ici Pays de la Loire.

0: Wow.
1: Ouais, je peux pousser la
0: voix. Wow. Ah,
1: wow. Ouais, The Voice, c'est pour bientôt. Yes. Mais on va laisser Mylène Farmer faire ça bien, bien mieux que nous.
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1: Merci d'être avec nous en Sarthe à votre réveil pour bien démarrer la journée au travail ou dans vos activités du quotidien à 8h40. Très bon mardi, nous sommes le 15 septembre et à 8h50, dans 10 petites minutes, on se met à la musique classique, Tom.
0: Oui, tout à fait, on prendra la direction de Vivoin pour l'un des rendez-vous culturels les plus importants du Nord Sarthe, le Festival de Vivoin. Sa directrice Alice Orange sera avec nous.
1: Et puis, vous avez profité peut-être de la foire ces derniers jours. Vous en avez pensé quoi? Tiens, mieux que l'année dernière, moins bien. Vous y étiez peut-être même hier, vous-même.
0: Il n'y avait plus les animaux, j'étais triste.
1: Lundi.
0: Non,
1: ah oui, ah, il n'y avait plus les animaux.
0: C'est pas grave.
1: En tout cas, lui s'est fait un avis.
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1: Car tous les jours dans J'ai testé pour vous, c'est votre rendez-vous quotidien dans lequel Lilian Bro va sur le terrain pour essayer les nouveautés sartoises ou bien nos événements incontournables. Et c'est le cas ce matin donc, retour sur la Foire du Mans.
4: C'est une institution dans notre département, alors obligé d'y aller, c'est parti. Arrivé au Parc Expo, je descends directement vers ma partie préférée, le pôle terroir et gastronomie. L'avantage à la Foire du Mans, c'est qu'on voyage, on est en Bretagne ici.
5: Oui, bonjour, nous sommes de Hennebon, à côté de Lorient, la biscuiterie Guéguin. Et nous proposons tous les gâteaux bretons, la pâte sablée, nature, framboise, caramel beurre salé. Nous avons le sarrasin également, 100% farine de blé noir, le far breton, le flan au pruneau et le fameux Queen Amman, le gâteau. Gâteau au beurre.
4: Moi, on m'a dit, viens à la Foire du Mans, tu vas pouvoir goûter des trucs.
5: Ah bah ouais, avec plaisir. Je peux vous faire goûter framboise ou caramel.
4: Pourquoi pas framboise,
5: hein. Bah, goûtez un petit morceau de framboise, ça.
4: Super. Ça, c'est sablé framboise, c'est
5: le
4: ça.
5: Sablé framboise, tout à fait. Ouais. Gâteau breton, la pâte sablée.
4: Un régal.
5: Ça régale, c'est tout moelleux, hein.
4: Le voyage continue, nous sommes maintenant sur le pays catalan avec...
6: La Casa Catalunya. Vous allez avoir du jambon serrano, du matanza. Donc ça, le matanza, c'est qu'avec un seul producteur qu'on a, qui est un croisement de cochon noir et de cochon blanc. Du Duroc et du Landras, 26 mois de séchage, qui est excellent.
4: Alors, je vais bien vous goûter un petit bout quand même. J'ai un scoop, c'est super bon.
6: Ah, super.
4: Cette fois-ci, on prend l'avion, on sort de France, direction le Maroc avec Hakim. Bonjour.
7: Bonjour monsieur.
4: Ce qui est génial, c'est quand on arrive dans votre stand, on a des senteurs incroyables.
7: En fait, nous, on est des arboristes de 4 générations de père en fils. Et notre papa, il était à l'armée française. Il soignait l'armée française avec les plantes. Donc nous, on a créé le retour à la nature en France. C'est pour que les Français se soignent avec la nature et pour qu'ils aient des bonnes épices marocaines. Alors quand les clients ils viennent chez nous, on leur offre une hospitalité berbère. C'est une tisane royale. Après, on leur propose de sentir les épices, le mélange à poulet, pour les barbecues, le mélange du ras et la noutre, ça veut dire la tête du magasin. Pour les couscous tagines, c'est le cache-misère.
4: On est parti sur une dégustation, j'ai l'impression. Hop, waouh. Je crois bien que c'est la première fois que je bois un thé qui a autant de goût.
7: Alors cette tisane est parfumée sans théine et sans caféine et sans sucre. C'est un mélange de 24 plantes médicinales.
4: Ah oui, c'était un régal. Merci Hakim. Je poursuis mon chemin et je croise des visiteurs. Alors pourquoi il faut revenir chaque année à la Foire du Mans, Marie-Rose?
8: Ah, pourquoi vous revenir? C'est pour voir les innovations au niveau de la maison en fait.
9: Moi j'aime bien cette bricolage. M'inspirer pour mes futurs travaux.
4: Ce qu'on adore à la Foire du Mans, c'est que le midi c'est frites, c'est saucisses, n'est-ce pas?
8: Oui, on se remplit la panse, quoi.
4: La pause repas terminée, je suis parti faire un saut du côté de l'exposition de cette année, de la Terre aux étoiles, et c'était génial. Ambiance beaucoup plus calme, beaucoup d'ateliers autour de l'astronomie. Passionnant, ça a plu aux petits comme aux grands. Pour résumer, on peut le dire, la Foire du Mans 2026 s'est testée et approuvée par ICI Mène.
1: Ah oui, avec la vache.
0: Il fait bien la vache,
1: Lilian. Ouais, dis donc, sacré imitateur, mais c'est vrai que la foire, c'est toujours un moment très sympathique. Pour plein d'animations, récolter et goûter aussi, surtout gratuitement, plein de choses. Ça, je sais que c'est votre.
0: J'ai goûté hier.
1: Voilà, vous avez
0: goûté.
1: J'ai
0: fait le goûteur. Hein.
1: Ah, ça m'intéresserait peut-être. Ouais.
0: Je refais un tour. Hein.
1: Voilà, puis en fait, le tour.
0: Petite technique à la maison.
1: Pas mal la technique. 8h44.
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1: 8h46, les 3 plus d'ici Maine avec Tom Vanier. 3 infos pratiques locales, utiles et sympas qu'on aime vous partager tous les matins. Une pizza pour la 12. Tom, il est peut-être un peu tôt, mais on envoie une pizza au four.
14: Oui, et pas n'importe quel four. Attention, Simon, les frères Lomo, propriétaires du domaine de la Mare à Sargé-les-Le-Mans, récemment fait une découverte alors assez dingue. Un ancien fournil équipé d'un four à bois datant du 19e siècle est particulièrement bien conservé. Ça fait plusieurs décennies et qu'il n'a pas servi. Et pourtant, plusieurs professionnels y sont venus et ils ont dit, franchement, il est fonctionnel. Une idée folle a alors germé dans la tête des deux frères, créer une immense pizza party avec du cidre, des concerts live. Eh bien, cette pizza party, c'est demain soir, dès 19h, au domaine de la Mare, donc à Sargé. Vous pouvez réserver directement sur le site du domaine.
1: Ça va zouker à Roisey-sur-Sarthe.
14: Avec le king, le roi du le zouk boss. En France, le seul, l'unique, Francky Vincent. Oui, messieurs, dames, Francky Vincent sera en concert en Sarthe cette semaine. 50 ans de carrière, 50 ans de tube qu'il va reprendre. Où ça? Eh bien, réponse avec Francky.
15: Salut, c'est Francky Vincent. Je vous donne rendez-vous le 19 septembre à la Guinguette. Cap Évasion Loisirs.
14: Alors, rendez-vous donc à la guinguette du Cap Évasion Loisirs de Roisey-sur-Sarthe dès 19h ce samedi. Vous pouvez réserver vos places en avant-première directement à la guinguette cette semaine. Faites vite.
1: Et on termine avec la SPA d'Ivry-l'Évêque.
14: Ils ont pas mal de nouveaux propriétaires en cette rentrée 2026. Plus de 120 animaux à adopter en cette mi-septembre. Et peut-être que ça fait partie de vos projets de cette fin d'année 2026. Alors tenez-vous bien, ce n'est pas une blague, mais cette semaine, vous pouvez adopter le chat Simon et le husky Tom.
1: Ça s'invente pas.
14: Ça c'est assez dingue. Je suis sûr qu'ils s'entendraient bien en plus.
1: C'est sûr.
14: Ça me paraît chien évident. Et chat. Vous les retrouvez en tout cas sur le site internet de la SPA d'Ivry-l'Évêque. Et puis notez aussi qu'il y a des noms un peu rigolos. Vous pouvez adopter le chat Boule et le chat Stache.
1: Ouais, chat Boule, chat Stache, chat Boule, chat Stache, chat Boule, chat
14: Stache.
1: Ouais, ça le fait bien.
14: On fait des transitions comme on peut.
1: Oui, oui. C'est vrai que ça s'invente pas toujours. Bratislava Boys, oui. Michael Youn starter des 24 heures camions à la fin septembre, le 26 et 27 très précisément. Et ça tombe bien parce que, alors décidément, mais c'est toujours fou, les transitions, on s'enchaîne parfaitement.
14: Dingue.
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14: Direct.
1: Premier arrivé, premier servi, bonne chance. 9 bientôt maintenant, dans la météo, dans le ciel, surtout aujourd'hui.
14: Du bleu, du matin jusqu'au soir, des températures déjà très douces à 8h49, 14 degrés à Maraîcher, 15 degrés pour Mulsanne, pas l'ombre d'un nuage cet après-midi, du soleil. Le mercure situé entre 29 et 30 degrés, la maximale à Lassus-sur-Sarthe et Roisey-sur-Sarthe avec 30 degrés.
1: Et puis sur la route, très rapidement, les conditions de circulation.
14: Ça s'améliore en centre-ville du Mans. Toujours quelques complications dans le secteur de l'université, notamment au niveau de la rocade. Cette rocade qui est saturée en ce mardi matin. Je dois vous l'avouer, il y a beaucoup de rouge. Soyez vigilants, prenez aussi votre mal en patience. N'hésitez pas à partir en avance. On fait la route ensemble sur ICI Maine.
1: Voici une nouveauté à 8h49, le nouveau Benabar. Très belle journée.

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0: Danse, c'est le nouveau Benabar sur Ici Men et sur Ici Pays la Loire. On félicite Lydia de Le Coulaine qui a remporté donc ces deux places pour les 24 heures camion. Profitez-en bien, Lydia. 8h52, l'événement d'ici en Sarthe avec Tom Vanier, direction Vivoin ce week-end.
1: Pour l'un des événements culturels les plus importants du Nord-Sarthe, le festival de Vivoin. Bonjour Alice Orange.
2: Bonjour.
1: Vous êtes la directrice de ce festival de Vivoin. Pour nos auditeurs qui ne connaîtraient pas ce festival, qui n'y seraient jamais allés, comment vous le présenteriez ?
2: Je dirais que c'est un festival de musique ancienne et baroque, puisque c'est notre spécialité, et qui a la particularité de se dérouler dans un écrin, et ça en fait aussi l'identité de l'événement, le prieuré de Vivoin, qui permet vraiment de mettre en valeur cette musique à travers des acoustiques et des espaces très différents et bien sûr très éloquents, très charmants. Donc ça, bien sûr, ce lieu donne tout son sens aussi à notre programmation.
1: Ça démarre donc demain, mercredi, 5 jours de concerts. Détaillez-nous un petit peu la programmation de cette édition 2026, des masterclass, Alice, mais aussi des sessions de formation de jeunes chefs d'orchestre. Et j'insiste sur le chef, puisque c'est une édition, encore une fois, au féminin.
2: Absolument. Ce projet autour des chefs d'orchestre, c'est bien sûr pour valoriser le travail des chefs, puisqu'il y a encore aujourd'hui une grande inégalité à la direction des orchestres. Et on déroule cette masterclass, sachant qu'il y a beaucoup de choses autour des concerts. Et pour ce qui est de la programmation, je parlais de musique baroque, elle permet vraiment un éclectisme tout à fait particulier, puisque l'époque baroque, c'est 150 ans de musique avec des formations, des styles très très différents. Et il y a à la fois des projets de chant, des projets plus importants, comme les Indes galantes de Rameau, par exemple, qui seront données le vendredi 18, qui sont vraiment des projets en effectif assez importants. Et puis, on a aussi, par exemple, une ouverture qui fait une rencontre entre les arts plastiques et la musique, puisque les arts plastiques sont une activité importante du prieuré. Et on aime bien aussi faire des passerelles entre ces deux disciplines. Et puis, il y a des projets beaucoup plus intimistes qui ont lieu aussi dans les jardins monastiques, qui sont des promenades musicales. On a des duos de luth et de voix qui permettent de voir un petit peu tout ce que la musique baroque recèle. Et on a enfin également un spectacle pour le jeune public qui est toujours dédié à la musique baroque, mais spécialement pour les enfants et les publics familiaux.
1: Le festival de Vivoin, un festival pour tous les âges pour découvrir la musique baroque dans un cadre, vous l'avez dit Alice, assez unique, le prieuré Saint-Hippolyte de Vivoin. Merci beaucoup Alice Orange d'avoir été avec nous ce matin. On vous laisse retourner au boulot, vous avez beaucoup de travail cette semaine. Merci encore d'avoir pris le temps ce matin.
2: Merci, au revoir.
1: Très belle journée.
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0: 8h55, les conseils du docteur Kirzek, journée mondiale des lymphomes, les cancers du système lymphatique, encore mal connus du grand public, docteur.
5: Bonjour à tous. Effectivement, le lymphome, tout le monde connaît son nom, mais peu de gens savent vraiment où il travaille, parce que notre système lymphatique, c'est un peu le service de renseignement du corps humain. Il possède un immense réseau de communication, des agents chargés de nous défendre, et plusieurs centaines de petits postes de contrôle. Ce sont les ganglions qui sont partout dans le corps. On les trouve dans le cou, sous les aisselles, au niveau de l'aine. La plupart du temps, ils travaillent dans la plus grande discrétion. Ils n'ont pas de gyrophare, pas d'oreillette, même pas un générique de James Bond. En fait, ils surveillent les infections et organisent la réponse immunitaire. Le lymphome apparaît lorsqu'une cellule de ce service de sécurité décide de retourner sa veste. Au lieu de protéger l'organisme, elle se multiplie de façon incontrôlée et recrute d'autres cellules. C'est moins spectaculaire qu'une opération d'OSS 117, mais c'est nettement plus sérieux puisque c'est le 5e cancer par sa fréquence en France, 14 000 nouveaux cas par an. Et le premier indice laissé par cet agent double, c'est souvent un ganglion qui grossit. Le ganglion qui doit attirer l'attention, il est ferme, il fait pas mal, il diminue pas, il va rester présent plusieurs semaines. Autrement dit, le poste de contrôle reste allumé alors que l'opération, l'infection est déjà terminée. Il y a d'autres symptômes, hein, une fièvre inexpliquée, des sueurs nocturnes abondantes ou une perte de poids. Et il y a deux grandes familles de lymphomes. Les noms vont vous parler. C'est la maladie de Hodgkin et les lymphomes non-hodgkiniens.
0: Et comment on fait la différence entre un ganglion inquiétant et un ganglion tout à fait banal?
5: La bonne question, c'est quand faut-il s'inquiéter? Car un ganglion qui grossit ne signifie heureusement pas que le système de sécurité a été infiltré. C'est pas à tous les coups, heureusement, un lymphome. Lorsqu'on souffre d'une infection, par exemple une angine, le ganglion est simplement en pleine intervention. Il va gonfler, il devient douloureux au toucher, immobilise ses troupes, puis dégonfle en quelques jours quand l'infection disparaît. Et c'est le vigile qui intervient parce qu'une bagarre vient d'éclater dans la boîte de nuit, il fait du bruit, il prend un peu de place, mais ça c'est pas grave. Une fois que la bagarre est finie, il rentre chez lui. Le ganglion suspect de lymphome, lui, il adopte le comportement inverse. Il ne fait généralement pas mal, il reste là plusieurs semaines et parfois il continue à grossir. Si je reprends ma métaphore du vigile, en fait il ne quitte jamais l'établissement. Il n'y a plus de musique, il n'y a plus rien, la lumière est coupée, mais le vigile il est encore là, il continue à grossir. Donc si vous avez un ganglion qui reste présent plus de 2 ou 3 semaines, s'il est ferme, indolore, eh bien il faut consulter votre médecin. L'objectif ça sera peut-être de faire une biopsie. Et la bonne nouvelle, c'est que la prise en charge des lymphomes a énormément progressé grâce à l'immunothérapie, grâce à des nouvelles thérapies, et pour les formes les plus fréquentes, le taux de guérison dépasse souvent les 90%. Allez, d'ici là, portez-vous bien.
0: Ici Matin, on se retrouve demain, même heure, même endroit, sur Ici Maine, sur Ici Pays de la Loire. Restez avec nous, Fabien Aubric arrive.
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0: Il est arrivé dans ce studio, Fabien Aubric, pour Ici, c'est vous. Bonjour,
10: bonjour
0: Fabien.
10: Bonjour Simon, bonjour l'équipe du matin.
0: Les grands-parents à l'honneur ce matin.
10: Oui, oui, avec vos témoignages, si vous êtes grand-mère, si vous êtes grand-père, prenez la parole ce matin au 02 43 29 10 10. Vous êtes quel genre de grands-parents? Est-ce que vous accueillez régulièrement vos petits-enfants à la maison? Pourquoi est-ce un lien unique? Est-ce parfois la corvée aussi de les avoir à la maison? Vous pouvez vous lâcher en direct ce matin.
0: C'est le moment.
10: C'est le moment, 02 43 29 10 10. Nos réseaux sociaux, l'appli Ici également. Notre invité, c'est Arnaud Bobet, qui est psychologue au Mans, et on va voir avec Arnaud que la relation grands-parents-petits-enfants a beaucoup évolué. C'est évidemment à l'image de la société. Merci de nous avoir réveillés, Simon.
0: Avec grand plaisir, bonne émission.
10: C'est parti, restez avec nous jusqu'à 10h.
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10: Et nous sommes le mardi 15 septembre, soyez les bienvenus, vous écoutez Ici Maine. Il est 9h. C'est le moment de faire un point complet sur l'actualité locale avec vous, Christelle Caillot. Bonjour Christelle.
11: Bonjour Fabien, bonjour à tous.
10: Ils viennent renforcer l'offre de soins en Sarthe.
11: 39 docteurs juniors viennent prêter main forte aux médecins généralistes dans notre département qui manque de praticiens. Ces 39 internes en fin de formation arrivent pour une durée de 6 mois renouvelable. Une fois, ils seront supervisés par des praticiens en activité. Bertrand Devaux, médecin généraliste à Ciel-Guillaume et président de l'Ordre des médecins de la Sarthe, était l'invité d'Ici Maine ce matin. Il revient sur l'arrivée de ces jeunes médecins.
12: C'est un étudiant en toute fin de cursus. C'est une quatrième année d'internat. Auparavant, il y avait 3 ans d'internat pour devenir médecin généraliste. Il y a une quatrième année qui est créée sur la promo qui passe cette année. Et donc, c'est une dernière année en autonomie quasi complète. C'est un stage de 6 mois renouvelable. Pour la majeure partie, ce sera un stage d'un an au même endroit, alors que tous les stages de la maquette sont des stages de 6 mois. Cette fois, un stage d'un an pour s'inclure un petit peu plus dans le paysage, créer du réseau et puis créer potentiellement les conditions favorables à une installation. Ils sont seuls en consultation. Ils débriefent les consultations une fois par jour avec un maître de stage universitaire qui observe un petit peu leur manière de travailler, voir si tout colle bien comme il faut. Ils sont installés dans majeure partie des maisons de santé pluriprofessionnelles ou des cabinets de groupe. Et ils sont répartis de manière homogène sur l'ensemble du territoire sartois.
11: Et il y a eu pas mal de volontaires pour accueillir ces jeunes médecins, nous a dit Bertrand Devaux, médecin généraliste à Ciel-Guillaume et président de l'Ordre des médecins de la Sarthe, qui espère en garder au moins 10% à la fin de cette année. Interview à retrouver dans son intégralité sur notre site internet et sur l'application Ici. Attention aux faux numéros de téléphone. La gendarmerie de la Sarthe alerte. Des escrocs sont actuellement notamment en train d'usurper les numéros de téléphone des brigades de la Sarthe pour vous piéger et récupérer vos codes ou vos cartes bancaires. Le numéro qui s'affiche sur l'écran de votre téléphone est falsifié pour gagner votre confiance. On le rappelle, ne jamais donner votre code par téléphone. Raccrochez également si on vous dit qu'un coursier va venir récupérer votre carte bancaire.
10: Il va bientôt falloir un permis de louer et délivré par la mairie pour mettre en location son logement à Sillé-le-Guillaume.
11: Ce sera effectif à partir du mois de novembre pour les logements du centre-ville et il y en a environ 600. C'est une manière de lutter contre les logements insalubres. Que doivent faire les bailleurs à Sillé-le-Guillaume pour obtenir ce permis de louer? La réponse, Lola Salamon.
13: Tout d'abord, il vous faut vérifier que votre logement est bien concerné par cette nouvelle réglementation puisque le périmètre ne comprend qu'environ 600 logements du centre-ville. Et puis, si vous louez sur de très courtes périodes, en Airbnb par exemple, ou si votre locataire reste dans le logement, pas besoin de permis pour le moment. Mais pour tout nouveau contrat de location, eh bien, il faudra se rendre en mairie au moins un mois avant la signature du bail. Concrètement, vous devrez alors remplir un CERFA et donner un certain nombre de documents, comme les diagnostics énergétiques obligatoires. Dans un second temps, un technicien passera chez vous, inspecter l'ensemble du logement, puis la commune donnera sa décision, soit une autorisation de louer, soit l'obligation de faire des travaux avec une contre-visite possible. Et attention, si vous mettez votre logement en location sans ce permis, vous risquez une amende allant jusqu'à 5 000 euros et même 15 000 euros en cas de récidive.
11: Lola Salamon, une réunion d'information est prévue ce soir à 19h. C'est la deuxième commune à mettre en place ce permis en Sarthe après Le Lude. Plus de détails à retrouver dans notre info d'ici sur ici.fr. On est que mardi, mais vous pensez peut-être déjà votre week-end prochain. Et vous avez intérêt à y penser parce que ça va être un week-end chargé de visites avec les journées du patrimoine. Des centaines de sites ouvrent leurs portes au public partout en France et en Europe. Des églises, des châteaux et aussi pas mal de lieux insolites. La liste en Sarthe est à retrouver sur ici.fr. Vous pouvez par exemple devenir enquêteur sur une scène de crime au Mans, découvrir le secret de fabrication d'une glace artisanale à la flèche ou encore monter au point culminant de la Sarthe. Pensez à aller voir cette liste et à réserver parce qu'il y a pas mal de lieux où il faut réserver sa place même si c'est gratuit. Un petit air du 14 juillet à Paris, hier en Sarthe, c'était à la flèche comme c'était prévu. Les Alpha Jets de la PAF, la patrouille de France, ont survolé le Prytanée militaire. Un exercice avec le largage de fumée bleu, blanc, rouge. Pas mal d'habitants du secteur ont immortalisé ce moment en postant de nombreuses photos sur les réseaux sociaux, à retrouver également sur notre page Facebook. Du basket avec une belle affiche pour le premier match à Antares. Ce sera contre Paris le dimanche 4 octobre à 19h pour le MSB. Vous pouvez d'ores et déjà réserver vos places. La billetterie est ouverte. Le MSB qui va débuter le championnat par un déplacement à Gravelines. Ce sera le samedi 26 septembre. Beau et chaud dans le ciel.
10: Oui,
11: très bien.
10: Une moyenne de 15 degrés actuellement sur le département de la Sarthe et on va presque doubler cet après-midi. Voici les maximales pour ce mardi. On aura 29 degrés au Mans, 27 attendus ce mardi après-midi à Mamers. On aura 30 à La Ferté-Bernard comme à La Flèche. 30 degrés aussi ce mardi à Louailles, village qu'on trouve à côté de Sablé-sur-Sarthe. La couleur du ciel. Alors on a quelques nuages, quelques moutons dans le ciel au moment où on se parle. Ils vont nous quitter. Grand ciel bleu et soleil. C'est la carte postale de ce mardi 15 septembre. Soyez les bienvenus.
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10: Oui, c'est parti, ici c'est vous, durant une heure, vous réagissez à la question du jour, vos témoignages sont les bienvenus. Bonjour, bonjour, j'espère que vous allez bien. On s'intéresse ce matin à un lien unique, la relation grands-parents-petits-enfants. Vous êtes grand-mère, vous êtes grand-père, prenez la parole au 02 43 29 10 10. Vous pouvez aussi réagir sur nos réseaux sociaux, sur l'appli ici. Vous êtes quel genre de grands-parents? Allez, c'est dès maintenant que vous prenez la parole. Et puis alors, je ne suis pas tout seul, puisque le psychologue Manceau Arnaud Bobet nous rejoint dans quelques minutes.
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10: Et quel plaisir de commencer sous le soleil, 7 heures ensemble avec les innocents. Vous écoutez Ici Mène et voici Jodie.

0: Vous êtes papy, vous êtes mamie, vous avez la parole ce matin. Quel genre de grands-parents êtes-vous? 02 43 29 10 10 pour intervenir en direct. Si vous voulez vous exprimer, qu'on entende votre voix, c'est pas mal. À la radio qui plus est. Vous pouvez aussi réagir par écrit sur nos réseaux sociaux et sur l'appli ICI. On accueille tout de suite notre invité.
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0: Profession, psychologue, il exerce en centre-ville du Mans. Bonjour Arnaud Bobet.
3: Bonjour Fabien, bonjour à tous.
0: Votre cabinet est juste à côté de,
3: oui.
0: Ouais, de nos
3: on
0: studios.
3: On est voisins.
0: On est voisins. Au niveau du bilan carbone, vous êtes parfait, c'est super. quel est Arnaud, le profil des grands-parents en 2026?
3: Bah, ce sont plutôt des grands-parents actifs hein, en 2026. Hein. On a des grands-parents qui, avec l'âge de la retraite qui recule, qui la plupart du temps sont encore en activité déjà. Hein, premièrement, ça compte beaucoup. La société fait aussi que les grands-mères et les grands-pères travaillent, alors qu'avant on avait peut-être l'un des deux qui était à domicile, tout ça. Et puis même quand ils sont retraités, ils restent très actifs. Ils sont de plus en plus engagés dans des associations. Ils font beaucoup de choses par ailleurs. Ils voyagent. Hein, on a beaucoup de personnes qui prennent le temps de voyager. Le développement des camping-cars font que...
0: ils ne sont pas toujours à la maison.
3: Ils ne sont pas toujours à la maison, mais c'est très bien. Voilà. Donc du coup, effectivement, l'idée du grand-parent ou des grands-parents qui restent un peu à la maison et qui font juste leur jardin est un petit peu dépassée. Oui. Et effectivement, aujourd'hui, on a des grands-parents qui sont beaucoup dans la relation, qui peuvent se déplacer, qui voyagent également beaucoup.
0: Mamie qui tricote, papy qui jardine, c'est un petit peu dépassé d'une certaine manière.
3: C'est un peu l'image d'Épinal, effectivement, ouais. Oui.
0: C'est moins court aujourd'hui en 2026. En France, on devient grand-parent pour la première fois autour de 55 ans. C'est 54 ans en moyenne pour une femme qui devient grand-mère, 56 ans pour un homme qui devient grand-père. Donc, vous le disiez, ça montre qu'il bosse encore souvent.
3: Oui, il reste une dizaine d'années de travail aujourd'hui, hein, si on regarde maintenant les nouvelles dernières lois, effectivement, donc ça fait quand même beaucoup.
0: Ça va peut-être s'allonger, on l'espère pas, mais en tous les cas, on va voir ce qui va se passer. Marie-Adélaïne nous écrit sur nos réseaux sociaux, elle mesure sa chance d'être grand-mère, voici ces mots, avoir des petits-enfants c'est super, les voir grandir, les voir heureux, c'est pas donné à tout le monde, mais les parents s'éloignent pour les raisons de travail, grand-mère de 4 petits-enfants, arrière-grand-mère de 3 petites filles, je ne les vois pas souvent à cause de la distance, c'est un poids, mais la vie fait qu'on n'a pas le choix. C'est vrai que la distance kilométrique qui sépare grands-parents des petits-enfants, c'est aussi une réalité d'aujourd'hui.
3: Oui, oui, complètement, effectivement, les enfants, les petits-enfants, de par les études, et puis donc la mobilité aujourd'hui qui est beaucoup, qui n'est plus un frein hein, par rapport à il y a peut-être une quarantaine d'années. Donc effectivement, la conséquence, c'est que les familles géographiquement s'éloignent. Et à contrario, on est beaucoup en lien avec les réseaux, les médias au jour d'aujourd'hui. Reste à savoir comment les utiliser à bon escient et comment pouvoir aider nos grands-parents à les utiliser aussi.
0: Oui, mais ça c'est en tous les cas une époque où les réseaux sociaux et le numérique est parfois décrié. Ça c'est formidable, c'est qu'on peut avoir ce lien même visuel avec,
3: oui, tout à fait.
0: Pourquoi pas un petit enfant, un petit-fils ou une petite-fille qui fait ses études aussi. Il y a cette réalité-là.
3: À distance, oui, tout à fait.
0: À l'étranger, avec beaucoup d'enfants qui vont étudier ailleurs.
3: Qui n'hésitent pas à partir à l'étranger, effectivement. Oui.
0: Et vous êtes quel genre de grands-parents? Prenez la parole, rejoignez-nous au 02 43 29 10 10. Est-ce que c'est parfois la corvée de les avoir à la maison, les petits-enfants? Vous pouvez vous lâcher en direct, ça va rester entre nous. 02 43 29 10 10, on écoute tout de suite Tame Impala avec Jenny. C'est l'un des sons de l'été, mais quand il fait 30 degrés, on peut considérer que l'été continue. 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

0: La question de ce mardi, nous sommes le 15 septembre. Prenez la parole en direct sur Ici Même. Vous êtes quel genre de grands-parents? 02 43 29 10 10. Les grands-parents qui transmettent un savoir à leurs petits-enfants. L'inverse est aussi vrai. C'est ce qu'on va voir avec Arnaud Bobet, psychologue au Mans. On retrouve Arnaud dans une minute. Restez avec nous sur Ici Même.
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0: Et on s'intéresse ce matin à ce lien unique, la relation grands-parents-petits-enfants. Vous êtes grand-père, vous êtes grand-mère, prenez la parole au 02 43 29 10 10. Daniel, qui habite Le Mans, nous rejoint dans un instant à ce numéro avec nous, le psychologue manceau Arnaud Bobet. Qu'est-ce qu'un grand-parent, Arnaud, peut transmettre à ses petits-enfants que les parents ne transmettent peut-être pas de la même manière?
13: Je pense déjà, tout simplement, ils sont porteurs de l'histoire familiale. Et donc, ils ont connu les parents-enfants, ils ont été parents des parents, et donc, du coup, je pense que déjà, rien que ça, de le raconter aux petits-enfants, c'est drôlement chouette. Ça remet un petit peu de vie, ça replace chacun dans ses rôles et ses fonctions. De voir d'entendre ses grands-parents raconter l'enfance de leurs parents, leur histoire, ça ancre les enfants dans l'histoire familiale, et ça c'est extrêmement important en termes de repères, en termes de génération, etc. Et donc ça, ce sont des choses qui, mine de rien, dans notre société aujourd'hui, s'évaporent un petit peu pour plein de raisons. Et donc, le fait de permettre d'avoir un ancrage, de s'enraciner dans l'histoire familiale, ça, c'est vraiment très important. Et ça, ce sont vraiment les grands-parents qui se transmettent ça, plus les transmissions liées à leur époque, à leur génération, même s'il n'y a pas des grandes différences. Voilà, vous parliez tout à l'heure de 55 ans pour la moyenne d'âge. Voilà,
0: moyenne d'âge auquel on devient grand-parent en France.
13: Oui, c'est ça. Donc, du coup, voilà, il y a peut-être 40, il y a peut-être donc 50, 60 ans de différence entre les grands-parents et les petits-enfants. Et donc, et en termes d'âge. Et donc, du coup, c'était quoi ton époque? Qu'est-ce qui se passait, etc. Donc on entend souvent sur les réseaux sociaux, enfin les enfants qui s'étonnent.

0: Ah ben bah, ça va être ça encore une surprise. Un petit garçon.
1: Encore un petit, encore un petit.
0: Non non, on sait que c'est un petit garçon. Ouais. Ouais.
1: Encore un petit garçon, ça parce que vous n'avez que des petits garçons.
0: Non, ça fera deux filles et deux trois garçons.
1: D'accord, très bien. Vous nous avez écrit un gentil message. Vous nous dites avoir beaucoup gardé votre fille qui a 19 ans aujourd'hui. Quelles activités vous avez partagées avec elle, Daniel?
0: Ah bah avec ma petite fille qui a 19 ans, bah j'avais l'âge moyen là que vous dites. Maintenant, je
1: 55 ans pour devenir grand-parent. Oui, d'accord.
0: Voilà, à peu près. Et alors elle, comme sa mère travaillait, bah je l'ai beaucoup gardée. Donc, j'allais la chercher à l'école, je revenais, donc on partageait les croissants, le goûter qu'on apportait. Et puis moi, je suis beaucoup sortie avec elle, c'est-à-dire je l'ai beaucoup emmenée, tous les spectacles, par exemple, de l'Espal, on avait un abonnement et je l'emmenais au spectacle. Je l'ai beaucoup emmenée au cinéma, j'ai vu tous les dessins animés de cette époque-là. Puis après, on allait manger une pizza à côté du cinéma et... On a des souvenirs comme ça toutes les deux assez drôles. C'est-à-dire il y a un jour elle est rentrée dans la pizzeria et puis elle s'est cognée dans une table. Elle a fait éclater tous les ballons. Alors ça a beaucoup fait rire tout le monde, mais pas elle parce qu'elle était tellement désolée de se faire remarquer.
1: Oui, de faire des bêtises dans les
0: magasins. Ouais, mais
1: pas dans le restaurant.
0: On a des souvenirs en commun comme ça. Ce qu'ils adorent aussi, c'est regarder les albums photos, par exemple.
1: Eh oui,
0: c'est
1: sûr,
0: moi qui ai les albums photos. J'aime bien savoir comment leurs parents étaient à cette époque-là. Et même nous.
1: On écoute voilà. Justement à ce sujet Arnaud Bobet. On revient vers vous dans un instant, Daniel.
2: Oui, oui, merci Daniel pour votre témoignage. Je voulais vous demander oui. En même temps, est-ce que vous avez le sentiment que ce lien que vous avez vraiment construit avec votre petite fille durant toute cette enfance, il est... aujourd'hui, il vous permet d'avoir une relation plus riche, plus forte, maintenant qu'elle est jeune adulte, en fait.
0: Alors, plus riche, oui, sûrement. Bon, le problème, c'est que elle a 19 ans, alors elle va davantage, je la vois moins,
1: un peu moins,
0: en fait. Elle sort beaucoup, mais on a quand même un lien, en fait. Et je pense que quand elle atteindra un certain âge, elle reviendra plus facilement demander des choses. Oui, c'est comme sa maman est une maman en solo maintenant. Bon, elle a son père aussi, mais c'est un peu plus compliqué. Et je crois que effectivement, elle peut revenir parce qu'elle est venue beaucoup, donc elle sait qu'elle a un lieu d'accueil si elle veut.
2: Et est-ce que, à l'inverse, elle vous a apporté des choses et est-ce qu'elle vous a transmis des choses, ce soit, je pense, entre autres, sur des versants technologiques, par exemple, beaucoup de petits-enfants, le numérique, etc. Mmh. Parce que vous avez beaucoup évoqué ce que vous avez partagé avec elle, c'est super important.
1: Ce que vous lui avez donné, mais l'inverse existe aussi.
2: Est-ce que vous avez sentiment qu'est-ce qu'elle a pu vous donner dans cette différence générationnelle?
0: Oh bah pendant un moment, c'était par exemple la musique. Oui, effectivement. Moi, je me souviens qu'on a regardé à la télé, quand elle était là, on a regardé des concerts de Gims ensemble. et puis, des choses comme ça. Bon, effectivement. Alors, au niveau numérique, non, parce que moi, j'étais déjà branchée longtemps.
2: Super.
0: Avec mon dernier fils qui a 44 ans. Et oui. On a appris Internet ensemble, en fait, depuis que...
2: D'accord.
0: Et il est plus fort que moi, mais...
1: Mais vous vous débrouillez quand même, ouais, Daniel, ouais.
0: Ah oui, j'ai eu justement, on a ça en commun, c'est qu'on s'intéresse, même avec les plus petits qui ont 11 ans et 7 ans, eux, s'ils pouvaient, si leurs parents les empêchaient pas d'être tout le temps sur les claviers, ils y seraient tout le temps, hein, mais c'est pareil, c'est aux parents aussi. C'est là que je me rends compte que j'ai bien éduqué mes trois enfants, c'est que ils arrivent à éduquer les leurs d'une façon très...
1: Vous vous reconnaissez dans cette éducation-là, en fait. Très bien.
0: Il faut faire attention, donc ils sont bien à ce niveau-là.
1: Merci beaucoup.
0: Ouais, ce que je voulais dire, c'est que les enfants, ils adorent venir fouiller chez moi, en fait. Comme disait tout à l'heure Arnaud, on est la mémoire de la maison, et moi j'ai encore tous les jouets de mes enfants, qui cassent rien. Donc les Playmobil, les Lego, tout ça, ils retrouvent tout ça. Et puis tout le monde est content parce qu'on retrouve vous savez, les Playmobil espace et tout. Vous avez peut-être même vous qui jouez avec
1: ça. Oui, moi je suis de cette génération-là, je pense qu'Arnaud aussi. Génération Playmobil, ici en studio.
0: Génération Playmobil, on a retrouvé des fabulants ce week-end.

0: week-end, là, c'est... même les parents, ils étaient étonnés.
1: De toutes ces trouvailles, tous ces trésors qui restent chez vous. Merci beaucoup, ouais, Daniel. On a Marie-Christine qui veut intervenir. On va vous souhaiter une très bonne journée. Ça a été un vrai plaisir d'être avec vous. On vous souhaite une bonne journée. Merci beaucoup. Vous êtes quel genre de grands-parents? Prenez la parole au 02 43 29 10 10. On revient avec Arnaud Bobet, psychologue au Mans, tout de suite après Le Chasseur. C'est Michel Delpech. Il était

0: dans quelques instants sur Ici Même, votre radio locale. On va répondre à cette question: qui veut se faire engueuler par Philippe Etchebest. On a aussi une question beaucoup plus sympathique à vous poser ce matin. Quel genre de grands-parents êtes-vous? 02 43 29 10 10. Notre invité, Arnaud Bobet, psychologue au Mans. C'est un plaisir de vous écouter autour de cette question de la relation grands-parents-petits-enfants. Ce matin, on va accueillir Marie-Christine dans un instant. Arnaud Bobet, j'aimerais qu'on revienne sur cette idée de transmission, les grands-parents qui transmettent leur savoir-faire aux petits-enfants. L'inverse est très vrai, encore plus vrai aujourd'hui qu'il y a quelques décennies.
1: Effectivement, c'est de plus en plus vrai, entre autres avec tous les outils numériques. Il est vraiment pas rare d'avoir des grands-parents qui se font dépanner par leurs petits-enfants pour installer la box, pour régler la télé.
0: J'ai plus la télé.
1: Ouais,
0: tu peux passer à la maison, c'est un peu ça.
1: C'est complètement ça. Pour installer les applis ou comprendre comment fonctionne telle ou telle chose, ça va tellement vite, tout ce qui touche le numérique, que même si on a des grands-parents qui sont plutôt à l'aise avec les outils numériques, eh bien des fois ils sont quand même malgré tout un peu coincés, et les petits-enfants qui eux ont jonglé, enfin sont nés avec,
0: ils ont une agilité avec ces outils.
1: Oui, et puis c'est pas un problème, ils ont grandi avec ça, donc du coup ils ont vraiment plaisir en général en plus à venir aider les grands-parents plus que leurs parents des fois. Ils ont un sentiment d'utilité. Moi je vois des fois à l'attente du cabinet quand les grands-parents emmènent leurs
0: enfants. C'est valorisant pour l'enfant en fait.
1: Oui, c'est super valorisant, et puis c'est une autre forme de lien. C'est pas il y a une réciprocité dans le lien, et ça c'est extrêmement, enfin j'allais dire nouveau, oui je pense assez, c'est le numérique a permis ça dans la relation avec les grands-parents, beaucoup plus aujourd'hui que par le passé. Et je disais, dans les salles d'attente moi du cabinet je le vois, c'est-à-dire que donc, on voit les deux, donc le fait que les grands-parents accompagnent leurs petits-enfants parce que les parents travaillent, ils les amènent, etc., ils sont aux petits soins, etc., et puis à un moment donné quand ils veulent prendre leur rendez-vous, bah c'est le petit-fils qui va prendre le téléphone, qui va faire le rendez-vous dans le téléphone de mamie. Et voilà, et donc du coup on sent quelque chose de fluide en plus dans la relation. Il y a pas de jugement, il y a vraiment quelque chose de l'ordre de l'entraide.
0: Oui, tout ça se fait un petit peu naturellement.
1: Qui est très saine. Ouais, tout à fait. Ouais.
0: Marie-Christine avec nous au 02 43 29 10 10. Bonjour Marie-Christine, soyez la bienvenue.
2: Bonjour Fabien, bonjour Arnaud.
1: Bonjour Marie-Christine.
0: Vous habitez Tassillé, c'est un village qu'on trouve à côté de Loué. Est-ce que vous pouvez, s'il vous plaît, en introduction, nous présenter vos petits-enfants? Vous en avez combien? Quel âge ont-ils?
2: Ben, j'en ai deux. Alors j'ai Alia qui a 15 ans et j'ai Iliane qui va avoir 7 ans.
0: Iliane, bientôt 7 ans. Alia, 15 ans. Qu'est-ce que vous faites avec vos petits-enfants? Quelle relation avez-vous avec eux?
2: Ben, je suis plutôt cool. Hein. Comme disait Arnaud, des fois, j'ai vu demander des petits conseils à Alia, si vous voulez, ben, pour des choses sur Internet. J'ai mon petit-fils qui, lui, regarde Roblox, fait Roblox. Alors, il m'explique les personnages et tout, quoi. Parce que c'est vrai qu'on est complètement dépassé avec le numérique.
0: Ah, moi, je sais pas ce que c'est. C'est Roblox, c'est ça? Roblox?
2: Oui, Roblox.
1: Je vous expliquerai
2: ça,
1: très bien.
2: C'est partout, hein, partout. À l'école, on va avoir les cartables.
0: Ah, d'accord, c'est une marque.
2: Base de vidéo.
0: C'est quoi Arnaud Roblox? Allez, vous allez nous dire.
1: C'est une application avec un jeu. Il y a plein de petits jeux dessus.
0: D'accord.
1: Faut juste, comme tout jeu sur les écrans, etc., faut faire juste attention à la durée, au temps passé, et puis au fait qu'on peut jouer en réseau. Et là, faut faire très attention et accompagner nos enfants et nos petits enfants sur la sécurité par rapport au réseau et aux personnes qu'ils ne connaissent pas.
0: Oui.
1: Sur les réseaux.
0: Voilà, ça c'est le petit message de mise en garde du psychologue Arnaud Bobet. Marie-Christine, l'âge moyen pour devenir grand-parent en France, c'est 55 ans. Souvent à cette période-là, on travaille encore. Vous avez été, vous, grand-mère à cette période-là?
2: Oui. Alia, oui, j'ai pas pu la garder toute petite parce que je travaillais. Hein.
0: C'est un peu frustrant cette période où on doit travailler, on a des petits-enfants, on a envie d'en profiter plus, on peut pas parce qu'il y a le boulot.
2: Voilà, oui, parce que toute petite, j'en ai pas profité. Hein. J'ai dû la garder, elle devait avoir 6 ans, enfin, oui, 6 ans en gros. Hein. À partir de 6 ans, j'ai dû la garder.
0: Et là, c'est top. On en profite pleinement, on est à la retraite.
2: Oui. Hein. On fait des sorties ensemble. Dernièrement, j'ai emmené mon petit-fils à Ludikid.
0: Ouais, c'est un parc d'attractions, j'imagine.
2: Oui, c'est un petit parc, c'est un petit parc d'activité hein, pour les enfants. C'est du côté de Fabien, route de Ruaudin. Donc là, c'est sûr, faut pas être gêné par le bruit, hein, parce qu'avec les enfants qui crient. à longueur de d'après-midi. Alors j'emmène quoi, 3 heures. Oui. C'est bien suffisant.
0: Très bien déjà. Oui, c'est fatigant aussi, Arnaud Bobet, d'être grand-parent. On y viendra plus en détail dans un instant, mais on peut déjà amorcer un petit mot à ce sujet.
1: Oui, c'est fatigant. C'est pas du tout le même rythme. Hein. Le rythme que proposent les petits-enfants à leurs grands-parents, des fois, ça fictionne un petit peu. Hein. Le timing n'est pas le même, le tempo n'est pas le même, les envies ne sont pas les mêmes. Hein. Les grands-parents, des fois, ils ont simplement envie, on va simplifier un peu, de faire un peu de cuisine, des gâteaux et de se poser tranquillement, ce que les enfants adorent. Mais les petits-enfants sont aussi dans cette génération très consommateurs. Donc, vous parlez de Ludikid, effectivement, mais ils vont aussi réclamer Ludikid, d'autres parcs d'attractions, le cinéma, le restaurant, sortir, bouger. Et des fois, on aurait simplement envie, en tant qu'adulte et en tant que grand-parent, de profiter simplement d'être assis et à faire un petit jeu de société.
0: Ouais, alors que ce sont des boules d'énergie, vous nous le confirmez, hein, Marie-Christine, les petits-enfants?
2: Oui, parce que j'ai 71 ans et j'avoue que des fois, j'ai du mal à le suivre, hein, parce qu'il veut faire sa séance de gym. Enfin, moi, je fais de la gym, mais lui, ça serait toute l'après-midi. Hein, Alors, des fois, j'arrive à la maison, je suis complètement épuisée.
0: Ouais, pas facile toujours d'être grand-père, grand-mère, on l'entend, mais même si ça demande beaucoup d'énergie, c'est aussi beaucoup de bonheur, et ça aussi, on l'a entendu avec votre témoignage. Merci beaucoup, Marie-Christine.
1: Merci à vous.
0: Un vrai plaisir de vous avoir en direct ce matin. On vous souhaite une bonne journée dans votre joli village de Tassillé. Dans un instant, Arnaud Bobet, c'est le vrai faux. Vous répondez au vrai faux dans quelques
1: avec
0: minutes?
1: Avec plaisir.
0: Ce sera après nos trois infos 100% locales. Le sport, un avis de recherche et circulation pour commencer avec du nouveau à la CETRAM, la première ligne de bus rapide Chronoligne en circulation entre Pruyel-Chétif et Coulaines. C'est la ligne C4 qui veut se faire engueuler par Philippe Etchebest.
3: Non mais t'as de la merde dans les yeux, quoi.
0: Aïe, ça commence
3: mal. Pour toi, ce bac est propre.
4: Pas propre, mais on peut envoyer quand même comme ça. On les nettoie jamais, Sophie.
5: Ben non, tu travailles dans la merde tous les jours. C'est ce que je suis en train de te dire. Pourquoi tu m'as fait venir ici? Tu peux m'expliquer?
4: Pour m'aider.
5: Pour t'aider? Tu veux que je t'aide comment, moi?
0: Ouais, j'ai l'impression que vous n'êtes pas super fan de Philippe Etchebest, là, vous regardez faire des mimiques d'un mot.
1: C'est pas que je suis pas fan de Philippe Etchebest, hein. Je suis pas fan de ce type d'émission où, quelle que soit la manière, on pointe du doigt les individus. Ouais. Et je trouve que, bon, c'est pas un très bon signe pour notre société, à mon sens.
0: Il y a une forme d'humiliation quelque part.
1: Un petit peu quand même, même s'ils sont consentants. Hein.
0: Oui. Ouais. Tout cela pour vous dire que, oui, le quand ça se termine bien, finalement, le restaurant est remonté. Donc, oui, on va dire que la finalité, normalement, si tout se passe comme on nous le dit dans l'émission, elle est plutôt positive. L'émission d'M6, Cauchemar en cuisine, qui aide les restaurateurs en difficulté, mais vous l'avez entendu, ça passe par une bonne soufflante du chef Etchebest. Cette émission recherche des établissements à la flèche, restaurateurs à la peine. 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Le basket 3-3. Vous savez, c'est 3 joueurs contre 3 sur un demi-terrain et sur un seul panier. De plus en plus d'adeptes, il existe un nouvel endroit pour y jouer, c'est la municipalité d'Arnage qui a inauguré son terrain de basket 3-3.
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0: Allez Arnaud Bobet, on y va au pas de course pour le vrai faux. Vous êtes psychologue au Mans, à vous de nous dire si ces affirmations sont vraies ou fausses. Affirmation numéro 1, les grands-parents disent oui à tout ce que veulent leurs petits-enfants. C'est vrai, c'est faux ça?
1: Si je réponds à la place des parents, je dirais c'est vrai, mais non. Mais honnêtement, globalement, aujourd'hui, c'est vraiment faux. Les grands-parents sont vraiment très conscients de l'importance et des valeurs de l'éducation que les parents transmettent. Ils ont conscience aussi qu'eux-mêmes, qui ont été parents, que c'est pas forcément simple de poser une éducation, de transmettre des valeurs, etc. Donc en général, ils respectent vraiment les postures éducatives des parents, voilà, dans la grande majorité des situations. Et puis ils disent pas oui à tout parce que voilà, on entendait les deux auditrices tout à l'heure, on sent bien qu'elles veulent faire plaisir, mais elles sont aussi dans la capacité de dire non, de dire stop, parce que soit elles sont fatiguées, soit parce qu'elles simplement ne veulent pas, elles ont bien raison.
0: Affirmation numéro 2. Les enfants qui bénéficient d'une relation stable, chaleureuse et engagée avec leurs grands-parents développent souvent une meilleure régulation émotionnelle. C'est vrai, c'est faux?
1: Oui, c'est totalement vrai. Ça, y a pas de doute là-dessus. La question du lien, du repère affectif dont on parlait tout à l'heure en introduction de l'émission, il est vraiment extrêmement important. Et on a des familles aujourd'hui qui sont recomposées, on a des séparations, on a des déménagements. Et le fait que le grand-parent, l'un ou l'autre ou les deux, soient des repères extrêmement stables, c'est vraiment, vraiment un point d'ancrage extrêmement important pour les enfants. Et puis, on peut partager des choses avec ses grands-parents qu'on ne partage pas avec ses enfants, avec ses parents, pardon. Et en fait, du coup, c'est une forme de bouée de secours. C'est impossible que l'enfant a en termes d'ancrage.
0: Affirmation numéro 3, ce sera la dernière, l'une des premières plaintes des aînés, des grands-parents, est de ne pas suffisamment recevoir de nouvelles de leurs petits-enfants. C'est vrai, c'est faux ?
1: Ah, c'est difficile de répondre par l'affirmative ou la négative précisément. Ce qui est certain, c'est que comme tout type de relation, il y a une réciprocité, une dualité. C'est-à-dire que c'est pas seulement les enfants vers les grands-parents, ça peut aussi être des grands-parents vers les petits-enfants, et ça c'est extrêmement important. Pendant très longtemps, on a entendu, voilà, c'est un problème de génération, ils doivent venir vers nous, ils doivent nous téléphoner, etc. Aujourd'hui, je pense que c'est un peu moins vrai. Je pense que les grands-parents sont actifs, ils ont accès aux réseaux sociaux aussi, et c'est extrêmement important de s'auto. C'est aussi un très bon message en tant que grand-parent de dire à son petit-fils ou à sa petite-fille, bah, je t'appelle, je t'envoie un petit message, je prends de tes nouvelles. On parlait d'ancrage il y a 3 secondes. Effectivement, c'est de sentir que son grand-père ou sa grand-mère pense à nous parce que je sais pas moi, on est à l'autre bout de la France pour faire ses études. Je pense que ça n'a pas de prix ce genre de choses.
0: Vous êtes quel genre de grand-parent ? Vous nous appelez au 02 43 29 10 10. On va voir le message d'Isabelle sur l'appli ici dans un instant en lien avec les familles recomposées qui redéfinissent les liens petits-enfants grands-parents. On voit ça en détail avec vous Arnaud Bobelet en quelques minutes. Restez avec nous.
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0: Et on ronronne de plaisir avec Powo, le chat sur Ici Men. Oui.

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1: Vous, avec le chat, vous êtes grand-père, vous êtes grand-mère. Prenez la parole au 02 43 29 10 10. Vous pouvez aussi réagir sur nos réseaux sociaux et sur l'appli ici. Arnaud Bobet, psychologue au Mans, est notre invité. La notion de grand-parent, Arnaud Bobet, a fortement évolué avec le temps. Les familles recomposées ont fait fleurir de nouveaux liens dans les familles.
2: Oui, effectivement, on parle souvent de famille recomposée, donc effectivement, par ricochet, il y a des grands-parents qui arrivent dans l'histoire des enfants, parce que ce sont les parents du nouvel amoureux de maman,
1: et voilà.
2: Et donc effectivement, je dois aussi composer avec ça, ou je dois aussi recomposer mes liens avec ça. Donc ça multiplie les liens, ça multiplie les repères, et puis souvent, ce sont des personnes quand même qui sont extrêmement importantes à partir d'un moment où ils sont présents dans l'histoire familiale, parce qu'ils peuvent aussi amener une stabilité. C'est pas simple, hein. On dit souvent, moi je dis souvent à des parents séparés ou autres, que ce ne sont pas les parents qui font la famille recomposée, ce sont les enfants qui font la famille recomposée. C'est eux qui vont permettre ou fragiliser, empêcher peut-être parfois. Mais je pense que les grands-parents, c'est vrai également pour eux. Si on a des grands-parents qui accueillent à bras ouverts l'enfant du nouveau conjoint de sa fille ou de son fils, ça change tout en fait. Si on a des grands-parents qui valident, entre guillemets, la nouvelle structure familiale, c'est extrêmement rassurant pour les enfants de se sentir accueillis. C'est pas la même chose de se dire de pas avoir le même bonjour, pas avoir basiquement les mêmes cadeaux, les mêmes attentions, etc., etc. Et donc ça, je pense que c'est vraiment important, parce que ça crée du lien, et le lien dans la société actuelle est quelque chose, un vecteur extrêmement important, et c'est ça qui permet aux enfants de se rassurer.
1: Je vais vous demander de réagir, Arnaud Bobet, au message d'Isabelle qui nous écrit: quand ma mère s'est remise en couple, j'ai découvert les parents de son compagnon. Ça va dans le sens de ce que vous disiez. Oui. Au début, je ne savais pas vraiment quelle place leur donner, et puis petit à petit, ils sont devenus mes grands-parents, tout simplement. Ils étaient là pour les repas de famille, les vacances, les anniversaires. J'ai passé énormément de temps avec eux. Ma nouvelle grand-mère m'a appris à cuisiner. Elle et mon nouveau grand-père sont aussi devenus mes confidents. On voit que ces liens avec ces nouveaux grands-parents, qui ne sont pas les grands-parents de sang, peuvent être très forts.
2: Oui, ils sont drôlement forts. Et là, je retiens surtout dans ce message mon nouveau confident, parce que du coup, malgré tout, même s'il y a un lien affectif, c'est pas le même affect qu'avec ses propres grands-parents ou propres parents. Donc il y a un petit peu un décalage, comme un pas de côté, qui permet une confidence, parce qu'il y a une forme de neutralité. Ils n'étaient pas présents au moment de la séparation des parents, par exemple, et donc du coup, il y a une forme
1: de distance,
2: un peu plus de hauteur, puis certainement moins d'application. Ils n'ont pas vécu le moment. Donc ça permet peut-être de tisser un nouveau lien, un autre lien, et si on doit rassurer les grands-parents de sang, ça ne remplace pas, ça, c'est une valeur ajoutée quelque part.
1: Qu'ils n'en prennent pas ombrage.
2: Pas du tout, au contraire, c'est une vraie richesse qui peut-être leur permettra aussi d'avoir une autre forme de lien, sans doute aussi autrement plus riche avec leurs petits-enfants.
1: Grands-parents, grand-père, grand-mère qui nous écoutaient ce matin, comment trouver la bonne place entre les parents et les petits-enfants? Votre éclairage, Arnaud Bobet, c'est dans un instant. On aura le message de André sur nos réseaux sociaux à ce sujet. Et puis la musique ici mène avant 10h, il y aura Alex Warren. On écoutera aussi Daniel Balavoine. Dieu que c'est beau, Dieu que c'est beau d'être grand-parent. A tout de suite sur Ici Mène, ça c'est de l'enchaînement mon pote.
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1: Et un grand merci à Cerise de Groupama. On est de retour. Quel genre de grands-parents êtes-vous? Vous prenez la parole ce matin au 02 43 29 10 10. Vous pouvez aussi réagir sur nos réseaux sociaux, sur l'appli Ici. Arnaud Bobé, psychologue au Mans, et l'invité de Ici, c'est vous, jusqu'à 10h. Grands-parents, comment trouver la bonne place? La bonne place entre les parents, les petits-enfants, c'est le sujet qu'on développe avec vous. Maintenant, Arnaud, pas toujours évident de trouver cette bonne place?
2: Oui, c'est forcément délicat, surtout quand c'est le premier, les premiers petits-enfants qui arrivent. Ça dépend de l'âge qu'on a à laquelle on devient grand-parent. C'est pas la même chose si on est prêt, qu'on attendait, qu'on avait hâte, que si ça arrive un peu plus tôt qu'on pouvait l'imaginer ou le penser. Donc déjà ça. Et puis, je dis souvent, moi, à mes patients, devenir parent, c'est faire de nos parents des grands-parents. Donc, il y a aussi du deuil, il y a plein de choses. Il y a du remaniement dans les liens familiaux, il y a la transmission entre parents, enfants, pour devenir parents. Et puis après, on parlait tout à l'heure avec les auditrices de garder leurs petits-enfants, etc. C'est pas simple de, en même temps, vouloir faire plaisir, en même temps cadrer, interdire, en même temps respecter l'éducation des parents, des enfants, et puis en même temps respecter ses propres valeurs. On parlait des écrans, on parlait de tout ça, ses convictions. Donc c'est des ajustements qui sont pas évidents, qui se construisent dans le temps. Et si on devait donner des petits conseils, c'est tout simplement déjà d'en parler. C'est-à-dire qu'il faut pas hésiter quand on est grand-père, quand on est grand-mère, de dire voilà, il s'est passé ça aujourd'hui, j'ai réagi comme ça. Voilà, si vous en parlez, dites-le moi ou dites-le nous, qu'on puisse réajuster. Est-ce que ça vous convient? Alors, c'est pas dans le sens j'ai bien fait, j'ai mal fait, mais comment est-ce qu'on peut réajuster? Est-ce que moi j'ai autorisé, je sais pas, de regarder le Walt Disney qui dure 1h30, et puis de côté les parents eux disent bah non, nous c'est pas plus d'une demi-heure d'écran consécutif. Mm-hmm. Donc c'est comment on ajuste. Est-ce qu'on doit faire plaisir à tout prix? Est-ce que on peut faire plaisir autrement? Est-ce que voilà, enfin c'est plein de petits ajustements comme ça.
1: Et ça passe par le dialogue, par la parole.
2: Oui, le dialogue,
1: avec
2: la parole.
1: Les parents, des petits enfants.
2: Ouais, et puis faire attention aussi que ce soit les parents ou les grands-parents à pas être dans quelque chose qui vienne réparer ce qu'on a vécu dans notre histoire de parents-enfants. Ah. C'est-à-dire que je sais pas moi si j'ai été un parent ou très sévère avec mes enfants qui me l'ont reproché de pas prendre le contre-pied total et devenir totalement sans limite. Laxiste, etc., etc. Donc voilà, et à l'inverse, de pouvoir être dans quelque chose d'équilibré.
1: André nous écrit sur nos réseaux sociaux, je dirais que ma place, c'est d'être là sans prendre la place des parents. C'est parfois un équilibre à trouver, ce que vous disiez Arnaud Bobé. Avec mes petits-enfants, je peux être plus disponible, plus souple, leur faire plaisir, mais je respecte toujours les règles fixées par leurs parents. Je ne veux surtout pas intervenir dans leur éducation ou leur dire comment ils doivent faire. Je suis là pour les écouter, les accompagner, leur transmettre des choses, surtout partager de bons moments avec eux. Est-ce qu'on lui met 20 sur 20
2: Ouais, je valide.
1: André.
2: Je valide complètement.
1: Bravo, André.
2: Et puis je trouve que ce qui peut se passer, ce que André va certainement vivre avec ses petits-enfants, c'est que si on réussit ça, je pense qu'ensuite on peut devenir des grands-parents confidents. Et ça, je pense que c'est vraiment un marqueur, j'allais dire de réussite, c'est sans doute un peu fort, mais c'est quelque chose qui permet, c'est chouette, que les petits-enfants s'autorisent à se confier aux grands-parents parce qu'ils veulent pas, ils sont pas prêts de le dire aux parents, etc. Et que c'est une vraie marque de confiance. Et ça, je trouve que dans la question du lien, c'est un bon marqueur.
1: Le message de Nelly dans un instant. On revient avec Arnaud Bobé dans quelques minutes. Vous écoutez Ici Men. Voici Alex Warren avec Ordinary et non pas Axel.

0: Vous êtes quel genre de grands-parents? C'est la question de ce mardi. Nous sommes le 15 septembre, 02 43 29 10 10. Arnaud Beauvais, psychologue au Mans. C'est l'heure de la conclusion. On va avoir une parfaite conclusion, Arnaud, dans un instant, avec le message de Nelly sur nos réseaux sociaux. Et puis, cette dernière question pour vous, Arnaud Beauvais. Avoir ses petits-enfants à la maison, c'est de la fatigue, c'est de la charge logistique, charge mentale aussi, hein, pour prendre cette expression qu'on entend beaucoup actuellement. Marie-Christine nous l'a dit un petit peu plus tôt. Comment ne pas se laisser dépasser?
1: Je crois que le fil conducteur, c'est que accueillir ses petits-enfants doit toujours être une source de plaisir. À partir du moment où ça devient une contrainte, alors on peut effectivement de temps en temps rendre service et puis bouger son agenda pour pouvoir permettre et arranger nos enfants et nos petits-enfants, mais globalement, je pense que le fil conducteur, c'est la question du plaisir. Si on accueille nos petits-enfants sous la contrainte de, avec le sentiment d'être obligé de, etc., etc., bien, les premiers qui vont en pâtir, ce sont les petits-enfants, parce que ça va fragiliser, ça va abîmer la relation. Et puis les grands-parents, par définition, ce sont des personnes vieillissantes, donc qui vont peut-être moins supporter le bruit, moins supporter l'activité, le remue-ménage, le rangement, etc., etc. Donc, il faut aussi préserver chacun, et c'est extrêmement important que ça reste du plaisir, parce que emmener chez le psychologue, emmener chez le médecin, emmener aux activités scolaires, c'est vraiment chouette. Et je pense que ça fait plaisir à tout le monde, les grands-parents en premier lieu, jusqu'à ce que ça devienne une contrainte et que ça épuise chacun.
0: Oui, c'est ça. Donc, c'est un message qui s'adresse encore plus aux parents, aux grands-parents.
1: Ouais, je pense que c'est aux parents de réguler ça, parce que les grands-parents, la plupart du temps, en tout cas ceux qui sont, comme on a écouté nos auditrices tout à l'heure, sont vraiment dans le plaisir d'eux, ils n'oseront pas dire non. Ils vont le faire parce qu'ils veulent rendre service d'une part à leurs enfants, et puis ils veulent surtout pas laisser passer comme message à leurs petits-enfants qu'ils ne veulent pas passer le temps avec eux. Donc, ou les recevoir. Donc du coup, ça, ils n'oseront jamais dire non, ou en marge. Donc du coup, c'est vraiment aux parents de gérer ce curseur-là, pour pas que les grands-parents deviennent le nouvel assistante maternelle, et ça doit rester en marge, et que le lien soit basé et se construise sur du plaisir.
0: Le message de Nelly, c'est la conclusion de cette heure ensemble. Arnaud Beauvais, Nelly qui nous écrit sur notre Facebook: mes petits-enfants sont mes plus beaux trésors, elle a mis plein de cœurs, il y a du rose, il y a du bleu, des magnifiques petits cœurs, et même si je les vois régulièrement, à mon goût ce n'est jamais assez. Deux petits-enfants en Sarthe et une petite fille à 1000 km, ce qu'on disait aussi un petit peu plus tôt aujourd'hui, les enfants sont parfois les petits-enfants loin des grands-parents. Le plus beau rôle de toute ma vie, avec un R majuscule, rôle, le plus grand amour de toute ma vie, un lien unique, un lien fusionnel, inexplicable, l'amour, avec un énorme A. Bah, dis donc, que du love. Hein.
1: Yes, c'est chouette.
0: Ouais. J'espère que Poutine nous écoute et que ça va l'attendrir un petit peu. Ce sera le mot de la fin. C'est pas gagné. Là, je vous ai laissé bouffer, Arnaud Beauvais.
1: J'ai pas vu le lien, mais arrivé.
0: La paix dans le monde, c'est ça, avec Nelly.
1: Oui, complètement. Oui.
0: Merci, c'était un plaisir de vous avoir, Arnaud, durant cette
1: heure. Merci à vous.
0: Je rappelle que vous êtes psychologue installé en centre-ville du Mans. Je vous souhaite une bonne semaine, une bonne journée.
1: Également.
0: Vous écoutez Ici Mène, l'actu locale, c'est dans quelques minutes avec Christelle Caillot qui vient de nous rejoindre à l'instant, derrière le micro. Et on accueille Christelle après Daniel Balavoine sur Ici Mène. Dieu que c'est beau!

0: Dieu que c'est beau de voir Bruno. Bonjour Bruno Van Lestik.
1: J'allais dire Dieu que c'est beau d'écouter Fabien Bric. Bonjour cher Fabien et bonjour à toutes et tous.
0: Ici ça marche avec vous dans quelques minutes.
1: Et un duo ce matin avec Quentin Benoît et Alexis Archenault. Ça marche pour Le Tropézien After Work. Mais tout cela, si ça marche, c'est parce que c'est le fruit de bonnes idées. J'insiste sur la liaison plurielle desquelles. C'est ce que l'on va explorer après les infos de 10h. Fabien, très bonne journée à vous.
0: Allez, je reviens demain. Je vous laisse avec Bruno Van Lestik jusqu'à midi.
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1: Très belle matinée avec ICI Maine, il est 10h. Les infos. Bonjour Christelle Caillot.
3: Bonjour Bruno, bonjour à tous.
1: Un infirmier poursuivi pour homicide involontaire après la mort de Christian Riguet.
3: Ce supporter illustre du Mans FC, il avait 73 ans. L'infirmier d'un EHPAD du Mans lui a donné par erreur des médicaments destinés à un autre résident. L'affaire devait être jugée hier, mais elle a été reportée. Le procès est prévu en octobre 2027. Les détails de cette affaire à retrouver sur ici.fr. Des panneaux solaires sur un plan d'eau en Sarthe, c'est une centrale solaire d'un nouveau genre qui est en projet. Elle doit voir le jour à Luché-Pringer dans le sud du département, sur le site des anciennes carrières Martin de la commune, au lieu dit le Bourg Nouveau. L'enquête publique commence aujourd'hui. 30 000 cellules photovoltaïques vont être réparties sur 10 hectares sur des pilotis sur ces deux plans d'eau. C'est un investissement de plus de 15 millions d'euros pour produire l'équivalent de la consommation électrique de 4 000 foyers. Cyril Guillaume met en place un permis de louer à partir du mois de novembre. Les propriétaires de logements en centre-ville qui souhaitent louer un bien devront d'abord obtenir le feu vert de la mairie. Une visite des lieux sera organisée avant la location pour s'assurer la conformité du bien. Cette mesure vise à lutter contre les logements insalubres. Les locations saisonnières ou touristiques en sont exclues. Une réunion d'information est organisée ce soir à partir de 19h au centre culturel Maurice Thermot. C'est la deuxième commune de la Sarthe après le Lude à mettre en place ce permis de louer. Le magasin de déco Florilège a rouvert ce matin à La Flèche dans un nouveau local de Allée des Fruitereaux près du centre aquatique. Il avait été fortement impacté par les orages du mois de juillet. Souvenez-vous, l'ancien bâtiment de l'enseigne de décoration de mariage, mercerie et vente de tissus avait été en grande partie détruit. Vitrines explosées, surtout plafond écroulé et de grosses inondations. La gérante avait reçu l'aide de nombreux clients pour évacuer les marchandises stockées dans un local prêté par la mairie. Beau et chaud, bref, une belle journée. Vous en avez marre du soleil et de la chaleur.
1: Non, pas du tout.
3: Serez le premier à râler quand il fera froid, non?
1: Je ne sais pas. Je serai le premier content quand il y aura de la pluie. C'est surtout cela, la réaction. Sincèrement, je regardais tout en vous écoutant, Christelle. À partir de quand Météo France, annonce de la pluie. Quelques averses possibles pour jeudi.
3: Mais sincèrement, peut-être un peu dans le week-end, mais encore, c'est très épars.
1: Et encore, ce qui paraît que la semaine prochaine, on va parler de la météo du jour, mais on annonce une nouvelle vague de chaleur. Mesdames et messieurs, nous sommes bien le 15 septembre et Météo France confirme en effet une journée ensoleillée. Un peu de vent quand même pour cet après-midi, jusqu'à 55 km/h. Les températures du moment, on approche les 20 degrés globalement dans les rues du Mans. On est à 18 degrés, c'est la même température que l'on relève en ce moment dans le secteur de Saint-Saturnin de Pruyé, le Chétif. Quasiment 19 degrés à la Suze-sur-Sarthe et à Sablé-sur-Sarthe, 18 degrés à la Ferté-Bernard. Et pour cet après-midi, température jusqu'à 32 degrés. Baisse à partir de demain, en l'espace d'une nuit, nous pourrions perdre 10 degrés. Demain, pas plus de 22 degrés. Regarde maintenant l'ensemble du réseau routier du Mans. Quelques petits ralentissements, boulevard Pierre Le Faucheux notamment. Circulation également assez dense encore aux abords du centre des expositions avec la suite des opérations de, quelque part, de démontage après la foire du Mans. Soyez bien attentifs où que vous soyez et souvenez-vous que ICI Maine est là pour toujours relayer vos infos. Circulation 02 43 29 10 10. Christelle Caillot, très bonne journée à vous.
3: Belle journée à vous.
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1: Bonjour à toutes et tous, ça nous fait très très plaisir comme chaque matin de vous retrouver pour ICI ça marche, le rendez-vous des réussites locales. C'est l'occasion de savoir mais qui est à l'origine de tout cela, de cette ou de ces idées qui ont un jour permis justement à une personne, de, en l'occurrence ce matin, d'avoir une vie qui a peut-être changé. L'idée qui marche, quand il est réellement inventé, c'est le Tropézien qui va nous intéresser, le Tropézien After Work aujourd'hui. Parce qu'il y a de bonnes idées, il y a de bonnes solutions pour permettre aussi de temps en temps à nous toutes et tous de passer des moments joyeux, de déconnecter un tout petit peu et en même temps de se faire plaisir. Quentin Benoît, Alexis Archenault, en duo, bonjour.
4: Bonjour Bruno.
1: Voilà, ça nous fait très très plaisir de vous accueillir. On connaît bien Alexis, vous êtes déjà venu faire un petit peu de magie dans ce studio. Quentin aussi, hein, dis donc, vous avez même fait une carrière ici dans les murs de ici même.
4: Exactement, retour aux sources.
1: Ouais, et c'est ce qui en même temps peut-être a été un petit peu formateur pour vous, non?
4: Exactement, on en parlera je pense, mais effectivement.
1: Alors le Tropézien, au fond, c'est quoi? Ça vous allez pouvoir nous le dire. Est-ce que c'est une marque? Est-ce que c'est devenu également une communauté? Qu'est-ce que vous avez également inventé en Sarthe? C'est tout cela que l'on va explorer avec vous. Je sais également que vos soirées passent par une playlist musicale qui va bien. Je pense que ce qui arrive va un petit peu dans l'esprit le Tropézien.
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1: Ouais, c'est cool, c'est Daddy Cool. Et c'est bien sûr Boney M, 10h05, belle suite de matinée. 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

0: Simon, Boniem et Daddy Cool.
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0: De l'inspiration, il y en a avec Quentin Benoît et Alexis Archenault, créateurs de Le Tropézien Afterwork. Vous pouvez dire aussi créateur du Tropézien Afterwork, mais vous revendiquez effectivement avec l'article Le Tropézien Afterwork. Quentin et Alexis avec nous. Le Tropézien, au fond, c'est quoi, Quentin ?
3: Eh bien, le Tropézien, c'est une soirée qu'on a créée du coup il y a 2 ans et qui permet tout simplement de créer des rencontres. Mmh. Alors il y a deux parties en fait dans nos afterwork. Il y a cette partie rencontre professionnelle. On a beaucoup de personnes qui viennent entre collègues, entre entreprises, etc. Donc ça permet de faire du réseau. Et il y a une autre partie qui est plus une partie festive avec DJ et beaucoup d'animation pour s'amuser.
0: Je disais Quentin à l'instant, mais en fait j'aurais pu dire Alexis aussi. Oh. Je pose une question, mais finalement je vais arrêter de dire un prénom à la fin parce que non, quelque part vous marchez en tandem, c'est ça qui est bien. Alors, le Tropézien, c'est vrai que c'est une soirée, mais c'est quoi aujourd'hui ? C'est devenu une marque, une expérience, une communauté ?
4: Alors je pense que oui, il y a un mélange de tout, une expérience avant tout. Le Tropézien maintenant, ça fait 2 ans, donc c'est devenu le rendez-vous de pas mal de Sartois.
0: Oui.
4: La force, franchement, du Tropézien, c'est ce côté intergénérationnel.
0: Oui.
4: Toutes les générations se retrouvent dans la même soirée.
0: Des jeunes et des plus seniors parfois.
4: Exactement.
0: Ouais.
4: Voilà, c'est ça, je pense, la force du Tropézien.
0: Mm-hmm. Qu'est-ce que vous avez voulu apporter au Mans et sur la planète Sarthe qui n'existait pas avant ?
3: Alors, je pense que le début de l'afterwork, surtout, ça a été de faire découvrir des lieux.
0: Oh.
3: On a démarré notamment en plein cœur du Vieux Mans, dans une cour intérieure du comptoir des Cocottes, et c'était ça l'idée. C'était nous, on a eu la chance de découvrir cet endroit un jour. On s'est dit, mais faut que les Sartois puissent découvrir des endroits comme ça.
0: Sur des constats de déficit de notoriété, limite.
3: Oui, totalement. Ouais. Et totalement, c'était ça. On a découvert que voilà, c'était pas assez exploité. On en a fait une soirée. Et après, c'est devenu un peu un rituel. On s'efforce à chaque fois de trouver des lieux qui n'ont pas été faits ou très peu.
0: Avec
3: très peu fait.
0: Un principe peut-être qui est de changer de lieu à chaque fois.
3: Voilà,
4: exactement.
0: Ça, c'est une idée, ça. Ouais.
4: Ça, c'est le but du Tropézien. C'est une soirée tous les 2 mois et de changer de lieu tous les 2 mois. Et le but, comme a dit Quentin, c'est de faire découvrir un maximum de lieux.
0: Qu'est-ce qui fait, parce que j'ai l'impression que vous avez aussi envie, à travers vos événements, de créer une atmosphère. Alors, tout le monde pense à un film, atmosphère. Hein. C'est créer une atmosphère plutôt qu'organiser simplement un événement. Qu'est-ce qui fait, en fait, pour vous, qu'une atmosphère est réussie ?
3: Ben, je pense que c'est une ambiance, pour qu'une atmosphère soit réussie, il faut déjà que toutes les personnes se sentent à l'aise. C'est-à-dire que lorsqu'ils arrivent dans un lieu, faut qu'ils retrouvent quelques repères qu'ils ont eus, etc., que ce soit la première fois ou non. Faut qu'il y ait, voilà, il y ait une ambiance sonore, une ambiance lumineuse aussi. Et puis, voilà, je pense qu'il y a ce côté aussi, y aller entre amis, être sur des manches debout. C'est pas une ambiance concert, ni une ambiance attablée. On a notre petite table, on est sur un manche debout et donc on a ce côté proximité et ça crée une atmosphère, une bonne atmosphère, je pense, une bonne ambiance.
0: Quentin et Alexis, depuis 2 ans, effectivement, on nous propose ces soirées. Le Tropézien, globalement, là, la fréquentation à chaque fois, c'est combien de personnes ?
4: Bah, ça va de 500 à 900 pratiquement.
0: Quand même, ça, il faut déjà le faire. Ici, ça marche, c'est le magazine des réussites locales. Et vos organisations, c'est quelque part le reflet d'une réussite locale dont on a envie de parler avec vous. Vous savez, ce sont ces deux messieurs qui ont aussi fait venir l'été dernier Djibril Cissé en Sarthe. Alors, je sais qu'il y a autre chose que lui, mais ça n'empêche, on en parlera aussi. C'est une réussite qu'on avait envie de mettre en avant. La suite, elle est avec Florent Pagny, Ici Men et le braquage des sentiments. Vous restez avec nous, bien sûr.

0: Florent Pagny.
1: Hey, le braquage des sentiments. Est-ce que le fait de faire de belles soirées fait de Quentin Benoît et Alexis Archenault des héros? Pourquoi pas? En tout cas, les créateurs du Tropézien Afterwork sont les invités ce jour de Ici ça marche.
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1: Ici, ça marche en Sarthe pour les belles soirées Afterwork du Tropézien. Afterwork grâce à cette énergie que consacrent à ces organisations et Quentin Benoît et Alexis Archenault. Quentin, 28 ans, c'est cela?
20: C'est ça.
1: Alexis Junior, 24 ans.
20: C'est ça.
1: On a envie d'en savoir plus sur l'instant, le moment du déclic. Est-ce que vous vous souvenez précisément du moment où vous êtes dit « Allez, on va créer le Tropézien ».
20: Ouais. La première fois, c'était sur un endroit assez symbolique du Mans. C'était devant la cathédrale. On était en train de discuter. On est tous les deux. Du coup, quand même, on a travaillé dans le milieu de l'événementiel, du micro. Vous en parliez tout à l'heure, Bruno, pour moi et Alexis, de la magie. Mm-hmm. Et à force de faire des événements, on est devenus amis et puis on a un peu eu l'idée de créer une soirée. Alors on se racontait un peu tous les deux à quoi ressemblerait notre soirée idéale.
1: Oui.
20: Et elle s'est concrétisée de nombreuses fois maintenant.
1: Qu'est-ce qui vous a fait croire dès le début que ça pouvait marcher?
21: Je pense qu'au début il y avait aussi un peu de folie et de se lancer. On n'avait pas grand-chose à perdre au final, mais on n'était pas du tout connus. Et voilà, nous ça nous a permis de démarrer naturellement dans un lieu qu'on adorait déjà. Donc c'est comme ça que ça s'est fait.
1: Il faut pas avoir peur de la prise de risque, ouais Quentin.
20: Non, je pense que la chose qui m'a fait croire moi pour le coup que ça allait fonctionner sur le premier événement, c'est d'avoir vu. Alors Alexis, on a parlé tout à l'heure d'avoir vu que c'était assez intergénérationnel,
1: oui.
20: Et d'avoir du coup des personnes qui nous disaient c'est pas parce qu'on a plus de 40 ans ou plus de 30 ans que nous on veut des soirées années 80, années 90, ou dès qu'on est jeune, on veut pas passer des soirées avec des plus anciens. Donc moi, à ce moment-là, dès que j'ai vu que tous les mondes pouvaient un peu se réunir, je me suis dit, il y a sûrement quelque chose à faire.
1: La première fois, donc il y a deux temps, globalement, si j'ai
20: c'est ça.

0: C'est la première fois pour ce plénaire, c'était top.
1: Avant de retrouver le prochain titre, je reviens un petit instant sur quelque chose que limite vous avez dit, mais je posais la question quand même. Est-ce qu'il y a quelque chose qui vous a fait peur, par exemple, au lancement, genre que personne ne vienne et que l'idée ne fonctionne pas? Vous n'avez jamais eu cette...
2: Je pense qu'on l'a encore. Hein. Après, l'événementiel, c'est éphémère aussi. Donc, faut savoir tout le temps se renouveler pour attirer ce monde. Mmh. C'est ça, le travail en amont sur un événement. Mais si, on a toujours cette petite peur.
1: Vous avez fait venir Djibril Cissé. Même sans Djibril Cissé, vous faites venir beaucoup de monde. Est-ce que quelque part aussi, vous vous sentez investi d'une mission dans ce climat quand même assez morose? Ça fait partie des aspects, hop, pas maintenant, Quentin, mais qu'on pourra aborder dans les prochains instants. Tout de suite, laissons place à une super star. Évidemment, celle qui déplace le monde entier. Le PIB de la France lui dit merci. C'est Céline Dion avec I'm Alive. Il est 10h22.

0: Ici Ben, avec Céline Dion, et j'ai envie de dire que la prononciation de ce prénom et de ce nom, ça suffit, tout est dit. La magie Céline Dion en ce moment en France. I'm Alive, 10h25. Cette part de magie, de folie à travers le tropézien. Quentin Benoît et Alexis Archenoët aiment bien la répandre en Sarthe, et c'est tout à leur honneur. Leur idée, le tropézien, Afterwork, ça marche. Nous poursuivons, messieurs, l'entretien avec vous après avoir retrouvé Tom Vanier, une sélection de trois infos pratiques.
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2: Les journées du patrimoine se rapprochent et en Sarthe, vous aurez franchement de quoi faire avec notamment la SNCF qui ouvre 3 sites exceptionnellement aux visiteurs. En premier, à bord de ses trains, en gare du Mans, également au Centre National des Archives Historiques, ainsi qu'à Bayeux où vous pourrez retrouver le train historique de la Sarthe. Il reste encore des places pour le prochain match à domicile du Mans FC, réception de Lorient

0: ce samedi 19 septembre au stade Marie-Marvin. Coup d'envoi 21h. Vous pouvez réserver vos places en ligne sur le site du club ou bien directement au centre d'entraînement de la Pincenardière. Où quelles sont les meilleures rillettes de Sarthe? Eh bien, la Foire du Mans 2026 vient de dévoiler son palmarès. Le prix d'excellence revient à Léo Da Silva, boucherie à Vaux-Papilles au Mans. On valide le jeu de mots, on valide les rillettes. Thomas Seyant à Conéré, lui, repart avec le premier Grand Prix d'honneur.
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3: Nos invités, Quentin Benoît, Alexis Archenault, les créateurs du Tropézien Afterwork. Ça dure effectivement depuis 2 ans. Alors au passage, parmi les questions que je ne vais surtout pas oublier, je vais faire maintenant le Tropézien. En fait, pourquoi? C'est facile de prendre quelque chose qui fait forcément allusion à Saint-Tropez quand on crée quelque chose loin quand même de la côte méditerranéenne, messieurs, Alexis?
4: En fait, on voulait vraiment créer une expérience, ramener l'expérience du Sud au Mans. Mm-hmm. Et en fait, c'est venu naturellement le nom le Tropézien parce que c'était vraiment tout le monde voyait ce que ça allait être sans n'être jamais allé à la soirée. Donc,
5: c'est ça. Et puis pour le premier événement, on avait un peu ce thème, le lieu faisait un peu penser à une paillote, etc. Les soirées un peu à beach club aussi. Et donc, tout était lié. Mais maintenant, on peut également faire des tropéziens d'hiver.
3: Bien sûr. Ouais, voilà. Est-ce qu'il y a une fréquence? C'est tous les combien, les soirées?
5: C'est tous les 2 mois.
3: Tous les 2 mois, avec donc un lieu qui change à chaque fois. Parfait. Exactement. Il faut y consacrer beaucoup de temps, en fait, pour ceux qui ne sont jamais venus, mais qui se disent, tiens, je viendrai bien une soirée, le Tropézien Afterwork. Ça commence généralement à quelle heure et ça finit généralement à quelle heure? Oula!
5: Eh bien, ça commence généralement à 19h, entre 18h30 et 19h, et ça termine au maximum, au grand maximum, à 2h du matin.
3: Le prochain rendez-vous?
5: Le prochain rendez-vous, c'est le 24 septembre chez Racine à la Visitation.
3: Allez, vous revenez sur vos racines, mais là, c'est facile. Et c'était au mois de juillet dernier. Vous avez sans doute créé un temps fort dans votre parcours, faire venir Djibril Cissé. Le pari, finalement, n'était-ce pas de faire venir Djibril Cissé tout en faisant en sorte que les gens repartent en parlant du Tropézien plutôt que de Djibril Cissé?
4: C'est vrai, c'est ça. Il y a un peu de ça. Alors, faut savoir aussi, au mois de juillet, on était à la période de la Coupe du Monde.
3: Ah oui, c'est vrai.
4: Et ouais, on voulait fêter surtout la 10e édition du Tropézien. Et on voulait marquer les esprits. Et c'est pour ça qu'on a cherché un DJ qui parlait à toutes les générations. Et c'est là où Djibril Cissé est venu naturellement.
3: Comment est-ce qu'on contacte, Quentin, un personnage comme lui, quand on est comme ça, deux jeunes entrepreneurs qui n'ont même pas 30 ans au Mans?
5: Eh ben, on y va un peu au culot. On lui explique, on lui envoie un message sur les réseaux et puis on lui explique un peu l'événement. On envoie des vidéos, donc on essaie de le convaincre en expliquant déjà qu'il faut qu'il vienne découvrir la Sarthe.
3: Ouais.
5: Et puis tout simplement en lui montrant ce qu'on sait faire. Mais ce qui est très intéressant sur la venue de Djibril Cissé, sur les retours qu'on a eus, c'est que il y avait des personnes qu'il connaissait pour sa carrière de footballeur.
3: Bien sûr.
5: Et d'autres qu'il connaissait pour sa carrière de DJ.
3: Ah ouais.
5: Et alors, moi, j'étais très étonné.
3: Bon, un peu comme Yannick Noah. Hein.
5: Voilà, c'est exactement.
3: Ah, il a gagné Roland Garros.
5: Ouais. C'est ça. Donc, j'étais assez étonné que certains le connaissent pas pour sa carrière de footballeur, mais c'est aussi très bien. Mmh. Et on en revient toujours à ce côté intergénérationnel avec des gens qui sont peut-être nés plus tôt que sa carrière et donc le connaissent plus pour la musique.
3: Est-ce que sa présence a changé votre manière de préparer la soirée?
4: Alors, la manière de préparer la soirée, oui, je pense, parce qu'on s'est professionnalisé avec des gros événements comme ça. Mmh. Et ça nous a aussi donné, je pense, plusieurs idées pour le développement pour la suite.
3: Quand il est reparti, il a eu un mot sympa avec vous quand même?
5: Ah, il a eu un mot sympa, et pour la petite histoire, il voulait plus partir.
3: Ah, donc voilà. Il reviendra. Alors,
5: il reviendra, on l'espère, mais il a passé un très bon moment. Et je pense que ça nous donne aussi du crédit auprès des lieux maintenant qu'on va aller démarcher pour de futurs événements.
3: Il est déjà 10h30 d'ici à 11h. Messieurs, je vous rappelle qu'il faudra nous faire partager un de vos coups de cœur en Sarthe. Et puis nous écouterons une idée. Alors, je souris un petit peu ce matin. Elle vient d'ailleurs, après tout, l'autre côté de la rue. Ça vient d'ailleurs, mais ça vient de la maison de la justice. Je n'en dis pas plus parce que ce que l'on aime, c'est la spontanéité de vos réactions. Et ça, c'est vrai pour tous les invités de tous les jours. Alors, en tout cas, vous avez réussi à vous faire une place. C'est bien. C'est pas toujours facile. Dans un petit instant, c'est Julien Clerc qui arrive, même maintenant, l'instant d'un jingle avec Fais-moi une place.
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0: Ici même avec Julien Clerc, fais-moi une place et merci également où vous soyez, peut-être en voiture, à la maison et pourquoi pas au bureau, de faire une place à vos côtés.
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0: Ils sont très inspirés pour nous proposer des solutions pour passer une bonne soirée. Vous savez, ces endroits, peu importe où ils sont, ces endroits, mais l'essentiel, c'est d'y aller, de se sentir bien. Bon, peut-être qu'après, s'il y a quelques soucis qui sont restés à la porte, ils nous rattrapent en repartant. Mais ça n'empêche, les heures que l'on a passées à l'une des soirées du Tropézien After Work, ça permet de décompresser. C'est un petit peu ça, l'idée, vous êtes d'accord avec cette formule?
3: C'est ça, exactement.
0: Ouais, Quentin, Alexis. Je suis pas promis ni du fisc et je n'ai pas non plus d'action dans un cabinet comptable. Mais je m'autorise quand même cette question. Encore une fois, vous êtes jeunes, hein, tous les deux. L'aîné, c'est Quentin, 28 ans. Est-ce que le Tropézien est une bonne idée économiquement?
3: Eh bien, je pense que c'est intéressant, c'est une bonne idée. Après, faut savoir qu'un événement n'est pas forcément rentable, même s'il y a beaucoup de monde, puisqu'il y a aussi beaucoup de frais. Donc, généralement, il devient aussi maintenant utile économiquement grâce aux partenaires. Mmh. On a beaucoup de partenaires qui viennent sur nos événements et puis qui nous aident en mettant en avant des produits, du matériel, etc.
0: Oui.
3: Et donc, on peut en vivre finalement.
0: Ah, c'est pas mal ça. Les partenaires, justement, j'imagine qu'ils sont sartois, hein, essentiellement.
3: Bien sûr.
0: Ouais. Alors, à partir de quand, finalement, par rapport à tous ceux et à toutes celles qui viennent, en tant que clients, partenaires aussi, qui sont des clients quelque part, mais à partir de quand, pour vous, une soirée est considérée comme réussie?
4: Allez. Alors, tout simplement, je pense, c'est quand on voit le sourire des gens sur le retour.
0: Ouais.
4: Quand la soirée se termine, et nous, on aime bien à chaque fois prendre le retour des clients, justement, et de leur demander ce qu'ils ont apprécié durant cette soirée et les points à améliorer.
0: Ouais. Vous faites une fixation sur le taux de remplissage, le nombre de participants?
4: On regarde, oui, mais pas tellement. Nous, on est plus dans l'expérience. On veut que la soirée se passe super bien. Après, si on n'est pas rempli, c'est pas grave. C'est pas notre souci, ça.
0: La promotion, c'est important. Vous utilisez, j'imagine, les réseaux sociaux, mais est-ce que le très classique bouche à oreille est aussi l'un des meilleurs vecteurs publicitaires ou supports publicitaires qui soit?
3: Bien sûr, je pense que surtout au début, c'est le bouche à oreille qui a fait qu'on a eu du monde. Mais par contre, on c'est vraiment un point très important pour nous, tout ce qui va être teaser, vidéo, etc. On s'implique vraiment. Je pense que toutes les vidéos vous pourrez retrouver sur les réseaux, à chaque fois elles ont une particularité, elles ressemblent jamais à une autre. Et c'est déjà, on s'amuse à faire les teasers, c'est tout le temps très drôle. Et en plus de ça, ça rend l'événement unique. Vu que c'est aussi ça le but de l'événement.
0: Avant de parler de vos coups de cœur dans les prochains instants, vos projets, votre projet, je ne sais pas si on doit parler au singulier ou au pluriel, le mot projet, ça se décline comment?
4: Alors, le projet, effectivement, on en a plein en tête, et il faut savoir sélectionner les projets, les bons projets. Notre plus gros projet pour l'instant, ça va être notre agence d'événementiel, qui va s'appeler Nouvel Acte. Et en fait, on a toujours voulu créer le Tropézien pour que ça devienne une vitrine des produits, des artistes qu'on peut proposer. Et là, on est en train vraiment de créer cette agence pour les entreprises, créer des séminaires clés en main.
3: Et puis pour du coup les projets du Tropézien, évidemment, il y en a pas mal. Je pense qu'on va essayer de encore une fois de creuser pour découvrir de nouveaux lieux. Voilà, c'est assez difficile maintenant, mais on essaie de plus forcément trouver des lieux qui sont des lieux de réception, mais on peut, grâce justement à notre force actuelle, et bien aller chez des propriétaires privés pour leur dire votre lieu est exceptionnel, est-ce qu'on pourrait venir s'y installer.
0: Vous contribuez au rayonnement de la Sarthe, en tout cas il faut vous dire bravo pour ça. Est-ce que vous avez un coup de cœur chacun? De toute façon, vous n'avez pas le choix, il faut me répondre oui, j'en ai un. Pour moi, on choisira, ce sera peut-être le plus difficile, et c'est ce que l'on fait dans les toutes prochaines minutes. Mais avant cela, ici ça marche, ça se poursuit en musique, en chanson, avec Bernard Lavillier, Stan de Ghetto.

0: Miss Imen avec Bernard Lavilliers, Stan de Ghetto. Je sais pas vous, mais moi, oui, j'ai hâte de connaître, parce que je les connais pas, hein, je joue le jeu, la sélection coup de cœur de Quentin Benoît et d'Alexis Archenault, les invités aujourd'hui de Ici ça marche.
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0: Ici ça marche, le magazine des réussites locales, le Tropézien Afterwork. C'est une belle réussite. Quentin Benoît et Alexis Archenault en sont les entrepreneurs, les créateurs. Nous arrivons à la séquence coup de cœur de nos invités ce matin, puisqu'ils sont venus en duo. Et sincèrement, je joue le jeu. Vous saviez qu'il y avait effectivement un coup de cœur à sélectionner, mais je ne vous ai pas demandé lequel. J'aime bien aussi, finalement, avoir comme ça la spontanéité de la réaction. Alexis Archenault, on va commencer par vous, le junior, 24 ans.
14: Alors moi, mon coup de cœur, c'est un lieu, et c'est plus précisément le stade Marie-Marvin.
0: Ah ouais?
14: Et oui, par hasard.
0: Développer un peu. Non mais c'est bien.
14: Comme par hasard. Non, ouais. Moi j'ai grandi en suivant le Mont FC, c'est toute mon enfance.
0: Et même le MUC 72 en plus.
14: Voilà, exactement. En étant adhérent au Supporters Club, et j'ai suivi les matchs même au plus bas. Et là, de voir cette ambiance en Ligue 1, là quand je parle du match contre Lens, c'était formidable.
0: Ouais. Et les matchs à suivre aussi, hein. Quand il y aura un premier Le Mans PSG, un premier Le Mans Marseille, entre autres. Ah, Rennes également.
14: Incroyable. On a hâte de voir ça. Ça va être très beau. Et on est fiers de notre équipe, en tout cas.
0: Bah, c'est bien. C'est un super coup de cœur. On prend, mais de toute façon, on prend tous les coups de cœur. Quentin.
15: Eh bien, pour moi, c'est le Vieux Mans. Voilà. Donc,
0: Cité Plantagenêt.
15: Cité Plantagenêt. Je pense que c'est un endroit qui est hors du temps. Je pense que voilà, dès que je suis dans ce coin-là du Mans, je me dis, je repense aux nombreuses personnes qui ont foulé ces pavés avant moi.
0: Il y a des fantômes, hein, mais ils sont gentils. Ouais. C'est vrai qu'il pourrait y en avoir des fantômes finalement dans cette cité Plantagenêt. Vous avez déjà exploré, j'en suis sûr, vous continuerez aussi d'explorer dans vos prochains choix. Et justement, j'y viens. Comment est-ce que ça s'organise tout cela, vos soirées? J'imagine qu'il peut y avoir aussi une part de spontanéité, peut-être de dernière minute, mais en même temps de préparation.
14: Bah oui, il y a beaucoup de préparation. Un événement en général, ça demande 2 mois de préparation en avance, et c'est pour ça qu'on essaye de préparer sur toute une année nos lieux et nos dates. Mmh. Et de toute façon, c'est l'événementiel, donc le jour même, on sait qu'il y aura toujours des imprévus, et ça, faut savoir le gérer.
0: Quand 500, 600, 700 personnes, hein, font la fête, mais est-ce que vous-même vous la faites, la fête?
15: Non, justement, je pense que le plaisir qu'on a, nous, c'est de voir les gens s'amuser.
0: Oui.
15: Finalement, c'est ça notre fête à nous, c'est d'aller voir les gens, d'avoir leur retour et de découvrir un peu pourquoi ils sont là si c'est la première fois.
0: Oui.
15: Et puis de retrouver les images, etc. Suite à l'événement. Mais non, bien évidemment, nous pendant les soirées, on est très concentrés. Et puis on essaie de suivre le déroulé de cette soirée.
0: Ils sont bien, nos petits jeunes Sarthe-Messant, on le savait. Dans un instant, ici, ça marche, une idée, alors venue d'ailleurs. Il y a 44 locales de ici en France. Il fallait bien qu'un matin, il y ait une idée qui vienne de Sarthe, tant qu'elle vient d'ailleurs, mais c'est de l'autre côté de la rue, car nous allons aller, en effet, à la maison de la justice. Et cette question, est-ce que, si dans un tribunal, le meilleur des soutiens des victimes ne serait finalement pas un chien? Reportage à suivre après Coldplay et Feels Like I'm Falling in Love.

0: ici même avec bien sûr Coldplay et Feels Like I'm Falling in Love. 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
0: 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Ici, ça marche, c'est chaque matin une séquence qui a pour titre « Qu'en pensez-vous ?». En fait, c'est une idée qui marche ailleurs, qui, la plupart du temps d'ailleurs, n'a pas de lien avec l'activité de notre ou de nos invités, en l'occurrence ce matin. Il fallait bien qu'un matin, on ait une idée qui soit sélectionnée de la ici de la Sarthe, puisqu'effectivement, on prend un sujet d'une ici d'ailleurs, et ce matin, c'est la Sarthe qui a été nationalement choisie. Et on va revenir à une maison en plus très près de chez nous, la maison de la justice. Et cette question, ici, dans un tribunal, le meilleur soutien des victimes était un chien, une initiative originale qui se prépare pour aider celles et ceux qui doivent affronter une étape souvent difficile de leur parcours judiciaire. Une présence à quatre pattes pourrait bien apporter un petit peu de réconfort aux victimes. Robin Bernot s'est rapproché effectivement de Julien Penaud.
2: Au Mans, le tribunal de la ville aura bientôt son chien d'assistance judiciaire.
3: C'est une très bonne chose.
2: Alors, pas pour rattraper les prévenus qui tenteraient de s'échapper, je vous rassure, mais bel et bien pour aider les victimes à déstresser. Elles pourront le caresser pendant les procès ou lors des auditions devant les juges d'instruction. Une présence animale qui se veut rassurante, selon Philippe Jamet, président de France Victimes 72, qui porte ce projet avec le tribunal. Julien Penaud l'adjoint pour ici même.
4: Il va pouvoir se mettre tout proche de la victime, poser sa tête sur les genoux. Il absorbe un peu le stress porté par la victime. Sa seule présence suffit à rassurer ces personnes.
2: L'objectif est donc d'améliorer la prise en compte des victimes, notamment des enfants, et de faciliter la libération de leurs paroles. C'est dans ce cadre que ce chien interviendra. A priori, un Golden Retriever, une race reconnue pour son empathie et surtout sa capacité à être, je cite, une véritable éponge à émotions, selon le tribunal du Mans. Alors ici, en Sarthe, ça marche. Mais vous, qu'en pensez-vous? Pour Julie, c'est une très bonne idée.
5: Je trouve ça super bien, même pour les enfants. Tu disais tout à l'heure, ça rassure forcément. Et pour un enfant, déjà, c'est hyper compliqué de passer au tribunal ou même d'être devant des adultes. Et c'est rassurant, ça donne un petit peu d'amour et c'est léger. De toute façon, les animaux, en règle générale, que ce soit avec tout le monde, même pour les personnes âgées, c'est toujours bien. Que ce soit adulte, ça apporte du bonheur.
2: Les animaux, en particulier les chiens et leur pouvoir rassurant, c'est Camille qui m'en parle.
6: Quand on est stressé, tout ça, c'est vrai que lui faire des câlins, tout ça, ça rassure. Puis le sortir, ça change les idées aussi quand il y a des choses dans la vie qui font que ça va pas trop.
2: C'est quoi, ils ont un pouvoir magique, les animaux ?
6: Oui, un peu, leur amour.
2: Alors, il faut savoir qu'un chien qui aide à libérer la parole et à témoigner plus facilement, ce n'est pas nouveau, puisque ça a été le cas, par exemple, lors du procès Le Squarneck en février 2025, où une dizaine de chiens étaient présents aux côtés des victimes de ce chirurgien condamné pour viols et agressions sexuelles. Le tribunal du Mans, quant à lui, va devoir encore patienter quelques mois, au moins jusqu'au printemps prochain, avant de pouvoir accueillir son chien d'assistance judiciaire.
0: Messieurs, qu'en pensez-vous ? J'aime bien lire chaque matin que le sujet que nous venons d'écouter, vous ne l'avez pas écouté préalablement, spontanément.
7: C'est une très bonne idée, je pense. Ça revient au même principe que dans les hôpitaux également. C'est des moments assez stressants pour les victimes. Et donc, ça peut être qu'une bonne idée, bien évidemment.
0: Alexis le magicien.
8: Moi, je trouve que c'est super, surtout pour les enfants. Il y a ce côté rassurant pour eux et c'est une très bonne chose.
0: Dans les propos qu'on a pu entendre dans ce reportage, il y a éponge à émotion. Vous n'avez pas l'impression d'être un petit peu des éponges à émotion, vous aussi, à travers vos organisations?
7: En tout cas, on délivre des émotions, voilà. ça c'est clair, et j'espère qu'on va continuer le plus longtemps possible.
0: Alors, c'est vrai que j'avais envie de vous poser cette question, est-ce que le tropézien va continuer? Je vais faire la réponse à votre place, oui. Jusqu'où vous voulez l'emmener? Est-ce que vous avez aussi envie, ça fait deux questions en une, de sortir des frontières de la Sarthe?
8: Effectivement, on a envie de déjà grossir sur la Sarthe, mais oui, on a plein de projets en tête et on aimerait, pourquoi pas, exporter cette marque dans d'autres villes pour faire connaître ces événements.
0: Affaire à suivre.
7: Affaire à suivre.
0: Ouais. Le prochain événement, on le rappelle, c'est quand ?
7: C'est le 24 septembre à la Visitation, au Mans.
0: D'accord, ça coûte combien? Tiens, j'ose vous poser la question.
7: Oui, eh bien en fait...
0: Vous voulez pas,
7: hein? Non, du tout, il y a pas de souci. On démarre à 15 euros, et en fait, il y a plusieurs vagues en fonction de quand on prend les billets, et ça 15, 17 et...
8: Et 20 euros.
0: Je m'autorise à une ultime question. Par rapport à ce climat assez sinistros quand même, je veux pas trop en faire, mais c'est vrai, est-ce que vous vous sentez investi d'une sorte de mission? Sans faire de jeu de mots avec la mission.
8: Une mission, je sais pas, je pense que oui, mais surtout on voit que les gens en ont besoin de ces moments de convivialité et ce rendez-vous où se retrouvent entre amis, entre collègues, et je pense que c'est pour ça que le tropézien aussi fonctionne, c'est que les gens en ont besoin.
0: Très bien. Voilà, c'est le magazine des réussites locales. C'en est une. Vous savez faire chic sans faire dans le snob. Vous savez également faire tomber les barrières sociales pendant quelques heures. Et ça aussi, c'est important. Merci à tous les deux.
7: Merci beaucoup.
0: Que le succès continue de vous accompagner dans les prochains instants, les amis. 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Alexis Archenaud, je mets mon stylo de côté parce que le magicien que vous êtes, il faudrait pas que vous me piquiez mon stylo parce que j'en aurai besoin pour noter les points. Mais alors, il y a du cadeau, il y a du lourd ce matin. Oh là là, il y a de la gourmandise et il y a de la variété aussi à gagner au 02 43 29 10 10. Je vous donne le feu vert pour appeler après Michel Berger, Diego, libre dans sa tête. Merci les amis.

0: Simène avec Michel Berger et Diego, libre dans sa tête. Julie, à l'instant, Julie vous accueille au 02 40 29 10 10, me dit ça appelle déjà. Et je vous comprends. Le jeu de 11h est prêt, vous aussi, c'est parfait. Le feu vert, c'est maintenant 02 43 29 10 10. Le disque que l'on gagne. Allez, il n'y a pas un ce matin, mais il y a deux cadeaux. Le fameux sac glaciaire de la Maison Prunier avec tous les produits de la Maison Prunier, produits de charcuterie, médaillé en plein de concours. Au moins 50 euros, le prix de ce cadeau. Et on rajoute, les amis, j'ai l'impression de faire mon commercial. 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C'est le spectacle de ABBA Tribute. 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Vous gagnez tout ça. 02 43 29 10 10. Appelez sans réserve.
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0: Très belle journée avec ICI Mène. Il est 11h. Le Flash, bonjour Yann Astenet.
2: Bonjour Bruno, bonjour à tous.
0: Un infirmier sartois poursuivi pour homicide involontaire.
2: Après la mort d'un supporter historique du Mont FC, Christian Riguet, membre du supporter club, est décédé en juin 2023. Il avait 73 ans après avoir ingéré un médicament qui ne lui était pas destiné. L'erreur vient d'un infirmier de l'EHPAD Beaulieu du Mans où résidait la victime. La famille a porté plainte. L'affaire devait être jugée hier devant le tribunal correctionnel du Mans, mais elle a finalement été renvoyée au 4 octobre 2027. Les gendarmes de la Sarthe lancent une alerte. Des escrocs usurpent les numéros des brigades de gendarmerie du département. Ils s'en servent pour gagner la confiance des Sartois en tentant ensuite de récupérer les codes de cartes bancaires, voire les cartes elles-mêmes. Évidemment, aucun gendarme ni aucun banquier ne vous demanderont ces informations par téléphone et encore moins affréter un coursier pour récupérer votre carte bancaire. En cas de doute, il faut raccrocher et composer le 17. Une réunion d'information sur le nouveau permis de louer est programmée ce soir à Ciel-Guillaume. Un nouveau dispositif mis en place par la commune de l'ouest de la Sarthe pour lutter contre les logements insalubres. À partir du mois de novembre, tous les propriétaires du centre-ville qui souhaitent louer un bien devront en faire la demande au préalable à la mairie qui donnera ou pas son feu vert en fonction de l'état du bien. On vous explique tout dans le journal de midi. C'est une première en Sarthe. Un champ solaire flottant va bientôt voir le jour à Luché-Pringet dans le sud du département. 30 000 cellules photovoltaïques vont être installées sur pilotis sur 2 étangs de la commune. Un investissement de plus de 15 millions d'euros qui devrait produire l'équivalent de la consommation électrique annuelle de 4 000 foyers. Entrée en service prévue en 2028. On vous a mis toutes les infos sur ici.fr. Elles attirent près de 10 millions de Français chaque année. Les journées européennes du patrimoine ont lieu samedi et dimanche. En Sarthe, des centaines de sites vous ouvrent leurs portes. Des châteaux, des églises, mais aussi des usines, des sites insolites. On vous propose une petite sélection sur notre site internet. Comme par exemple, Bruno, devenir enquêteur sur une scène de crime au Mans. Oui. Découvrir les secrets de fabrication d'une glace artisanale à la flèche ou encore monter au point culminant de la Sarthe.
3: Oh là.
2: Vous savez où c'est le point culminant de la Sarthe?
3: Je vous dirais bien le belvédère de Persaigne.
2: Bravo Bruno, excellent. 340 mètres de hauteur. Alors pas le belvédère en lui-même.
3: Par rapport au niveau de la mer, c'est
2: exactement,
3: ça?
2: Exactement, vous avez tout compris. Bon, est-ce qu'on va pouvoir voir de loin? C'est vrai, depuis le belvédère, on voit la Sarthe de loin. Mais là, le ciel est dégagé.
3: Le ciel est dégagé, mais parfois il peut y avoir des brumes de chaleur, hein, vous avez raison, qui fait que la vue est quelque part un petit peu contrariée. Mais là, non. Sincèrement, ciel dégagé. Journée d'été, les températures là en ce moment. Allez, vous habitez Le Mans, Arnage, Saint-Vincent-du-Lorouet, entre 22 et 23 degrés, 22 degrés à Fresnay-sur-Sarthe. Météo France nous annonce que cet après-midi, les températures pourraient atteindre les 32 degrés. Je regardais les prévisions, 17h. Pour 17h, au Mans, 29 degrés. Météo France nous dit qu'à 17h, on aura encore 30 degrés à Saint-Calais comme au Grand Lucé. Et attention à un changement météo, même si demain, on aura un petit peu de nuages. Mais pas de pluie, on va perdre 10 degrés en l'espace d'une nuit. Voilà, demain, effectivement, on n'aura globalement pas plus de 22 degrés contre 32 aujourd'hui. Quelques pluies, éventuellement pour jeudi. Gare du Mans, sincèrement, ça va bien, les trains sont à l'heure. Et sur l'ensemble du réseau routier, autoroutier, sartois, je ne vois rien de particulier, je regarde bien. S'il y a bien sûr une alerte à diffuser, vous n'hésitez pas, 02 43 29 10 10. Au plaisir de vous retrouver à midi, Yann Astenet.
2: À tout à l'heure.
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0: Bon.
3: Bonjour à toutes et tous, mais quel bonheur de vous retrouver et de vous inviter à faire très très vite pour composer le 02 43 29 10 10. Le jeu de 11h, c'est parti. Yannès Stenet y faisait allusion, c'est vrai que le prochain week-end devant nous, les journées européennes du patrimoine et la grande maison Prunier, chaque année vous ouvre les portes de son ancienne manufacture. C'est à connaître et c'est un lieu à voir, à revoir. C'est là que quelque part, cette grande maison a bâti quelque part son succès contemporain et qui justement se vérifie tous les jours à travers l'excellence des produits charcutiers de la maison Prunier. On prend un très beau sac glacière qui vous servira ensuite dedans, mais plein de produits qui sont naturellement des rillettes, les fameuses rillettes, mais également des rillons, des produits charcutiers, boudin blanc, entre autres. Hop, un cadeau d'au moins 50€. Ça, c'est à gagner. La personne qui le gagnera aura à aller chercher ce très beau cadeau le prochain week-end à Conneray. Et vous savez quoi? Comme vous êtes des gens géniaux, on rajoute un cadeau supplémentaire. Deux places pour ABBA Mania, le concert de tribute ABBA, c'est-à-dire l'hommage perpétuel, dimanche 20 septembre, 18h à Antares. Qui va gagner tout ça?
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3: Ouais, qui mais vous peut-être, et si vous êtes sur le long de la route en ce moment, bon, sincèrement les amis, arrêtez-vous pour jouer le long de la route. Voici Zaz, à tout de suite.

0: Ici Mène avec Zaz et le long de la route.
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0: Bienvenue 02 43 29 10 10, le jeu de 11h, 11h midi du lundi au vendredi pour gagner plein de cadeaux savoureux, de vrais coups de pouce budget. Je pense évidemment ce sac glaciaire de la maison Prunier, valeur au moins 50 euros avec les produits médaillés à l'intérieur. Vous allez vous régaler. 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Carole veut tout cela.
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0: Bonjour Carole.
2: Oui, bonjour.
0: Carole, voulez-vous ? Voulez-vous gagner tous ces cadeaux, Carole ?
2: Ah bah oui, bien sûr.
0: Voilà, oui. Mais c'est une question extraordinaire. Non, j'appelle pour autre chose. Mais évidemment. Ah là, les savoureux produits de la maison Prunier. Il y en a de temps en temps sur votre table, Carole, ne me dites pas le contraire.
2: Bien sûr. Ah bah oui, bien sûr. Ce serait dommage quand même.
0: Absolument. Et puis une belle balade à faire le prochain week-end. Vous êtes sensible d'ailleurs à l'organisation de ce week-end des Journées du Patrimoine ?
2: Oui, bien sûr.
0: Ah, oui. Vous êtes déjà allé ?
2: Oui, parce...
0: Allez-y.
2: Non, ça nous permet quand même quelquefois de voir des choses qui ne sont pas ouvertes en temps normal, et c'est vrai que c'est toujours agréable.
0: Ah bah absolument. Oui, bien sûr. De quel quartier du Mans êtes-vous, Carole ?
2: Alors, je suis plus à l'est, quartier Prémartine.
0: Très bien.
2: Peu plus à l'est, mais ouais. Et bon, ça permet quand même de visiter, de revoir des choses qu'on passe devant, et puis on n'a pas toujours compris.
0: C'est bien dit tout cela. Et quand on me dit Prémartine, moi je pense toujours au Jardin des Plantes, parce qu'on n'est quand même pas très loin. Carole, rappelons-le. Quatre candidats, vous êtes la première aujourd'hui, à chaque fois des jeux différents, à chaque fois un barème de points, jusqu'à 6 points si jamais il y a des ex-échos, une question pour vous départager, nous n'en sommes pas encore là. Je lance une roue, hop, ça y est, et c'est vous qui dites stop, et c'est en disant stop, on découvre le thème de votre jeu. Hop là.
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0: Le premier thème donc ce matin en lien avec le cinéma, la bobine de film. Carole, vous êtes cinéphile, vous adorez regarder les films dans les salles de ciné, chez vous à la télé ?
2: Oui, j'aime bien le cinéma après.
0: Bon. Alors,
2: on va voir.
0: Principe, Carole, trois extraits. Oui. Un point si vous trouvez le titre exact du film. Un point supplémentaire si vous me donnez le nom ou de l'un des comédiens, ou si c'est pas le nom du comédien, ça peut être éventuellement le nom du personnage porté dans le film. Voilà, juste cela, ok ? Trois extraits.
2: D'accord, on va essayer.
0: Bien, allez, concentration, voici, ça devrait pas être très difficile, enfin, voici le premier extrait.
4: Si mes calculs sont exacts, lorsque ce petit bolide atteindra 88 miles à l'heure, attends-toi à voir quelque chose qui décoiffe.
5: Nom de Zeus ! Il se pourrait que Jennifer entre en contact avec son soi futur. Les conséquences en seraient catastrophiques.
0: Alors, Carole !
2: Alors, retour vers le futur, peut-être ?
0: Un point. Et puis ? Difficile après ?
2: Non, après, il devait y avoir Astérix ?
0: Ah non. Il y a à chaque fois qu'un seul extrait de film, on n'en met pas plusieurs. Non. C'était un extrait un tout petit peu long pour que vous puissiez bien vous le mettre en bouche, hein, si je puis dire. Donc, retour vers le futur, ça c'est le titre du film, un point. Mais ensuite, il me faut effectivement le comédien, voire le nom porté par le personnage dans le film, à défaut d'avoir le nom du comédien.
2: Ah, alors, je ne l'ai pas.
0: Bon, le Doc Emmett Brown ou Christopher Lloyd. Mais ça fait un point, Carole. Un point, mais c'est bien. Attention. Carole, deuxième extrait. Un point si vous me donnez le titre du film. Il se pourrait qu'il y ait plusieurs voix. Une voix, donc un nom, ça le ferait.
6: Ça change. Faut jamais se laisser démonter.
7: Vous croyez qu'ils oseraient venir ici ?
6: Les cons, ça ose tout. Et c'est même à ça qu'on les reconnaît.
0: Ah, ah, c'est quoi ce film ?
2: Les cons, ça ose tout, oui. Il doit y avoir... Les cons, ça ose tout.
0: Non, vous n'êtes pas sur la bonne piste, là. C'est pas le titre.
2: Ah, c'est pas les tontons flingueurs ?
0: Ah oui, alors là, par contre, j'avais envie d'entendre cela. Ok, parfait.
2: Oui,
0: donc, un deuxième point, et ensuite un nom.
2: Lino Ventura.
0: Ah, hop, je prends, trois points sur quatre, pas mal. Attention, Carole. Voici le troisième extrait, même chose, le titre du film. Et ensuite, un ou des noms.
8: Parfois, le vendredi soir, Amélie va au cinéma.
9: J'aime bien me retourner dans le noir et contempler le visage des autres spectateurs.
2: Oui, Amélie Poulain.
0: Ouais.
2: Avec Audrey aussi.
0: Allez hop, c'est bon. 1, 2, 3, 4, 5 points sur 6. Waouh ! Carole, trop bien, dites donc.
2: Ben oui, le premier était quand même un peu plus dur parce que.
0: Pourtant, le monsieur chevelu de partout, là, vous avez vu ce personnage. Mais Carole, 5 points sur 6, sincèrement, on verra ce qui se passera tout à l'heure. Généralement, c'est vers 11h50 que votre téléphone peut de nouveau sonner. Qu'est-ce qui va se passer d'ici là? 3 autres personnes vont jouer. Une personne qui marque 6 points prendrait la main. S'il y en a une deuxième personne, une troisième, parce qu'on a fait une triangulaire la semaine dernière, je m'en souviens. Il y aura une question pour vous départager. Allez prendre un verre d'eau, Carole, à tout à l'heure. On sait jamais.
2: Oui,
0: merci. Merci. Marvin Gaye tout de suite, Sexual Healing. Get up.

0: Men, Marvin Gaye, Sexual Healing, il est 11h18, 02 43 29 10 10 pour jouer le jeu de 11h. Bravo à Carole, encore 5 points sur 6. Quelques instants, il y en aura bien un deuxième candidat, une deuxième candidate.
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0: Ah oui, bonne humeur, de vrais moments de bonheur, avec vraiment de très très beaux cadeaux à gagner et ces moments musicaux que l'on adore. Jennifer, tout de suite, et la reprise de Mourir sur scène.

0: Simen, faut le faire. Et elle a osé le faire avec talent. Normal, c'est Jennifer, la reprise de Mourir sur scène par Dalida, bien sûr.
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0: Nous vivons des moments émotionnellement très forts dans le jeu de 11h. Parce que vous êtes là et parce qu'il y a quand même de sacrés cadeaux. Je vous rappelle la dotation, le sac glaciaire Maison Prunier rempli de produits excellents que la Maison Prunier a choisi bien sûr avec soin. Parce que ce sont aussi des produits médaillés. Autrement dit, plein de professionnels de France ont donné des médailles d'or, d'argent, de bronze aux produits de la Maison Prunier. Des rillettes, mais pas que, des rayons, des boudins blancs, un rôti de porc, plein de choses. Et l'on rajoute également, rappelons-le, de place pour ABBA Mania, le concert ABBA Tribute le dimanche 20 septembre, 18h, Antares.
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0: Direction Saint-Calais. Chouette. Rylaine, bonjour.
2: Bonjour.
0: Et bienvenue, Rylaine. Je me tournerai juste à dire, j'adore votre prénom, je ne me trompe pas, c'est Rylaine. C'est pas un prénom très courant.
2: Non. Bon. C'est un diminutif de Marilène.
0: D'absolument, mais votre prénom c'est Rylaine. Tout va bien à Saint-Calais, je ne pose pas la question de savoir s'il fait beau, je pense que la réponse est oui.
2: Oui, il fait très beau.
0: En tout cas, c'est très chouette d'aller faire un petit tour du côté de Saint-Calais. Je sais qu'on y retournera également pour les fêtes de fin d'année, parce qu'il y a toujours beaucoup d'animation dans Saint-Calais, au niveau des différentes vitrines. Oui. Pas qu'à Saint-Calais, mais un petit accent en particulier. Rylaine. Tout à l'heure, en ouverture, Carole, 5 points sur 6, vous savez ce qu'il vous reste à faire ?
2: Oui.
0: On marquait plein de points. Allez, je lance tout de suite la roue parce qu'on a hâte, nous aussi, de savoir ce qui va se passer. Dites stop.
2: Stop.
0: Alors, hop là.
3: Sarthe ou pas Sarthe ?
0: Ah. Sarthe, pas Sarthe. Je souris, je découvre les questions en même temps. Rylaine, je vais avoir 6 propositions, c'est des phrases très courtes, et vous, en face, quelque part, vous devez me dire Sarthe ou pas Sarthe, selon si à votre avis, ce que je dis, qui tient en quelques mots, est effectivement quelque chose qui est en Sarthe, qui se tient en Sarthe, qui se déroule en Sarthe, qui est né en Sarthe, qui est ancré en Sarthe, ou pas Sarthe, si jamais vous pensez que ça n'a pas de lien avec notre territoire, avec notre département, d'accord ? En 30 secondes, 6 propositions, affirmations. Ne me dites pas oui, non, vrai, faux. Je veux Sarthe ou pas Sarthe. D'accord ?
2: D'accord.
0: Oui. Allez, 1, 2, 3, 4 et c'est parti. Oh ben, ça commence bien. L'Anille, la rivière, Sarthe ou pas Sarthe ?
2: Sarthe.
0: Le dolmen de l'homme, Sarthe ou pas Sarthe ?
2: Sarthe.
0: L'invention de la douche, Sarthe ou pas Sarthe ?
2: Pas Sarthe.
0: Jean Francex, AX à la fin, compositeur de musique classique, Sarthe ou pas Sarthe ?
2: Sarthe.
0: Mm-hmm. La footballeuse Wendy Renard, Sarthe ou pas Sarthe ?
2: Pas Sarthe.
0: Et enfin, les poivres tapés, Sarthe ou pas Sarthe ?

0: vite. Vite, vite, vite.
1: Les Chartes.
0: Ok.
1: Je sais pas si j'ai bien compris le dernier.
0: Bon, oui. Ok, bah oui, je dois aller vite parce qu'effectivement, c'est 30 secondes, ça passe vite.
1: Oui, ben
0: bon,
1: oui.
0: Alors attention. Ta-ta-da-da. Eh, Lani, sincèrement, pas mal, hein, pour quelqu'un qui habite Saint-Calais.
1: Bah oui.
0: La rivière, bah oui, évidemment, Sarthe, parce que ça passe en plus à Saint-Calais. Et c'est vrai que le décor, les bords de Lani à Saint-Calais, c'est mignon comme tout, mmh. Hélène. Je dirais pas le contraire. Le domaine de l'homme, Sarthe ou pas Sarthe, vous avez dit Sarthe. Vous avez bien fait. Deuxième point, l'homme LHOME, c'est en fait LHO2ME, pardon, c'est la commune de Sarthe, et c'était pas L apostrophe. Mmh. Non, non, donc bien répondu. L'invention de la douche, vous avez dit pas Sarthe, et vous avez raison. Troisième point, c'est un Rouennais, Méry de la Boste, en fait, docteur de son état, qui l'aurait inventé. Uh-huh. Jean-Francex, alors j'ai dit AX à la fin, volontairement un compositeur de musique classique. Sarthe ou pas Sarthe, et ça fait un... Quatrième point, pour l'instant, c'est un sans faute. La footballeuse Wendy Renard, Sarthe ou pas Sarthe, vous avez dit pas Sarthe, et vous avez raison, parce qu'effectivement, elle est née en Martinique, mais c'est l'une des meilleures défenseurs de l'histoire, et de toute façon, les poires tapées, même si à la rigueur, on aura pu dire « il était gentil au niveau du chrono
1: oui, »,
0: de toute façon, ça fait 5 points, parce que vous aviez répondu Sarthe, or c'était pas Sarthe, donc oui. Ça ne change rien. Donc, on est à 5 points sur 6. Et c'est là que je dis « Waouh, il va se passer des choses dans cette émission ». Il y a de l'émotion encore ce matin, parce que vous êtes à égalité avec Carole. Mais il y a encore 2 personnes qui vont jouer. Hélène.
1: D'accord.
0: Donc peut-être à tout à l'heure. Bonne suite de matinée en chanson musique. Ouais, on en reparle tout à l'heure peut-être.
1: Hélène.
0: En plus, voilà, écoutez. Mascanada, voici Sergio Mendes, Brésil.

0: Ici Mendes, alors Brésilienne Mass Canada, Brazil 66 avec Sergio Mendes. 11h30, bientôt la deuxième mi-temps du jeu de 11h. Et justement pour marquer cette deuxième mi-temps, Simon Péverelli est au rendez-vous. La sélection tout de suite de trois infos pratiques et agenda, ça fait toujours plaisir de partager cela.
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2: Attention arnaque dans le secteur de Parçay-sur-Sarthe. La gendarmerie de la Sarthe alerte sur de faux conseillers bancaires, des escrocs qui se font passer pour votre banque et vous indiquent que votre carte a été compromise. Ils peuvent vous demander vos codes confidentiels et annoncer le passage d'un coursier à votre domicile pour récupérer votre carte. N'y répondez pas, surtout pas, et leur ouvrez encore moins. Ça démarre dans 2 jours, le festival de Vivoin, le rendez-vous de musique classique dans le cadre historique du prieuré Saint-Hippolyte de Vivoin. Vous pourrez profiter de véritables voyages musicaux dans la musique d'hier et d'aujourd'hui avec l'excellence de grands talents de la musique dans une ambiance de vieille pierre grâce au patrimoine magnifique du lieu. Le festival de Vivoin, ça démarre ce jeudi jusqu'à dimanche. Et puis dimanche d'ailleurs, si vous aimez les véhicules anciens, la Brette classique revient à Brette-les-Pins avec de très très beaux modèles exposés et des surprises nous annonce l'organisation. Pour savoir lesquels, eh bien rendez-vous ce dimanche de 8h à 18h.
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0: 02 43 29 10 10 pour une fois le jeu de 11h passé. Vous pourrez aller déjeuner en paix. Mais avant cela, on a envie de vivre des émotions très très sympas. Je suis sûr que ce sera le cas. Des gens en musique avec Stéphane Echer.
4: Et
0: déjeuner en paix. À tout de suite pour la suite.

0: Ici mène le bon tempo de Stéphane Echer, déjeuner en paix.
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0: Ah, gimme, gimme, gimme, pourquoi je fredonne ce refrain de ABBA? C'est parce qu'il y a en bonus aujourd'hui 2 places pour ABBA Mania, le concert hommage ABBA, le dimanche 20 septembre. Antares, 18h. En plus de la fameuse glacière de la maison Prunier, valeur d'au moins 50 euros, sa glacière qui vous servira ensuite. Mais alors, dedans, il y a plein de produits médaillés de la maison Prunier. Michel se dit je veux.
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0: Oui, voulez-vous tout cela, Michel? Mais oui, bien sûr. Bonjour, Michel.
2: Bonjour, Bruno.
0: Depuis Avoise.
2: Oui.
0: Bon, la vie est belle à Avoise, Michel.
2: C'est parfait, il fait beau.
0: Ouais. Vous connaissez Conneret, la maison Prunier, l'ancienne manufacture?
2: Oui, un petit peu, oui.
0: Je suis sûr que vous serez heureux d'y retourner le prochain week-end si vous êtes le grand gagnant du jour. Je vous rappelle, Michel, nous avons pour l'instant un statut d'égalité entre Carole et Rinen. 5 points. Je vais tout de suite lancer la roue. Stop.
2: Stop.
0: Voyons à quoi vous allez jouer.
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0: Ah oui. Et obligation, Michel, de marquer 5 points. Alors les charades, en fait, là il y en a 3. 3 fois 2 égale 6. C'est-à-dire que si vous trouvez bien la première charade, vous marquez 2 points. 2 points à la deuxième, 2 points à la troisième. 2 fois 3, 6, on est bien d'accord. Attention, d'accord. Michel, si jamais vous ne trouvez pas la première charade, votre parcours malheureusement devra s'arrêter ici. Donc là, ça va se jouer en mon premier, mon second et mon troisième, je vous le dis tout de suite. Et quand j'ai terminé de vous lire la charade, il y a un tapis musical qui dure 15 secondes qui part. Et c'est le chrono, il faut trouver la réponse en 15 secondes. Attention Michel, totale concentration. Charade. Mon premier hurle la nuit dans la forêt. C'est un petit peu une image. Mon second est la plante sur laquelle pousse le raisin. Et mon troisième est une lettre de l'alphabet sur laquelle on met le point. Allez, rapidement. Mon premier hurle la nuit dans la forêt. Mon second est la plante qui accueille le raisin. Mon troisième est la lettre de l'alphabet sur laquelle on met un point. Et mon tout est une commune sartoise.
2: Alors, j'ai Louvigny.
0: Ouais, mais vous l'avez dit. Louvigny, c'est bien. Bravo, Michel, ouais. 2 points. On continue?
2: Oui.
0: Ah, vous vous surprenez, là, je suis sûr, non? Allez, attention, non, ça va, on garde la même concentration. On garde la même concentration. Mon premier est synonyme de bus. Mon premier synonyme de bus. Mon second est l'inclinaison d'un terrain. Et mon troisième est apparemment mon onomatopée fétiche. Et mon tout est le nom de famille d'une personne qui a notamment inventé les maternelles. À vous, Michel.
2: Carpentier.
0: Ouais. Marie-Pape de son prénom.
2: Mmh.
0: Attention, Michel. Là, si vous trouvez la troisième charade, c'est vous qui prenez la main. Mon premier désigne une large vallée. Mon second peut être Méditerranée ou du Nord. Et mon tout est un cours d'eau de la Sarthe. Mon premier désigne une large vallée, mon second peut être Méditerranée ou du Nord, et mon tout est un cours d'eau de la Sarthe. 4 points. Ah là, et pourtant. Allez, mon premier petit coup de main s'écrit en 3 lettres.
2: Large vallée.
0: Non. Val.
2: Dommage.
0: Ah ouais. Un val, comme par là, Val de Loire, par exemple, Val de Sarthe, et mer Méditerranée ou mer du Nord, il aurait fallu trouver Val-mer. Aïe, aïe, aïe. Bon,
2: j'aurais pas eu.
0: Bon, 4 points. Hey, Michel, vous rejouez? Ok, on
2: oui,
0: fait ça.
2: Je vais rejouer cette semaine.
0: Allez, intérêt. Bonne journée. La suite tout de suite avec Taylor Swift et Hope Light.

0: Miss Yemen avec Taylor Swift et Hop Light.
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0: Hop Light, c'est parti pour, dans un petit instant, Frédéric de Saint-James-sur-Sarthe. Ah là là là, qui est-ce qui va l'emporter aujourd'hui et gagner quoi? Le sac glaciaire de la Maison Prunier, ses excellents produits charcutiers dedans, médaillés sélectionnés avec soin par la Maison Prunier. Ça, c'est du patrimoine. Et en plus de cela, les deux places pour Abba Mania, The Abba Tribute, dimanche 20 septembre, 18h, Antares.
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0: Bienvenue Frédéric, bonjour.
2: Bonjour Bruno.
0: Comment allez-vous Frédéric?
2: Ça va, avec le soleil.
0: Ouais, déjà concentré également, parce que là quand même la dotation cadeau ici même vous gâte, hein, Frédéric.
2: Oui.
0: Qu'est-ce que vous en pensez de cette dotation cadeau?
2: Bah c'est super, c'est gentil de l'émission quoi.
0: Ouais. En plus là, je repense aux produits de la Maison Prunier, c'est, il faut le dire, un coup de pouce budget aussi tout ça, quand même, au moins 50 euros de cadeau, hein. Bravo. Bon, Frédéric, je vais mettre la pression un instant. C'est vrai que le duel, imaginons la triangulaire, on ne sait jamais ce qui va se passer. Carole, Rylaine, serait bien. Mais Frédéric, vous avez le pouvoir de prendre la main dans ce jeu. Nous allons tout de suite découvrir ce à quoi vous allez jouer. Et en fonction évidemment de votre score, c'est là que tout va se décider. Soit vous gagnez, soit vous laissez nos dames se livrer à duel tout à l'heure sympathique. Mais si vous marquez 5 points, on passera de duel à triangulaire. Allez hop, j'ai lancé la roue. Et stop.
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0: Ah, le thème. Oh, Frédéric, je ne sais pas si vous le saviez, mais c'est effectivement un 15 septembre qu'est né Ettore Bugatti, 145 ans. Ettore Bugatti, naturellement, à l'origine de la marque qui porte son nom et qui a gagné deux fois les 24 heures du Mans en 1937 et en 1939. Attention Frédéric, on y arrive. Par rapport aux 30 secondes chrono, j'ai à l'instant donné l'année 1939. Défi Frédéric, me donner 6 constructeurs français qui existaient en 1939. C'est parti.
2: Peugeot, Renault, Citroën.
0: 3.
2: Toyota, Mazda.
0: Non, français.
2: Ah non. Peugeot, Citroën, Renault, Fiat.
0: Non, français. Peugeot, Renault, Citroën, on est à 3. Qui existait en 1939, avant 1939, en 1939.
2: Oh non, je vois pas.
0: 4. Et pourtant, Frédéric. Oh là là.
2: Oui,
0: je pense également aux associations de voitures anciennes à Saint-James-sur-Sarthe. Simca, Delahaye, Delage, Talbot, Pan-Arles-Vassor, alors un petit peu plus élitiste, peut-être Hotchkiss, Samson, Voisin ou même encore Corps-la-Licorne. Frédéric, on va vous souhaiter une très belle journée, bonne route, et on vous dit à bientôt surtout, d'accord?
2: Bonne journée à vous.
0: À vous aussi, merci beaucoup. Oh là là, dans les prochains instants, duel, wouh! Ce sera après Gold et... Laissez-nous chanter et laissez-nous jouer aussi. Ouais, c'est ce qu'on fait déjà du lundi au vendredi, 11h midi. Le jeu de 11h, on revient tout de suite. Restez avec nous.

0: laissez nous chanter Dernière ligne droite dans un instant. Qui de Carole, de Rylaine va l'emporter aujourd'hui dans le jeu de 11h? Suspense.
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0: Les enfants derrière, bonjour.
2: Bonjour.
0: Oh là là, c'est mignon tout ça. 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
3: Bon, oui, très bien.
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0: Nous, on adore ces moments de vie. Voilà, c'est ça, le quotidien de Ici Matin avec Ici Mène et Ici Pays de la Loire.
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0: Nous y voici. Deux brillantes candidates ont marqué 5 points chacune dans l'ordre d'apparition sur la scène magique de Ici Mène et du jeu de 11h depuis la rue Prémartine au Mans. Carole, de nouveau avec nous.
14: Oui,
0: n'est-ce pas, Carole?
14: Rebonjour.
0: Et à Saint-Calais et le cours d'eau, la rivière Lagny qui traverse cette belle cité sartoise. Rylaine également.
14: Oui, je suis là.
0: Très bien. Carole, comment elle s'est passée cette heure-là? Qu'est-ce que vous avez pensé de la suite de l'émission?
14: Écoutez, c'est assez stressant, mais tout va bien.
0: Ouais. Rylaine, même question.
14: Oui, c'est stressant aussi.
0: Ah, ouais. Bon, un très bon stress. Je rappelle ce pourquoi vous jouez. Non pas un, mais deux cadeaux. Le fameux sac glaciaire Maison Prunier. Au moins 50 euros de valeur. Plein de produits charcutiers de la Maison Prunier. Rillettes, rions beaucoup même d'ailleurs. 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Et le sac, en plus, il pourra vous servir même après. Et puis, Abba. Oh là là, Abba. Vous voulez du Abba, Carole et Rylaine?
14: Ouais, oui,
0: forcément, avec The Winner Takes It All, tiens, entre autres. Oh là là. Et oui, il y aura aussi ce super concert, rappelons-le, dimanche 20 septembre, 18h, Antares. Attention, je vais tout de suite vous poser une question.
14: Le 20 septembre.
0: Mais oui, alors qui est-ce qui dit ça déjà? C'est Rylaine, non, c'est cela? Ou c'est Carole, je ne sais plus. C'est
14: moi,
0: Rylaine?
14: Oui.
0: Oui, parfait.
14: C'est moi là, mon anniversaire le 20.
0: Et c'est Rylaine. Bien. Alors attention, voici tout de suite la question, petit rappel. Il faut répondre tout de suite. Et Carole, oui. Et Rylaine, ne prenez pas 10 secondes, non, c'est tout de suite, ok? Ah. Carole, comme vous avez été la première à jouer, c'est vous qui serez la première. Et par conséquent, Rylaine, dans la foulée, c'est vous qui me donnerez le chiffre, parce que c'est une question-réponse chiffrée. Attention, c'est en lien avec une actu postée sur le site ici.fr, donc évidemment sur le site Ici Mène. Il y a des docteurs juniors qui vont arriver en Sarthe. Ce sont des généralistes en fin de formation qui doivent renforcer l'offre de soins du territoire. Combien de docteurs juniors doivent arriver en Sarthe? Carole?
14: Je dirais 40.
0: 40. Rylaine?
14: 2.
0: Deux, vous avez 2, 1 plus 1. Mesdames et messieurs, la grande gagnante est Carole. Oh là là, Carole. 39.
14: Ah oui.
0: Ah oui, non, Rylaine, là, vous étiez un petit peu en dessous, là, désolé. Oh là là.
14: Ah bah écoutez, super.
0: Et effectivement, je disais, en plus, répondez vite, parce qu'on n'a pas le droit de vous entendre tapoter derrière.
14: Ouais,
0: allez,
14: oui,
0: sur le site,
14: c'est ici.fr. Ouais. Bon, ben oui.
0: Ah là là. Bon. Rylaine, que ceci ne nous empêche pas de passer un bon anniversaire. On vous dit à bientôt, on vous embrasse.
14: Bah oui.
0: Bravo.
14: Merci.
0: Et merci à vous. Bravo, Carole. Dégustation produit Prunier et en plus, le concert à bas. Trop génial. On vous dit à bientôt.
14: Merci beaucoup.
0: Génial. On adore tous ces moments de bonheur. Et Nora Malagré, dans un instant, rendez-vous pour nous donner le thème dont vous doit bien ça partir de 12h05. Encore bravo Carole, encore bravo Rylaine. Queen tout de suite, Don't Stop Me Now.

0: va. Ici même avec le groupe Queen et Don't Stop Me Now. Il sera midi 5 lorsque vous retrouverez Nora Malagré pour On vous doit bien ça. Le sommaire aujourd'hui. Bonjour Nora.
1: Bonjour à tous. Aujourd'hui, c'est une émission spéciale shopping. Comment dépenser moins, comment dépenser mieux et que ça soit évidemment plus responsable. À tout de suite dans votre nouveau rendez-vous quotidien. On vous doit bien ça sur votre radio ici.
0: Génial. Je pense à un personnage qui a enchanté des générations de spectateurs, de spectatrices, de fans de variété française, Hervé Villard. Vous savez qu'il sera prochainement en concert aussi au Mans. Pourquoi je vous dis cela? Parce que demain, dans le jeu de 11h, mesdames et messieurs, il y aura en plus du sac glaciaire de la Maison Prunier, deux places pour aller voir Hervé Villard en concert au Mans. Ah ouais, quand même. Bon, à votre place, demain, je ne sais pas si vous avez des rendez-vous, reportez-les, arrangez-vous et dès 11h, au feu vert, soyez prêts à nous appeler, jouer et gagner ces places pour aller au concert d'Hervé Villard. Et bien sûr, c'est le cadeau numéro 1, gagner le sac glaciaire de la Maison Prunier. À demain.
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0: Il est midi, place au journal avec Yann Astenet. On les appelle les docteurs juniors.
3: 39 étudiants en médecine qui terminent leur formation vont bientôt débarquer en Sarthe pour exercer. Un contrat de 6 mois renouvelable, une fois qui fait désormais partie de leur cursus. Ils vont être déployés un peu partout dans le département. L'idée, c'est de donner le goût à ces futurs praticiens de s'installer en Sarthe où près de 70 000 habitants n'ont pas de médecin traitant. Écoutez Bertrand Devaux, il est le président de l'Ordre des médecins de la Sarthe.
4: C'est un étudiant en toute fin de cursus. C'est une quatrième année d'internat. Auparavant, il y avait 3 ans d'internat pour devenir médecin généraliste. Il y a une quatrième année qui est créée sur la promo qui passe cette année. Et donc, c'est une dernière année en autonomie quasi complète. C'est un stage de 6 mois renouvelable. Pour la majeure partie, ce sera un stage d'un an au même endroit pour s'inclure un petit peu plus dans le paysage, créer du réseau et puis créer potentiellement les conditions favorables à une installation. Ils sont seuls en consultation. Ils débriefent les consultations une fois par jour avec un maître de stage universitaire qui observe un petit peu leur manière de travailler, voir si tout colle bien comme il faut. Ils sont installés dans la majeure partie des maisons de santé pluriprofessionnelles ou des cabinets de groupe. Et ils sont répartis de manière homogène sur l'ensemble du territoire sartois.
3: Bertrand Devaux, président de l'Ordre des médecins de la Sarthe, invité d'ici même ce matin, il espère qu'au moins 10% de ces jeunes médecins resteront en Sarthe après leur contrat, soit 4 praticiens supplémentaires. Gare aux escrocs, les gendarmes de la Sarthe alertent sur des malfaiteurs qui sévissent en ce moment avec une technique bien rodée. Ils usurpent les numéros des brigades de gendarmerie du département et s'en servent pour nous appeler et nous mettre en confiance. Ils tentent ensuite de récupérer les codes de cartes bancaires, voire les cartes elles-mêmes. Évidemment, aucun gendarme ni aucun banquier ne vous demanderont ces informations par téléphone. En cas de doute, il faut raccrocher et composer le 17. Les services de la Poste perturbé dans toute la France ce matin suite à un incident informatique. Impossible d'envoyer des colis ou d'acheter des timbres dans les bureaux de poste. La direction de l'entreprise indique en revanche que les guichets automatiques bancaires et les services en ligne restent disponibles.
0: Un infirmier sarto est-il responsable de la mort d'un ancien supporter du Mans FC?
3: C'est l'enjeu du procès qui devait se tenir hier au Mans mais qui a finalement été renvoyé au mois d'octobre 2027. Ce supporter du Mans FC est décédé il y a 3 ans à l'EHPAD de Beaulieu du Mans après avoir pris un médicament qui ne lui était pas destiné. La famille a porté plainte et selon elle, pas de doute, c'est bien l'erreur commise par un infirmier qui est à l'origine de la mort, Julien Jean.
5: Fan du Mans FC, surnommé Kiki, Christian Riguet était une figure du supporter club dont il a été membre pendant 35 ans. C'était l'un des organisateurs des déplacements du COP dans les stades où allaient jouer les Sang et Or. Un hommage lui avait d'ailleurs été rendu en tribune après sa disparition. Un drame qui n'aurait jamais dû arriver, affirme Delphine Bedoué, l'avocate de sa famille, qui attend que les responsabilités soient clairement établies par la justice. Les faits remontent au 14 juin 2023. Ce jour-là, l'infirmier récemment recruté par l'EHPAD Beaulieu, dépose sur la table de chevet de Christian Riguet des pilules contre l'hypertension. Il y a son traitement habituel et celui destiné à un autre résident. Christian Riguet prend donc, sans le savoir, une double dose et il décédera quelques heures plus tard. Pour Maître Bedouet, l'erreur est manifeste. Chaque pilulier comporte la photo du résident, son nom, son numéro de chambre et les médicaments prescrits. Si le process avait été respecté, Christian Riguet ne serait pas décédé, insiste-t-elle.
3: Et l'infirmier de l'EHPAD de Beaulieu est poursuivi pour homicide involontaire. Le procès a donc été renvoyé au 4 octobre 2027. Une réunion d'information sur le nouveau permis de louer est programmée ce soir à Ciel-Guillaume. Un nouveau dispositif mis en place par la commune pour lutter contre les logements insalubres. À partir du mois de novembre, tous les propriétaires du centre-ville qui souhaitent louer un bien devront en faire la demande à la mairie qui donnera ou pas son feu vert en fonction de l'état du bien. Les locations saisonnières sont exclues de ce dispositif.
0: Il va faire chaud cet après-midi,
6: oui,
0: Bruno.
6: Oui. Vraiment une belle journée, soleil et chaleur. En ce moment, Le Mans, Coulaines, Natrugal, Bruyères, Chétive, Brulon, 26 degrés. Météo France indique que ce mardi après-midi en Sarthe, les températures pourront atteindre les 32 degrés. Demain, les premières tendances, une journée agréable aussi, mais en l'espace d'une nuit, nous allons perdre 10 degrés. Pas plus de 22 degrés pour demain après-midi. En ce moment, au niveau des transports ferroviaires, tout va bien. Et au niveau du transport routier, autoroutier également, pas d'aléas sur les routes de la Sarthe. Et tant mieux. Yann Astenet, merci à vous. Merci à toutes et tous également d'avoir joué nombreux au jeu de 11h. On se donne rendez-vous demain 11h, midi 5. On vous devient ça. Et Nora Malagré, bon app.
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1: Bonjour à tous, il est midi 5 sur votre radio Ici. J'espère que vous allez bien, je suis ravie de vous accueillir dans ce nouveau rendez-vous. Ici on parle bon plan, vie quotidienne, arnaque à éviter, santé. Nous sommes là pour vous rendre service parce qu'on vous doit bien ça. Aujourd'hui avec Aude Razeau, coucou Aude.
8: Coucou
1: Madame Anti-Arnaque, nous sommes en direct de Montpellier. Nous sommes dans les studios à Montpellier. Merci à Ici Héros pour cet accueil chaleureux. On est trop contente d'être là pendant que les petits camarades sont dans un autre studio à Paris. Je parle de Valère Coréard, Monsieur Bonplan. Coucou Valère.
9: Salut Enora, bonjour à toutes et tous.
1: Monsieur Pierre Fabin, notre vétérinaire. Salut Pierre.
10: Bonjour, bonjour à tous.
1: Et mon rayon de soleil, Elsa Wolinski. Coucou Elsa.
11: Coucou, bonjour à tous.
1: Comment êtes-vous seule dans ce studio avec ces garçons?
11: Tu me manques beaucoup, vous me manquez Enora, énormément.
9: On dirait que c'est le supplice d'être avec nous. Mais...
1: Oh là là, mon Dieu, quelle ambiance aujourd'hui, en tout cas aujourd'hui. On va parler shopping, entre autres, hein, mais pas n'importe comment. Quoi acheter pas cher et qui soit éco-responsable, bien sûr. On a 1000 bons plans, oui, carrément, pression pour vous les copains. Vous avez des questions, appelez-nous ou laissez-nous un vocal sur notre WhatsApp gratuit 0810 055 056. Nous sommes là pour vous, c'est votre émission. Et puis laissez-nous des messages vocaux comme Stéphanie l'a fait aujourd'hui.
12: Bonjour l'équipe, Stéphanie de Carré. En demandant un remboursement d'ostéopathe, j'ai découvert un remboursement de prothèse auditive sur mon compte, alors que je n'en porte pas.
1: Voilà, alors ça c'est une question pour vous, hein, Aude Razeau.
13: Ça s'appelle une arnaque, effectivement,
1: voilà,
13: qui est assez
1: simplement
13: répandue, une fraude alors à la mutuelle ou à la sécu, je vais vous expliquer.
1: D'ailleurs, j'embrasse très fortement Carré, hein, tous les habitants de la ville de Carré-Plouguer où j'ai grandi, voilà. Message personnel, on répond en tout cas à Stéphanie dans une trentaine de minutes. 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Et rendez-vous entre 12h et 13h, on vous doit bien ça sur Ici. 17 et on démarre l'émission avec vous, chère Aude, chère Valère, entre autres. On aime le shopping, on veut faire du shopping, mais pas n'importe comment, les amis.
13: Non, pas n'importe comment. Estelle, une auditrice, m'a envoyé un message et je la remercie parce qu'en fait, elle s'est fait avoir par un site pas très réglo, pas réglo du tout, même qui vend des maillots de bain. Il s'appelle monmaillotdebain.com et c'est bien qu'on en parle. Merci à Estelle parce que je suis très souvent interpellée sur ce genre d'arnaque. Je vous fais le topo. Estelle s'achète un maillot de bain sur le site.
1: Ouais.
13: Très, très très joli site. Il est encore en ligne, hein. Je suis allée le voir encore ce matin. Il y a un énorme choix. Vous avez des maillots de bain, Enora, pour 30-40 €, ce qui est quand même pas très cher pour un maillot neuf.
1: Ouais, tout à fait.
13: Estelle commande, elle paye, sauf que derrière, elle se retrouve avec des prélèvements. Alors, 29 € par-ci, 59 € par-là, 89 € encore. Donc, en fait, Estelle a dû faire carrément opposition. Elle s'est fait faire une nouvelle carte bleue. Ce genre de témoignages, j'en reçois vraiment beaucoup et on peut tous se faire piéger par ces sites qui sont très bien faits. Il y a deux choses à retenir de ça, c'est très important. C'est pas parce qu'un site est très joli que c'est un site fiable.
1: C'est comme les garçons. Voilà. Excusez-moi, c'est sorti tout seul.
13: C'est très facile de faire un site très joli pour vous vendre des vêtements qui fait joli, qui fait sérieux, mais c'est pas un gage de sérieux. C'est toujours important de garder ça en tête. Deuxième chose, comment ne pas se faire avoir. Je me suis fait avoir, hein, je vous le dis, je suis humaine comme tout le monde. Un jour, j'ai flashé sur un haut sur Instagram. Il y avait un très joli t-shirt jaune que je trouvais magnifique. Je l'ai commandé, je connaissais pas du tout le site. Enfin, je me suis retrouvée avec une serpillière, un truc immonde. Voilà. Donc en fait, on peut tous se faire avoir. Je me suis fait avoir alors que je parle d'arnaque à longueur. Voilà, c'est ça, exactement. Comment ne pas se faire avoir quand on ne connaît pas la marque, le site, que vous êtes arrivé dessus un peu par hasard avec une pub notamment sur les réseaux sociaux. Mon conseil, c'est toujours de faire quelques recherches avant d'acheter. On prend quelques secondes, c'est 30 secondes. Donc je reviens au maillot de bain d'Estelle. Je tape dans Google monmaillotdebain.com, donc le site sur lequel elle est allée. Et donc rapidement, je tombe sur des témoignages, mais beaucoup de témoignages de gens pas contents du tout. Donc je peux vous en lire quelques-uns. Produit de très mauvaise qualité. C'est censé être du Made in France, mais il y a écrit Made in China sur l'étiquette. J'ai été débité à n'en plus finir, etc. Donc en fait, si Estelle avait juste fait ça, tapé le nom du site dans Google, elle aurait vu tous ces commentaires et elle n'aurait pas acheté ce maillot. Alors les commentaires, évidemment, il y a à boire et à manger. Mais quand vous avez des tonnes et des tonnes de mauvais commentaires, c'est qu'il y a quand même quelque chose qui cloche. Méfiez-vous des sites avec des méga promos, des -80%, -90%.
1: Ouais,
13: c'est rarement réglo. Ouais,
1: les gens ne sont pas généreux à ce point. Hein.
13: Voilà. Et ne foncez pas tête baissée comme moi j'ai pu le faire, comme Estelle a pu le faire pour vous acheter un joli haut neuf pas cher. Il y a des moyens autres pour trouver des vêtements neufs et pas chers de manière sûre.
1: Si vous avez eu des déconvenus comme ça, écrivez-nous, appelez-nous 0810 055 056 Valère. On a des petits bons plans là pour nous aider un peu. Comment ça se passe?
8: Évidemment qu'on a des bons plans. Alors c'est vrai que
1: forcément notre Valère.
8: Le réflexe plateforme pas cher, made in China nécessairement. Moi je le déconseille parce que il y a beaucoup de déconvenus. Il y a des questions de sécurité, il y a des questions de qualité et à la fin ce qu'on croit économiser en fait on le perd parce que tout simplement ce qu'on a acheté ça vaut rien. Alors déjà le premier conseil que je peux vous donner c'est d'acheter hors saison. C'est tout bête mais enfin des manteaux et des pulls c'est plutôt au printemps et les maillots de bain c'est maintenant qu'il faut les acheter. Ouais, non mais Elsa, on est d'accord.
1: Non, parce qu'elle est déjà sur les maillots.
8: C'est ça. Bon, donc ça c'est vraiment important. Au-delà des soldes, il y a des promos et il y a des fins de stock. Et vous avez aussi des enseignes à petit prix. Et ces enseignes, ce qui est intéressant, c'est qu'elles ont pignon sur rue. Donc il y a un SAV, on peut retourner. Je pense à Kaby, Gémeaux et j'en passe. C'est pas cher. C'est pas idéal d'un point de vue écologique, mais enfin, ça permet d'accéder à une offre à bas prix, avec derrière un minimum de qualité. Mmh. Et puis, il y a les magasins de déstockage. Et ça, c'est vachement bien parce que ces magasins écoulent des invendus, des fins de série, des surplus. Là, vous allez avoir des prix intéressants.
1: Mais Valère, est-ce qu'on n'a pas des mauvaises surprises avec ces déstockages? J'ai toujours peur de me retrouver avec un demi-string ou une culotte un peu douteuse. Non, alors, pas du tout. C'est une bêtise, évidemment,
8: C'est-à-dire, là, je ne parle pas de vêtements qui ont des défauts, je parle de fins de série qui n'ont pas été vendues. Ce sont des invendus. Donc, on déstocke des vêtements qui sont en parfaite qualité, enfin en parfait état. Simplement, ils n'ont pas trouvé acheteur. Donc, non, il n'y a pas ce risque, a priori, en tout cas, de demi-string, notamment. Est-ce que je comprends votre enjeu?
1: J'aime vous l'entendre dire dans votre bouche, Valère. Ça a beaucoup de saveur.
8: Bon, en deux mots, juste trois autres conseils intéressants. Vous avez les villages de marques. Ça, c'est quand même assez connu. Et là, c'est pareil, on va souvent être sur des fins de série, mais il y a des choses intéressantes. Les ventes privées et les fins de série en ligne, bon, je vais citer VP et Showroom Privé qui sont très connus, mais enfin, ça permet de faire de belles affaires. Et puis, les rayons textiles des hypermarchés, parce que oui, parfois dans son hypermarché, on va trouver des vêtements d'enfants, quelques sous-vêtements, des pyjamas, et là, on est aussi sur des prix très bas. Et tout ça, ce sont des conseils pour du neuf, Enora.
1: Merci Valère Correa. On continue à parler shopping. Écrivez-nous, appelez-nous 0810 055 056. On va parler marché de seconde main, évidemment, juste après Étienne Dao et Dany. Ce titre sublime comme un boomerang. On vous doit bien ça. C'est votre nouveau rendez-vous quotidien sur votre radio ici.

0: Gang, Étienne Daou et Dany sur votre radio ici.
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0: On est ensemble jusqu'à 13h, c'est votre nouveau rendez-vous sur votre radio ICI. Ça s'appelle On vous doit bien ça, avec toute ma joyeuse bande de chroniqueurs, Audre Azo, Madame Anti-Arnaque, Valère Coréard, Elsa Wolinski, Pierre Fabin. On parlait shopping, comment mieux acheter, moins cher évidemment. On va aborder un sujet qui concerne beaucoup beaucoup de Françaises et de Français, le marché de seconde main, chers amis. Audre Azo.
3: Oui, un Français sur deux déclare avoir acheté un produit de seconde main dans les 12 derniers mois. On est clairement sur une vraie tendance. Le truc, c'est que maintenant, on a aussi un marketing de la seconde main. Et donc, il faut aussi arriver à faire le tri quand on achète des vêtements qui ont déjà servi. Alors, c'est l'ONG Oxfam qui a publié une étude, elle est sortie la semaine dernière, et elle montre bien que les plateformes de vente en ligne, les grandes enseignes de fast fashion, c'est cette mode éphémère, les grandes marques, elles intègrent en fait les articles d'occasion dans leurs rayons. Donc, vous avez des espaces dédiés maintenant avec des vestes et des robes qui ont déjà servi. C'est un marché juteux. Voilà, on va pas. C'est 30 milliards d'euros en Europe, selon Oxfam, le marché de la seconde occasion. Donc, si vous voulez vraiment faire des économies et faire un geste écolo, la seconde main, c'est bien, mais gardez en tête que quand vous achetez un vêtement qui a été déjà porté, mais que vous l'achetez dans une friperie solidaire du style Emmaüs, ça coûte 5 fois moins cher que dans un commerce classique. Donc, ça, c'est important à savoir.
0: Alors, avant que Valère nous distille ses bons plans, Elsa Wolinski, Pierre Fabin, vous achetez seconde main, vous, les copains ?
4: Oui, moi ça m'est arrivé, et d'ailleurs Aude, ce que vous racontiez, effectivement aujourd'hui il y a des enseignes très connues, et ça je ne savais pas, je l'ai découvert vraiment il y a quelques jours, des enseignes très connues qui effectivement font de la seconde main, et là dernièrement je me suis acheté un petit pull.
5: Moi j'achète énormément pour les enfants en seconde main, parce que ça grandit tellement vite, ils les portent quelques semaines au maximum, et donc pour les enfants j'en achète énormément.
0: Alors Pierre Fabin, d'ailleurs, vous allez nous parler aussi vêtements pour animaux tout à l'heure, un peu plus tard dans l'émission. Comment vous dire que je me réjouis.
5: Ça va être ma passion. Est-ce qu'il faut mettre des habits, est-ce qu'il ne faut pas en mettre?
0: Est-ce qu'il faut mettre des animaux dans les habits? Pas sûr, effectivement. Valère Coréard, alors, on a hâte d'avoir vos bons plans.
6: Mais d'abord, la seconde main, la difficulté, j'allais dire, c'est que quand on passe par Vinted ou Le Bon Coin, c'est vrai, Aude est intarissable sur le sujet, on peut aussi se faire arnaquer. C'est-à-dire, on peut tomber sur des pièces qui sont insatisfaisantes, qui sont en fait des faux, tout simplement, des fausses marques. Donc, pour préparer cette émission, j'ai cherché les plateformes de seconde main de professionnels qui ne sont pas des mises en relation entre particuliers, mais qui nous proposent vraiment de la seconde main reconditionnée. Sachez qu'il n'y en a pas tant que ça. J'ai même c'est assez
0: incroyable. Vous avez galéré, dis donc pour une fois.
6: J'ai galéré, mais j'ai trouvé. Et donc, ça va, je serai là demain de nouveau. J'ai trouvé notamment, Enora, Momox Fashion. Momox, M-O-M-O-X.
0: Okay.
6: Pas mal, j'ai vu notamment, des chemises Zara avec encore l'étiquette. 5-6 euros moins cher que le neuf. Moi, je prends, puisque
4: en
6: c'est aussi
4: cas,
6: neuf.
4: En tout cas, sachez que c'est un sujet qui passionne Valère.
6: Absolument. Vraiment. Les chemises, notamment. autre site que je recommande, et là, on est plutôt sur la seconde main solidaire, mais avec de très belles pièces, c'est Label Emmaüs. C'est très bien. C'est en ligne. C'est vraiment une boutique en ligne, comme vous feriez vos courses en ligne. Mais c'est Label Emmaüs qui est derrière, et c'est vraiment top. Ça, c'est pour, j'allais dire, le tout venant. Ensuite, il y a des plateformes qui sont plus orientées luxe ou haut de gamme. Mm-hmm. Et là, vous avez Vestiaire Collective, qui est très connue. Je vois que Elsa connaît.
4: Oui, mais c'est plus cher. Là, on est vraiment sur du plus cher.
6: Oui, mais on peut se faire plaisir sur des pièces moins chères.
4: Et parfois, la marque fait des braderies, tout ça. Donc,
6: voilà, vous avez aussi Paradigme ou encore Jaillot avec deux i. Et puis, un bon plan, c'est la location de vêtements. Parce que.
0: Moi, je fais ça. Les costumes. Ça n'a aucun intérêt, pardon. Mais quand je fais des soirées mondaines, juste des dîners avec des potes, parfois je loue des costumes, je suis très location, je trouve que c'est super, c'est hyper rentable.
6: Et ça marche aussi pour un mariage, ça marche pour un baptême, ça marche pour une grosse soirée pour le nouvel an. Vous allez juste louer la belle pièce pour la soirée et ensuite vous la rendez. Et d'un point de vue écologique, c'est pas mal parce qu'on est sur cette économie circulaire. Enfin, réparer plutôt que remplacer. Le bonus réparation marche aussi chez les couturières et les couturiers agréés, 6 à 25 euros, tout simplement pour faire réparer un accro, un zip, une doublure complexe. Donc ça, c'est aussi un bon plan pour faire durer les vêtements. On est aussi dans les économies et dans l'écologie.
0: Merci, bravo. Cher Valère Coréard. Alors, je voudrais vous dire quelque chose. On a une auditrice qui est venue nous voir de Béziers, qui s'appelle Sophie. Depuis tout à l'heure, elle boit vos paroles. Valère, je pense que vous avez une fan. En tout cas, je voudrais à nouveau remercier les copains de Montpellier qui nous accueillent chaleureusement ici à Ici Héros. D'ailleurs, je fais un gros bisou à tout le réseau, d'ailleurs. On espère qu'on va faire un tour de France, carrément. Allez, vous vous embrasser physiquement, chers collègues, chers camarades. Mais pour l'heure, on va écouter Soprano. Ça s'appelle DJ. Bon, voilà, je crois qu'on a compris. À tout de suite dans On vous doit bien ça sur votre radio Ici.

0: DJ Soprano sur votre radio ici.
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0: On est au cœur de votre nouveau rendez-vous sur votre radio ICI. On est ensemble jusqu'à 13h. Continuez de réagir au 0810 055 056. On parle shopping, bon plan, comment payer moins cher en restant évidemment éco-responsable. Notre auditrice qui est venue nous faire un coucou dans le studio à ICI Hero nous parlait d'upcycling, évidemment, redonner une seconde vie ne serait-ce qu'un toile de jute. Ça aussi, c'est quand même un super méga bon plan. On a vraiment des auditeurs fantastiques. Et d'ailleurs, en parlant d'auditrices et d'auditeurs, et ben, du coup, on va accueillir Roselyne. Bonjour Roselyne.
3: Bonjour Nora, ça va?
0: Ouais, très bien. Bienvenue.
3: Bienvenue, oui, vous aussi.
0: Vous nous appelez d'où, Roselyne?
3: De Nantes. De Nantes.
0: Oh là là, oh là là, une de mes vies préférées.
3: L'océan.
0: Oh là là là là. Alors là, vraiment, un gros bisou, un gros bisou. Et vive les Nantais, pardon, voilà, c'est très personnel.
3: Oui, c'est ça.
0: Voilà, on est d'accord. Chère Roselyne, dites-nous tout.
3: Eh ben moi, j'ai travaillé dans un grand magasin où il se passe toujours quelque chose. C'est facile, il n'y a pas besoin de faire de pub. Et donc, ben j'ai travaillé 44 ans, donc il n'y a pas longtemps que je suis en retraite. Et donc, les soldes, ça fait partie de ma vie, je veux dire. Les préparations et tout ce qui s'ensuit. Et donc, je suis devenue quand même une acheteuse assez, depuis longtemps. Voilà, je fais très attention à ce que j'achète. Et moi, j'achetais toujours à la deuxième des marques. Et autrement, j'achetais en fin de solde quand on fait des tout-uns. Souvent, après, il faut trouver la taille, il faut trouver le coloris,
0: oui,
3: il faut trouver... Mais bon, dans des grands magasins comme ça, on a quand même de la qualité. Et voilà, quoi, j'ai toujours fait, même pour ma fille, j'avais des sacs entiers. Et après, je revendais ou je donnais dans des associations. Maintenant, comme je suis en retraite, j'ai fait du tri.
0: Oui.
3: J'ai été donnée dans des assos. Moi, je ne fais pas Vinted, je n'aime pas ça. Donc, je vais donner. Et puis voilà, ça fait plaisir à d'autres gens. Et puis voilà. Quoi.
0: Mais évidemment, mais dis donc, une magnifique élève. Alors ça doit plaire à notre Valère Coréard.
4: Alors ça me plaît. Et en plus, ça me faisait penser à une chose, Roselyne, merci d'en parler. C'est qu'on peut également revendre ses vêtements. Les revendre nouveaux. Il y a plein de bons plans là-dessus. Et je crois... compte tenu de ce doigt levé et des yeux grands ouverts, qu'Elsa Wolanski est un peu spécialiste du sujet.
0: Mais ouais, je ne vois pas le doigt levé, mais je l'imagine.
5: Non, mais je fais ça tout le temps. Effectivement, poème. Tout à l'heure, vous avez parlé de Jayo, de cette marque. Il y a aussi la frange à l'envers. Moi, je revends mes vêtements.
0: La frange à l'envers,
5: c'est un endroit génial, effectivement.
0: Ah, okay.
5: Oui, alors c'est à Paris, mais je pense que... Voilà, ils ont un site. Non, mais ils ont un site, donc on peut...
4: Non, mais de toute façon, il y en a plein sur tous ces sites où on achète,
5: oui,
4: on peut revendre.
5: Ça, on peut revendre.
0: Merci beaucoup, chère Roselyne. On vous embrasse très chaleureusement. Faites comme Roselyne, appelez-nous au 0810 055 056. C'est votre émission, votre nouveau rendez-vous quotidien. On est ensemble jusqu'à 13h, donc on vous doit bien ça. 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

0: repart avec 200 euros. Qui s'est inscrite aujourd'hui ou qui s'est inscrit aujourd'hui? Bonjour, c'est Laetitia, me semble-t-il. Bonjour Laetitia.
1: C'est ça, bonjour Enora, bonjour Valère.
2: Bonjour.
0: Bonjour. Oh, dis donc, bonjour Valère. On sent tu.
2: C'est ma journée.
0: Dis donc, le chouchou de ces dames, apparemment.
1: N'est-ce pas?
0: Oh là là, j'adore, elle le sent.
1: Surtout pour ses bons plans, déjà, d'une part.
0: Bah, c'est ça qu'on aime chez lui. Et vous savez, physiquement, il n'est pas vilain. Et ça, c'est...
1: c'est dommage, hein, dans le téléphone, on ne voit pas.
0: Oui, mais vous habitez où?
1: Alors, une petite commune dans le Nord Côte d'Or.
0: Eh ben écoutez, on va vous le ramener en chair et en os.
2: Non mais ça suffit.
1: Oui, c'est très bien là-bas.
0: Vous pourrez juger sur pièce, vous allez voir, il est de seconde main, mais il est très intéressant. Oh
1: oui,
0: mon Dieu.
1: L'avantage de la seconde main, c'est ce qu'on dit, les gros défauts sont déjà passés, après c'est le meilleur.
0: Bravo. Tout ce qui se passe, j'adore. En attendant, chère Roselyne, non pas du tout, Laetitia, excusez-moi, j'en perds mon latin. Vous êtes inscrite sur le site d'ici.fr et vous avez bien fait. C'est gagné. C'est pas mal ça pour booster la rentrée, hein.
1: Ah oui, oui, on en a tous besoin. Et en plus, j'ai le plaisir de vous parler. C'est génial. Bienvenue dans la famille d'ici.
0: Oh, merci beaucoup. Oh là là, attention, hein, je suis en préménopause, je vais me mettre à pleurer. Allez, je vous embrasse très fort. Je vous embrasse très très fort. Prenez soin de vous.
1: Moi aussi.
0: Gros bisous. Bonne journée, c'est votre émission, hein, vous l'avez compris, vous êtes ici, chez vous, ça s'appelle On voit bien ça, on est ensemble jusqu'à 13h et c'est tous les midis. Mais pour l'heure, c'est l'actualité dans toutes vos régions grâce aux 44 locales de votre radio ici que je salue. À tout de suite. 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
9: On a trois infos locales pour vous. Nous voilà à Cetram. La première ligne de bus rapide Chronoligne est en circulation entre Pruyé-le-Chétif et Coulaines. C'est la ligne C4. Qui veut se faire engueuler par Philippe Etchebest?
10: Non mais t'as de la merde dans les yeux, quoi. Pour toi, ce bac est propre?
11: Pas propre, mais on peut envoyer quand même comme ça.
12: Ben non, tu travailles dans la merde tous les jours. C'est ce que je suis en train de te dire.
9: Chaud, le Philippe.
12: Pourquoi tu m'as fait venir ici? Tu peux m'expliquer?
11: Pour m'aider.
12: Pour t'aider? Tu veux que je t'aide comment, moi?
9: L'émission d'M6, Cauchemar en cuisine, qui aide les restaurateurs en difficulté, et ça passe par une bonne soufflante du chef Etchebest, cherche des établissements à la flèche. Restaurateur, vous êtes à la peine, candidatez à ce mail. castingcauchemar@m6.fr. Le basket 3-3, 3 joueurs ou joueuses contre 3 sur un demi-terrain et un seul panier, a de plus en plus d'adeptes. Il existe un nouvel endroit pour y jouer. La municipalité d'Arnage a inauguré son terrain.
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0: Midi 32 sur votre radio. Ici, bienvenue dans votre nouveau rendez-vous. Ici, on parle bon plan, vie quotidienne, arnaque à éviter, on parle santé et aussi de nos petits animaux. Nous sommes là pour vous rendre service, en gros, parce qu'on vous doit bien ça. C'est le titre de ce nouveau rendez-vous quotidien. Nous sommes ensemble jusqu'à 13h. Moi, je m'appelle Enora Malagré et je suis avec Aude Razo, Valère Coréard, Pierre Fabin, qui nous parlera vêtements pour animaux, que j'ai hâte, et notre Elsa Wolinski qui nous dira qu'on peut tout envoyer valser en termes de dictat de la mode quand on a plus de 50 ans. Bref, un joli programme jusqu'à 13h. Mais pour l'heure, on va répondre au vocal d'une auditrice, Stéphanie, qui nous a appelé au 0810 055 056.
13: Bonjour l'équipe, Stéphanie de Carré. En demandant un remboursement d'ostéopathe, j'ai découvert un remboursement de prothèse auditive sur mon compte, alors que je n'en porte pas. J'ai contacté ma mutuelle qui m'a indiqué qu'il semble s'agir d'une fraude. Soyez vigilants, car ça pourrait bloquer certains remboursements. Je vous remercie beaucoup et bonne journée à vous.
0: Alors, bonne journée à vous aussi, chère Stéphanie. Merci beaucoup d'avoir appelé. Faites comme notre auditrice, 0810 055 056. Pendant la diffusion du vocal, Aude s'est redressée avec une suée de colère. C'est pour Aude Razo, Madame
14: Antiarnac. Oui, Stéphanie, merci à vous aussi, parce que l'assurance maladie, on parle souvent de ces arnaques, ces fraudes. En fait, on parle de fraude là, à la prothèse auditive, avec un remboursement donc pour des prothèses auditives que vous n'avez jamais demandé ni reçu. Alors, c'est répandu. Voilà, l'assurance maladie le dit. D'ailleurs, elle a essayé de serrer la vis pour essayer de contrer ça. Vous avez carrément des fausses sociétés qui récupèrent nos données, nos informations, qui éditent des fausses factures et qui se font rembourser par la Sécu ou par la mutuelle dans votre cas. Et donc, il est probable en fait que les prothèses en question n'existent pas du tout. Alors, la première victime dans l'histoire, c'est plutôt votre mutuelle, la Stéphanie, puisqu'elle a remboursé quelque chose qu'elle n'était pas censée rembourser. Deuxième question quand même, qui vous concerne, comment ils ont fait pour avoir vos données? Parce que dans l'eau, il a bien fallu fournir à un moment donné, je sais pas, votre numéro de sécu, votre carte tiers payant. C'est des données qui traînent, que les escrocs peuvent récupérer ici ou là. Alors, je pense pas, Stéphanie, que votre espace Amélie Sécu ou votre espace mutuel ait été piraté, dans le doute. Dans le doute.
0: On check quand même, on vérifie.
14: Voilà. Je vous conseille de changer les mots de passe.
0: Ouais, voilà.
14: Les mots de passe, juste pour être sûr. Okay. Je pense pas qu'il y ait eu une intrusion, mais pour être sûr. Et puis nous aussi, c'est vrai, faut qu'on prenne l'habitude d'éplucher les remboursements dont on bénéficie pour détecter des anomalies et les signaler si besoin à la Sécu et à la mutuelle. J'en profite parce que on parle de fraude aux prothèses auditives. Il y a une autre arnaque, rien à voir, hein, une autre arnaque, mais qui là concerne beaucoup de monde, c'est le démarchage. En gros, vous avez une société d'audio prothèse, comme ça qu'on dit, ouais, qui toque à la porte ou qui vous passe un petit coup de fil, ouais, c'est interdit, sachez-le, et qui vous propose un bilan auditif gratuit.
0: Ouais.
14: Donc ça, c'est très tentant. Souvent, c'est des arnaques. Vous vous retrouvez avec un appareil bas de gamme qui n'est pas réglementaire. Le démarchage comme ça pour les prothèses auditives, c'est interdit. Donc ne répondez pas. Seul un audioprothésiste diplômé est autorisé à réaliser les tests nécessaires pour appareiller un patient. Donc c'est important de bien suivre le process et de ne pas se laisser tenter par l'appât d'un bilan auditif gratuit, quelqu'un qui vous passe un petit coup de fil comme ça.
0: Merci Aude, vous êtes fait arnaquer. Vous avez des questions à nous poser. Vous avez envie de réagir. 0810 055 056. On est là pour vous, c'est votre émission parce qu'on vous doit bien ça. Je voudrais vous annoncer, vous êtes peut-être déjà au courant avec beaucoup d'émotion, Catherine Ringer, une figure incontournable du rock français, vient de nous quitter à l'âge de 69 ans avec Fred Chichin. Elle avait formé, vous le savez, l'un des duos les plus singulier de la musique française, les Rita Mitsouko, et ensemble, en 1984, ils avaient écrit cette chanson, cette intro, vous la connaissez, Marcia Baila. Sur cette chanson, Catherine Ringer rendait hommage à Marcia Moreto, vous savez, cette danseuse argentine qu'elle avait rencontrée dans le milieu du théâtre et de la danse, qui était morte d'un cancer à seulement 32 ans. Alors on va l'écouter et on va penser très fort à notre

0: la douce voix de Catherine Ringer sur votre radio ici.
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0: Allez, on va ravaler notre émotion, on va continuer parce qu'on est là pour ça, parce qu'on vous doit bien ça, de vous donner des bons plans. Et puis on va respirer un peu avec notre vétérinaire Pierre Fabin. Ah, il me tardait de cette chronique qui va nous parler vêtements pour chiens, gadgets ou pas. Est-ce que je ridiculise mes animaux ou pas? Dites-moi tout, cher Pierre.
3: Effectivement, c'est un sujet qui divise énormément. Alors, est-ce que c'est bien? Est-ce que c'est pas bien? Est-ce qu'on va pas parfois un peu trop loin avec nos boules de poils? Alors, en tant que vétérinaire, on s'attend souvent à ce que je tape du poing sur la table en disant arrêtez, c'est ridicule, il faut interdire tout ça. Mais en fait, ma position est très claire. Je suis pas vraiment pour, je suis pas vraiment contre. Ouais. La seule et unique règle, c'est le bien-être animal. Tant que votre animal n'en souffre pas, qu'il ne montre pas de signes de stress, on peut en discuter. Alors, on va déjà commencer par ce qui est utile. Le manteau ou le petit pull. Là, c'est un grand oui, mais sous condition. Alors tous les chiens.
0: Ah, c'est un grand oui, mais ça n'empêche pas la peau de respirer?
3: Non, pas du tout. Alors tous les chiens sont pas des huskies. Si vous avez un chihuahua, un lévrier très fin,
0: c'est pas faux, Pierre.
3: Un chien à poil ras l'hiver, ils ont froid. Bien, même juste un chien qui a de l'arthrose, ils peuvent avoir froid l'hiver. Donc le manteau va lui faire du bien. Pensez aussi aux chats ou aux chiens nus. Les chats sphinx qui n'ont pas de poils, ils ont pas de protection contre le froid.
0: Ah, donc, c'est pas très joli ça.
3: Moi j'adore. Voilà, c'est ma passion. Franchement, j'adorerais en avoir un, mais ma femme a peur. Donc pour eux, c'est vraiment une nécessité médicale. Et puis, tant qu'on est dans la garde-robe, on va parler des bottines pour chiens. Là aussi, on voit tout. Ah oui, il y a des bottines pour chiens qui existent. J'ai vu un chihuahua avec une paire de Nike l'autre jour.
0: Ça existe. C'est un nom.
3: C'est un nom en temps normal. Alors, le chien, il a besoin de ses coussinets pour sentir le sol, pour trouver son équilibre, pour transpirer aussi, parce que c'est le seul endroit où il transpire. Donc, les chaussons, on les réserve uniquement pour des conditions extrêmes. Si votre chien part faire de la randonnée dans la neige pendant 3 heures et qu'il n'est pas habitué, oui, il lui faut des chaussons, sinon il va se blesser les pattes. L'été, sur le goudron brûlant, on oublie souvent que le goudron va monter à 50 à 70 degrés. Donc, quand on a besoin de vraiment sortir avec son chien, on peut lui mettre des chaussons. Et parfois, ça permet aussi tout simplement de protéger une petite blessure à la patte.
0: Audrazo a une petite bafouille à vous dire.
4: J'ai une question, Pierre, sur les réseaux sociaux. On voit pas mal de vidéos, des fois, avec des gens qui déguisent leur animal, qui déguisent leur chat pour Halloween et tout.
3: On va
4: c'est
3: y
4: grave,
3: arriver.
4: Ça, ou pas
3: justement. Alors, en dehors des cas précis pour confort, météo, si on habille nos animaux, c'est pour nous faire plaisir à nous. Eux, au mieux, ils sont habitués et ils s'en foutent complètement. Ils tolèrent le tissu, mais ils peuvent en souffrir dans certains cas. Et justement, là où c'est vraiment non, c'est les déguisements. Vos animaux n'y prennent aucun plaisir.
0: Voilà.
3: Les petits chiens qu'on voit se promener avec une petite épée et tout ça, là, qui s'agitent dans tous les sens, les tutus, les tenues de hot dog, ça peut même être dangereux au final.
5: Donc, vous voulez dire que moi, par exemple, qui déguise mon chat mes chats à Noël avec le petit chapeau du Père Noël,
3: désolé, c'est non pour moi.
0: Elsa,
3: on va pas être copains sur ce là.
0: Alors,
3: il faut quand même. Il y a des animaux qui le tolèrent. Voilà. Si votre chat, votre chien le tolère, il y a aucun problème pour moi. Il y a quand même deux trois choses où il va falloir faire attention. Déjà, comment savoir s'il le tolère? Il va falloir les regarder. Si votre animal se fige comme une statue, s'il marche en crabe, s'il est paralysé par terre, s'il se frotte sur les murs, s'il a les oreilles plaquées en arrière, ou même chez le chien, il y a un signe très discret, c'est qu'il baille en permanence, c'est qu'il est stressé. Dans ce cas-là, il vaut mieux retirer. Et pensez aussi que l'animal va communiquer avec son corps. À partir du moment où on met un déguisement, il n'arrive plus à communiquer avec les autres. Et du coup, pour les chiens, ne les sortez
0: pas. Comme quand Valère, il se déguise.
6: Il y avait longtemps, tiens.
3: et si vous sortez votre chien avec un déguisement, imaginez votre chien, vous le sortez à Halloween déguisé en hot dog, il croise un gros Rottweiler, et bien il peut terminer en hot dog.
0: Non, mais c'est une réalité.
3: Parce que l'autre chien ne va pas comprendre ce qui se passe. Et là, justement, il va falloir faire attention.
0: Alors, excusez-moi, je crois que c'est ma chronique préférée depuis la rentrée. Si vous déguisez votre chien, si vous habillez votre chien, si vous avez des questions, 0810 055 056, on va écouter un peu de musique et juste après, Valère Corrère a quand même un petit bon plan pour des vêtements pour chiens, pas cher, n'est-ce pas Valère?
6: Mais oui, pas cher, toujours pas cher avec moi.
0: Toujours pas cher, mais pour l'heure, c'est Indochine qu'on va écouter. J'ai demandé à la lune sur votre radio ici dans On vous doit bien ça, on est ensemble jusqu'à 13h, ça passe vite.

0: Indochine sur votre radio, ici, dans On vous doit bien ça.
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0: Et j'en profite, un coucou tout particulier à Oli de Sat, le guitariste d'Indochine qui, figurez-vous, nous écoute.
3: Oh, la classe.
0: Oui, j'ai un petit peu le melon, j'ai des amis célèbres. Alors, plus sérieusement, nous allons parler dans un instant avec notre chère Elsa de comment on s'habille après 50 ans. Je la connais par cœur, elle va nous dire comme on veut, et c'est ça que j'aime. J'ai hâte. Mais pour l'heure, on va juste prendre rapidement notre chère Sylviane qui voulait réagir justement à la chronique de notre Pierre Fabin sur les vêtements et les animaux. Bonjour Sylviane.
4: Bonjour Enora, bonjour Monsieur Fabin, bonjour toute l'équipe.
0: Bonjour, bienvenue.
4: Bonjour. Très heureuse d'être avec vous. C'est toujours à Issy-Nord que je téléphone, donc ça change.
0: On les embrasse très fort à Issy-Nord, qui font un travail extraordinaire. Nous, aujourd'hui, on est à Montpellier. Bisous ici, Héros. On vous écoute, Sylviane.
4: J'ai déjà cherché depuis des années pour acheter des bottes pour chiens, des bottes ou des chaussures ou quelque chose pour protéger les coussinets, surtout l'été. Et en fait, j'ai jamais trouvé. Donc, je voulais demander à Monsieur Fabin si
0: Monsieur Fabin, où est-ce qu'on trouve des bottes pour petits chiens?
5: L'idéal quand même, c'est d'essayer parce que c'est comme nous, il y a des tailles. Donc, allez en animalerie ou chez votre vétérinaire, ils seront de bons conseils en général pour trouver le bon modèle qui aille à votre chien. Et justement, ça va dépendre de ce que vous voulez faire avec, parce que si c'est pour protéger de la neige ou bien pour protéger de l'été, c'est pas du tout la même bottine, parce qu'il y en a une qui doit être plus respirante que l'autre. Donc en fait, en général, en animalerie, ils sont vraiment de très bons conseils sur ça.
0: Très rapidement, Valère Coréard, le petit site pour les vêtements pas chers pour chiens.
3: Justement, je regardais sur Vinted les bottes pour chiens, j'en ai trouvé, vous voyez, 5 euros les deux paires, hein, puisqu'il faut forcément deux paires pour les chiens, sinon il y a un petit problème. Mais n'hésitez pas à voir.
5: Quatre. Deux paires, oui, pardon.
3: Okay. N'hésitez pas à regarder sur Vinted, ça marche aussi pour ça.
0: Bien, Valère. Elsa, ma douce Elsa. Oui. Comment on s'habille après 50 ans? Vous nous racontez un bien.
6: Bien sûr, on s'habille comme on veut, évidemment. Ouais. Hier, je vous racontais qu'on avait toujours le droit de s'amuser après 50 ans. Et aujourd'hui, évidemment, j'ai une autre annonce à vous faire. Et oui, on a envie de s'habiller comme on le désire. Mais bizarrement, ça a l'air compliqué, figurez-vous, Enora. ça alors. Oui, parce que apparemment, à partir d'un certain âge, non, on peut pas. C'est pas possible. La jupe, elle est trop courte. Attention, le décolleté pas trop profond. Heureusement que j'en ai pas. Aujourd'hui, je suis avec deux hommes à la radio. Le jean pas trop moulant, les imprimés, ça on évite complètement. Les couleurs surtout pas trop voyantes, la transparence, oh là là, compliqué. En fait, passé un certain âge, tout devient trop court, trop moulant, trop coloré, trop sexy, Valère, trop jeune. Et je ne l'invente pas, selon une enquête de l'ARP, c'est une grande association américaine consacrée justement aux femmes de plus de 50 ans, près d'une femme sur deux ressent une pression à s'habiller selon son âge, pardon. Une autre étude fixe, même à 56 ans, l'âge où on se sentirait trop vieux, en fait, pour suivre la mode. Mais c'est pas possible, ce n'est pas vrai. Alors moi, vous me connaissez, Nora. Plus on me dit, à votre âge, il faut éviter, évidemment, plus ça me donne envie de le faire, parce que je m'habille pas pour avoir l'air plus jeune, je m'habille pour me sentir bien, pour être heureuse, pour être libre, c'est surtout
0: ça. Bravo.
6: Alors, arrêtez de nous disséquer, arrêtez de penser à notre place. Je me répète, vous avez 50 ans, 60 ans, 70 ans, vous voulez mettre du rose fluo, mettez du rose fluo. Un décolleté, mettez un décolleté. Faites-le parce que vous avez envie de le faire. En revanche, puisqu'on parle shopping aujourd'hui, moi j'ai décidé de donner des petits conseils. Valère, votre jean moulant, non. Je vais vous en reparler après l'émission.
3: C'est totalement faux, c'est absolument pas faux.
6: Un petit jean moulant, aujourd'hui ça va pas.
3: Non,
6: ça va pas. Voilà mon Enora.
0: D'accord, merci les mots libérateurs et très justes de notre Elsa Wolinski. Vous avez envie de réagir à l'émission. 0810 055 056. Vous êtes ici, chez vous. C'est votre nouveau rendez-vous sur votre radio ici. Ça s'appelle On vous doit bien ça. De la bonne humeur, des bons plans et aussi un peu de sérieux. C'est la recette de votre émission. À tout de suite sur votre radio ici.
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0: On est ensemble encore pour quelques minutes sur votre radio Ici. Aujourd'hui, on fait l'émission avec Aude en direct de Montpellier. Je voudrais vraiment encore chaleureusement remercier Ici Héros pour l'accueil. C'est assez chouette. Et les copains, eux, sont à Paris dans une belle ambiance. Vraiment. Et vous êtes très, très nombreuses et très nombreux à réagir au 0810 055 056. Comme notre auditrice, bonjour. J'ai oublié son prénom. Mais oh là là, quelle blonde je suis. Geneviève, bien sûr. Geneviève,
13: Geneviève, oui. Ça. Bonjour Enora.
0: Bonjour Geneviève, vous nous appelez d'où?
13: Alors, actuellement, je vous appelle de Matafelon-Grange. Nous sommes en vacances dans un camping, mais nous venons d'Alsace.
0: Ah, bah coucou, ici Alsace, du coup.
13: Voilà.
0: Geneviève, on vous écoute.
13: Voilà, nous avons un cavalier King Charles, c'est notre troisième d'ailleurs.
0: Trop beau, j'adore.
13: Et, ouais, n'est-ce pas hein.
0: Ah ouais, passion cette race.
13: Alors, le dernier s'appelle Arthur. Et j'ai confectionné déjà avec le précédent que je mets actuellement au dernier un snood en genre dentelle rideau.
0: Mais c'est quoi un snood?
13: Un snood, vous savez, un tour de cou pour les humains.
0: Ah oui,
13: ah,
0: d'accord, ok. Donc lui, alors, il a une petite écharpe, quoi, un snood, ok.
13: Voilà, mais par contre, pour le chien, ça a une autre fonction. Je le mets seulement quand on est en balade dans des endroits secs où il y a des herbes sèches.
3: Pour éviter les épis.
13: Parce que avec ces voilà.
3: Exactement,
0: c'est notre vétérinaire.
3: Idée,
0: vous
3: parce que l'été, on a énormément de problèmes, notamment avec les cavaliers King Charles qui ont le poil un petit peu long. Il y a ces petits morceaux végétaux là qui ressemblent à des petits harpons. Des pointes végétales qui vont rentrer dans les oreilles. Donc le snood va permettre d'éviter que ça rentre dans les oreilles, mais faites quand même attention parce que ça peut rentrer dans les pattes.
0: Mais vous lui mettez d'autres vêtements?
13: Non, à part en hiver un petit manteau parce que quand il fait très froid ou des choses comme ça, mais pas plus que ça hein. Et donc mais surtout le plus important pour nous c'est le snood pour les oreilles hein, parce que tout le monde nous regarde de travers quand on le voit avec le snood autour des oreilles, mais bon quand on leur explique ah oui vous avez raison c'est vrai, mais d'accord. Les gens n'y pensent pas à ça.
0: Eh non,
13: parce que c'est quand même une intervention, c'est une anesthésie.
0: Bien sûr madame.
13: C'est compliqué.
0: Bien sûr, Geneviève. On vous embrasse très fort. Merci, Geneviève.
13: Bon, bisous à tous.
0: On essaie de prendre un maximum d'auditeurs, parce qu'il y a beaucoup, beaucoup d'appels au 0810 055 056. On va recevoir Sylvie, qui est avec nous, qui nous appelle de Malakoff. Coucou, ici Paris-Île-de-France, d'ailleurs. Bonjour, chère Sylvie.
14: Oui, bonjour Enora et bonjour à toute l'équipe.
3: Bonjour.
0: Alors vous, c'est un
3: bonjour.
0: Tout autre sujet qu'on a abordé au début de l'émission. L'émission est très riche, hein, vous le voyez, voilà, une arnaque pour Audrazo. On vous écoute, chère Sylvie.
14: Voilà, alors pour faire vite, je vends un petit appareil à raclette et quelqu'un me propose plus cher. Donc déjà, je me dis, oulala.
6: Plus cher, ah oui.
14: Oui, il veut payer plus cher que ce que je... Voilà. Et puis il me dit oui, moi je passe pas par le bon coin, je veux passer par Wiro. Vous comprenez, j'ai eu des problèmes jusque là, pourquoi pas. Il me donne son numéro, je lui demande. Et en fin de journée, quand même, il me dit oui, alors moi j'ai un conseiller Wiro qui va vous appeler. Je lui dis mais il n'y a pas de conseiller Wiro. Il m'avait demandé ma banque et j'ai un monsieur qui m'appelle à 21h, très agressif, et qui me dit. Mais madame, il faut, si vous voulez être payée, il faut donner vos coordonnées.
15: Ouais, oui. Alors Sylvie, on va juste rappeler Wiro parce que tout le monde ne connaît pas forcément, et c'est bien de connaître parce que c'est un système de paiement qui est très très tendance.
0: Ah oui, moi je le fais beaucoup.
15: Sur les plateformes. Donc en fait, c'est un système de paiement instantané. Ça vous permet d'envoyer de l'argent via un simple numéro de téléphone sans avoir à donner de RIB. Et donc Sylvie, vous avez eu le très bon réflexe. On ne donne pas son RIB. Hein, ça se passe, tout se passe via l'appli Wiro ou via votre appli bancaire qui est connectée à Wiro. Mais surtout, très bon réflexe Sylvie. On donne jamais, jamais ses coordonnées bancaires dans ce cas-là. Restez sur les plateformes quand vous êtes sur Vinted, le bon coin pour payer. Franchement, restez sur les plateformes. C'est le plus sûr, c'est sécurisé, c'est prévu.
0: D'accord, merci Audrazo. Faites comme nos auditeurs, nos auditrices, 0810 055 056. C'est votre émission, chers amis. Vous êtes ici chez vous, dans On vous doit bien ça. On va accueillir, parce que deux fois par jour, je booste votre pouvoir d'achat et on repart avec 200 euros. 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Vous allez voir, il y a une petite page prévue à cet effet. Et aujourd'hui, c'est Sébastien qui s'est inscrit. Bonjour Sébastien.
16: Bonjour Enora, bonjour toute l'équipe.
0: Bonjour. Et bien, on va vous prouver que ça fonctionne, cher Sébastien. Vous nous appelez d'où d'ailleurs ?
16: De Tours.
0: De Tours, on embrasse tous les habitants de Tours et pour vous, c'est gagné !
6: Bravo !
3: Bravo !
0: Oui, c'est tout simple, vous avez vu Sébastien ? On s'inscrit, on gagne, c'est pas mal, hein ? C'est la magie de la radio, comme on dit. Ça, c'est une très vieille expression que j'aime dire. On vous embrasse très très fort, cher Sébastien. Je voudrais à nouveau remercier chaleureusement ici Héro. On est dans les super studios de Montpellier, très très beau, joliment rénové, comme on dit. Gros bisous à toute mon équipe et puis nous, on se retrouve demain. Dans un instant, c'est le trésor de nos régions avec Marine Logénie que je retrouve.
15: Bonjour Enora. Bonjour Enora. Au menu du trésor de nos régions, une grosse journée sociale aujourd'hui. Nous serons notamment à Dijon avec le personnel du CHU, nous serons avec les pêcheurs en colère et puis nous serons également du côté de Concarneau car il y a un hommage qui se prépare à Charlie Dalin, le navigateur qui nous a quittés à l'âge de 42 ans. C'était en juin dernier. Donc nous serons en direct depuis la Bretagne, notamment dans le trésor de nos régions.
0: Ici, il y aura toute l'équipe. Madame Antiarnac, Monsieur Bonplan, donc vous n'hésitez pas, vous nous envoyez toutes vos questions au 0810 055 056. C'est
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0: Merci d'écouter la radio ici, il est 13h. Informations, Marine Logénie.
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0: Marine Logénie.
15: Bonjour à toutes et à tous, bienvenue dans le trésor de nos régions. Nous sommes le mardi 15 septembre, jour de rentrée sociale marquée par de nombreuses mobilisations. Nous serons à Dijon devant le CHU, à Fos-sur-Mer avec les pêcheurs en colère. On vous expliquera aussi pourquoi les agents EDF entrent dans la danse. Une colère et des inquiétudes partagées par bon nombre d'entre vous. Vous nous l'avez dit dans l'isoloir ici. On écoutera Laurent à Strasbourg pour qui il n'y a qu'une priorité, plus de pouvoir d'achat. Au programme du trésor de nos régions également, une enseignante de Lyon menacée de mort. Nous serons sur place à Véron avec le maire de la ville. Et puis direction Concarneau avec l'hommage à Charlie Dalin, décédé d'un cancer à 42 ans, prévu en fin d'après-midi.
18: C'était mon super-héros et maintenant c'est le héros de tout le monde. Je trouve ça extraordinaire ce qui suscite chez les gens, toujours croire en ses rêves.
15: Les mots de l'épouse du navigateur Perrine, le pape Dalin. Enfin, on vous fera visiter une crèche pour chiens. Oui, oui, vous avez bien entendu, c'est à Toulouse. Le trésor de nos régions, ça commence tout de suite. On est ensemble jusqu'à 13h30. Et on commence par la disparition qu'on a appris ce matin d'une voix connue de toutes et tous.
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15: On est triste ce midi.
19: C'est comme ça. La la la la. 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
15: Voilà, on est triste ce midi. Catherine Ringer, chanteuse du mythique duo d'Erita Mitsouko, est morte d'un cancer à l'âge de 68 ans. Bonjour Émilie Mazoyer.
19: Bonjour Marine Legénie.
15: Vous êtes notre journaliste spécialiste musique sur ICI. C'est une très grande dame qui nous quitte aujourd'hui, Émilie.
19: Ah oui, alors une interprète incroyable. Hein. Tout de suite, on pense à Catherine Ringer, sa voix, sa façon de chanter, absolument tout. Alors le rock, évidemment, avec l'Erita Mitsouko depuis les années 80. On a entendu C'est comme ça, là, à l'instant. Ça fait partie de l'album The No Comprendo. C'est un album qui aura 40 ans ce dimanche et qui a révolutionné le rock français. Sur ce disque, il y a Andy, les histoires d'A. Bref, c'est énorme, à tel point que le monde entier voulait bosser avec l'Erita Mitsouko, comme par exemple Marc Platy, le producteur de David Bowie. Donc oui, c'était une immense interprète, Catherine Ringer, une grande comédienne aussi, elle jouait ses chansons autant qu'elle les chantait. Et puis n'oublions pas qu'elle était autrice et compositrice, donc auprès de Fred Chichin, qui était son grand amour et aussi le cofondateur d'Erita Mitsouko. C'est ensemble qu'ils ont écrit les chansons.
15: Une chanteuse engagée aussi, Émilie.
19: Ah oui, oui, oui, énormément. Déjà, dans sa façon de vivre, elle a jamais vécu comme une star, Catherine Ringer. Évidemment, l'Erita Mitsouko, avec leurs 7 albums à succès, ils ont gagné énormément d'argent. Elle a toujours payé ses impôts en France. Catherine Ringer, elle en était très fière. Elle vivait dans une jolie petite maison en banlieue parisienne, au Lilas. Elle prenait le métro, le bus, elle parlait à tout le monde dans la rue. Donc déjà, ça, c'est une forme d'engagement. Et puis, engagée aussi pour les droits des femmes, elle était très fière, depuis quelques mois, d'être la marraine de la maison des femmes de Grenoble. Et puis elle avait, le 8 mars 2024, jour donc des la journée mondiale des droits des femmes et le jour où l'IVG est entrée dans la Constitution française, elle avait été invitée à chanter la Marseillaise et elle a chanté sa Marseillaise.
20: Aux âmes, citoyens, citoyennes, formons.
15: C'était un moment très très fort, ça, Émilie, on s'en souvient.
19: Oui, on s'en souvient, on se souviendra aussi voilà, de ces concerts. C'était absolument une bête de scène, Catherine Ringer. Ses duos aussi, que ce soit avec Marc Lavoine, avec Johnny Hallyday, elle a chanté « Quoi ma gueule ?»« Qu'est-ce qu'elle a ma gueule ?» sous la Tour Eiffel en l'an 2000. Bernard Lavillier, puis très récemment, c'était une de ses dernières aventures en studio, avec le groupe de son fils, Raoul Chichin, guitariste comme son papa, Fred Chichin, le groupe Family Affair. Et Catherine avait repris une super chanson des années 60, Somebody to Love, c'est sa dernière, son ultime sortie discographique.
15: Merci beaucoup Émilie Mazoyer, on vous retrouve bien sûr ce soir dans Décibel à 19h sur ICI avec un hommage à Catherine Ringer.
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15: Grosse journée de mobilisation aujourd'hui. On part tout de suite au cœur d'une de ces manifestations à Dijon devant le CHU. Manifestation qui débute en ce moment même. Bonjour Thomas Nougaillon.
23: Bonjour Marine, bonjour à tous.
15: Alors les manifestants réclament des moyens et l'amélioration des conditions de travail, Thomas.
23: Ouais, à l'hôpital public, on ne manque pas de courage, on manque de moyens. Le message que veut envoyer la CGT au CHU Dijon-Bourgogne est limpide. Hein. Et puis la trentaine de personnes présentes est là pour dire stop à la dégradation des conditions de travail. Il y a une politique, je cite, qui demande toujours plus à l'hôpital public, avec toujours moins de moyens. Depuis des années, dit le syndicat, les personnels hospitaliers tiennent l'hôpital à bout de bras et compensent quotidiennement des difficultés très concrètes d'organisation et de recrutement, dit encore la CGT, qui pointe la limite désormais atteinte car il n'y a pas assez de bras pour répondre aux besoins. Nous sommes avec Nathalie Pavlak qui est secrétaire générale de la CGT ici au CHU de Dijon. Nathalie, sur les pancartes que vous avez affichées sur le barnum de la CGT juste devant l'entrée du CHU, il y a ces affiches devant une croix avec un message non à la mort programmée d'un établissement de santé avec la date de création du CHU 1962-2026. On en est là selon vous, on va vers la mort des établissements publics de santé ?
24: Oui, tout à fait. On va vers la mort des établissements de santé, tout confondu, hein, nationalement. Hein. Moins de bras, moins de moyens, moins de matériel. On est dans une phase là où les personnels sont épuisés physiquement et psychologiquement. C'est très dur avec des congés reportés, des congés qu'on ne peut pas poser, des arrêts maladie quelquefois. On hésite parce qu'on se dit, bah oui, mais qu'est-ce que vont faire mes collègues si je ne suis pas là ? Donc on tire sur la corde depuis des années, et là on est arrivé.
23: C'est très compliqué. Merci Nathalie Pavlak. Et dans son sillage, les manifestants veulent obtenir notamment des recrutements supplémentaires, une revalorisation durable de leur rémunération, ou encore la reconnaissance de la pénibilité des métiers hospitaliers. Notez que seule la CGT a appelé à ce rassemblement ce mardi devant le CHU de Dijon.
15: Merci beaucoup. Merci. Thomas Nougaillon, en direct du CHU de Dijon, ici Bourgogne. Plusieurs mobilisations donc aujourd'hui, certaines marquées par des tensions. C'était le cas ce matin à Fos-sur-Mer. Plusieurs dizaines de pêcheurs ont bloqué ce dépôt pétrolier près de Marseille. Ils protestent contre la hausse des prix du carburant et la dégradation de leurs conditions de travail. Blocage levé depuis le milieu de matinée, mais marqué donc, Mathilde Vinceneux, par quelques altercations.
4: Autour d'un feu de palette devant les grandes cuves du terminal pétrolier, ils sont une quarantaine de pêcheurs à bloquer l'approvisionnement des camions-citernes. Ange Natoli, pêcheur chalutier à Marseille.
5: La part gasoil sur notre chiffre d'affaires représentait 30% avant la crise. Aujourd'hui, on est à plus de 70%. Donc les bateaux ne sont plus rentables.
4: C'est la goutte de trop. Alors que la colère grondait déjà à cause de changements de réglementation sur la pêche en Méditerranée, ajoute Mathieu Chapelle, pêcheur artisan au Gros du Roi.
7: Toute cette réglementation, plus le carburant, plus, aujourd'hui, nous avons plus de ressources, on est au bord de la faillite, la Méditerranée va mourir.
8: On n'avait pas compris ça qu'on est mort.
4: Et les aides promises par le gouvernement pour compenser la hausse du prix du carburant tardent à venir.
7: Il y a quelques semaines, on devait toucher le mois de mai, on arrive début septembre et les compensations ne sont toujours pas là.
4: Nicolas Ouni est lui aussi pêcheur artisan au Gros du Roi.
21: Vous parlez de mon équipage, j'ai un marin qui songe à vendre sa maison pour pouvoir subvenir aux moyens de sa famille, ça risque de dégénérer.
4: Une colère que comprennent les chauffeurs routiers coincés depuis 3h du matin à l'entrée du terminal pétrolier, bloqué mais solidaire, résume Emmanuel.
25: Nous aussi on en a marre, on la voit la hausse du carburant et c'est invivable.
4: Après l'intervention des CRS, les pêcheurs ont fini par partir, mais la mobilisation ne s'arrêtera pas tant que le gouvernement ne nous aura pas entendus, préviennent-ils.
15: Mathilde Vinceneux à Fos-sur-Mer pour ici, on apprend que la ministre de la Mer et de la Pêche Catherine Chabot recevra jeudi, donc après-demain, les pêcheurs qui ont bloqué ce dépôt pétrolier à Fos-sur-Mer. À l'approche des discussions donc sur le budget pour 2027, plusieurs secteurs sont inquiets. Les enseignants, la santé, la police, les pêcheurs, on vient de l'entendre, et les agents EDF, près de 60 pourtant, sont en grève à la mi-journée. Pour terminer, à Paris, une manifestation est en cours, manifestation des enseignants du supérieur et de la recherche, manifestation aussi dans la capitale, des policiers mobilisés pour obtenir des réponses du gouvernement.
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15: Les syndicats se mobilisent donc aujourd'hui pour défendre leur pouvoir d'achat face à la vie chère et cela vous inquiète évidemment aussi. Vous nous l'avez dit dans notre isoloir ici, à l'approche de l'élection présidentielle, ces isoloirs recueillent à travers tout le territoire vos craintes, vos envies, vos préoccupations pour l'avenir. Et vous êtes nombreuses et nombreux à devoir vous serrer la ceinture. Laurent est entré dans l'isoloir ici à Strasbourg. Le budget au quotidien, c'est son inquiétude principale.
2: Quels sont les sujets les plus importants pour vous en ce moment, que ce soit en positif ou en négatif ?
26: Le plus important pour moi, c'est le pouvoir d'achat. C'est vraiment le plus important.
2: Quand vous pensez à l'avenir, qu'est-ce qui vous rend optimiste ?
26: Eh bien, pas grand-chose. Malheureusement, pas grand-chose. Il n'y a plus rien qui va, j'ai l'impression. Et c'est pas en s'améliorant.
2: Quel serait votre message à la future présidente ou au futur président de la République ? Avez-vous une priorité à lui transmettre ?
26: Il faut absolument redonner, s'il vous plaît, redonner du pouvoir d'achat aux Français. Parce qu'il y a trop de charges, c'est insupportable. On finit jamais le mois avec du positif sur le compte. Et tout augmente. Il faut vraiment que ça s'arrête, quoi.
15: 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La colère des Françaises et des Français peut-elle entraîner un mouvement plus profond, plus long, similaire à celui des gilets jaunes ? En tout cas, Lyssen Tassin, le gouvernement fait tout pour éviter ça.
1: Officiellement, à la tête de l'État, on se refuse à toute comparaison avec le mouvement des Gilets jaunes. C'est assez différent puisqu'il s'agit d'événements extérieurs comme la crise dans le détroit d'Ormuz, commente-t-on à l'Élysée. Mais dans les faits, le gouvernement fait tout pour ne pas laisser les revendications s'installer. On l'a vu avec les agriculteurs et ce matin, lorsque les pêcheurs bloquent un dépôt pétrolier, la ministre de la Mer et de la Pêche annonce les recevoir dans les prochains jours. Dans la foulée, le ministre de l'Économie et des Finances assure que le gouvernement continuera à accompagner la profession et tous ceux en première ligne. Nous sommes aux côtés des Français qui souffrent, a insisté Roland Lescure. Mais pas sûr que ces quelques mesures et cette câlinothérapie verbale suffisent face à des prix du pétrole toujours plus élevés. Le constat au lieu est aussi celui de l'impuissance. Emmanuel Macron n'a pas de majorité. Il ne peut pas annoncer l'augmentation du SMIC comme lors de la précédente crise des Gilets jaunes, souffle un conseiller qui pense aussi que les mécontents savent que la prochaine échéance pour se faire entendre, ce sera l'élection présidentielle.
9: Alison Tassin, journaliste politique, vous nous apportez régulièrement votre éclairage sur ici, à l'approche donc de l'élection présidentielle. Ce sera en mai prochain, voilà ce qu'on pouvait dire à cette heure sur cette journée de mobilisation. Enseignante menacée de mort par un parent d'élève à Toulouse, un surveillant et une principale de collège victime des mêmes menaces à Bordeaux. Et aujourd'hui, c'est le maire de Véron, dans l'Yonne, qui témoigne du même scénario dans sa ville. Bonjour Steve Campagne.
10: Bonjour.
9: Merci beaucoup d'être avec nous dans le 13h de nos régions. C'est une mère de famille qui a menacé directement la directrice de l'école, c'est ça ? Racontez-nous ce qui s'est passé.
10: Écoutez, oui, c'est exactement ça. C'est-à-dire que il y avait visiblement, en fait, moi maintenant je le dis parce que hier j'étais un peu plus réservé, mais aujourd'hui j'estime qu'il faut quand même dire les choses et l'ensemble des choses pour bien comprendre et appréhender cette affaire. Les enseignants ont réalisé en fait un signalement aux services sociaux il y a quelques temps parce qu'il y avait eu une plainte d'une des enfants, si j'ai bien compris, d'un des enfants relativement à des violences. Donc les enseignants ont fait leur boulot puisque c'est leurs obligations de faire remonter les choses, donc c'est ce qui a été fait, ce qui a déclenché visiblement une enquête sociale. Depuis, le climat est resté, hostile vis-à-vis du corps enseignant, et au fond, j'allais dire, on peut presque le comprendre, parce que vous faites l'objet d'une enquête sociale, c'est jamais agréable, c'est des moyens importants, sans doute à juste titre, mais disons qu'on peut comprendre que du coup, le climat soit un petit peu détérioré.
9: Bon. La mère de famille a menacé de mort la directrice, c'est ça ?
10: Ben en fait voilà, hier devant l'école, suite à une blessure, sa fille était tombée, je pense, dans la cour de récréation, elle avait une égratignure, et la maman estimait, a prétexté que c'était pas suffisamment bien soigné pour venir justement échanger avec la directrice et partir dans tous les sens et faire tout un tas de reproches à la directrice de l'école. Et à un moment donné, elle lui a dit, voilà, de toute façon, vous vous occupez pas mal de mes enfants, ça va très mal se passer pour vous. Et puis, elle a dit, vous mettez, alors ça, c'est complètement incohérent, mais elle a dit que les enseignants mettaient le couteau sous la gorge aux parents. Et après, elle a conclu son échange avec un mime sous le cou, vous savez, le doigt sous le cou, le mime de l'égorgement. Donc, bon, moi, je veux dire, elle peut demain, ils vont sans doute nous expliquer que c'est pas ce qu'elle voulait dire, que c'est parce qu'elle... Bon, très bien. Non, néanmoins, le geste a été fait. Le climat est extrêmement tendu. C'est inacceptable de faire ces gestes-là vis-à-vis du corps enseignant qui n'a pas du tout à être confronté à un tel niveau de violence.
9: Et en un mot, qu'est-ce que vous demandez aujourd'hui, Steve Campagne ?
10: Moi, je demande à ce que l'éducation nationale prenne ses responsabilités, à savoir qu'on enlève les enfants de l'école de Véron. Pourquoi ? Parce qu'on me dit, on pourrait entendre, oui, mais dans ce cas-là, on s'en prend d'abord aux enfants plutôt qu'aux adultes.
9: On punit les enfants,
10: non.
9: Oui.
10: Oui, mais non, parce que ça c'est faux. Parce que comment voulez-vous, comment on peut m'expliquer que un enfant qui va rester dans l'établissement, comment vont se faire les échanges avec le corps enseignant ? La famille sera toujours hostile, il y aura toujours une défiance parce qu'il y a eu des signalements, parce qu'il y a eu hier l'altercation qu'il y a eu. Donc le climat sera de toute façon détérioré. Bien sûr, les enseignants feront toujours l'effort, feront toujours bonne figure, mais plus jamais, madame. Plus jamais ils se comporteront comme un enseignant avec d'autres enfants. C'est-à-dire que quand il faudra dire aux parents qu'il y a peut-être du suivi scolaire à faire parce que ça va pas bien, peut-être quand ils seront en sortie scolaire et qu'il faudra reprendre l'enfant sur un comportement, on le fera peut-être pas parce qu'on se dira derrière ça va me coûter cher. Donc il va y avoir ça et ça sera naturel et instinctif.
9: D'accord. Donc
10: il est plus possible.
9: Oui. que vous demandez, Steve Campagne, c'est la fermeté à l'encontre de ses parents. Merci beaucoup d'avoir été avec nous dans le 13h de nos régions. Maire de Véron, dans l'Yonne, vous retrouvez un dossier complet sur cette affaire sur notre site ici.fr. Nos institutions ont failli dans la protection des enfants. Ça, ce sont les mots d'Anne Hidalgo ce matin, l'ex-maire socialiste de Paris, auditionnée par la commission d'enquête sénatoriale sur les violences sexuelles dans le périscolaire. Coralie Moreau, journaliste police-justice pour ICI, bonjour.
3: Bonjour.
9: Alors, vous suivez cette audition pour ICI. Anne Hidalgo a commencé par exprimer sa compassion et ses regrets profonds pour les victimes et les familles.
3: Oui, une douleur et une blessure, dit-elle, alors que la ville avait la responsabilité de ses enfants. Pendant 10 minutes, Anne Hidalgo énumère tout ce qu'elle a mis en place depuis son arrivée à la tête de la mairie en 2014. Rapport d'inspection, plan d'action, protocole pour les signalements, renforcement des formations, jusqu'à la création d'un poste d'adjoint dédié en 2020. Mais le constat d'échec est là. De 12 signalements dans le périscolaire en 2015, on en est aujourd'hui à 235 enquêtes ouvertes depuis novembre dernier. Les failles sont mises en évidence dans la mission flash que l'ancienne maire de Paris commande en 2025 à l'inspection générale. Sur l'ensemble des protocoles mis en place, seule la moitié sont bien appliqués.
9: Mais elle explique aussi, Anne Hidalgo, qu'elle n'est pas la seule responsable, qu'un maire ne peut pas tout.
3: Oui, si elle reconnaît les failles de la ville, Anne Hidalgo refuse de porter seule la responsabilité de ce terrible échec. Échec collectif, martèle-t-elle, et d'ajouter que ce sont bien toutes les institutions qui ont failli, éducation, collectivité, parquet, police, des institutions qui ne travaillent pas assez bien ensemble. Elle dénonce également le manque de formation des élus en matière pénale et leurs limites aussi, la difficulté d'informer les familles tout en respectant le secret de l'instruction et l'obligation d'agir en étant hors la loi, en décidant par exemple de ne plus embaucher d'agents qui auraient fait l'objet d'un signalement même après un non-lieu. Une solitude exprimée par tous les maires déjà auditionnés par la commission.
9: Merci beaucoup Coralie Moreau, journaliste police-justice pour ICI. Vous pouvez à nouveau envoyer un courrier ou colis à la poste et acheter des timbres. Vous l'avez peut-être remarqué ce matin, les services de la Poste étaient perturbés suite à un incident informatique. C'est en fait une mise à jour qui aurait dû se faire la nuit dernière qui a échoué. Tous les bureaux de France étaient touchés. C'est donc désormais rétabli, nous confirme la Poste.
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9: À suivre, des milliers de personnes attendues à Concarneau cet après-midi pour l'hommage à Charlie Dalin. Une rencontre avec un ex-rugbyman engagé dans la lutte contre les violences sexuelles et la visite d'une crèche pour chiens. Mais si ça existe, on ira à Toulouse. La ville de Concarneau rend donc hommage à son marin, Charlie Dalin, vainqueur du dernier Vendée Globe, mort d'un cancer à 42 ans en juin dernier. Une véritable armada va prendre la mer cet après-midi, un moment qui s'annonce très fort pour son épouse, Perrine Le Pape Dalin, qui a pris conscience ces derniers mois de la popularité incroyable de son époux.
18: C'était mon super-héros, et maintenant c'est le héros de tout le monde. Je trouve ça extraordinaire ce qu'il suscite chez les gens. Est-ce qu'il a réussi à transmettre comme message, toujours croire en ses rêves? Pas forcément des rêves de course au large, mais des rêves tout court. Je ne m'étais pas du tout rendu compte de ça jusqu'ici. C'est vrai qu'on était un peu dans notre bulle, et je trouve ça extraordinaire. Et le fait qu'une école porte son nom, il aurait été vraiment très fier. Aujourd'hui, il faut composer avec, effectivement, ce que les gens souhaitent voir continuer de Charlie. Et c'est ça qu'il va falloir que j'apprenne à faire. À vivre en entretenant son héritage et son image.
0: Ça met un peu de pression aussi.
18: Un petit peu, un petit peu bien sûr. Non seulement par rapport à lui, mais par rapport à mon fils aussi.
9: Et cet hommage doit débuter donc aux alentours de 17h. On attend, je vous le disais, des milliers de personnes. Bonjour Nicolas Blanza.
6: Bonjour Marine, bonjour à tous.
9: Journaliste ici au Régisel. Comment va se dérouler cet hommage dans les détails?
6: Alors ce sera un hommage joyeux en plusieurs temps, à terre, en mer et dans les airs, avec d'abord des discours brefs à partir de 17h15, celui de sa veuve Perrine Le Pape Dalin que l'on vient d'entendre, le président de la Fédération Française de Voile et également la ministre de la Mer Catherine Chabot, elle-même ex-navigatrice, avant que se déploie sur l'eau une inédite et immense parade nautique pour saluer la mémoire de ce marin d'exception. Pendant une heure et demie, de 17h30 à 19h, une nuée d'embarcations défileront sur l'eau devant Concarneau, de toute taille, avec entre autres une cinquantaine de bateaux habitables, parmi lesquels les plus prestigieux navires de course au large, les ultimes, là c'est trimaran volant, les Imoca, les bateaux du Vendée Globe où Charlie Dalin a excellé, les Figaro Beneteau sur lesquels il s'est révélé un peu plus tôt. Au rang des bateaux exceptionnels se trouve encore l'Abeille Bretagne, ce remorqueur de haute mer descendu pour l'occasion de Brest, et le Cormoran, un patrouilleur de la Marine Nationale. Avant, à 18h30, un instant solennel, massif, l'Imoca avec lequel Charlie Dalin a gagné le Vendée Globe remontera seul le chenal de Concarneau avant à 18h45 un énorme bazar, une minute de bruit simultané avec des cornes de brume, des fumigènes, des sirènes et les gigantesques jets d'eau de l'Abeille Bretagne. Et puis à 18h54 un survol mémorable est attendu, celui de la Patrouille de France, elle qui avait été la marraine du tout premier bateau Figaro de Charlie Dalin en 2011. Un feu d'artifice exceptionnel d'un quai avancé dans la mer sera tiré pour clôturer cet hommage à un marin de légende.
9: Merci beaucoup Nicolas Blanza, ici Brésisel. Grâce à vous, on y est presque déjà. Un hommage qui sera à suivre sur ici.fr. Allez, on reçoit ce midi un colosse au pied d'argile. Bonjour Sébastien Boy.
11: Bonjour.
9: Vous êtes ex-rugbyman, fondateur donc de cette association Colosse au pied d'argile, association qui lutte contre les violences sexuelles, le bizutage, le harcèlement. Et vous êtes, Sébastien, en plein tour de France à pied et à vélo pour relier Saint-Paul-les-Dax dans les Landes à Paris. Il y a 700 km au programme, c'est ça, et vous en êtes au deuxième jour.
11: Exactement, on est plus près des 900 km que des 700 parce que les parcours vélo sont différents que les voitures.
9: D'accord.
11: Mais effectivement, c'est un défi dans le défi, hein, parce que l'objectif de ce périple, c'est d'alerter aussi l'État, surtout sur l'état de la protection.

0: Et c'est plus à nous à supporter cet accompagnement gratuit, c'est à l'État de le supporter à minima.
1: Ouais.
0: Et surtout, voilà, parce que nous, on marche pour Colosse, je marche pour Colosse, mais il y a beaucoup d'associations comme la nôtre qui sont en difficulté aussi.
1: Sébastien Boy, pour ceux qui ne vous connaissent pas, qui nous écoutent, auditeurs, auditrices ici, vous avez vous-même vécu dans votre enfance des violences sexuelles. Est-ce que ça permet un discours de vérité face aux gens que vous croisez aujourd'hui?
0: Ah ben je m'en cache pas derrière les mots. Hein. Moi j'étais bien violé de 11 ans et demi à 17 ans. J'ai pu en parler 18 ans après. Ce qu'il y a de fort dans mon témoignage, c'est que systématiquement il permet à d'autres victimes de s'identifier et de libérer leur parole. Mais surtout le message important que j'envoie aux victimes, c'est que malgré tout ce que j'ai subi, aujourd'hui je suis résilient. Et la résilience, elle est atteignable. Et pour ça, il faut accompagner une victime dans de bonnes conditions.
1: Oui, vous avez gardé le silence pendant 18 ans, Sébastien Boy. Pour ceux qui voudraient se livrer, parler, il faut avoir en face une écoute attentive. Votre association sert à ça aussi.
0: Exactement. Nous menons plus de 3000 interventions à l'année. Et on a une approche pédagogique qui permet cette libération de la parole. Et quand une victime parle, elle a pas besoin, il faut surtout pas qu'elle attende 3 mois un rendez-vous. Quand elle parle, c'est dans l'urgence. Donc c'est pour ça que nous on a notre propre service d'accompagnement de victimes avec des psychologues, avec des juristes. Mm-hmm. Et surtout quelque chose qui est important, c'est que on fait une approche systémique en aidant la victime, mais aussi les victimes collatérales, qui sont bien sûr les parents quand ils sont pas les auteurs de ces actes.
1: Et aujourd'hui, c'est justement cette écoute spécialisée qui est mise en danger, d'où une cagnotte également mise en ligne. Merci beaucoup Sébastien Boy, fondateur du Colosse au pied d'argile, d'avoir été avec nous dans le 13h de nos régions. Bon tour de France, et vous trouvez toutes les informations nécessaires si vous voulez faire des dons sur le site de l'association Colosse au pied d'argile. Merci beaucoup. On part tout de suite dans la Ville Rose. Je vous l'avais promis. La voilà, cette crèche pour chiens qui est à Toulouse, un lieu un peu particulier. C'est très sérieux, ça s'appelle Wolf Society. Ça a ouvert mercredi dernier un espace de 300 mètres carrés donc qui accueille des chiens que leurs propriétaires viennent déposer pour les faire garder quand ils partent au travail, Claudia Calmel.
2: Comme Maxime, qui vient de déposer Vince, un cocker de 2 ans, qui a un peu de mal à rester seul à la maison.
3: Il aboie, il pleure et il fait le loup. C'est plutôt embêtant pour les voisins, on va dire.
2: Et comme à la crèche, se pose la question de la gestion de la séparation au moment de quitter les lieux.
3: Moi, ça va. Lui, je pense un peu plus anxieux. Donc, il essayait de gratter le grillage et... Petit couinement, mais bon, ça va passer.
2: Oui, on confirme, c'est vite passé. Vince s'est rapidement fait des copains dans ce lieu cosy, aux allures de café branché. C'est Mehdi Sigel Massi qui est à l'origine du projet.
4: On a une piscine à balles, on a quelques jeux d'agilité. Il y a des canapés, parce qu'il y a des chiens qui aiment bien, comme leurs humains, aller sur les canapés, comme à la maison.
2: Il a eu l'idée après avoir passé 1 an aux États-Unis où ces crèches canines existent depuis longtemps. 9 chiens peuvent être accueillis chaque jour à Wolf Society, entre 9h et 19h. Les journées de garde sont rythmées par des jeux, des siestes, des balades et des nouvelles envoyées aux familles.
4: Je prends des photos pour les envoyer aux propriétaires de chiens qui aiment bien en journée recevoir les petites photos de leurs loulous et voir les activités qu'ils font.
2: Un lieu que Mehdi Sigel Massi a pensé pour donner plus de place aux chiens dans la ville.
4: Aujourd'hui, c'est quand même compliqué. Quand vous voulez aller prendre un verre en intérieur, c'est pas toujours possible. Les caniparcs, c'est souvent des petits endroits. Je pense que les villes évoluent, se structurent autour quand même du fait que de plus en plus de chiens y vivent. Je crois qu'à Toulouse, il y a 50 000 chiens, mais tout n'est pas pensé pour eux, et en fait c'est vraiment derrière cette idée qu'on a pensé ce lieu.
2: Pour les tarifs, comptez autour de 30 euros la journée avec la formule abonnement et 560 euros par mois pour une garde tous les jours du lundi au vendredi. Grégory déposera sa petite Blue à la garderie quelques jours par mois, et l'investissement ne surprend, dit-il, pas ses proches.
5: C'est plus dans le sens positif. Ah, vous avez réussi à trouver une crèche, vous avez réussi à avoir des places, c'est vraiment cool. Après, il y a toujours l'histoire un peu budget qui rentre en compte, mais quand on a les moyens de se le permettre, c'est vraiment un plus.
2: Des garderies pour chiens qui devraient être plus nombreuses, selon Eugénie.
6: Je pense que les mentalités sont en train de changer. Il y a quand même une prise de conscience sur le bien-être animal. On le voit avec les lois, c'est un être vivant, le chien, c'est pas un meuble, en fait. Il faut l'assumer.
2: Pour arriver à l'équilibre financier, Woof Society espère prochainement engranger une trentaine d'abonnements.
1: Report

reportage signé Claudia Calmel, ici Occitanie, et vous pouvez retrouver les images de cette crèche pour chiens sur ici.fr. Et puis on termine ce 13h de nos régions comme on l'a commencé avec du Rita Mitsouko.

0: Voilà, on a appris en fin de matinée la mort de Catherine Ringer à l'âge de 68 ans. Catherine Ringer emportée par un cancer, célèbre voix du groupe de rock Lerita Mitsuko. Votre radio ici lui rend hommage toute la journée avec, bien sûr, ce soir à 19h, une émission spéciale de Décibel avec Émilie Mazoyer. C'est l'heure de vous dire à demain, même heure, même endroit. L'après-midi se poursuit en musique sur ICI.
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7: Les journées du patrimoine se rapprochent et en Sarthe, vous aurez franchement de quoi faire avec notamment la SNCF qui ouvre 3 sites exceptionnellement aux visiteurs. En premier, à bord de ses trains, en gare du Mans, également au Centre National des Archives Historiques, ainsi qu'à Bayeux où vous pourrez retrouver le train historique de la Sarthe. Il reste encore des places pour le prochain match à domicile du Mans FC, réception de Lorient ce samedi 19 septembre au stade Marie-Marvin, coup d'envoi 21h. Vous pouvez réservez vos places en ligne sur le site du club ou bien directement au centre d'entraînement de la Pincenardière. Où quelles sont les meilleures rillettes de Sarthe? Eh bien, la Foire du Mans 2026 vient de dévoiler son palmarès. Le prix d'excellence revient à Léo Da Silva, boucherie à Vaux Papilles au Mans. On valide le jeu de mots, on valide les rillettes. Thomas Seyant à Conneret, lui, repart avec le premier Grand Prix d'honneur.

Marc Lavoine sur Ici Men, très bon après-midi. J'espère que votre mardi se passe au top. Jusqu'à 17h, c'est musique sur votre radio locale. La douceur de Laurent Voulzy et de son cœur grenadine dans quelques minutes, ou bien Diana King. Pour l'instant, c'est le dernier morceau de Bruno Mars que l'on écoute. On My Soul, ça donne la pêche, c'est parfait. Et des conseils emploi avec Simon Peverelli dans moins de 10 minutes. Direction le Big Bang de l'emploi et de la formation. La SNCF est concernée. Voilà le programme. Très bon après-midi avec Ici Men.

0: Laurent Voulzy avec Le Cœur Grenadine, ça fait du bien. Et maintenant, place au rendez-vous emploi de Simon Peverelli, l'écho d'ici. Le Big Bang de l'emploi et de la formation arrive bientôt, 24 et 25 septembre. Le groupe SNCF sera présent et le coordinateur régional adjoint du groupe Pays de la Loire était en direct ce matin au micro de Simon.
1: Ce groupe SNCF Pays de la Loire, quelles sont précisément ses activités? Visiblement pas que du ferroviaire.
2: Oui, on pense naturellement que la SNCF, c'est avant tout le cœur ferroviaire, mais on a également d'autres filiales comme Keolis, qui gère notamment le réseau transport urbain de la métropole Mancelle avec la Cetralm. Cetralm et également Geodis en matière de logistique. Vous parliez tout à l'heure des 24 heures camions. Nous, on a un certain nombre de nos collègues Geodis qui livrent chez les particuliers, chez les commerçants autour de l'agglomération Mancelle pour livrer des gros colis.
1: Alors, quel est l'intérêt d'être partenaire du Big Bang Emploi et Formation, d'être présent aussi sur place?
2: Alors, c'est venu naturellement. On est un partenaire historique du Big Bang de l'orientation et de l'emploi dès sa première édition en 2023. Puisqu'avant tout, je rappelle que nous recrutons massivement sur des postes de production et nous sommes le premier recruteur de France. Pour illustrer mes propos, j'indiquerai un chiffre. L'année dernière, le groupe SNCF en Pays de la Loire, on a recruté 782 personnes pour l'année 2025. Et puis, pourquoi? Parce qu'en fait, la SNCF sur la région, c'est on produit 700 trains chaque jour et également, on réalise un certain nombre de travaux, par exemple sur les achats. On est quand même un véritable moteur économique sur le territoire avec un montant d'achat de 550 millions d'euros sur le territoire des Pays de la Loire.
1: Si on vient vous voir au Big Bang de l'emploi, c'est pour quel poste? Peut-être si on peut en donner quelques-uns là.
2: Alors, comme je l'indiquais, Simon, c'est sur des postes de production, donc des métiers de conduite, donc conduite de train, conduite de tram-train, mais également sur des métiers de maintenance, la maintenance des trains, mais également sur la maintenance du réseau auprès de mes collègues de SNCF Réseau qui seront également présents sur des métiers, par exemple la maintenance des voies, la maintenance de la signalisation ferroviaire avec simplement une compétence dans le matière électrique et électrotechnique, mais également des postes d'aiguilleur du rail et puis également d'autres métiers puisque la SNCF, il faut souligner, c'est plus de 150 métiers.
1: Ouais, c'est énorme.
2: Et donc c'est pour ça que j'invite les personnes qui cherchent une orientation, qui cherchent un stage, qui cherchent une alternance ou simplement un emploi, une reconversion à venir sur notre stand SNCF le 24 et 25 septembre.
1: Parce qu'il y a de quoi faire.
2: Et je souligne au parking du quai Louis Blanc.
1: Ouais, il y a de quoi faire. Et on en profite aussi pour adresser un message comme vous souhaitiez le faire à tous vos collègues qui sont déjà à l'œuvre au pied levé à cette heure-ci parce que c'est toute la journée, à toute heure, 7 jours sur 7, 24 heures sur 24 que les équipes du groupe SNCF Pays de la Loire sont actives. Merci beaucoup Nicolas Leterrier, très belle journée et à bientôt sur ICIMEN.
2: Merci Simon, merci les auditeurs.

0: Diana King avec Shy Guy, un titre de 1995 assez particulier, hein, puisqu'on retrouve dans ce morceau reggae fusion, dancehall et R&B. D'ailleurs, on entend cette chanson dans le film Bad Boys. D'ici 10 minutes, vos infos nationales, mais encore de la musique avant ça. Marine avec Escroc et on conclura avec les Communards. Bel après-midi.
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2: C'est une célèbre voix qui nous a quittés aujourd'hui. Catherine Ringer, chanteuse d'Erita Mitsuko, est morte emportée par un cancer foudroyant à l'âge de 68 ans, refermant définitivement l'histoire du duo mythique du rock français qu'elle avait formé avec son compagnon Fred Chichin, mort lui en 2007. Un animateur d'une école du 15e arrondissement de Paris, condamné à un an de prison ferme, 4 avec sursis pour agression sexuelle sur 9 enfants. Toujours concernant ce dossier, l'ex-maire de Paris, Anne Hidalgo, était entendue par la commission d'enquête sénatoriale. Ce matin, elle évoque un échec collectif. Plusieurs milliers de policiers manifestent aujourd'hui à Paris, au départ de l'avenue des Champs-Élysées jusqu'à l'Assemblée nationale. Ils réclament des mesures salariales et davantage de moyens. C'est une journée de mobilisation. En France, électriciens, gaziers protestent, eux, contre une remise en cause de leur tarif préférentiel de l'énergie. 60% des salariés de EDF étaient en grève à la mi-journée. Manifestation également devant les CHU, les universités, les pêcheurs qui dénoncent la hausse des prix du carburant et la dégradation de leurs conditions de travail. Ils seront reçus jeudi après-demain par la ministre de la Mer après le blocage du dépôt pétrolier de Fos-sur-Mer près de Marseille ce matin. Soyez dignes de la confiance qui vous est faite. Emmanuel Macron a baptisé la première promotion de volontaire du nouveau service militaire national à Orange. Ce service volontaire signe l'enterrement du service national universel. La panne est terminée à la poste. Panne informatique qui a perturbé les services ce matin, c'est résolu. Depuis la mi-journée, annonce la direction.
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4: Votre météo en Sarthe avec ici Maine. Ce mardi après-midi, il fait beau et il fait chaud en Sarthe avec des températures de 30 à 32 degrés. 32 degrés Le Mans, La Ferté-Bernard, 32 degrés à Montval-sur-Loire. Prévision météo France pour 17h, 28 degrés à Sablé-sur-Sarthe, 30 degrés à Saint-Calais. En l'espace d'une nuit, changement non pas de temps, demain il fera beau, mais par contre demain mercredi en Sarthe, les températures vont baisser jusqu'à 10 degrés de moins. Demain après-midi, pas plus de 22 degrés en Sarthe.
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0: On vient d'écouter Seal sur Icymen avec son titre Crazy. Si vous venez de nous rejoindre, bienvenue, vous écoutez Icymen. On passe l'après-midi ensemble en musique avec de la chanson française, précisément pour les trois titres à venir. Johnny Hallyday avec Laura, ça c'est du lourd, suivi de la nouveauté d'Estelle, Te rencontrer encore. Puis c'est Tam Tam de Paul Naref qu'on écoutera après ces deux morceaux. Merci d'avoir choisi Icymen.
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0: une chanson de Michel Polnareff, Tam Tam sur Ici Ben. Quelques infos pratiques et locales désormais pour vous, ça peut toujours servir et c'est Simon Peverelli qui s'en charge.
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2: Attention arnaque dans le secteur de Parçay-sur-Sarthe. La gendarmerie de la Sarthe alerte sur de faux conseillers bancaires, des escrocs qui se font passer pour votre banque et vous indiquent que votre carte a été compromise. Ils peuvent vous demander vos codes confidentiels et annoncer le passage d'un coursier à votre domicile pour récupérer votre carte. N'y répondez pas, surtout pas, et leur ouvrez encore moins. Ça démarre dans 2 jours. Le festival de Vivoin, le rendez-vous de musique classique dans le cadre historique du prieuré Saint-Hippolyte de Vivoin. Vous pourrez profiter de véritables voyages musicaux dans la musique d'hier et d'aujourd'hui avec l'excellence de grands talents de la musique dans une ambiance de vieille pierre grâce au patrimoine magnifique du lieu. Le festival de Vivoin, ça démarre ce jeudi jusqu'à dimanche. Et puis dimanche d'ailleurs, si vous aimez les véhicules anciens, la Brette classique revient à Brette-les-Pins avec de très très beaux modèles exposés et des surprises nous annonce l'organisation. Pour savoir lesquelles, eh bien rendez-vous ce dimanche de 8h à 18h.

0: Elsa avec Glenn Medeiros pour leur duo mythique Un roman d'amitié. On a encore de bons morceaux à suivre, Le Petit Pêcheur de Manon Lisa, On ne s'en lasse pas, et les Brothers Johnson sont aussi dans notre programmation, et à 15h pile, on marque votre rendez-vous avec l'info comme à chaque début d'heure sur Ici Maine.
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1: Vous écoutez votre radio locale, il est 15h, tout de suite vos infos nationales suivies de la météo.
2: C'est la première peine de prison ferme dans le scandale du périscolaire à Paris. Un animateur d'une école du 15e arrondissement, condamné à un an de prison ferme, donc 4 avec sursis, pour agression sexuelle sur 9 enfants. Toujours concernant ce dossier, l'ex-maire de Paris, Anne Hidalgo, était entendue par la commission d'enquête sénatoriale ce matin. Elle évoque un échec collectif. Fin de citation. À l'approche des discussions sur le budget pour 2027, plusieurs appels à faire grève et à manifester aujourd'hui. Les syndicats dans l'enseignement supérieur, la santé, la police réclame plus de moyens et de meilleures conditions de travail. Grève aussi les électriciens et gaziers qui défendent leur tarif préférentiel de l'énergie. 60% des salariés d'EDF avaient cessé le travail à la mi-journée. Manifestation aussi devant les CHU, les universités, les pêcheurs, quant à eux, dénoncent la hausse des prix du carburant, la dégradation de leurs conditions de travail. Ils seront reçus jeudi après-demain par la ministre de la Mer après le blocage du dépôt pétrolier de Fos-sur-Mer ce matin près de Marseille. Coup de massue pour les salariés de l'AFPA. 30 sites sont menacés de fermeture. L'organisme de formation professionnelle, victime d'un important plan social. On attend jusqu'à 867 suppressions de postes à l'AFPA. Et puis de Marcia Baïla à Andy, sa voix et son irrésistible amour de la liberté auront marqué la chanson française. Voilà l'hommage de la ministre de la Culture à Catherine Ringer. La chanteuse d'Erita Mitsuko est morte à 68 ans d'un cancer foudroyant.
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4: Votre météo en Sarthe avec Issimène. Ce mardi après-midi, il fait beau et il fait chaud en Sarthe avec des températures de 30 à 32 degrés. 32 degrés Le Mans, La Ferté-Bernard, 32 degrés à Montval-sur-Loire. Prévision météo France pour 17h, 28 degrés à Sablé-sur-Sarthe, 30 degrés à Saint-Calais. En l'espace d'une nuit, changement non pas de temps, demain il fera beau, mais par contre demain mercredi en Sarthe, les températures vont baisser jusqu'à 10 degrés de moins. Demain après-midi, pas plus de 22 degrés en Sarthe.
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0: Supertramp, Breakfast in America. C'est un plaisir de passer l'après-midi avec vous, que vous soyez sur la route, au travail, à la maison. C'est la musique qui rythme à toutes et tous notre journée jusqu'à 17h. On a également des infos pratiques à vous donner dans un quart d'heure, ce qui nous laisse un peu de temps pour Bernard Lavillier ou encore le récent duo Obispo-Cabrel. Puis, on n'oublie pas nos classiques non plus avec Africa par Rose Laurence. C'est le programme des prochaines minutes sur Ici Mène.
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Rose Laurence avec Africa. À savoir d'ailleurs, le morceau n'a failli jamais sortir. Rose Laurence venait de commencer sa carrière et ce single devait marquer le lancement de son premier album. Sauf que son compagnon, également compositeur du titre, ne voulait pas que Rose interprète cette chanson. Il la trouvait trop légère. La chanteuse, agacée, lui pose un ultimatum. Soit je chante cette chanson, soit je ne chante rien du tout. Africa sort en 1982. Et des infos un peu plus utiles désormais qui vous concernent.

0: Les voici.
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2: On a trois infos locales pour vous. Nouveau à la Cetram, la première ligne de bus rapide Chronoligne est en circulation entre Pruyé-le-Chétif et Coulaines. C'est la ligne C4. Qui veut se faire engueuler par Philippe Etchebest?
3: Non mais t'as de la merde dans les yeux quoi. Pour toi, ce bac est propre.
4: Pas propre, mais on peut envoyer quand même comme ça.
5: Ben non, tu travailles dans la merde tous les jours. C'est ce que je suis en train de te dire.
2: Chaud, chaud, chaud, le Philippe.
5: Pourquoi tu vas essayer de venir ici? Tu peux m'expliquer?
4: Pour m'aider.
5: Pour t'aider? Tu veux que je t'aide comment, moi?
2: L'émission d'M6, Cauchemar en cuisine, qui aide les restaurateurs en difficulté, et ça passe par une bonne soufflante du chef Etchebest, cherche des établissements à la flèche. Restaurateur, vous êtes à la peine, candidatez à ce mail. castingcauchemar@m6.fr. Le basket 3-3, 3 joueurs ou joueuses contre 3 sur un demi-terrain et un seul panier, a de plus en plus d'adeptes. Il existe un nouvel endroit pour y jouer. La municipalité d'Arnage a inauguré son terrain.
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0: Alana Miles avec Black Velvet sur Ici Men, Michel Delpech à venir ou bien le dernier Benjamin Biolay. Et vos informations nationales arrivent à 16h. Bon après-midi.
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1: Il est 16h sur votre radio locale, on vous accompagne avec de la musique, également vos informations nationales, tout de suite.
2: Elle a fait danser des générations. Catherine Ringer, la chanteuse d'Erita Mitsuko, est morte, emportée par un cancer foudroyant à l'âge de 68 ans, refermant définitivement l'histoire du duo mythique du rock français qu'elle avait formé avec son compagnon Fred Chichin, mort lui en 2007. Un animateur d'une école du 15e arrondissement de Paris, condamné à un an de prison ferme, 4 avec sursis pour agression sexuelle sur 9 enfants. Toujours concernant ce dossier, l'ex-maire de Paris, Anne Hidalgo, était entendue par la commission d'enquête sénatoriale ce matin. Elle évoque, je cite, un échec collectif. Policiers, personnels soignants, enseignants, chercheurs, salariés d'EDF aussi. Il y a de nombreuses mobilisations aujourd'hui pour réclamer des moyens financiers et protester contre les restrictions budgétaires annoncées par le gouvernement. Après le blocage du dépôt pétrolier de Fos-sur-Mer, les pêcheurs, eux, seront reçus jeudi après-demain par leur ministre, la ministre de la Mer. Ils dénoncent la hausse des prix du carburant et également la dégradation de leurs conditions de travail. Une centaine de croix et de statues vandalisée la nuit dernière dans un cimetière de Mézières-les-Metz, c'est en Moselle. Les dégradations ont été découvertes ce matin vers 6h. Cet acte honteux est orienté contre une cible nette. La religion catholique réagit, le maire de la ville. Soyez digne de la confiance qui vous est faite. Emmanuel Macron a baptisé ce matin la première promotion de volontaire du nouveau service militaire national à Orange. Elle portera le nom d'Henri Ferté, résistant fusillé à l'âge de 16 ans.
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4: Votre météo en Sarthe avec Issimène. Ce mardi après-midi, il fait beau et il fait chaud en Sarthe avec des températures de 30 à 32 degrés. 32 degrés Le Mans, La Ferté-Bernard, 32 degrés à Montval-sur-Loire. Prévision météo France pour 17h, 28 degrés à Sablé-sur-Sarthe, 30 degrés à Saint-Calais. En l'espace d'une nuit, changement, non pas de temps, demain il fera beau, mais par contre demain mercredi en Sarthe, les températures vont baisser jusqu'à 10 degrés de moins demain après-midi, pas plus de 22 degrés en Sarthe.

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0: Grand Corps Malade en duo avec Stilto pour cette nouveauté, Le Prochain Rêve. Et le prochain titre que l'on écoute, c'est You Can Call Me Al par Paul Simon. Avant ça, place au J'ai testé du jour. Vous le connaissez ce format, chaque jour j'essaye pour vous tout un tas de choses, des nouveautés, des activités. Et aujourd'hui, retour sur l'événement du week-end. C'est une institution dans notre département, alors obligé d'y aller, c'est parti. Arrivé au Parc Expo, je descends directement vers ma partie préférée, le pôle terroir et gastronomie. L'avantage à la Foire du Mans, c'est qu'on voyage. On est en Bretagne ici.
1: Oui, bonjour. Nous sommes de Hennebon, à côté de Lorient, la biscuiterie Guéguin. Et nous proposons tous les gâteaux bretons. La pâte sablée, nature, framboise, caramel beurre salé. Nous avons le sarrasin également, 100% farine de blé noir. Le far breton, le flan au pruneau. Et le fameux Queen Amman, le gâteau au beurre.
0: Bon, on m'a dit, viens à la Foire du Mans, tu vas pouvoir goûter des trucs.
1: Ah bah ouais, avec plaisir. Je peux faire goûter framboise ou caramel.
0: Pourquoi pas framboise,
1: hein. Bah, goûter un petit morceau de framboise, ça.
0: Super. Ça, c'est sablé framboise, c'est ça.
1: Sablé framboise, tout à fait. Ouais. Gâteau breton, la pâte sablée.
0: Un régal.
1: Ça régale, c'est tout moelleux, hein.
0: Le voyage continue, nous sommes maintenant sur le pays catalan avec...
2: La Casa Catalunya. Vous allez avoir du jambon serrano, du matanza. Donc ça, le matanza, c'est qu'avec un seul producteur qu'on a, qui est un croisement de cochon noir et de cochon blanc. Du Duroc et du Landras, 26 mois de séchage, qui est excellent.
0: Alors, je vais bien vous goûter un petit bout quand même. J'ai un scoop, c'est super bon.
2: Ah, super.
0: Cette fois-ci, on prend l'avion, on sort de France, direction le Maroc avec Hakim. Bonjour.
3: Bonjour monsieur.
0: Ce qui est génial, c'est que quand on arrive dans votre stand, on a des senteurs incroyables.
3: En fait, nous, on est des arboristes de 4 générations de père en fils. Et notre papa, il était à l'armée française. Il soignait l'armée française avec les plantes. Donc nous, on a créé le retour à la nature en France. C'est pour que les Français se soignent avec la nature et pour qu'ils aient des bonnes épices marocaines. Alors quand les clients ils viennent chez nous, on leur offre une hospitalité berbère. C'est une tisane royale. Après, on leur propose de sentir les épices, le mélange à poulet. Pour les barbecues, le mélange du ras et la noutre, ça veut dire la tête du magasin. Pour les couscous tagines, c'est le cache-misère.
0: On est parti sur une dégustation, j'ai l'impression. Hop, waouh. Je crois bien que c'est la première fois que je bois un thé qui a autant de goût.
3: Alors, cette tisane est parfumée sans théine et sans caféine et sans sucre. C'est un mélange de 24 plantes médicinales.
0: Ah oui, c'était un régal. Merci Hakim. Je poursuis mon chemin et je croise des visiteurs. Alors, pourquoi il faut revenir chaque année à la Foire du Mans, Marie-Rose?
4: Pourquoi vous revenir? C'est pour voir les innovations au niveau de la maison, en fait.
5: Moi, j'aime bien cette bricolage. M'inspirer pour mes futurs travaux.
0: Ce qu'on adore à la Foire du Mans, c'est que le midi, c'est frites, c'est saucisses. N'est-ce pas, mesdames?
6: Oui, on se remplit la panse, quoi.
0: La pause repas terminée, je suis parti faire un saut du côté de l'exposition de cette année, de la Terre aux étoiles, et c'était génial, ambiance beaucoup plus calme, beaucoup d'ateliers autour de l'astronomie, passionnant, ça a plu aux petits comme aux grands. Pour résumer, on peut le dire, la Foire du Mans 2026 s'est testée et approuvée par Issimen.
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0: Une chanson qui vous rappelle sûrement des souvenirs. D'ailleurs, Elton John, qui est à l'origine de l'écriture des chansons du film en version originale, en anglais, avait remporté l'Oscar de la meilleure bande originale l'année suivante. De la nouveauté à suivre avec le dernier Christophe Maé, mais juste avant, c'est Nicoletta qu'on écoute.
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0: Cookie Dingler sur Ici Men avec Femmes Libérées. J'espère que vous passez un bel après-midi. Lynn Marlin à suivre en termes de musique, mais pour l'instant, c'est des infos pratiques et locales qui nous attendent avec Tom Vanier.
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2: Les journées du patrimoine se rapprochent et en Sarthe, vous aurez franchement de quoi faire avec notamment la SNCF qui ouvre 3 sites exceptionnellement aux visiteurs. En premier, à bord de ses trains en gare du Mans, également au Centre National des Archives Historiques, ainsi qu'à Bayeux où vous pourrez retrouver le train historique de la Sarthe. Il reste encore des places pour le prochain match à domicile du Mans FC, réception de Lorient ce samedi 19 septembre au stade Marie-Marvin, coup d'envoi 21h. Vous pouvez réserver vos places en ligne sur le site du club ou bien directement au centre d'entraînement de la Pincenardière. Où quelles sont les meilleures rillettes de Sarthe? Eh bien, la Foire du Mans 2026 vient de dévoiler son palmarès. Le prix d'excellence revient à Léo Da Silva, boucherie à Vos Papilles au Mans. On valide le jeu de mots, on valide les rillettes. Thomas Seyant à Conneret, lui, repart avec le premier Grand Prix d'honneur.
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0: Julien Lib avec son titre Autrement, et je vous propose justement de vous détendre d'une autre manière. On le sait tous, pour qu'un couple dure dans le temps, les petites attentions quotidiennes sont indispensables. Alors, pour celles et ceux qui manqueraient d'imagination, Fred Ballard a interrogé ses experts du LOL amoureux dans l'humour en tube.
1: Moi, ma façon de montrer que j'aime, c'est être là. Je suis en mode, ah, j'aurais pu être ailleurs. Bon.
2: Oui, alors c'est vrai qu'on peut considérer la présence de l'être aimé comme une preuve d'amour, mais les petites attentions sont plus efficaces quand elles sont surprenantes, hein, et qu'elles sortent un petit peu de l'ordinaire, comme l'exprime si bien la dulcinée de Farid.
1: C'est que j'aime les fruits, c'est pas un truc de fou. Bon, bah tu rentres à la maison, tu me ramènes un ananas, je suis heureuse. Un ananas? C'était ça ma solution depuis le début? Moi qui pensais que c'était genre la fidélité.
2: Oui, bah, un ananas et la fidélité, ça va, c'est pas trop demandé non plus, hein, les garçons. Bon, ceci dit, si toutes les femmes n'ont pas besoin des mêmes preuves d'amour, Marine Leonardi, elle savoure celle que son mari lui dépose tous les matins, la petite vénarde.
3: C'est trop mignon parce que tous les jours avant de partir au boulot, il me laisse des petits souvenirs de lui comme ça dans la maison pour que je pense à lui. Petits caleçons et petits t-shirts là en boule près du lavabo. Comme ça, il se dit, bah voilà, dès que je pars, ma petite femme, elle va penser à moi, elle va le voir, elle va le prendre, elle va le mettre dans le bac à linge. Franchement, mais c'est trop mignon.
2: Voilà, donc bah vous avez l'embarras du choix hein, en matière de petites intentions qui pimentent la vie de couple. Hein, l'ananas, les caleçons sales dans la salle de bain ou la fidélité. Le choix est cornélien, je sais, mais sinon, plutôt que les preuves d'amour, les preuves d'humour, ça marche aussi très bien.
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0: Un bon Michel Sardou, ça nous met dans l'ambiance pour accueillir Maxime Bonhomé à partir de 17h. Et un peu de musique encore avant vos informations. François Feldman avec les Valses de Vienne. Mais avant, c'est la nouveauté de Teddy Swims que l'on écoute, Mr. Know It All.
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1: Belle fin de journée, merci d'être avec nous sur ICI Maine, il est 17h. On fait un point sur l'actualité avec Yann Lastennette. Bonsoir Yann.
2: Bonsoir à tous. Bonsoir Maxime.
1: Un couple d'industriels sartois règle ses comptes sur les réseaux sociaux.
2: Oui, Nicolas et Jacqueline Desjouy accusent Oak Street, un fonds d'investissement américain, de les avoir ruinés. Les anciens propriétaires des centres commerciaux du Parc Monceau et de Main Street près du Mans ont contracté un prêt de 30 millions d'euros auprès de ce fonds pour financer des projets. Mais la crise du Covid est passée par là et ils n'ont pas pu rembourser leurs dettes. Selon eux, le fonds d'investissement a saisi tous leurs biens. En contrepartie, le couple qui se sent floué a attaqué en justice le prêteur. Une histoire que les époux Desjouy racontent sur Internet via des vidéos dignes d'un documentaire Netflix. On vous raconte cette histoire dans le journal de 18h. Le réseau informatique des écoles, des collèges et des lycées de l'Académie de Nantes, dont dépend la Sarthe, est à nouveau perturbé. Une partie des outils numériques des professeurs et des chefs d'établissement est bloquée, comme par exemple les boîtes mail professionnelles. Impossible pour l'instant d'envoyer aux parents les certificats de scolarité des élèves. Le problème devrait être réglé d'ici jeudi, selon Marie-Gabrielle Douillère, la secrétaire académique du syndicat des personnels de direction de l'éducation nationale. Des perturbations qui font suite au piratage informatique l'été dernier des serveurs de l'éducation nationale. Par mesure de précaution, le ministère de l'éducation avait bloqué l'accès à ces serveurs. Le temps de renforcer la sécurité. Une fuite de gaz s'est produite ce matin vers 10h42 à Pruyé-le-Chétif, au lieu dit le Beau Soleil. Des travaux d'aménagement de la voirie sont en cours et un engin de terrassement a arraché une conduite par accident. Il n'y a pas eu de blessés ni de personnes évacuées. Tout est rentré dans l'ordre vers midi. C'est un beau cadeau offert à la Ligue de défense des animaux de la Sarthe. 3 tonnes de croquettes ont été livrées ce matin au refuge de Neuville-sur-Sarthe, au nord du Mans. Refuge qui accueille notamment des chiens et des chats abandonnés. Un don de l'association 30 millions d'amis dans le cadre de l'opération Agir pour l'adoption. 2 camions ont été affrétés pour livrer la marchandise. Un cadeau bienvenu car le refuge abrite en ce moment 50 de chiens et près de 150 chats. Il n'a pas résisté au match nul concédé par Lens face au Mans dimanche au stade Marie-Marvin. L'entraîneur nordiste Dino Topmöller est débarqué 1 mois seulement après ses débuts sur le banc lensois. Une information de nos confrères de l'équipe. Le coach allemand devrait être remplacé par son adjoint Yannick Cahuzac. Et puis elle était la voix des Rita Mitsouko, l'un des groupes phares du rock français des années 80. Catherine Ringer est morte, victime d'un cancer foudroyant. Elle avait 68 ans. Elle avait continué une carrière solo après le décès en 2007 de son compagnon Fred Chichin, l'autre membre du groupe. Catherine Ringer était venue chanter plusieurs fois au Mans, comme en novembre 2021 au Festival Bebop. Elle s'était également produite à l'Oasis en 2014 avec le collectif Plaza François. Émilie Mazoyer lui rendra hommage ce soir à 19h dans Décibel avec une émission spéciale. Vous pouvez d'ailleurs y participer en appelant le 0810 055 056.
1: Et on en parle avec Bruno Leroy, le programmateur de Bebop, qui est notre invité dans une dizaine de minutes.
2: La météo, Maxime.
1: Et ben le soleil qui est avec nous pour nous accompagner en cette fin de journée. Quelques nuages de temps en temps qui peuvent apparaître principalement dans le sud du département. Le mercure avec des valeurs qui sont au-dessus de ce qu'on peut avoir habituellement, à savoir jusqu'à 30 degrés encore actuellement, 10 à 12 degrés, ça va bien baisser au cours de la nuit. Et demain, on ira jusqu'à 23. Sachez que la journée de demain se fera avec du soleil, encore une nouvelle fois, contrarié de temps en temps par quelques passages nuageux qui restent inoffensifs, pas de pluie prévue pour demain. On en aurait bien besoin pourtant. Sur la route, des ralentissements assez classique, hein, toujours à cette heure-ci, notamment sur le boulevard Nicolas Cugnot, à côté du rond-point, également vers l'avenue Bollé. Vous êtes assez nombreux, vigilance, pas très très loin, avenue vers l'avenue Bollé, c'est le rond-point de Bénère qui est pris d'assaut. En tout cas, si vous arrivez de la rocade, attention, vigilance rue des Maillets, pareil sur l'avenue Rhin et Danube, des ralentissements qui se font également sur le boulevard de Morieux, juste après la patte d'oie d'Alonne ou encore sur le boulevard Pierre Le Faucheux, à proximité de Arnage. Merci beaucoup Yann, rendez-vous à 18h.
2: Oui, à tout à l'heure.
1: Pour un nouveau point sur l'actualité.
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1: Très belle fin de journée avec Isimène. J'espère que ça se passe bien pour vous. On est ensemble pour 2 heures avec un invité exceptionnel. Ce sera, allez, dans les alentours de 18h. Je vous en dis plus dans un instant. Juste après Fool's Garden, voici Lemon Tree.

0: C'était les Falls Garden avec Lemon Tree.
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0: Allez, c'est parti pour une nouvelle fin d'après-midi ensemble. Soyez les bienvenus. Ça me fait bien plaisir de vous accompagner. J'espère que Lilian s'est bien occupé de vous hier, mais je n'en doute pas un seul instant. Il est sympa, ce Lilian. On aura le plaisir ce soir de recevoir Sébastien Bourdet dans 100% Sport, le pilote, malheureusement, qui ne va pas poursuivre l'aventure avec Cadillac. Pourquoi? Que va-t-il faire? Il répondra à nos questions. Vous offrira également dans cette émission vos invitations pour le prochain match du Mans FC. C'est face à Lorient. Ça se déroule samedi prochain, c'est l'occasion d'aller encourager les 100 et or qui en ont bien besoin pour aller chercher un premier succès. Et puis avant ça, on en a parlé dans les informations de 17h, hommage à Catherine Ringer. Vous allez l'entendre justement dans quelques instants, entendre aussi Bruno Leroy qui sera notre invité, le patron de Bebop. C'est dans 3 minutes.

0: une jeune artiste que vous allez apprendre à découvrir. Elle s'appelle Adèle Castillon.
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0: Allez, on va revenir sur l'événement de la journée. On a donc appris le décès d'une des figures du rock français. Catherine Ringer avait 68 ans, décédée d'un cancer. On la connaît notamment grâce à un groupe mythique, un duo avec Fred Chicha qui a rythmé les années 80. Ce sont les Rita Mitsou.

0: Nous comprennent d'eau, sorti il y a presque 40 ans d'ailleurs, jour pour jour, qui sera récompensé de 2 victoires de la musique, dont un pour le meilleur clip avec cette chanson, c'est comme ça. C'est une première consécration pour celle qui se rêvait à être poète, comme elle nous le racontait il y a peu.
1: J'ai une relation de toujours, dans le sens où je me souviens que quand j'étais à l'école primaire, on demandait toujours qu'est-ce qu'on voulait faire comme métier. Et on disait, c'était l'école, à l'époque, c'était pas mixte l'école.
2: Ouais.
1: Et donc, on en était la plupart en train de dire maîtresse d'école. Et puis, il y en a une qui a dit actrice. Je dis, mais c'est beaucoup plus chouette. Et à ce moment-là, moi, je me suis dit, eh ben, moi, je vais faire poète. Parce que j'aimais bien écrire des petites poésies. Et donc, j'ai bien réussi finalement, parce que dans les chansons, c'est ce qu'on fait.
0: Jusqu'en 2007, elle va faire vibrer l'ensemble des fans des Rita jusqu'au décès de Fred Chichin. Et puis, les Rita, qui ne sont jamais véritablement partis de sa vie, elle a continué de chanter sur scène, notamment les chansons de ce groupe. Bonsoir Bruno Leroy.
3: Bonsoir.
0: Vous êtes le programmateur du festival Bebop et Catherine Ringer. Vous l'avez fait venir plusieurs fois au Mans. Racontez-nous.
3: La première fois, on a dû les avoir pour le Forum Jeune dans les années 90, avec la mairie du Mans, programmé le Forum. C'était l'un de nos premiers concerts qu'on faisait grosse jauge, on va dire. Et puis après, on les a eus avec un autre, avec Gotham Project. Catherine Ringer avait un projet, Plaza Franza. Et c'était électro, comme SFR, quoi. Et dernièrement, au Festival du Hop, on avait ce qu'elle avait un spectacle le spectacle s'appelait Erika Mitsuko et elle reprenait tous les classiques avec Mitsuko avec son fils d'ailleurs à la guitare et c'était même c'est pas surprenant mais ça faisait vraiment drôle que son fils ressemble beaucoup à son ancien compagnon donc c'est vrai que sur scène ça faisait vraiment Rita Mitsuko quoi et elle personnellement c'est vrai que j'ai croisé mais on a toujours certains reculs parce que c'est quand même une grande dame et mais très sympathique elle était tout le temps elle allait échanger avec le jour du festival elle allait échanger avec tout le monde les musiciens les autres groupes ont vraiment échangé aussi avec elle parce que c'est vrai que c'est quelqu'un qui était ouverte et passionné par la musique, donc c'est une grosse perte aussi pour la culture française.
0: Catherine Ringer, que vous avez programmé, Bruno Leroy, on le rappelle, qui est décédé à l'âge de 68 ans, c'était la nuit dernière, on l'a appris aujourd'hui. Restez avec nous, Bruno, on va continuer de parler avec vous, bien évidemment, de Catherine Ringer, puis également d'une autre vie qui a commencé pour elle dans les années 2020, avec notamment la scène, elle devait d'ailleurs se produire au Mans. On vous raconte tout ça, les Rita Mitsuko, c'est également cette chanson sortie en 86, là aussi, Andy qu'on écoute à 17h15.

0: Dit ce soir, hommage à Catherine Ringer, la voix des Rita Mitsouko, décédée la nuit dernière à l'âge de 68 ans. On l'a appris aujourd'hui, Bruno Leroy, le programmateur du festival Bebop, qui l'a fait venir à plusieurs reprises. La première fois, vous l'avez dit d'ailleurs Bruno, c'était pour le Forum Jeune. C'était en 2021, la dernière fois qu'elle est montée sur une scène mancelle, grâce à vous, grâce au festival. Bruno, cette chanson, comme plein d'autres, elle plaît à la jeune génération. C'est aussi toute la force des Rita, et vous vous aviez pu le constater d'ailleurs au festival Bebop.
1: Oui, parce que c'est un rythme qui est d'ailleurs qui est assez festif. Donc, tous les groupes des années 80 reviennent à fond. Mais Rita Mitsouko, c'est un peu à part. Les enfants de Catherine Ringer ont un groupe d'ailleurs, ont formé un groupe et qui est reparti aussi sur la forme rock comme leurs parents. Donc, non, et puis je pense que ça ressemble, les Rita Mitsouko, ça ressemble à Rita Mitsouko, donc on peut pas dire qu'ils aient copié sur qui que ce soit. Donc, peut-être avec quelques groupes, peut-être, c'est vrai qu'il y a la mouvance, c'est ça qui est amusant, c'est que par moment, il y a aussi un peu le sens anglo-saxon dans la façon d'être sur scène un peu aussi, et d'être clown et d'être un peu apprendre la chose, toutes les choses à la dérision, mais dans la dérision faire passer des messages importants, c'est ça qui est bien aussi. Et c'est peut-être aussi pour ça que la jeune génération s'accroche aussi au Rita Mitsouko, parce que c'est un groupe qui a duré et qui dure.
0: Merci beaucoup Bruno Leroy d'avoir pris quelques minutes pour nous répondre.
1: Merci.
0: Je rappelle que vous êtes le programmateur du festival Bebop qui fait son retour en novembre prochain. On aura l'occasion d'en reparler. Catherine Ringer, ce sont aussi des duos, bien sûr. Marc Lavoine à partir de 1988 ou encore Bernard Lavillier que vous entendez régulièrement sur ici. C'est également sur les planches qu'on va l'apprécier dernièrement avec un spectacle consacré au texte de Alice Mandelson. Elle chante, elle vit justement ces textes qui s'appellent « L'érotisme de vivre ».
2: Le moelleux de ton baiser dense, sable mouvant, où je danse, où je valse et me débat, dans un plaisir renouvelé, où la chair la plus profonde est happée en une ronde souterraine.
0: Un texte qu'elle avait justement fait, c'était dans sa dernière venue à Décibel avec Émilie Mazoyer. Elle devait également venir en décembre 2023 au Mans pour présenter ce spectacle au Quinconce, mais une mauvaise chute avait contraint Catherine Ringer d'annuler justement sa présence. Quelques semaines plus tard, elle interprétera la Marseillaise en adaptant les paroles lors de la cérémonie de scellement de l'inscription de l'IVG dans la Constitution.
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Christine Ringer qui avait 68 ans, une grande dame de la chanson française qui nous a quitté la nuit dernière. Hommage également dans l'émission Décibel à partir de 19h. Vous pouvez y participer en appelant le 0810 055 056. 0810 055 056. On aura l'occasion d'en reparler également un petit peu plus tard. À 17h23, on va maintenant écouter une musique avec un peu d'ambiance qui va changer finalement de ce qu'on vient de faire. Voici One Republic.

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0: musique de Gérard Blanc, une autre histoire à 17h32. Simon Péverelli a des informations pratiques pour vous.
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2: Attention arnaque dans le secteur de Parçay-sur-Sarthe. La gendarmerie de la Sarthe alerte sur de faux conseillers bancaires, des escrocs qui se font passer pour votre banque et vous indiquent que votre carte a été compromise. Ils peuvent vous demander vos codes confidentiels et annoncer le passage d'un coursier à votre domicile pour récupérer votre carte. N'y répondez pas, surtout pas, et leur ouvrez encore moins. Ça démarre dans 2 jours. Le festival de Vivoin, le rendez-vous de musique classique dans le cadre historique du prieuré Saint-Hippolyte de Vivoin. Vous pourrez profiter de véritables voyages musicaux dans la musique d'hier et d'aujourd'hui avec l'excellence de grands talents de la musique dans une ambiance de vieille pierre grâce au patrimoine magnifique du lieu. Le festival de Vivoin, ça démarre ce jeudi jusqu'à dimanche. Et puis dimanche d'ailleurs, si vous aimez les véhicules anciens, la Brette classique revient à Brette-les-Pins avec de très très beaux modèles exposés et des surprises nous annonce l'organisation. Pour savoir lesquels, eh bien rendez-vous ce dimanche de 8h à 18h.
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0: Dans un instant, on va de nouveau, bien évidemment, revenir sur le décès de Catherine Ringer. Et on parlera également de toute l'actualité musicale, avec notamment du Katy Perry et du Camélia Jordana au programme d'Émilie Mazoyer. C'est juste après Texas. Excellente fin de journée.

0: On avait eu le plaisir de les voir dans le cadre des 24 heures du Mans, ici même avec Texas. Restez avec nous, on va rester dans le milieu du concert avec Hervé Villard qui va venir au Mans le 30 septembre prochain au Forum Parc des Expos. J'ai deux invitations à vous offrir dans les prochaines minutes.
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0: Mais avant ça, on fait un tour de l'actualité musicale avec Émilie Mazoyer.
3: Salut tout le monde! Émilie, au rapport pour votre dose quotidienne d'actualité musicale. L'anniversaire de Camélia Jordana, c'est l'occasion d'entendre sa douce voix.

mais c'est tellement du miel. La voix de Camélia Jordana, ses chansons de rupture sont si douces, ça donne envie de se faire larguer. Allez, on la laisse souffler ses 34 bougies et on lui donne rendez-vous en 2027 pour son 5e album. Katy Perry avait connu son premier succès en 2008 en chantant qu'elle avait embrassé une fille. Mais en vrai, elle préfère quand même pas mal les garçons, hein. Enfin, surtout un garçon. Katy Perry est folle amoureuse de Justin Trudeau, bientôt 55 ans, très médiatique et photogénique, ancien Premier ministre du Canada. Les tourtereaux se sont rencontrés l'année dernière pendant la tournée de Katy Perry. Elle confie au magazine américain People « C'est le plus beau cadeau qui soit. J'ai rencontré l'amour de ma vie. Oh, c'est beau !» Alizée continue sa tournée anniversaire.

mardi soir à Bordeaux, la semaine prochaine à Lille et Strasbourg, et le 4 octobre au Zénith de Paris. 25 ans déjà, c'est le nom de la tournée. Alizé voulait marquer le coup et il est encore le temps de réserver. Si vous aviez un peu oublié que vous étiez fan de Stevie Wonder, normalement l'actualité de ces derniers jours a dû vous rafraîchir la mémoire. Le chanteur, que dis-je, l'artiste, le génie, n'était pas venu jouer en France depuis 12 ans. Et hop, mardi dernier, la bonne nouvelle, un concert unique de Stevie à Paris-Bercy le 15 octobre pour fêter les 50 ans de son album culte Songs in the Key of Life. Alors tout est allé très vite, hein. Les billets ont été mis en vente 2-3 jours après l'annonce, ils se sont arrachés et si comme moi, vous ne faites pas partie des vénards qui vont aller au concert, rien ne vous empêche de célébrer Stevie à notre manière sur ICI, c'est-à-dire en chantant en yaourt, très fort et très faux. Moi, je vous le dis, les amis, Stevie, c'est comme ça que c'est beau.

Merci beaucoup Émilie Mazoyer. Je vous répète également cette émission spéciale qui vous sera proposée par rapport au décès de Catherine Ringer. C'est ce soir à partir de 19h. Vous pouvez bien évidemment intervenir dans l'émission. Bon, maintenant je vous propose d'aller entendre chanter avec les plus grands titres d'Hervé Villard. Est-ce que vous avez envie de les entendre de nouveau? J'imagine que oui, et ça tombe bien parce que l'artiste est de passage chez nous au Mans pour une tournée qui va vous rappeler forcément des souvenirs. Le passage c'est le 30 septembre, c'est un mercredi soir, ça se passe au Forum Parc des Expositions. Deux invitations pour vous qui nous écoutez. Pour les obtenir, c'est simple, dites-moi, Capri, bah c'est où? C'est en Italie ou c'est en Suisse? Capri c'est fini, oui, mais Capri c'est où? Italie, Suisse. Bonne chance à toutes et tous. Vous nous appelez maintenant, vous tentez votre chance et Yann attend que ça. 02 43 29 10 10. Voici Jean-Jacques Goldman avec Sirima. Une très belle chanson, c'est Là-bas. Et on joue ensemble dans 4 minutes. À tout de suite.

Jean-Jacques Goldman avec Sirima, c'était là-bas. Depuis Parigné-le-Paulin, il y a Lydia qui est avec nous. Lydia, bonsoir. Lydia. Lydia n'est pas là. Si Lydia est là. Lydia? Non. Non. Est-ce que Lydia veut aller voir Hervé Villard? J'en suis sûr que oui, à 2000%. Hervé Villard, on le rappelle, il fait son grand retour sur scène avec notamment un passage chez nous en Sarthe. Ce sera le 30 septembre au Forum Parc des Expositions. C'est l'occasion de pouvoir entendre tous ces grands classiques, bien évidemment. Et comme cette chanson, on va l'écouter, on se fait un petit plaisir. Capri. Oh.

0: l'avantage, c'est que je crois qu'il ne dit pas le nom de, du pays où il y a Capri. Lydia, est-ce que vous êtes là? Oh Lydia, on vous a retrouvé.
1: Oui, ça avait coupé.
0: J'ai pleuré toutes les larmes de mon corps, Lydia, parce que je ne vous entendais pas. Comment ça va?
1: Bien, très bien, très bien, très bien.
0: Ouais.
1: C'est une belle journée, oui, ça va.
0: C'est vrai, il a fait un peu chaud quand même, hein?
1: Oui, très chaud, oui.
0: Demain, 23 degrés à Parigné-le-Paulin. Voilà, ça c'est bien. Oui. Il fait beau, il fait pas trop chaud. Bon, Lydia, Hervé Villard, est-ce que ce sont des souvenirs pour vous?
1: Oui, j'entendais ça. Mes parents écoutaient souvent de ces morceaux, quoi. Oui.
0: Capri, par exemple. Capri, c'est fini.
1: Oui, reviens, ouais. Méditerranéenne. Ouais, donc j'ai des souvenirs de morceaux comme ça, oui.
0: Donc vous avez envie d'aller le voir, Hervé Villard?
1: Oui, puis j'irai avec ma maman.
0: Ah, bon, ça c'est sympa, ça. Elle aime bien, donc aussi, à passer ça quand vous étiez un petit peu plus jeune. Et pour cela, il faut répondre à une question Capri. C'est vrai que c'est fini, mais c'est où Capri? C'est en Italie ou c'est en Suisse?
1: En Italie.
0: Bah oui, c'est en Italie. Eh, je regardais des photos, ça a l'air magnifique quand même. Hein. Je comprends que Hervé Villard ait fait une chanson sur Capri. Je sais pas si vous vous
1: avez.
0: Je sais pas si vous avez déjà eu l'occasion d'aller dans ce secteur-là. Je crois que c'est pas très loin de Naples. Ça donne envie. Bon, Lydia.
1: Non, je suis jamais allée. Oui.
0: Rendez-vous le 30 septembre, c'est un mercredi au Forum Parc des Expositions du Mans pour aller voir Hervé Villard et ses plus grands classiques. Vous allez faire quoi pour terminer votre journée?
1: Tranquille, parce que là j'ai travaillé toute la journée, donc tranquille. Ouais. Et puis je vous remercie beaucoup. Hein.
0: Non, mais ça nous fait plaisir. Et puis,
1: j'écoute régulièrement votre radio.
0: C'est
1: voilà.
0: Vrai. Oh là là.
1: Oui,
0: ça, c'est gentil.
1: Oui.
0: C'est gentil, oui, c'est gentil. Vous revenez quand vous souhaitez, Lydia, d'accord?
1: Merci beaucoup pour toute l'équipe.
0: Merci à vous et rendez-vous donc pour vous le 30 septembre. Si vous n'avez pas pu être sélectionné, on aura d'autres invitations bien évidemment pour Hervé Villard. Vous êtes plutôt branché football, peut-être vous qui nous écoutez. Sachez que dans une heure maintenant, j'aurai des invitations pour la prochaine rencontre du Mans FC. Le Mans FC qui va affronter Lorient. Ce sera samedi soir. Objectif, premier succès de la saison pour les 100 et or au stade Marie-Marvin. On va pas se le cacher, ça s'annonce pas forcément très très simple, mais sait-on jamais, ça va peut-être le faire. Dans un instant, les informations de 18h. Et puis juste après, c'est 100% sport. Tiens, dans l'émission de sport ce soir, on va recevoir Sébastien Bourdais, le pilote qui malheureusement ne va pas poursuivre son aventure avec Cadillac. On l'a appris la semaine dernière. C'est vrai que ça nous rend triste parce qu'il ne sera peut-être pas en hypercar la saison prochaine et pas aux 24 heures du Mans notamment. Sébastien Bourdais, dans quel état d'esprit est-il? Vous aurez l'occasion de l'entendre. Et puis avant ça, il y a la musique. On va aller voir les plages avec Jean-Louis Aubert et puis Marine qui va nous dire qu'on est un tricheur. C'est pas très sympa. Allez, à tout de suite.
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de Caro incarne une pop française électro-lumineuse et sincère. Elle invite à un voyage intérieur porté par le titre « Mon monde à moi » comme un hymne à la reconnexion à soi.

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0: Tricheur, c'était Marine avec quelques insultes, disons que c'est pas très sympa. Puis à ce moment-là, il y a Yann Lasnet qui rentre dans le studio. Est-ce que c'est une simple coïncidence? Je ne pense pas.
1: Pour tricheur?
0: Non. Ah non, vous ne trichez jamais.
1: Jamais de la vie. Voyons.
0: Non. Oh là là. Dans un instant, Sébastien Bourdais est notre invité dans 100% Sport. On va revenir avec lui sur son départ de chez Cadillac. Il ne fera pas les prochaines 24 heures du Mans avec la firme américaine. Et puis également, je vous offrirai des invitations pour le prochain match du Mans FC face à Lorient. Ça se passe ce samedi soir au stade Marie-Marvin.
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0: Et merci d'être avec nous sur Ici même. Belle fin de journée, 18h. Et Yann, donc pour toute l'actualité, Yann, des vidéos dignes d'un documentaire Netflix.
1: Un couple d'industriels sartois règle ses comptes sur les réseaux sociaux. Nicolas et Jacqueline Desjouy, anciens propriétaires des centres commerciaux du parc Manceau, au Mans donc, et de Main Street à Ruaudin, accusent un fonds d'investissement américain de les avoir ruinés. Ils racontent leurs mésaventures dans une série de vidéos qu'ils diffusent chaque jour sur Internet, comme des épisodes d'une série Netflix, Léa Dubost.
3: Musique angoissante, fond noir, éclairage de cinéma, Jacqueline Desjouy s'exprime, l'air grave, face caméra, en format portrait, à la façon des nombreux documentaires produits par Netflix.
4: 30 ans pour construire, 3 ans pour tout perdre. Ce que je vais vous raconter pendant 30 jours n'a jamais été raconté publiquement.
3: Un mois de vidéos quotidiennes, donc, avec à chaque fois le même titre, « Affaire Desjouy, comment un prêt de 30 millions d'euros a permis la saisie de notre entreprise ?» et du teasing.
4: Nous sommes tournés vers la mauvaise porte. Cette porte, elle avait un nom. Demain, je vous le donne.
3: La forme assez théâtrale peut surprendre, mais sur le fond, la famille Desjouy semble animée par une volonté de revanche et de vérité. Ce groupe familial sartois, propriétaire de nombreux immeubles et centres commerciaux, avait besoin d'argent en 2019. Mais les banques hésitaient, alors les gérants se sont tournés vers le fonds d'investissement américain Oaktree, qui réclame de nombreuses garanties, au cas où les 30 millions d'euros ne peuvent pas être remboursés. Et quand la famille Desjouy n'arrive justement pas à payer ses échéances en plein Covid, le fonds d'investissement prend possession de tous ses biens. Nicolas et Jacqueline Desjouy estiment avoir été floués, volés. Ils ont tout perdu, 118 millions d'euros au total.
1: Le couple Desjouy qui a saisi la justice dénonce aussi des tentatives d'intimidation de la part d'Oaktree. Nous avons tenté de contacter le fonds d'investissement américain qui n'a pas répondu à nos sollicitations.
0: Plus de peur que de mal ce matin à Pruyé le Chétif.
1: Une fuite de gaz s'est produite dans cette commune de l'ouest du Mans. Au lieu dit le beau soleil, des travaux d'aménagement de la voirie sont en cours et un engin de terrassement a arraché une conduite par accident. Il n'y a pas eu de blessés, pas de personnes évacuées. Tout est rentré dans l'ordre avant midi. Le réseau informatique des écoles, des collèges et des lycées de l'Académie de Nantes, dont dépend la Sarthe, est à nouveau perturbé. Une partie des outils numériques des professeurs et des chefs d'établissement est bloquée. Impossible, par exemple, d'envoyer aux parents les certificats de scolarité des élèves. Ces perturbations font suite au piratage informatique de l'été dernier des serveurs de l'Éducation nationale. Par mesure de précaution, des opérations sont menées pour renforcer la sécurité de ces serveurs. Elles se poursuivent, ces opérations, cette semaine, avant un rétablissement progressif des services précise, sans plus d'indications, l'Académie de Nantes dans un communiqué envoyé à Icimen. C'est un coup dur pour l'établissement public de santé mentale de la Sarthe, l'Institut de formation en soins infirmiers qui se trouvait au sein de l'hôpital psychiatrique d'Allonne va fermer ses portes d'ici la fin de l'année. 183 personnes sont concernées. Les élèves devraient être transférés dans le nouveau pôle d'excellence santé qui ouvrira le 1er janvier à l'Université du Mans. En revanche, le syndicat CGT se demande ce que vont devenir les enseignants. C'est aussi une mauvaise nouvelle pour l'hôpital psychiatrique d'Allonne qui espérait recruter sur place du personnel qualifié.
0: Bonne nouvelle en revanche pour ce refuge sartois.
1: Celui de la Ligue de Défense des Animaux à Neuville-sur-Sarthe, au nord du Mans. Il a reçu ce matin 3 tonnes de croquettes pour des chiens et des chats qu'il accueille. Des chiens et des chats abandonnés, évidemment. Un don de l'association 30 millions d'amis dans le cadre de l'opération Agir pour l'adoption. Pierre-Alexis Corbin est responsable de l'opération pour la région des Pays de la Loire.
5: Le camion fait le tour de France pour livrer les refuges en croquettes et en pâtés. Notre objectif précis et premier, c'est de sensibiliser et d'encourager le grand public à faire des dons au refuge, à apporter une aide alimentaire et aussi à adopter un animal en refuge. L'adoption va vous permettre de sauver 2 vies. Premièrement, l'animal que vous allez adopter, mais surtout aussi de libérer un espace ou un box dans un refuge pour un autre animal qui est en attente. Là, globalement, on aide à peu près 150 refuges par an, 21 millions de repas distribués depuis 2014, 10 000 chiens et autant de chats qui sont aidés. Donc effectivement, c'est une aide qui est hyper importante. Et ce qu'il faut savoir, c'est que c'est pas le seul refuge en Pays de la Loire qui va être livré cette année en croquettes et en pâtés. Aujourd'hui, on livre 3 tonnes, mais les autres refuges sur les Pays de la Loire vont aussi être livrés de nourriture au fil de l'année, qui va correspondre à peu près à 18 tonnes sur 2026.
1: Allez, c'est un cadeau bienvenu pour le refuge de Neuville, qui abrite en ce moment une cinquantaine de chiens et environ 150 chats.
0: C'est une grande perte pour la culture française.
1: Bruno Leroy, le président du Bebop Festival au Mans, salue la mémoire de Catherine Ringer, la chanteuse du groupe Rita Mitsuko, auteur des tubes Marcia Baila ou encore C'est comme ça, est décédée la nuit dernière, victime d'un cancer fulgurant. Icône du rock français des années 80, elle avait continué une carrière solo après le décès en 2007 de son compagnon Fred Chichin, l'autre membre du groupe. Catherine Ringer était venue chanter plusieurs fois au Mans, comme en novembre 2021 au festival Bebop. C'était une grande dame, très sympathique, elle échangeait avec tout le monde, se souvient Bruno Leroy, que vous avez entendu il y a quelques minutes à votre micro, Maxime Bonhomé. À noter, Kissimène bouscule ses programmes ce soir avec une émission spéciale Décibel à partir de 19h, consacrée à Catherine Ringer. Il a fait chaud, très chaud encore aujourd'hui pour un 15 septembre, mais vous nous le promettez, Maxime, ça va se calmer.
0: Ça va se calmer normalement avec cette nuit un mercure tout à fait classique entre 10 et 12 degrés. Demain, pas plus de 23 degrés, c'est ce que nous dit Météo France. Au niveau du ciel, beaucoup de personnes attendent de la pluie, notamment pour les jardins. Ça ferait du bien, c'est vrai, on va pas se mentir, ce n'est pas prévu. En tout cas, pas pour l'instant. Cette fin de journée devrait se faire peut-être de temps en temps avec quelques nuages, c'est ce que nous promet Météo France. Demain, encore un petit peu de nuages, mais qui reste inoffensif. La journée de demain et même cette nuit, ce sera plutôt lumineux au niveau donc du mercure, je l'ai dit. Ça va s'améliorer et ça sera le cas jusqu'à la fin de la semaine, avec du soleil majoritairement pour être avec nous. Être avec nous également sur la route. Vous êtes nos yeux, 02 43 29 10 10 si vous constatez des difficultés, des ralentissements, notamment sous le tunnel à l'heure actuelle. Ralentissements aussi à prévoir sur l'avenue Olivier Heuzet et puis également sur l'avenue Docteur Jean Mac et avenue Georges Durand. Attention aux travaux, toujours avec la chronoligne. Difficulté pour traverser Arnage et Guesselard également au moment où on se parle. Merci beaucoup Yann, très belle soirée.
1: À vous aussi.
0: Le prochain point sur l'actualité est à 19h.
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0: Et merci d'avoir choisi ici Mène, vous aussi passez une excellente soirée. Dans un instant, on va parler de sport. Avant ça, c'est Stéphane Echer. Voici pas d'amis comme toi. Je vais y arriver. Pas d'amis. Ouais, c'est pas simple à dire. Oui. Comment Yann ?
1: Patrouille. Pas de patrouille.
0: Ah, pas de patrouille.
1: Pas d'amis.
0: Ouais.
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0: Stéphane Echer et pas d'amis comme toi à 18h10.
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0: Allez, soyez les bienvenus pour votre rendez-vous. On s'intéresse au sport auto ce soir avec le pilote sartois Sébastien Bourdais qui va poursuivre sa route loin de Cadillac l'année prochaine. Après des 24 heures loupées alors qu'il pouvait espérer gagner, c'est une nouvelle déception pour lui. On en parle avec l'intéressé. Et bonsoir Sébastien Bourdais.
2: Bonsoir.
0: Bon, on a appris il y a quelques jours et vous l'avez annoncé à nos confrères d'AutoHebdo qu'il y aurait la fin de l'aventure avec Cadillac pour cette année 2026. Il y aura les dernières courses et puis ensuite vous allez vous quitter, bons amis ou non d'ailleurs, peu importe, c'est une fin d'aventure, c'est toujours un petit peu triste. Dans quel état d'esprit vous êtes quelques jours après avoir fait cette annonce?
2: Bah, je suis au courant depuis Sao Paulo, donc c'est toujours des nouvelles qui sont pas très plaisantes. Maintenant, il y a pas beaucoup de roulage, il y a pas énormément d'opportunités de passer du temps dans la voiture et les doubles programmes IMSA, WEC sont de plus en plus bénéficiaires pour les pilotes, quoi. Donc voilà, il y a aussi une histoire de coût, hein, puisque on n'est pas payé deux fois le WEC et l'IMSA. C'est un concours de circonstances qui fait que tu te retrouves du mauvais côté du fence et c'est un peu dommage, mais bon, c'est comme ça. Maintenant, il faut l'état d'esprit, c'est d'essayer de trouver un autre programme ou d'autres programmes et de continuer de se faire plaisir et de vivre de sa passion, quoi.
0: Comment ça s'est passé concrètement? Alors, on veut pas forcément la discussion, mais avant Sao Paulo, il n'y avait rien qui laissait présager quelque chose, une fin de collaboration. Vous avez été le premier surpris ou vous en doutiez un petit peu?
2: Non, bref, un sport auto en général, Radio Paddock fonctionne plutôt bien, donc non, c'était pas une grosse surprise. C'est d'ailleurs moi qui leur ai demandé d'être honnête et de me dire ce qui se passait, parce que c'est plus facile comme ça. Mais bon, c'est sûr que c'est toujours des situations un peu compliquées. Il y a rarement une seule raison, un seul facteur qui rentre en jeu, donc c'est toujours un peu complexe, mais quand tu sais que ça va s'arrêter, il faut le savoir le plus tôt possible.
0: Oui.
2: On n'a pas trop tes possibilités derrière de trouver autre chose.
0: Est-ce que ça aurait pu durer encore pendant plusieurs semaines, plusieurs mois, et vous auriez été peut-être au courant à la fin de l'été? Donc dans ces cas-là, c'est beaucoup plus difficile de trouver un programme.
2: Bah, surtout avec l'IMSA, parce que tout se fait très très très très tôt. Les engagements, je crois, pour les programmes, c'est mois de septembre, donc on y est. Je serai à Indianapolis pour parler avec le responsable de programme et voir s'il y a quelque chose d'envisageable. On verra après ça.
0: Vous êtes un grand professionnel et on le sait, ça, Sébastien, depuis quelques années maintenant. Comment on arrive à gérer le fait que la saison soit encore, je dirais pas longue, mais reste encore un tiers du championnat du monde d'endurance quasiment, et on sait que ce sera terminé? Comment on arrive à se motiver en sachant que même au championnat du monde, ça va être compliqué d'aller chercher quelque chose? Vous la prenez où, la motivation, dans ces cas-là?
2: Bon, faut faire abstraction de tout ça. Après, le programme, ça change rien. Notre relation avec Jack et Earl et les ingés, elle est très bonne, donc on essaie juste de prendre du plaisir derrière le volant et de faire les meilleurs résultats possibles c'est aussi le meilleur moyen de se mettre en avant, donc il n'y a pas vraiment grand chose qui change.
0: Sébastien Bourdais, restez avec nous, notre invité hein, ce soir, le pilote Manceau. On va dans un instant revenir hein, sur vos saisons, vos différentes années avec Cadillac et General Motors de façon globale. On va essayer de tirer un petit bilan et puis on parlera de la fin également de cette saison 2026. Avant ça, voici Boulevard des Arrêts Carbone. C'est pas si facile, nouveauté ici même dans 100% sport.

0: 100% sport avec le groupe français Boulevard Désert en duo avec Carbone. Ce soir, on parle sport auto. On parle avec Sébastien Bourdais, le pilote sartois qui malheureusement ne va pas poursuivre l'aventure avec Cadillac. C'est ce qu'il a annoncé à Auto Hebdo il y a quelques jours. Et donc, ce soir, on évoque tout ça avec lui. Si on doit faire un petit bilan avec Cadillac, que retenez-vous, Sébastien Bourdais, de cette aventure?
1: C'est difficile. Je pense qu'il n'y a pas assez de recul. C'était une très belle aventure. Je fais partie de la famille GM depuis 2012. Donc voilà, ça veut pas dire que j'aurais pas un rôle d'une façon ou d'une autre aussi dans d'autres programmes avec GM. Maintenant, c'est sûr que la déception du monde cette année restera un des points les plus durs, parce qu'au bout du compte, c'est clair qu'il y avait tout pour gagner et ça l'aura pas fait, mais c'est aussi le sport auto et des fois ça peut sourire, des fois c'est pas le cas.
0: Alors si on prend du recul sur Le Mans, est-ce que Le Mans c'est la pire édition pour vous que vous avez pu vivre? Est-ce qu'on s'en remet facilement dans ces cas-là? Peut-être en partant en vacances ou autre, mais est-ce qu'on s'en remet facilement?
1: Ah non, c'est pas du tout la pire, au contraire. Je veux dire, on peut toujours regarder, à moitié rempli ou à moitié vide, mais en ce qui me concerne, c'était un petit peu inespéré il y a quelques années d'avoir l'opportunité de nouveau dans un programme officiel pour jouer la gagne au Mans. Ouais. Ça a été le cas et on était là et on a fait le boulot et tout semblait réuni pour que ça puisse peut-être sourire. Bon, bah c'est pas aller au bout pour un fusible à deux balles, mais au bout du compte, le sensation de mener Le Mans de nouveau au rythme et d'être vraiment dans le coup pour gagner en général, c'était super. Après bon, c'est comme ça, c'est mon histoire au Mans. Ouais. Elle est malheureusement remplie de contretemps et de des contenus comme ça, mais bon, c'est il y a pas d'amertume, il y a pas de regret. On a fait ce qu'on avait à faire. Mmh. C'était beau, vraiment, que ça a duré, quoi. Mmh.
0: 2027, juin 2027, les 24 heures du Mans, c'est votre objectif très clairement aujourd'hui à la mi-septembre.
1: Ce serait top. Non, l'objectif, c'est de trouver un programme qui, que ce soit aux US ou en WEC ou ailleurs d'ailleurs, qui me permette de continuer de prendre du plaisir et de rouler. Et si ça inclut Le Mans, ce serait top. Mais c'est pour l'instant, vu les circonstances, mon statut de platinum et mon âge, ça ouvre pas forcément énormément d'opportunités de redémarrer un programme constructeur. Donc il faut être relativement réaliste. C'est pas des opportunités, il y en aura pas 50, donc c'est un peu la croisée des chemins et j'espère qu'il y aura des opportunités, mais pour l'instant c'est loin d'être évident.
0: Et c'est pas intéressant justement pour un constructeur d'avoir aussi votre expérience? Souvent Guillaume Nedelec, que vous connaissez très bien, journaliste Ouest France, dit il n'y a pas mieux finalement que Sébastien Bourdais pour pouvoir travailler sur une voiture tellement il est pointilleux. Ça intéresse forcément.
1: Ben on va voir. Maintenant que tout le monde est au courant que je suis sur le marché et disponible, on verra. On sera un peu plus capable de gérer et de jauger l'intérêt de tout le monde.
0: Alors vous avez dit que ce soit aux États-Unis, ouais, que je me ferme pas de porte. Est-ce que même quitter l'endurance pour X ou Y raison, c'est quelque chose qui est envisageable ou pas?
1: Honnêtement, c'est un peu tôt pour savoir. Je vois pas trop d'autres opportunités en dehors de l'endurance pour moi de continuer au niveau. Mais bon, des fois on voit pas forcément tout ce qui se passe et tout ce qui pourrait s'ouvrir à soi, donc je crois qu'il faut rester très très ouvert et juste montrer son intérêt de continuer de rouler dans des conditions intéressantes.
0: Est-ce que c'est un, comment on le vit, est-ce que quand on est pilote et comme vous avez été un peu à 100 à l'heure une grande partie de votre vie, mais de pas savoir ce qui va se passer par exemple l'année prochaine, c'est quoi, c'est stressant, c'est un peu angoissant, c'est à l'inverse, ça peut être un peu excitant pour certains de se dire tiens, où est-ce que je vais me retrouver?
1: Peut-être un petit peu tout à la fois, quoi, parce que bon, du compte, l'incertitude c'est jamais super évident, mais bon, ça reste relativement tôt pour l'instant. Commence déjà à y avoir quelques discussions avec certains, mais bon, il y a rien vraiment de concret, donc on va voir. Je crois qu'il faut rester déjà concentré sur le programme actuel jusqu'à sa conclusion, et puis en même temps garder garder un esprit ouvert par rapport à tout ce qui pourrait se présenter.
0: Il va rester quelques courses avant la fin de cette saison. Objectif victoire, c'est justement ce qu'on se pose comme question. Dans un instant, Sébastien Bourdet, notre invité. On parle donc sport auto. Après George Michael, on revient dans un instant.

0: C'est la musique qui vous accompagne, celle de George Michael dans la playlist 100% sport d'ici Maine. On est ce soir avec Sébastien Bourdet, on s'intéresse avec lui à cette fin de saison, cette fin de carrière avec Cadillac, avant peut-être de poursuivre donc sous des nouvelles couleurs en 2027. Sébastien, quelques courses, quelques semaines encore avec Cadillac, objectif victoire avec le championnat du monde d'endurance, en tout cas au moins une course.
1: Ouais, bah il y a eu beaucoup de coups là où là je suis là, avec ce programme. Donc c'est sûr que surtout du côté de la 38, si on pouvait en gagner une avant la fin de saison, ce serait une belle récompense pour tous les efforts de tout le monde dans l'équipe, parce que il y a eu beaucoup de potentiel, mais malheureusement ça s'est pas toujours réalisé comme on pouvait l'espérer. Donc il va continuer de bosser. Il y a énormément de boulot au niveau Steam pour préparer les courses le mieux possible. On y était pendant 2 jours hier et avant-hier. On y retourne mardi, jeudi pour préparer Fuji. Et puis après, il y aura un peu l'inconnu de Barcelone et de Monza où il y a relativement peu de data. Donc on va probablement pas mal bosser aussi là-dessus pour essayer de s'optimiser. Et puis on verra dans quelle fenêtre de perfo on va se retrouver, parce que ça joue aussi beaucoup sur le niveau de compétitivité sur chaque événement. Donc jusqu'à présent, à part Austin, on avait montré beaucoup de rythme et zéro résultat. Là, enfin, à Austin, on était un petit poil moins véloce, mais on réussit à sortir avec une deuxième place. Donc peut-être que ça va se rééquilibrer un peu, qu'on aura un petit peu plus de réussite que de rythme.
0: Est-ce qu'on rappelle, avec la situation encore très difficile, conflictuelle au Moyen-Orient, il y aura un retour en Europe pour terminer cette saison. C'est aussi quelque chose d'assez particulier. Quand on est pilote, de toute façon, on s'adapte. Ça sera peut-être l'occasion de faire un petit détour par la Sarthe et revoir la famille avant la fin de l'année, Sébastien.
1: C'est pas prévu, mais probablement plutôt la famille qui va venir sur les courses européennes. Mais ouais, bon, moi, en ce qui me concerne, Bahreïn, ça doit être la piste que j'apprécie le moins. Donc, je suis pas trop déçu de pas aller à Bahreïn. J'étais assez déçu de pas aller au Qatar, parce que c'est vraiment un circuit sympa, où on peut vraiment attaquer et c'est très plaisant. Je pense que Barcelone, ça va être une épreuve, parce que c'est un circuit qui est quand même très dur sur les pneus. Il y a pas énormément de lignes droites et multiclasse sur des circuits relativement sinueux comme ça, c'est quand même pas évident, mais bon, ça sera un nouveau défi. Et puis bon, bah Monza, c'est un des beaux circuits européens pour ce qu'on fait, donc ça devrait être plutôt sympa.
0: On suivra tout ça et on suivra votre aventure pour l'année 2027, en espérant vous revoir au Mans quand même. Et il y a des records à battre, notamment de participation. À un moment donné, faut aussi y penser, Sébastien Bourdet. Même si ça n'a pas forcément toujours été une grande réussite avec le circuit de la Sarthe. Merci beaucoup, Sébastien.
1: Bonne soirée à vous.
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2: Si vous aimez Le Mans FC, j'ai une très bonne nouvelle pour vous dans les 20 minutes, un peu moins de 20 minutes même d'ailleurs. Je vous offrirai des invitations pour aller voir Le Mans FC face à Lorient. La rencontre aura lieu ce samedi à 20h45, c'est au stade Marie-Marvin. Et puis également, on aura l'occasion dans les prochaines minutes d'aller se balader ensemble. On va aller se balader aux 24 heures du Mans, enfin 24 heures du Mans. Façon de dire, on va aller découvrir le musée M24. Juste avant ça, la musique, Vianney, D'or et d'étain, c'est son nouveau titre. Et puis voici Sandra avec Maria Magdalena. Excellente soirée.

0: Aurore et Détain, ici Maine avec Vianney. Il est 18h40, vous posez la question, regarde quoi ce soir à la télé? Eh bien, il y a Patrice Gascoigne qui est là, qui a tout vu pour vous et qui vous conseille. Patrice, vous êtes parti à la rencontre du journaliste sportif de France Télévisions, Mathieu Lartaud. Il signe un documentaire qui s'attaque à un tabou.
1: D'habitude, Mathieu Lartaud vous fait vibrer en commentant les matchs de l'équipe de France de rugby.
2: C'est hallucinant ce que nous vivons aujourd'hui à Twickenham, la barre des 50 points.
1: Mais ce soir sur France 5, Mathieu Lartaud vous emmène sur un autre terrain, dans ce qui nous tient debout. Mathieu Lartaud confie son histoire personnelle, son combat contre le cancer, les cancers, parce qu'il a été touché deux fois par le cancer. D'abord à 17 ans, un cancer du genou qui a mis fin à ses rêves de carrière comme joueur de rugby. Et à 43 ans, avec une récidive qu'il conduit à se faire amputer de sa jambe droite pour pouvoir rester en vie. Avec ce documentaire qu'il co-réalise avec Anouk Burel, il veut briser le tabou du cancer dans la société. Mais à quel moment Mathieu Lartaud a-t-il mis de côté sa pudeur naturelle à parler de sa maladie pour aller briser aux yeux de tous le tabou du cancer? Écoutez la réponse de Mathieu Lartaud.
3: Alors cette envie de briser le tabou du cancer, en fait, elle est intervenue au moment où j'ai rendu ma maladie publique. À travers tout ce que je recevais comme message, j'ai pris conscience qu'il était urgent de libérer la parole sur ces sujets-là. Ça s'est traduit d'abord par un livre, On n'ampute pas le cœur, que j'ai publié en 2024. Et finalement, ce qui nous tient debout, c'est quelque chose qui est dans la continuité de tout ça. Et donc, c'était effectivement le support idéal, finalement, pour à la fois porter cette parole-là et la libérer à travers les témoignages qu'on a pu recueillir dans ce film. Et ce, dans toutes les strates, en fait, qui, moi, m'intéressaient. C'est-à-dire, on a à la fois les aidants, les proches aidants, les maris, les compagnes, les fils, les soignants. Voilà, on a vraiment réussi à faire un 360 degrés autour de cette maladie du cancer, de faire en sorte que elle ne soit plus taboue nulle part, ni dans les cercles familiaux, ni au travail. Voilà, c'était vraiment ça la mission première.
1: Mathieu Lartaud, dans un exercice tout en délicatesse, ne manquez pas Ce qui nous tient debout, son film documentaire avec des témoignages puissants et rares, à voir ce soir sur France 5.
0: Merci beaucoup. Dans un instant, on va aller au musée des 24 heures, ou plutôt, on va aller à M24. Vous savez, c'est le nouveau nom depuis la restauration et l'ouverture juste avant les 24 heures du Mans 2026. Il y a Lilian Bro qui essaie de choisir sa voiture, sa prochaine voiture. Ça coûte un petit peu cher, Lilian. Je tiens quand même à te le préciser. On va le retrouver quand même d'ici quelques instants. Avant ça, émission, on vous le rappelle, spéciale des 19 heures décibels qui va rendre hommage à Catherine Ringer avec vos témoignages également. Elle est décédée à l'âge de 68 ans. C'était la nuit dernière, on l'a appris aujourd'hui. Émission donc à 19h. Catherine Ringer avec les Rita Mitsouko, bien évidemment. Voici le petit train et restez avec nous. Juste après, je vous offrirai aussi des invitations pour aller voir Le Mans FC Lorient samedi prochain à Marie-Marvin.

0: Hommage en cette fin de journée à Catherine Ringer, qui est décédée la nuit dernière, Nerita Mitsuku avec le petit train. Et je vous rappelle cette émission spéciale dans un quart d'heure maintenant avec Émilie Mazoyer et vos coups de téléphone également qui sont largement possibles. N'hésitez pas. On va maintenant aller se promener, tiens, avec Lilian Brault qui nous fait découvrir un lieu bien sympa. C'est le Musée M24. Deuxième étape de la semaine, la pièce dédiée au départ des 24 heures. Vous êtes toujours accompagné de Fabrice Bourigou. Lilian, c'est le directeur du musée.
1: Ça y est, on est sur la piste de départ, Fabrice.
2: Oui, donc là, encore une fois, on illustre le grand départ des 24 heures du Mans. C'est vraiment un moment d'adrénaline, que ce soit pour les pilotes dans leur voiture, pour les équipes techniques dans les stands, et puis pour le public qui a le regard tourné. Hein, c'est 350 000 personnes aujourd'hui. On illustre avec 15 voitures authentiques. Encore une fois, j'attire, ce sont des œuvres d'art mécaniques. Ce sont toutes des voitures originales qui ont couru les 24 heures du Mans, et souvent des voitures à palmarès.
1: C'est vrai qu'on peut avoir du mal à se projeter, parce que là, évidemment, les voitures sont nickel, elles brillent, quoi, mais c'est les voitures d'époque.
2: Ce sont des voitures d'époque. Alors, on a deux tableaux. Un tableau central, où on a l'impression d'être au milieu des voitures qui s'élancent. Ça, c'est le départ moderne des 24 heures du Mans.
1: C'est vrai que c'est assez impressionnant, quand même.
2: Ouais, c'est assez impressionnant. Et puis, à gauche, on a une illustration de ce qui existait jusqu'en 1969, c'est-à-dire le fameux départ type Le Mans avec les voitures placées en épi et les pilotes qui, à l'opposé de la chaussée, s'élançaient vers leur voiture.
1: Et pour décrire visuellement, derrière, on a tout un mur qui est imprimé, où on voit justement les tribunes à l'ancienne, bon, avec beaucoup moins de sécurité que maintenant.
2: Oui, c'est la sécurité de l'époque qui était bonne, mais effectivement, c'était peut-être beaucoup plus ouvert. Alors, sur ce tableau qui illustre le départ type Le Mans, des départs en épi, on a des voitures qui couvrent les périodes des années 20 jusqu'aux années 60, des choses absolument exceptionnelles, des marques françaises mythiques comme Delage, comme Lorraine Dietrich, et puis les grands. On a quasiment un tableau avec trois voitures, Porsche, Ferrari, Ford, qui illustrent les plus belles heures du Mans.
1: Et on revient sur cette fameuse piste de départ plus moderne. Devant nous, un écran avec la fameuse horloge Michelin qu'on voit aux 24 heures. Là, il y a un décompte. Il ne reste plus que 15 secondes. Qu'est-ce qui va se lancer ?
2: Eh bien, on va faire vivre l'instant du départ au public. Alors, l'écran fait 14 mètres par 4. C'est la pointe de la technologie. Et là, l'idée, c'est de plonger les gens dans le battement de cœur, dans les quelques secondes qui vont amener, je dirais, les acteurs de la course et le public au départ des 24 heures du Mans.
1: On ne va pas tout dévoiler, on laisse un peu de suspense. Il faut venir au musée M24, évidemment. Dans le prochain épisode, où est-ce qu'on se dirige, Fabrice ?
2: Alors, on va aller voir un deuxième temps fort, la deuxième grande signature de l'histoire des 24 heures du Mans. C'est la nuit du Mans. On a parlé de l'atmosphère. Et là, la nuit du Mans, c'est peut-être le tableau le plus spectaculaire qui est proposé dans ce musée concernant l'histoire des 24 heures.
1: J'ai hâte. Rendez-vous dans le prochain épisode.
0: Et apparemment, l'espace dédié à la nuit, c'est très impressionnant. Hein. L'immersion est folle. Rendez-vous est pris. Et puis, pour écouter le premier épisode, vous allez simplement sur notre site internet. Le Mans FC, tiens, qui joue ses matchs sur le circuit, hein, d'une certaine façon. En tout cas, là où il y a la ligne droite des Hunaudières. Le Mans FC, Lorient. Deux invitations maintenant, ce samedi 20h45. Le stade Marie-Marvin qui va de nouveau vibrer avec le club Sang et Or. La question que je vous pose pour obtenir ces deux places, qui a marqué le deuxième but du Mans face à Lens ce dimanche? Dame Gay, Lucas Calauda qui a marqué le deuxième but du Mans ce dimanche. Bonne chance à toutes et tous, vous tentez votre chance, vous nous appelez maintenant. Je vous redonne le numéro 02 43 29 10 10. On joue ensemble dans deux minutes, top chrono, juste après The Cure et Boys Don't Cry.

0: Lecture avec Boys Don't Cry. Emmanuel depuis Le Mans est avec nous. Bonsoir Emmanuel.
1: Bonsoir.
0: Le Mans FC Lorient, c'est la prochaine rencontre des 100 et or à domicile ce samedi à 20h45. J'ai deux places pour vous Emmanuel. Pour cela, il faut me dire, Le Mans FC qui a fait deux partout face à Lens, le deuxième but Manceau est sur un très beau contre avec à la finition Lucas Calhoda ou Dame Gay.
1: Oui. Du pied gauche, Lucas Calhoda.
0: Eh oui, c'est une bonne réponse. Félicitations. Il était très beau,
1: merci.
0: Ce but. Hein.
1: Oui, très bien amené. Un joli contre, exactement.
0: Ouais. C'est à montrer dans toutes les écoles de foot, comme on dit. Hein. Vous allez pouvoir profiter de la première victoire du Mans FC, à n'en pas douter.
1: Allez, soyons optimistes.
0: Exactement. Belle soirée, Emmanuel. Merci d'avoir joué avec nous.
1: Merci, super. Merci à vous.
0: Avec plaisir. Dans une minute, il y a Laurent Voulzy qui va vous emmener jusqu'à 19h.
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0: pouvoir des fleurs, ici même avec Laurent Voulzy. Restez avec nous dans un instant, c'est une émission hommage à Catherine Ringer qu'on vous propose dans Décibel.
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0: Passez une merveilleuse soirée, merci d'avoir choisi ici même, il est 19h. Et on se retrouve demain dès 17 à 19h, on fait un point sur l'actualité, voici le journal.
2: Quatre stations essence vandalisées, ça s'est passé dans la nuit de samedi à dimanche autour de Douai dans le Nord, on l'apprend aujourd'hui. Des dégradations probablement commises pour protester contre le prix de l'essence, David Di Giacomo.
3: Oui, en effet, l'inscription « voleur » en lettres rouges a été découverte sur l'une des pompes vandalisées samedi soir, un peu avant minuit. Deux suspects dégradent à coups de marteau les écrans des pompes d'une station Total près de Douai. Quelques minutes plus tard, une autre station est dégradée à quelques kilomètres de là, de la même façon, rendant les pompes inutilisables. Quatre stations-service ont été visées au cours de la nuit, dans un périmètre d'une dizaine de kilomètres. Les quatre propriétaires ont déposé plainte. Il n'y a pas eu d'interpellation à ce stade. La police exploite les images de vidéosurveillance pour tenter d'identifier les auteurs. La gérante de l'une des stations dégradées m'a expliqué ne pas comprendre ses actes. Elle assure que, malgré la flambée des prix à la pompe, elle ne gagne que quelques centimes sur chaque litre de carburant vendu.
2: David Di Giacomo, les prix des carburants au cœur de la colère des pêcheurs également. Ils ont bloqué ce matin le port de Fos-sur-Mer près de Marseille et seront reçus jeudi par la ministre de la Mer, Catherine Chabot. Plusieurs secteurs manifestés aujourd'hui à l'approche de l'annonce du budget 2027, enseignement supérieur, santé, police ou encore électricien d'EDF. Tour d'horizon sur ici.fr. Le budget 2027 avec des secteurs qui vont souffrir et des moyens supplémentaires aussi mis sur la table par le gouvernement à l'approche du débat parlementaire sur la loi intégrale. Sébastien Lecornu dévoile ce soir dans Le Monde ses engagements financiers en faveur de la lutte contre les violences sexuelles et en faveur de la protection de l'enfance. Le Premier ministre entend engager plus de 4 milliards d'euros, Audrey Tison.
4: 1,5 milliard d'euros pour lutter contre les violences sexuelles et sexistes, 2,6 milliards pour la protection de l'enfance. Ce ne sont pas des montants théoriques, assure Sébastien Lecornu. Ils vont permettre de commencer à mettre en œuvre des mesures annoncées après l'affaire Liana, notamment inscrites dans la loi intégrale en cours d'examen à l'Assemblée. La question des moyens est une condition de la crédibilité, estime le Premier ministre. Alors il compte proposer une trajectoire sur plusieurs années en expliquant quelles mesures il finance. Exactement. En 2027, il s'agirait de recruter 300 magistrats, 700 nouveaux enquêteurs, 300 encadrants scolaires, notamment des infirmières, mais aussi de conforter le budget des associations. Charge au Parlement de valider la copie gouvernementale déclinée dans le projet de loi de finances de l'État et celui de la Sécurité sociale, deux textes qui risquent d'enflammer les débats en cette année pré-présidentielle.
2: La mort de Liana nous oblige, écrit le chef du gouvernement, il faut corriger ce qui n'a pas fonctionner de Marcia Baila Andy, sa voix et son irrésistible amour de la liberté auront marqué la chanson française. Hommage parmi tant d'autres ce soir de la ministre de la Culture à Catherine Ringer. La chanteuse Derita Mitsuko est morte à 68 ans d'un cancer foudroyant, 19 ans après celle du guitariste Fred Chichin, l'autre moitié de ce groupe iconique. Retour sur sa carrière avec vous Thierry Fioril.
5: L'Hérita, c'est la bande sonore d'une génération, celle qui a eu 20 ans dans les années 80. Catherine Ringer, avec sa voix de soprane et Fred Chichin, guitariste inspiré, invente un style musical unique et inclassable entre rock, punk, funk, world music, 1984. Premier succès, Marcia Baila. On danse sur ces musiques joyeuses alors que Catherine Ringer joue du double sens dans les textes. Marcia, c'est son amie Marcia Moreto, danseuse argentine morte jeune d'un cancer. Le petit train, c'est celui des déportés pendant la Shoah dont son père fut un rescapé. Dans Andy, elle s'amuse à imaginer une drague où c'est la fille qui mène le bal. C'est comme ça, les histoires d'amour finissent mal, les amants, les tubes s'enchaînent avec des collaborations élégantes. Le groupe anglais Les Sparks dans Singing in the Shower, Marc Lavoine pour Qu'est-ce que t'es belle. En 2007, peu de temps après la mort de Fred Chichin, père de leurs trois enfants, Catherine Ringer remonte très vite sur scène qu'elle ne cessera d'occuper. Je

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1: Voilà, il est parmi les réactions ce soir, celle aussi de la ville des Lilas, qui pleure la disparition d'une voisine, d'une Lilasienne amoureuse de sa ville qu'elle vivait pleinement, d'une habitante que l'on croisait au marché, écrit la commune des Lilas dans un communiqué ce soir. On rend hommage, bien sûr, à Catherine Ringer sur ICI dans quelques secondes avec une émission spéciale Décibel à suivre avec Émilie Mazoyer.
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3: Voici maintenant votre météo en Sarthe avec une fin de journée où le soleil sera avec nous et la nuit s'annonce plutôt claire. Malgré la présence de quelques nuages, pas de pluie, entre 10 et 12 degrés d'ailleurs pour cette nuit. Demain, au réveil, il y aura du soleil, un très beau soleil contrarié de temps en temps par quelques passages nuageux qui restent néanmoins inoffensifs. On ne devrait pas avoir le retour de la pluie pour demain. Par contre, le mercure va baisser. On était à 30 degrés en ce mardi. On ira jusqu'à 23 degrés maximum mercredi.
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5: Salut à toutes, salut à tous et bienvenue sur votre radio ICI. C'est Décibel et ce soir on avait prévu d'inviter Jen Ayash, la chanteuse de Superbus, qu'on embrasse bien fort et qui viendra nous rendre visite très très bientôt, évidemment. Mais voilà, ce soir, évidemment, changement de programme. On a appris à la mi-journée la mort de Catherine Ringer, voix d'Erita Mitsuko et puis voix de plein d'autres choses. Et puis pas qu'une voix aussi, une tête, un humour, une allure, une attitude, une grande gueule à qui on va rendre hommage ce soir. Catherine Ringer, elle était venue souvent nous voir, soit sur ICI récemment, cette année, au mois de janvier, et puis avant, quand on s'appelait France Bleu. Et puis des fois, je lui posais une question, et puis au lieu de répondre, elle chantait.

0: Et moi.
1: C'était beau ça, c'était autour de son spectacle L'érotisme de vivre où elle lisait et chantait aussi sur scène les poèmes d'Alice Mendelssohn. On y reviendra tout à l'heure, mais là je voulais vous lire quand même le communiqué de Raoul, de Simone et de Ginger, les enfants de Catherine, qui ont dit ce matin... Excusez-moi. C'est avec une immense tristesse que la famille et les proches de Catherine Ringer annoncent son décès, emporté par un cancer foudroyant dans la nuit du 14 septembre 2026. Alors voilà, c'était la nuit dernière, à quelques jours donc d'une énorme boom que j'avais prévue moi dans l'émission, puis je pense que je suis pas la seule animatrice radio à y avoir pensé. C'était les 40 ans d'un album génial d'Erita Mitsuko, l'album The No Comprendo, sorti en 1986, il y a pile 40 ans. C'est l'album des histoires d'A, c'est l'album de C'est comme ça, c'est l'album d'Andy. Alors on va la faire cette boom, quoi qu'il arrive, parce que Catherine, elle adorait ça les booms. Andy.

0: Eh ben, dites-vous qu'en 1986, il y a 40 ans, des chansons où c'était une fille qui draguait un mec, voire qui le harcelait un petit peu dans les transports, eh bien, ça n'était pas si courant. Et ça fait partie donc de la triplette de tubes, Les Histoires d'un Andy, et C'est comme ça, de l'album The No Comprendo, qui aura 40 ans ce dimanche. Il était sorti le 20 septembre 1986. Alors, pour éviter de pleurer pendant une heure, les amis, je vous propose de participer à l'émission. C'est beaucoup mieux si vous venez pleurer avec moi. Je vous redonne le numéro du standard, 0810 055 056. Vous le savez, Décibel, c'est votre émission. La radio ici, c'est la radio qui est chez vous, au petit-déj, le soir, quand on rentre du boulot, quand on est en bagnole, et puis que, bah voilà, là, on a passé une journée pas terrible, on a perdu une des voix essentielles du rock, en particulier, mais même de la chanson française. Et mondial d'ailleurs, parce que le producteur de David Bowie, il a voulu bosser avec Lerita Mitsuko, Marc Platy. Les Sparks, ils ont voulu bosser avec Lerita Mitsuko. Donc voilà, c'est le monde entier qui perd quelqu'un d'hyper important. Et donc voilà, vous aussi. Donc venez partager vos souvenirs des Rita et de Catherine Ringer. 0810 055 056. On va écouter sa musique ce soir et puis aussi quelques petites archives savoureuses. Pour le moment, c'est Gwen qui est avec nous. Bonsoir Gwen.
1: Salut Émilie.
0: Comment ça va?
1: Oh bah écoute, ça pourrait aller mieux hein, avec des nouvelles comme ça, c'est une dure journée, voilà. C'est,
0: oui, voilà, je pense qu'on peut même dire que c'est une journée pourrie. Est-ce que tu as un souvenir que tu voulais partager avec nous autour des Rita Mitsuko, de Catherine Ringer, toi?
1: Ah ben moi, les Rita Mitsuko, ça a accompagné toute ma vie parce que mes parents avaient du vinyle, mon grand-père avait la cassette qu'on piquait et qu'on allait écouter avec ma sœur et les voisins et danser dessus. Donc au début, quand on est môme, on écoute ça puis on danse. Puis ado, tu te rends compte que derrière, tu danses sur des textes qui sont un peu plus sombres. Ouais. C'était sa force aussi. Et puis, quand tu grandis, t'apprends que derrière l'artiste que t'apprécies, il y a une femme que tu admires. Et pour sa liberté, ses engagements, sa créativité, son intelligence, sa curiosité, sa poésie, puis t'apprends que la poésie et le rock, ça peut bien vibrer ensemble. Et que faut pas non plus en tant qu'être humain s'excuser d'exister et de dire les choses et d'ouvrir sa gueule. Donc on perd une des reines de la musique.
0: Merci Gwen. Ça va pas nous faire nous arrêter de pleurer, mais non. C'était très beau de parler d'elle. Je te remercie beaucoup, je te propose qu'on écoute, je vous propose aussi à vous à la maison qu'on écoute une chanson du 7e et ultime album d'Erita Mitsuko après la mort de Fred Chichin en 2007. Elle a arrêté Catherine, l'Erita Mitsuko, mais elle a continué en solo à soutenir cette musique-là. Mais voilà, l'ultime album d'Erita, du coup, c'est 2007, 7e album. Et dessus, il y a une chanson qui parle. Alors, quand vous écouterez les paroles, vous déciderez si ça parle d'une histoire d'amour qui s'arrête ou de quelqu'un qui s'en va trop tôt. Ça s'appelle « Même si » et c'est une belle promesse d'être là pour toujours, pour les gens. Et finalement, c'est ce qu'elle fait, Catherine Ringer, puisqu'avec sa musique qui est éternelle, contrairement à elle, elle sera toujours avec nous, même si. Merci Gwen, je t'embrasse. Merci beaucoup.

0: l'a dit, je reviendrai. Ben, j'y crois. Catherine Ringer nous a quittés aujourd'hui à l'âge de 68 ans. Décibel lui rend hommage. Vous êtes les bienvenus pour partager vos souvenirs d'Erita Mitsouko à l'antenne. 0810 055 056. À tout de suite.
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5: Un décibel ce soir, tout en émotion et en beaux souvenirs aussi. Catherine Ringer, autrice, compositrice, interprète, actrice et femme extraordinaire, nous a quittés ce matin. Elle avait 68 ans, emportée par un cancer foudroyant. On lui rend hommage ce soir dans Décibel et puis aussi sur ici.fr et sur l'application ici, l'application Radio France. Plein de jolies archives et de jolis moments où Catherine était venue dans l'émission. Les duos de Catherine Ringer, ça c'était une denrée rare, c'était un graal. Elle a très peu accepté de duo dans sa carrière. Mais attention, quand elle en a fait, ça rigolait pas.
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5: Avec Marc Lavoine, avec Bernard Lavilliers aussi.
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5: Une version acoustique de Idée Noire que Bernard aimait particulièrement. Dans un registre plus rigolo, les Rita Mitsouko ont invité Doc Gynéco à leur concert privé sur M6 en 96.
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0: Et évidemment, en battle de rap, Catherine Ringer a couché Doc Gynéco. Sachez-le, tout ça existe sur un album excellent qui est sorti en 96 et qui s'appelle Acoustique. Annie est avec nous au téléphone. Bonsoir Annie.
1: Bonsoir chère Émilie. Alors, j'espère ne pas pleurer avec toi, mais ça va être compliqué.
0: Écoute, il ne faut pas qu'on pleure parce que tu as choisi une chanson géniale. C'est le duo entre les Rita Mitsouko et Johnny Hallyday. Et le concert à la Tour Eiffel en l'an 2000.
1: Oh là là.
0: Je voudrais que tu m'expliques, toi, en tant que fan de Johnny Hallyday, finalement, Catherine Ringer, elle est presque son alter ego en termes de puissance, de charisme, non ?
1: Mais moi, je dirais même que c'est Johnny au féminin, tout simplement.
0: Ouais.
1: C'est, voilà, c'est le miroir. Le miroir, Johnny, Rita, pouvait pas y avoir mieux que ce duo. Parce qu'il faut savoir que Johnny, bon, quand il chantait déjà cette chanson, il était très interprète, il était presque acteur. On avait presque l'impression d'assister à une scène de théâtre. Et alors Catherine, c'était incroyable. Elle vivait tellement ses chansons. On a pleuré tout le temps de la chanson. On s'est dit, mais c'est hallucinant ce duo. On verra peut-être ça qu'une fois dans notre vie, mais on est là. On est là. Ils l'ont fait. Et c'est merveilleux.
0: Mais écoute, on va repleurer un coup en l'écoutant tout du long, puisque grâce à toi. On l'écoute. Merci beaucoup, Annie.
1: Merci beaucoup, Émilie.
0: Je t'embrasse fort et merci d'avoir participé ce soir.
1: Moi aussi, je t'embrasse très fort. Très, très fort.
0: Il y a 26 ans, sous la Tour Eiffel, Johnny Hallyday, les Rita Mitsouko, ma gueule.

0: merci. Les Rétamiques, c'est pour vous, ce soir, pour vous et pour moi.
1: La belle gueule de Johnny. Et entendre Catherine Ringer, là, c'est lâcher ce quoi ma gueule. Ça dit aussi plein de choses. Ça dit aussi l'histoire de cette femme qui, au début des années 80, quand elle arrive devant le grand public sur des plateaux télé archi misogynes où on commente son physique, etc. Et on a beaucoup critiqué Catherine Ringer. Alors, elle est trop si, elle est pas assez ça, trop apprêtée, trop machin. Combien de fois elle s'est traité de pute, et ce quoi ma gueule, je trouve, est aussi une belle revanche, donc en l'an 2000, sous la Tour Eiffel. Et puis quel talent! C'est pas tout le monde qui peut chanter avec Johnny Hallyday. Au standard d'ici, Bérangère nous a appelé. Bonsoir Bérangère.
2: Bonsoir.
1: Bienvenue, merci beaucoup de prendre le temps de partager avec nous, Bérangère, votre souvenir de Catherine Ringer. Je crois que vous avez longtemps habité pas très loin de chez elle, c'est ça?
2: On habitait dans la même rue à Paris.
1: Ouais.
2: Et on se croisait très très souvent, même avec Fred Chuchin, tout ouais. simplement quand il allait chercher son pain à la boulangerie. Catherine Ringer, je l'ai croisée pendant des années à Paris. Et dans le métro, et dans la rue, parce qu'évidemment, on prenait la même ligne de métro. Et tout le monde la reconnaissait dans le métro, en tout cas plein de gens. Et ce qui était extraordinaire, c'est que personne ne l'embêtait jamais. Personne n'allait lui dire... J'adore ce que vous faites, je peux avoir un autographe. En fait, dans le métro et dans la rue, les gens la regardaient et les gens souriaient. Et ce soir, c'est un petit peu tous ces sourires qui sont partis avec elle.
1: Oui.
2: Et il n'y a qu'une femme extraordinaire pour susciter ça chez les gens, le sourire. Parce qu'en fait, elle nous a donné tellement de bonheur qu'on pouvait que sourire en la regardant.
1: Bérangère, c'est tellement vrai. Merci beaucoup pour ces beaux souvenirs.
2: Merci à vous de nous avoir permis de lui rendre ce tout petit hommage à mon échelle. C'était une grande dame.
1: Merci beaucoup. Merci Bérangère. Ouais, Catherine Ringer, c'est vrai qu'on dit « Ah, c'est une artiste engagée ». Un de ses grands engagements, c'était pas de vivre comme une star. C'était d'être avec les gens tout le temps. Je me souviens même d'une soirée où elle était invitée. Où on voulait lui coller un agent de sécurité. Alors, ça l'avait un peu vexée. Pas besoin, Catherine Ringer, d'agent de sécurité, de garde du corps. Alors, pour se venger, elle avait passé la soirée avec les gars de la sécu à l'entrée. Elle est jamais rentrée dans cette soirée. Voilà le genre de femme qu'elle est. Le genre de femme que vous racontez à l'instant, Bérangère.

Histoire d'art, ça aussi c'est une véritable petite pièce de théâtre. D'ailleurs c'est un des derniers sujets de conversation que j'ai eu avec Catherine Ringer à ce micro dans les studios d'ici. Je lui disais mais en fait les histoires d'art, tous ces personnages, là Michel, Gérard, Hector, eh ben on pourrait en faire une pièce de théâtre. Et elle avait dit ah ouais, pourquoi pas. Elle aimait ça, hein, le théâtre. Catherine, elle était sur scène avec ce spectacle L'érotisme de vivre depuis 2021. Et puis les films aussi, elle adorait ça, Catherine Ringer. Elle avait même fait la BO de Tati Daniel, vous vous souvenez? Cette affreuse, méchante, horrible, terrible vieille dame indigne, c'est Catherine qui chantait son histoire.

0: culte de 1990, Tati Daniel. Cette chanson s'appelle La complainte de la vieille salope. A tout de suite.
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2: Les journées du patrimoine se rapprochent et en Sarthe, vous aurez franchement de quoi faire avec notamment la SNCF qui ouvre 3 sites exceptionnellement aux visiteurs. En premier, à bord de ses trains, en gare du Mans, également au Centre National des Archives Historiques, ainsi qu'à Bayeux où vous pourrez retrouver le train historique de la Sarthe. Il reste encore des places pour le prochain match à domicile du Mans FC, réception de Lorient ce samedi 19 septembre au stade Marie-Marvin, coup d'envoi 21h. Vous pouvez réservez vos places en ligne sur le site du club ou bien directement au centre d'entraînement de la Pincenardière. Où quelles sont les meilleures rillettes de Sarthe? Eh bien, la Foire du Mans 2026 vient de dévoiler son palmarès. Le prix d'excellence revient à Léo Da Silva, boucherie à Vaux-Papille au Mans. On valide le jeu de mots, on valide les rillettes. Thomas Seyant à Conneret, lui, repart avec le premier Grand Prix d'honneur.
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0: Et ça se bouscule au standard pour rendre hommage à Catherine Ringer. Merci les amis, je savais que vous étiez les meilleurs auditeurs et les meilleures auditrices de la planète, mais en cas de coup dur, on voit que vous êtes là, vraiment c'est super. Vous pouvez continuer à appeler le standard 0810 055 056. Oui, on rend hommage à Catherine Ringer d'Erita Mitsuko. Chanteuse incroyable, interprète géniale, elle jouait comme une actrice les chansons autant qu'elle les chantait, et aussi autrice et compositrice, hein, on le dit moins, mais voilà, hein, elle touchait sa bille en paroles et en musique, Catherine Ringer, et puis elle avait des avis aussi très définitifs sur la production, et puis c'était aussi une artiste engagée, je vous le disais tout à l'heure, hein, malgré évidemment la fortune amassée par la musique d'Erita Mitsuko, elle vivait pas comme une star, elle payait ses impôts en France, et puis, quand de temps en temps, il fallait descendre dans la rue pour soutenir telle cause ou telle autre, elle y allait. Moi, je l'ai vue, par exemple, faire une manif et faire barrage de son corps pour sauver un arbre. Voilà, c'était ce genre de personne, Catherine Ringer. Et puis, le 8 mars 2024, journée mondiale des droits des femmes, il y a eu une cérémonie en France qui a scellé l'IVG, le droit à l'IVG dans la Constitution. On a demandé à Catherine Ringer

0: Gringer de venir chanter la Marseillaise. Bah, ce jour-là, elle a chanté sa version de la Marseillaise. Oserais-je dire, je vous embarque avec moi, notre version de la Marseillaise.
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0: Catherine Ringer, le 8 mars 2024. Alors oui, évidemment, elle était engagée. Puis bon, après, tout le monde avait parlé du fait qu'elle n'avait pas fait la bise au président Macron, qui s'était approché pour lui faire la bise, elle lui avait pas fait la bise. Alors moi, pour le coup, je vous raconte 2 secondes de ma vie. Moi, Catherine, je la connaissais très très bien. On se voyait pas mal depuis 5 ans. Et elle ne faisait pas la bise, c'est vrai, en fait. Catherine, elle faisait la bise aux gens qu'elle aimait, qu'elle connaissait, aux proches. Voilà, elle faisait pas la bise comme ça. Donc, ceux qui ont surinterprété ce geste ont simplement surinterprété. N'empêche qu'il y a des gens qu'elle embrassait, évidemment, Catherine, ses enfants, évidemment, ses petits-enfants, ses amis, ses proches, pour qui elle était, voilà, une confidente, quelqu'un à qui on pouvait raconter plein de choses, qui écoutait, puis qui avait toujours un avis un petit peu en décalage par rapport à ce qu'on pourrait attendre. Elle nous faisait penser en dehors des petites boîtes dans lesquelles on est habitué à penser, et ça nous faisait du bien. Olivier est avec nous au téléphone, je crois. C'est David, pardon David. Bonsoir David.
1: Oui, bonsoir Émilie, je te confirme. Je suis bien David et je te remercie infiniment pour ce vibrant hommage que tu rends à une artiste, tu l'as dit, à la fois militante et caméléon.
0: Oui.
1: Je suis, comme tout le monde, saisi par la soudaineté de sa disparition, qui est d'autant plus dure qu'elle créait toujours. Tu dois le savoir, elle chantait récemment en duo avec une jeune interprète.
0: Alice on the Roof. Oui, elle faisait ensemble une reprise d'Anne Sylvestre. Une chanson qui s'appelle Ma chérie, un duo mère-fille. Et Alice on the Roof avait demandé à Catherine de le faire. Elle était toujours. Elle a fait aussi avec son fils, le groupe de son fils, Raoul, Family Affair. Une reprise du Jefferson Airplane qui s'appelle Somebody to Love. Et c'était une dernière fois où elle est montée sur scène, c'était pour chanter cette chanson avec le groupe de son fils, avec Family Affair. Écoutez ce que ça donnait, c'était très beau ça.

0: C'est tellement bien que ça a été enregistré, qu'ils en ont fait un EP Family Affair. Il y a notamment donc cette chanson avec Catherine. Donc oui, t'as raison. Elle était toujours pleine de créativité et d'envie de monter sur scène, c'est sûr. Il y a une chanson dont tu es fan, je crois, c'est Le Petit Train. Tu peux nous dire pourquoi ?
1: Oui, bah écoute, parce que je trouve que cette chanson est un petit peu décalée du reste de son répertoire. Mais ça rejoint ce que disait un ami auditeur tout à l'heure quand il parlait de sa poésie.
0: Oui, Gwen.
1: Complètement. Et voilà, j'aimais sa liberté de parole et de ton. Et je l'avais vu en concert quand j'étais alors encore étudiant dans les années 80.
0: Trop bien.
1: Ouais. Et tu vois, sa disparition me fait un peu le même effet que celle de Jane Birkin.
0: Mais oui.
1: Voilà, il y a quelques années.
0: Mais t'as tellement raison.
1: Elle aussi était très créative, ouais.
0: Oui, c'est vrai. Et très généreuse artistiquement, mais après très sauvage dans la vie. En fait, c'est ce genre d'artiste. Et puis qui a été tellement exposé, tellement commenté, et qui finalement, on s'en rend compte avec les années, sont des femmes absolument incroyables et dont on devrait tous et toutes s'inspirer d'ailleurs. Le Petit Train, alors oui, c'est une chanson qui a l'air comme ça toute sautillante, mais qui en fait parle de la Shoah, puisque le petit train en question, il part vers Auschwitz, vers les camps de la mort. C'est ce qu'avait vécu Sam Ringer, le papa de Catherine, qui était revenu, qui faisait partie des rescapés de la déportation nazie. Et elle était très fière de son père, Catherine, et aussi de ses peintures, parce qu'il était peintre, Sam Ringer, et elle était hyper fière quand ses peintures étaient montrées quelque part. Je ne sais pas si tu connaissais l'histoire de son papa.
1: Et non, pas précisément. Je te remercie beaucoup pour ce rappel et cette découverte pour moi.
0: Ah, tu vois, voilà, on n'a jamais fini de découvrir, redécouvrir le répertoire d'Erita Mitsuko. Le Petit Train, donc c'est une chanson absolument tragique dans ses paroles et absolument sautillante dans sa forme. Quant au clip, il a été tourné en Inde. Donc voilà, rien à voir avec rien et pourtant tout fait sens. C'était ça aussi dans le cerveau de Catherine Ringer, 2000 idées à la minute, et que des bonnes. Merci de nous avoir appelés. Merci, à bientôt.

Ce petit train d'Erita Mitsuko, c'était sur l'album Marc et Robert en 1988. Alors, je me rends compte que je ne vous ai pas encore parlé de Frenchie, hein, grand amour, grand coup de foudre à la fin des années 70. Grand amour, grand succès, grande musique, ensemble. Catherine Ringer, elle le kiffait, son Frenchie, hein, elle le trouvait beau et intéressant et intelligent et mieux que tous les autres, et elle avait sans doute raison. Ils ont eu 3 enfants ensemble. Ils ont eu Ginger, Simone et le plus jeune, Raoul, qui est devenu guitariste et qui remplaçait d'ailleurs sur les solos son père dans la tournée Hommage. Catherine Ringer chante l'Erita Mitsuko. Alors, il faut que je vous dise qu'à la mort de Fred Chichin en 2007, donc il y a 19 ans, Catherine et lui étaient en tournée pour l'album Variety. Et en fait, dès l'année suivante, en 2008, elle est remontée sur scène, elle a fini la tournée sans lui. Et puis après, c'est là qu'elle s'est dit qu'elle allait peut-être faire des albums solo. Il y en a eu 2 que je vous recommande, qui étaient magnifiques. Ring'n'Roll en 2011 et Chronique et Fantasy en 2017. Et en 2017, sur cet album... Il y a une chanson incroyable que j'avais envie de partager avec vous maintenant qui s'appelle Tristessa. C'est un poème qu'elle avait écrit pour Fred. Et en fait, en la réécoutant, cette chanson, je me rends compte que là, on pourrait lui envoyer à elle toute cette beauté, tout cet amour, tout ce manque aussi, et un si bel hommage. Tristessa chantait Catherine Ringer pour Fred Chichin. Je vous propose que nous, on l'écoute ce soir en hommage à Catherine Ringer.

0: comme elle le souhaitait dans sa chanson, Catherine Ringer a rejoint Fred Chichin au pays de l'absence. Cette chanson s'appelle Tristessa.
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2: Et ce soir, on rend hommage à Catherine Ringer, dont on a appris la mort en milieu de journée. Catherine Ringer, emportée par un cancer foudroyant. Vous êtes tellement chouette. Merci pour tous les messages que vous envoyez. Et puis merci à celles et ceux aussi qui appellent le standard pour partager avec eux leurs souvenirs de Catherine Ringer. Il y en a qui ont des chansons préférées qui font danser. On va accueillir Gérard. Lui, son kiff, c'est Marcia Baïla. Salut Gérard. Bienvenue dans Décibel. Merci beaucoup de participer, Gérard, et de rendre hommage à Catherine Ringer. Elle représente quoi, cette voix?
3: Oh là là, c'est beaucoup de souvenirs. Moi, j'ai eu la chance de vivre juste à côté de Catherine et de Fred dans Paris, du côté du 10e arrondissement, ouais, où on fréquentait les mêmes commerces, le même bistrot, et c'était des gens exceptionnels. J'ai vécu plusieurs années à leur côté. On se côtoyait quasiment tous les jours, et ils étaient d'une générosité un petit exemple, par exemple. Ouais. Moi, je commençais à fumer des Davidoff et Fred m'achetait des Davidoff parce que j'avais pas d'argent. Et Catherine lui disait toujours, bah, tu peux quand même y prendre une boîte à ce petit jeune homme. Oh. Et c'était que des souvenirs comme ça merveilleux. Alors, je suis désolé d'avoir cité Marc, mais il fallait absolument que ce soit authentique par rapport à ce que je vivais. Et aujourd'hui, je suis extrêmement triste. Et d'ailleurs, je vous remercie de cette magnifique émission et de tous ces auditrices et auditeurs qui témoignent. Ça fait extrêmement chaud au cœur parce que c'était des gens du terrain, c'était des gens proches, c'était des gens qui, comme on dit vulgairement, qui se la pétaient pas qui voulaient être simples.
2: Ouais. Mais d'ailleurs, c'est pour ça que le public ce soir leur rend hommage comme ça, hein, Gérard. C'est parce que voilà, tout le monde avait un lien hyper fort avec eux qui ne jouaient pas des stars. Tiens, Gérard, écoute ça. Nicolas est avec nous aussi. Bonsoir Nicolas.
4: Bonsoir.
2: Bonsoir. Alors Nicolas a une rencontre avec Catherine Ringer assez inoubliable. Tu nous racontes?
4: Ouais, exactement. Assez inoubliable et totalement. Enfin, c'est vraiment le hasard. J'étais donc avec des amis dans une pizzeria, vraiment une pizzeria de quartier, en train de fêter l'anniversaire d'une amie, et tout d'un coup on a trois personnes qui rentrent, donc Catherine Ringer, son fils et un autre jeune homme, et là je vois la tête de mon amie qui est de la génération de Catherine Ringer, parce que moi je suis un petit peu plus jeune, je suis né en 83, qui commence à se décomposer. Moi j'avais pas trop reconnu sur le coup, et elle me je la vois encore me le dire, en fait elle me murmure comme ça, elle me fait c'est Catherine Ringer en serrant les dents comme ça. Moi, je dis ah bon, Catherine Ringer, ok, puis là je tilte en fait. Et donc voilà, rien ne se passe de spécial, il s'installe juste derrière nous, on était les seuls dans la pizzeria, hein. C'est vraiment une pizzeria où il y a 15 personnes. Et puis donc on prend notre repas aussi, voilà, tout se passe tranquillement. Elle était à 50 cm de moi, hein, quelque chose comme ça. Et puis vient l'anniversaire de, on y était allé pour l'anniversaire de mon ami, hein, j'ai oublié de le dire, et donc vient le dessert et on commence à chanter joyeux anniversaire, etc. Et là très naturellement, ils se sont mis tous les trois, et Catherine Ringer compris, à chanter également avec nous le joyeux anniversaire pour mon ami. Et je crois que c'est vraiment un souvenir assez inoubliable. On a des vidéos et c'était vraiment incroyable la façon dont ça s'est passé.
2: Merci Nicolas d'avoir partager ça. C'est vrai que un joyeux anniversaire entonné comme ça par Catherine Ringer, ça doit être absolument inoubliable. Il y a Isabelle et Marie aussi qui nous ont appelé pour nous parler des concerts de Catherine avant ou après la mort de Fred Chichin. Elle a jamais arrêté de monter sur scène. Alors malheureusement, on n'a pas énormément de temps, mais je voulais quand même vous saluer, vous accueillir à l'antenne. Bonsoir Isabelle, bonsoir Marie. Ah, elles sont pas là. Bon, bah, bonsoir Isabelle, bonsoir Marie, et merci de m'avoir donné cette idée de terminer avec avec un concert, parce que oui, c'est hyper important quand on parle de Catherine Ringer de parler de sa présence sur scène. Il y a évidemment les concerts d'Erita Mitsouko, ses concerts solo, ses hommages au Rita aussi. Je vous recommande chaudement évidemment l'album. Catherine Ringer chante l'Erita Mitsouko à la Philharmonie, sorti en 2020, parce que c'est pour moi un des meilleurs albums live du répertoire français, tout artiste confondu, où elle jouait évidemment les tubes, comme C'est comme ça.
5: C'est comme ça.
2: Les amants. Encore les plus récents comme Ding Dang Dong. Mais ce qu'il faut savoir, c'est que voilà, Catherine Ringer, sur scène, c'était aussi du théâtre, c'était aussi la comédie musicale Concha Bonita, tiens, de 2006, un truc en 5 actes où elle jouait une femme trans qui se rendait compte en France qu'elle avait un enfant à Buenos Aires. Voilà le genre d'histoire qu'elle pouvait raconter sur scène. Elle a fait aussi Plaza Francia avec Gotham Project. Donc voilà, fouillez, allez chercher tout ce que Catherine Ringer a fait sur scène, sur les planches. C'est là aussi qu'elle se révélait. On va l'écouter chanter C'est comme ça à la Philharmonie de Paris en 2020, une tournée hommage donc pour les 40 ans d'Erita Mitsouko. Et vous allez entendre à la fin, elle fait un truc très important.
5: C'est comme ça.
2: Très important pour elle, pour Frecci.

0: Catherine Ringer chante les Rita Mitsouko à la Philharmonie de Paris en 2020. Donc, là, elle quitte la scène. C'est la dernière chanson du set. Vous allez voir, dans quelques secondes, elle va revenir. C'était son fils Raoul Chichin à la guitare, qui a fait le solo de C'est comme ça de manière magnifique. Mais ils vont revenir tous sur scène. Ils vont se mettre en randonnion.
1: Et cette fois, on fait une place vide pour Fred Chichin.
0: Voilà, ils étaient tous ensemble et puis au milieu, il y avait une place vide pour Fred Chichin. Fred Chichin qui nous a quittés en 2007. Catherine Ringer qui nous a quittés ce matin. C'est bien la seule chose réconfortante dans toute cette histoire, c'est de se dire que ces deux-là sont à nouveau réunis. Merci infiniment. Vous avez été super ce soir. Merci pour votre participation et merci à l'équipe qui a été héroïque aujourd'hui. Cindy, Alexandra, Iris, Thomas, Géraldine, Mélodie. Merci.
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2: Bonsoir à tous et bienvenue sur ICI, votre radio partout en France, un réseau de 44 radios unis chaque soir, d'ailleurs entre 20h et 21h, autour de ce nouveau rendez-vous. Il y a Fnac Paris dans la vie. On va se balader dans toute la France, dans vos villes, dans vos villages, dans vos régions, avec un invité qui arrive d'ici une poignée de secondes. C'est aussi l'occasion de retrouver Benoît Prospero chaque soir pour la Revue des Merveilles. Il s'intéresse au monde des vivants. On ira dans le Gard d'ici quelques minutes. On restera en région PACA pour découvrir également une expérimentation qui lutte contre le harcèlement scolaire. Enfin, les activités aquatiques font l'objet d'un coup de projecteur à Catherine Quicandon. Ce sera en Occitanie. Jusqu'à 21h, on va donc se balader dans la France très personnelle de notre invité. Il est ingénieur, il est prévisionniste, il est météorologue, il est surtout un visage familier depuis quelques décennies de votre quotidien, les bulletins météo sur TF1, également la radio, concurrente et néanmoins amie sur RTL. C'est un sportif passionné de voile, d'aviation aussi. J'ai la chance ce soir, vous avez aussi ce plaisir de recevoir Louis Baudin. Bonsoir Louis Baudin.
3: Bonsoir.
2: Comment ça va?
3: Bah, très bien, merci de me recevoir.
2: Je suis ravi de vous accueillir. Il est 20h. Qu'est-ce que vous faites à 20h généralement la semaine quand vous avez du temps pour vous?
3: Ah bah 20h, c'est le moment où les modèles météo sont réactualisés. Ouais. Donc en général, je rejette un œil sur les dernières cartes, les dernières réactualisations, ouais, pour voir si la prévision est bonne et puis déjà penser à celle du lendemain, parce que très vite, il va falloir se préparer pour ces prévisions-là. Donc ça ne s'arrête jamais.
2: C'est-à-dire vous travaillez tard et vous travaillez très tôt aussi.
3: Bah, c'est le lot de ce travail, de ce fil conducteur qu'est la météorologie.
2: Alors Louis, on va parler de la France, de votre France à vous, mais alors vous qui présentez la météo, vous connaissez la France par cœur, mais j'ai presque l'impression que la carte de France, c'est un prolongement de vous-même.
3: C'est vrai, mais les deux sont liés hein, d'ailleurs. J'adore mon pays, j'adore la France, j'adore voyager dans ce pays qui est extraordinaire, qui offre une diversité. Alors quand on est météorologiste, on comprend vite pourquoi. Parce qu'en fait, En France, on a l'influence de plein de climatologie entre guillemets différentes. Mmh. On a l'Atlantique, on a le climat continental venant d'Allemagne, ouais, méditerranéen remontant du sud, montagne. On a quand même bien sûr reliefs un peu partout. Donc tout ça se mélange pour nous donner des paysages, des ambiances et des météos qui peuvent être très différentes parfois à quelques kilomètres près.
2: Alors vous nous aidez beaucoup parce que vous avez une vie extraordinaire. Vous avez beaucoup voyagé en France. On va essayer de survoler. Ça commence à Reims. Je crois que c'est un peu le fruit du hasard à Reims parce que votre papa était militaire.
3: C'est vrai.
2: Et il avait un stage, je crois, quelques mois là-bas à ce moment-là.
3: Exactement. Et donc j'en profite pour naître à Reims. Bon, c'est pas désagréable hein, comme ville. Hein.
2: Non,
3: voilà, parce que j'ai découvert après. Pas forcément dans ma jeunesse, puisqu'on est très vite reparti, comme vous l'avez dit.
2: On va continuer.
3: On en reparlera après. Mais en tout cas,
2: c'est une vie qui compte malgré tout.
3: Ah, qui continue à compter. Pourquoi? Parce que, alors bon, on va le dire avec modération, mais j'adore le champagne. Je suis assez épicurien. Avec modération, je le répète. Mais justement, avec modération, on peut vraiment se faire plaisir avec des flacons qui sont extraordinaires. Et puis, ça veut dire des paysages, ça veut dire un sol, ça veut dire une histoire, ça veut dire un patrimoine. Et Reims, c'est un peu déjà l'illustration de tout ça. En tout cas, ça correspond à beaucoup de valeurs autour de ça.
2: Louis Baudin, vous êtes le fruit aussi de voyages, et d'ailleurs, parce que votre papa était de Saint-Malo.
3: Ouais.
2: Donc là, on n'est pas du tout dans la Marne, on est déjà en Bretagne. Votre maman, je crois qu'elle est née en Afrique.
3: Voilà, elle a des origines au Sénégal, exactement. Mais sinon, alors plus compliqué ses origines, mais plutôt du Nord. Il y a peut-être une branche du côté de la Belgique, en tout cas plutôt dans
2: Ils
3: le Nord.
2: Ils se sont rencontrés où?
3: Ils se sont rencontrés en Afrique, hein, au Maroc, puisque mon père a travaillé là-bas pendant ses premières années comme militaire. Ils se sont rencontrés, je pense, sur une base, puisque mon grand-père d'adoption était lui aussi militaire, donc j'imagine que c'est lors d'un déjeuner ou dîner sur une base.
2: Vous parliez du Maroc, vous êtes parti aussi vivre au Maroc, je crois très vite après Reims, hein, vous allez à Casablanca.
3: Exactement, j'ai à Casablanca 2 ans et demi ou 3 ans, et mon frère d'ailleurs, j'ai un frère qui a 2 ans de moins que moi, est né lui là, à Casablanca, effectivement.
2: Alors vous n'allez pas y rester très longtemps non plus, vous revenez en France et vous allez, je ne voudrais pas l'écorcher, à Châtelaillon-sur-Plage, c'est comme ça qu'on prononce.
3: Oui, Châtelaillon-sur-Plage, exactement, à côté de La Rochelle. Toujours pareil, on suit les mutations de mon papa, mais c'est déjà un moment important pour moi, parce que Châtelaillon, c'est au bord de la mer, c'est donc un endroit où on va souvent vers la mer, mon père adore pêcher, adore la mer, et donc très souvent on va jouer sur ces plages qui encore à l'époque, même en été, les quelques images que j'ai, parce que là j'étais vraiment tout petit, montrent qu'il y avait encore de la place, on pouvait respirer, on pouvait courir, se promener, enfin il n'y avait aucun risque, il y avait quelque chose de beaucoup plus innocent qu'aujourd'hui. à découvrir des paysages et probablement une ambiance qui, moi, quand je cherche pourquoi est-ce qu'aujourd'hui je suis un épicurien, pourquoi je suis un contemplatif, pourquoi j'adore regarder les paysages, la nature, je pense que ça a déjà commencé là, sur ce bord de plage.
2: Pêche, vous venez de l'évoquer, Louis, je crois que vous avez des souvenirs extraordinaires de pêche avec votre papa, ça, c'est un ancrage très important dans la vie d'un homme. Et...
3: Ah bah totalement, totalement, pourquoi ? Parce que d'abord, bah oui, il y a cette idée d'aller pêcher, alors on peut dire, ouais, ça peut être parfois être difficile, ou ça peut être... mais en même temps, ça apprend la patience, ça apprend à savoir quand le faire, ça apprend la marée basse, marée haute, on le fait à marée montante, parce qu'il y a un peu plus de courant, parce qu'on sait où il faut aller se mettre, puis parfois on pêche rien du tout, donc voilà, on apprend déjà beaucoup de choses, la patience qu'on n'a plus aujourd'hui, bah, moi j'ai appris ça.
2: Alors, encore un lieu dans lequel vous n'allez malheureusement pas rester, puisque ça bouge beaucoup,
3: exactement,
2: vous déménagez.
3: Tous les 3 ans. Hein,
2: exactement. Ça. D'ailleurs, est-ce que c'est pas trop dur, justement, parce qu'on s'attache quand même en 3 ans, et puis il y a quand même un déracinement, un arrachement très rapidement.
3: Quoi. Exactement, alors là il y a deux côtés, il y a le bon côté parce qu'on découvre en permanence, ça crée une richesse, ça crée une envie, ça crée une remise en cause permanente, et puis en même temps c'est vrai que bah, ça empêche d'avoir cet ancrage, d'avoir ses amis d'enfance. Je n'ai pas d'amis d'enfance, c'est vrai. Donc voilà,
2: c'est triste quand on entend la phrase, mais je pense pas que vous en soyez totalement.
3: Non, j'en suis pas totalement, mais en même temps, oui, je suis bien lucide.
2: C'est votre process de vie.
3: C'est le process de vie, et voilà, dans la vie, bah, tout n'est pas parfait, et donc il y a avantages, inconvénients. Mais moi, je retiens bien les avantages quand même.
2: Fermez les yeux, Louis Baudin, un instant.
3: Oui.
2: Nous sommes à Andernos-les-Bains. Mmh. Quelle est la carte postale qui arrive tout de suite dans votre mémoire ?
3: Oh bah là, ce sont les pins sur le bord du bassin d'Arcachon. Ce sont les pinasses.
2: Ah,
3: c'est cette ambiance extraordinaire.
2: Que vous avez volé ?
3: Oui, c'est vrai. On part...
2: J'ai des dossiers, Louis Baudin.
3: Vous avez raison.
2: C'est des petites embarcations, les pinasses.
3: Oui, oui, des toutes. Ouais. Mais oui, parce que déjà, ça attire d'aller sur l'eau.
2: Vous allez m'en vouloir d'avoir dit ça.
3: Non, absolument pas, parce que c'est totalement assumé. On était tout petits. Je pense que les pêcheurs ou propriétaires de ces pinasses savaient exactement ce qu'on faisait avec. On les ramenait. Je crois qu'il n'y a jamais eu d'accident. Il n'y a jamais eu de bateau abîmé ni rien, parce que on était juste passionnés, que c'était un moyen d'aller un peu plus loin, là, sur cette mer, que de rester sur le bord de plage.
2: Bon, on va rester en Andernos dans un instant, parce que c'est un endroit, encore une fois, très important. On va l'entendre, c'est là où vous allez apprendre à nager, c'est là où vous allez découvrir la voile. Évidemment, vous êtes sensible à l'environnement, Louis Baudin. Et chaque jour, Benoît Prospero passe en revue la merveille, hein, finalement, de la nature. Aujourd'hui, pour la revue des merveilles, on s'apprête, lui, à faire une grande migration.
0: Et vous savez, on a toutes et tous en tête l'image de ces oiseaux qui s'envolent tous les ans pour migrer vers d'autres contrées. Mais est-ce qu'une seule fois, on s'intéresse véritablement à ce phénomène que l'on peut qualifier d'extraordinaire, la migration. Pourquoi cela mérite qu'on s'y intéresse ? Eh bien parce que c'est l'histoire du vivant dont nous faisons partie. Avec Ici Garlozère, on part à la rencontre de Benjamin Volo, naturaliste indépendant, et on pourrait se dire c'est simple, l'hiver arrive, les espèces migrent. Sauf que certains ne migrent pas. Alors pourquoi ? Eh bien en fait, c'est un vrai choix, migrer ou ne pas migrer. Et dans les deux cas, vous allez voir, il peut y avoir des avantages et des inconvénients.
1: C'est un choix stratégique, en fait. Certaines espèces vont rester et hiverner, mais dès qu'on a des hivers un peu rigoureux, elles vont être sélectionnées, elles vont se retrouver diminuées, et les espèces migratrices favorisées. Et quand on a des hivers qui vont être un peu doux, ces espèces qui n'ont pas migré vont bénéficier, parce qu'elles seront les premières à rejoindre, elles seront déjà installées sur les sites de nidification, et les espèces migratrices vont arriver plus tard. Et donc, elles auront un peu plus de mal à trouver un territoire pour s'installer pour la reproduction.
0: Mais partant de là, on peut se poser une question toute simple. Pourquoi les espèces qui migrent ne restent pas tout simplement là où elles hivernent, avec des températures toujours clémentes ?
1: Si ils restaient sur les zones d'hivernage, il y aurait de la compétition avec les espèces locales. Là, si on prend les oiseaux européens, par exemple, c'est des oiseaux qui vont aller, pour certains, hiverner en Afrique tropicale. En Afrique tropicale, il y a aussi des espèces qui occupent l'espace.
0: Et donc, il se passerait quoi si les espèces migratrices restaient là-bas ?
1: Donc, pendant une période, ils ont la capacité, il y a suffisamment de ressources alimentaires, souvent la période des pluies là-bas, le système est inversé. Donc, quand nous, il fait froid dans le sud, c'est la saison des pluies, donc c'est une saison assez riche avec beaucoup de nourriture disponible. Donc, nos oiseaux qui vont hiverner là-bas trouvent de la nourriture et ne rentrent pas en compétition avec les espèces locales. Mais par contre, après, au bout d'un moment, il y a compétition. Et donc, nos oiseaux remontent pour nicher sous nos latitudes.
0: À noter aussi, quand elles voyagent, ne se fait généralement pas sans interruption. Pourquoi ? Parce que les oiseaux ont besoin de se poser, de se nourrir et de reconstituer leurs réserves d'énergie. Et c'est pour ça qu'il est essentiel de préserver les zones humides, les estuaires, les littoraux, les prairies, ou encore les forêts, parce que ce sont de véritables haltes migratoires. Et au-delà de ça, c'est une merveille. Merci ici Carl Auzer et Benjamin Volo, naturaliste indépendant.
2: Merci beaucoup Benoît Prospero, je vous ai vu hocher de la tête positivement, Louis Baudin, vous prenez le temps vous aussi d'observer le ciel, la migration des oiseaux comme ça, vous l'avez dit, vous êtes contemplatif en plus.
3: Exactement, de toute façon quand on rentre à l'école de la météorologie, moi j'ai fait la dernière année à Bois d'Arcy, là, à côté de Paris, avant que l'école parte à Toulouse, et en fait la première chose que l'on demande aux météorologistes c'est de lever la tête. Et de savoir observer, reconnaître les nuages, l'état du ciel, changement de vent. Donc, être un véritable observateur, évidemment, on peut le prolonger parce que les animaux nous donnent des indications.
2: Louis Baudin est votre invité depuis 20h, mais restez bien avec nous parce que vous allez voir que là, ce n'est que le début. Il a tellement voyagé, il a plein de choses à nous dire. Vous allez découvrir ses passions aussi. Et puis, comment il est arrivé finalement à la météo, même si on comprend déjà un petit peu le cheminement, mais il y aura une hésitation entre plusieurs choses et plusieurs métiers. Et comment il est arrivé à faire ce qu'il fait aujourd'hui, eh bien, vous le saurez. Écoutons ici.
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2: On se balade dans toute la France, ça fait rêver tous ces lieux que nous découvrons ou redécouvrons. Et en parlant de rêve, voici Super Trump avec Dreamer.

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2: Avec votre invité Louis Baudin, qui est né à Reims, fruit d'un hasard au gré des mutations de son papa, il n'y est pas resté, il a beaucoup voyagé hein, durant son enfance, durant son adolescence. Louis Baudin, votre invité jusqu'à 21h, il n'y a pas franchement de pluie mais que du soleil sur tous ces lieux de France où vous êtes arrêté. C'est vrai que j'ai l'impression que...
3: Forcément.
2: Non mais forcément, là, je fais un espèce de mauvais jeu de mots. Enfin, mais j'ai l'impression que votre vie est très ensoleillée, sans blaguer. Vous êtes résolument positif, vous l'avez dit tout à l'heure. Il y a une joie de vivre permanente chez vous, on le voit dans votre œil.
3: Oui, c'est vrai parce que j'ai beaucoup de chance d'avoir un certain nombre de valeurs qui me permettent justement d'être un acteur, alors avec parfois des grosses déceptions, des erreurs, de tout ce que l'on veut, la vie, exactement, mais avec toujours cette idée de rester maître, ou en tout cas décider de ce que sera cette vie, qu'elle soit bien ou pas bien, mais en tout cas de ne pas être à la remorque derrière, parce que ce sont peut-être trop de personnes, parce que là, à ce moment-là, effectivement, beaucoup de choses peuvent nous échapper. Non, j'ai toujours choisi de l'assumer complètement, et donc ça, bah, ça rend joyeux, enfin c'est ça la vie.
2: Vous étiez, enfin nous étions en Dernot-les-Bains avec vous il y a encore quelques minutes. C'est un lieu de jeu sympa avec votre frère, je crois, dans la forêt. Vous alliez vous balader en forêt.
3: Oui, c'est voilà, j'ai 8-10 ans, c'est le moment où on commence à être un petit peu autonome, on peut commencer à sentir les choses. Quand vous êtes dans ce milieu-là, entre la forêt d'un côté et la mer, mais une mer confortable, pas très dangereuse, puisque c'est le bassin d'Arcachon. Bah ça permet d'appréhender tout ça, de découvrir que ce soit la mer, marée basse, marée montante, ou encore la forêt, d'aller se promener, découvrir ce que sont les animaux, la protection, de grimper aux arbres. Voilà, c'est un apprentissage.
2: J'entends une cour d'école.
3: Ouais.
2: Bah oui, parce que la cour d'école, c'est forcément lié à notre enfance, à Andernault-les-Bains. Vous êtes à l'école du BT.
3: Oui.
2: BETAY, je lis, pour ceux qui cherchent tous les lieux qu'on connaît. Quel souvenir vous avez, Louis Baudin, de l'école du BT?
3: Pareil, enfin, l'école, moi, j'ai le souvenir de mes instituteurs et institutrices. Et puis, j'ai surtout, ce que je retiens aujourd'hui, c'est que j'ai eu la chance, parfois, d'aller à cette école-là en petit bateau à voile. Mon père, avec un tout petit bateau.
2: Alors, quand les conditions étaient bonnes.
3: C'est pas arrivé souvent.
2: Mais c'est une vie rêvée. Qui n'a jamais rêvé d'aller en bateau?
3: Vous vous rendez compte de cette chance? Et en même temps, de cet émerveillement et de ce que ça peut apporter chez un petit garçon qui va à son école avec un petit bateau à voile. Donc, il faut apprendre le vent, la direction, savoir si c'est favorable. Enfin, voilà. Mon père me transmettait tout ça. J'en ai retenu plus ou moins de choses. Mais en tout cas, j'étais déjà dans la transmission et dans la découverte de quelque chose qui allait devenir une passion.
2: En plus de ce que Madame Boudet vous apprenait.
3: Voilà, Madame Boudet, vous en souvenez, ma
2: CM1. Elle vous a marqué, Madame Boudet.
3: Oui, c'est vrai,
2: vous retournez dans cette école?
3: Oui, le fait d'en reparler, là, je me dis, pourquoi est-ce que je retournerais pas sur les traces?
2: Généralement,
3: on a envie. Mais je suis déjà retourné en Dernos, parce que quand je faisais de la course avec Yves Parlier, qui était à Arcachon, j'en ai profité pour y retourner un peu, mais c'est, voilà, une bonne résolution. Merci.
2: On quitte à nouveau cette région, puisque c'est le fruit de votre vie. Et on va à Apt. Encore une fois, on change totalement de décor. On est dans le Vaucluse cette fois. Quelle carte postale vous m'envoyez de Apt?
3: Celle-là.
2: Les cigales.
3: Les cigales. Premier élément, cigales, la chaleur. C'est chaud, dans le numéro. Et là, c'est une autre découverte. Je suis un petit peu plus grand. Donc, c'est le sport qui commence à apparaître. Je commence par du handball, curieusement.
2: Ça pousse à faire du handball, vous qui êtes à fond dans la voile?
3: Parce que je pense que la voile, c'est un peu loin.
2: La mer n'est pas apte.
3: Mais c'est vrai que là, il y a une petite parenthèse. C'est-à-dire que malheureusement, avec cette mutation, c'est compliqué d'aller au bord de l'eau, si ce n'est en vacances. Il y a moins de vagues. Mais là, je vais partir dans un autre milieu qui s'appelle l'aéronautique, puisque mon père, qui était donc mécanicien, qui n'était pas pilote, mais était passionné par l'aviation, et il va apprendre le planeur, donc le vol à voile.
2: Je vous ai mis un Cessna ou un Robin ou un DR400, un bimoteur, parce que évidemment vous levez les yeux au ciel, c'est lié à votre métier aujourd'hui, vous avez parlé des vents, des nuages, c'est logique que l'aviation arrive dans votre vie, en plus avec votre papa qui était là-dedans.
3: Oui, mon papa, j'ai un oncle aussi qui était pilote professionnel, donc c'est clair que ça c'est quelque chose que j'ai appréhendé très très rapidement. Je me souviens pas de la première fois que je suis monté dans un petit avion, comme sac de sable, c'est comme ça qu'on l'appelle quand il y a une place dans un avion et qu'on peut partir, donc très très vite, c'est vrai que comme mon père apprenait le vol à voile, qu'on le suivait évidemment, donc on a appris à Vinon-sur-Verdon, pour ceux qui connaissent, qui est une grande plateforme de vol à voile. Et j'y étais tous les week-ends pendant cette phase où j'étais apte. Donc,
2: et vous passez votre brevet de pilote, le début de la licence en fait, à 17 ans.
3: À 17 ans, oui, j'ai mon brevet de pilote planeur avant d'avoir mon permis, parce que à cette époque-là, je sais pas si c'est une chance, mais en tout cas, ça l'était pour nous. Hein, mes parents n'auraient pas eu les moyens, mais on a eu des bourses aéronautiques qui permettaient d'apprendre. Hein, à cette époque-là, on se souvenait encore que la France était le pays de l'aviation. Hein, c'est quand même le pays qui a découvert, quoi qu'en disent les Américains. Moi, je pense qu'on est un peu à l'origine de cette aéronautique. Et c'était quelque chose que l'on poussait encore à cette époque-là. Donc, j'ai pu passer ce brevet de pilote planeur.
2: L'odeur du thym, le romarin, la lavande, c'est donc votre quotidien quand vous arrivez dans le Vaucluse. Vous avez parlé du sport et le handball, aussi le cyclisme, Louis Baudin, et l'athlétisme.
3: Ouais.
2: Et même à des niveaux pas mal un peu plus tard.
3: Oui, alors ça s'est arrivé un petit peu après. Ouais, mais c'est vrai que quand on est arrivé dans les Yvelines, parce que mon père avait quitté l'armée à ce moment-là, et c'est vrai que petit à petit, le sport devient quelque chose dans lequel je me rends compte que je me débrouille pas trop mal. Donc c'est plutôt encourageant quand vous avez des bons résultats, quand vous voyez que vous êtes plutôt dans le coup, que vos entraîneurs vous regardent un peu en vous disant dis donc tu te débrouilles bien, voilà. Et puis de fil en aiguille, c'est vrai que entre apte où je commence à appréhender un peu ce corps, à le courir, à faire beaucoup d'activités, puis à passer petit à petit dans des clubs où là on vous remarque, dis donc tu cours bien. Alors moi je voulais faire du football, mais quand je fais du football on dit non mais tu cours vachement vite, tu viens. Et puis là il y a un entraîneur d'athlétisme qui s'entraînait sur le terrain d'à côté qui me dit donc tu vas venir faire une course avec nous. Puis il se trouve que je fais deux ou troisième de cette course le week-end d'après. Il dit t'as compris, tu vas venir t'entraîner avec nous. Voilà, ça se fait, mais comme la plupart, hein, quand on rentre dans ce milieu sportif, on trouve petit à petit sa voie. Quoi.
2: Et donc, ces deux lieux importants, on l'a dit, Vinon-sur-Verdon, vous l'avez cité, Apt, évidemment, il y a le lycée. Vous allez où d'ailleurs au lycée?
3: Apt. Alors, c'est encore le collège. Enfin, oui, c'était déjà un lycée. Enfin, c'était la partie collège du lycée.
2: C'est le début de l'adolescence, quoi.
3: C'est le début de l'adolescence. Et, c'est le lycée qui est en bas de la colline où était justement la cité de l'air.
2: Mais c'est les lieux de vos premiers amours, Louis Baudin?
3: Non, je suis encore trop jeune, là. Non, je suis encore dans l'enfance avec tout ce que les premières lectures m'emmènent. C'est Jack London, c'est Cro-Blanc, c'est Moitessier, c'est tout ça.
2: Il y a encore un peu de
3: déjà
2: temps.
3: Déjà tout ça. Il y a encore un peu de temps. Je suis plutôt là-dedans, oui.
2: Vous installez ensuite au Val-Fouré parce que votre papa quitte l'armée. Ouais. À ce moment-là, il trouve un emploi, donc on l'a compris, en région parisienne, à Mantes-la-Jolie, c'est là où le lycée arrive, le sport, vous l'avez évoqué. Champion des Yvelines 78, dans les Yvelines. Ouais. En demi-fond, course d'athlétisme. Demi-fond, c'est, je sais plus,
3: c'est
2: entre
3: 1500 et 3000 mètres à peu près.
2: C'est déjà énorme, vous gagnez plein de crosses.
3: Vrai. Maison Lafitte, Saint-Germain, des belles courses, oui, quand les cadets juniors, il y a quelques résultats. C'est satisfaisant parce que c'est, alors on gagne pas tout le temps, j'étais pas le premier, j'étais pas le meilleur, mais voilà, de temps en temps c'était mon tour, donc ça aide, ça forge, et puis là aussi ça permet de développer un certain nombre de qualités, je sais pas si c'est le bon terme, en tout cas aussi de qui permettent ensuite d'aborder et d'avancer dans la vie.
2: Alors on parle beaucoup de sport, de voile, d'eau, on va parler d'activité aquatique, c'est sympa. Mais c'est dangereux. Et cet été, 300 personnes, comme chaque été, d'ailleurs, il n'y a pas que l'été, sont mortes par noyade. Catherine Quicandon nous rejoint et nous propose une invention en France pour faire baisser ce chiffre.
4: À La Bège, au sud de Toulouse, les t-shirts flottent pour nous sauver la vie.
5: Je suis un flotteur.
6: Ouais, ça c'est vrai.
4: Bienvenue chez Flotty, une entreprise qui a créé un t-shirt anti-noyade. Philippe Rouvier, son président, nous explique son fonctionnement.
7: Il suffit de tirer sur une petite tirette qui est cachée de base et ça va se gonfler, nous remonter à la surface et nous mettre du coup dans une position de sécurité.
4: Il faut bien comprendre que ce t-shirt ne remplace pas une bouée et qu'il ne vous aidera pas à apprendre à nager. Il ne sert que si vous êtes immergé par accident, alors sortez tout de suite de cette piscine s'il vous plaît. En plus, ce t-shirt est composé avec une matière spécifique.
7: C'est une matière technique, effectivement, mais c'est plus léger, par exemple, que du néoprène qu'on utilise hors été lorsqu'on va nager ou faire des activités dans l'eau.
4: Le premier modèle, destiné aux enfants de 1 à 6 ans, est commercialisé en 2022. Médaille d'or au concours Lépine en 2023, la version adulte voit le jour l'année suivante, car eux aussi en ont bien besoin.
7: Là, on est à la fin de l'été et maintenant, en fait, c'est plutôt les produits adultes qui vont être utilisés, ados-adultes. Pourquoi ? Parce qu'en fait, les activités aquatiques continuent pendant l'hiver, notamment les surfeurs, les personnes qui vont nager en mer ou qui font du longe-côte, une activité qui se développe énormément et notamment chez les seniors. Ils vont continuer à aller dans l'eau en hiver, et donc ces activités-là sont particulièrement à risque.
4: L'histoire de Flotty commence en école d'ingénieurs où les deux cofondateurs se rencontrent, mais le déclic arrive lorsque Philippe assiste à la noyade d'une petite fille. Les deux amis se lancent et créent une solution innovante pour l'époque. Le t-shirt se vend en France, bien sûr, mais aussi dans un magasin suédois qui touche également la Norvège et la Finlande. Depuis le début de l'aventure, Flotty a vendu plus de 50 000 produits. Le prix, les premiers modèles commencent à 149 euros plus le coût de la recharge. Le t-shirt n'est pas à usage unique, il peut se réutiliser après un déclenchement et la partie technique se sépare de la partie textile qui peut être lavée en machine. Le modèle adulte offre le choix du déclenchement manuel ou automatique. Plus d'informations sur flotty.co, flotty.co. Merci à Ici Occitanie pour cette idée qui nous sauve la vie, littéralement. Ici, ça entreprend, Flotty, un t-shirt anti-noyade pour toujours garder la tête hors de l'eau.
2: Une très belle initiative. Merci à Ici Occitanie, à Catherine Quicandon et à Louis Baudin. On est parents tous les deux, nos enfants sont un peu grands, les vôtres un peu plus que les miens.
3: Ouais.
2: Mais c'est aussi un sujet qui vous inquiète également.
3: Ah oui, oui, c'est...
2: Pour eux, quoi.
3: Bah, ouais, pour eux. Enfin, c'est...
2: On a tous peur en tant que parents.
3: On a tous peur, noyade, puis on sait très bien qu'il suffit de quelques secondes.
2: C'est pas que les enfants,
3: c'est clair, mais les enfants, c'est vraiment, vraiment un sujet. Et donc, plus on peut les éduquer, plus on peut leur apprendre ce rapport à l'eau, justement, le danger et savoir le mesurer, plus évidemment on peut éviter l'accident.
2: Louis Baudin, vous restez avec nous parce que vous avez passé votre bac. Parce qu'on va aller sur une prépa maths, parce qu'on va aller sur maths sup, maths spé. Et puis, la météo va arriver dans votre vie, on va tout vous dire. Il est votre invité, dont il n'y a pas que Paris dans la vie sur Ici jusqu'à 21h.
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3: Attention arnaque dans le secteur de Parçay-sur-Sarthe. La gendarmerie de la Sarthe alerte sur de faux conseillers bancaires, des escrocs qui se font passer pour votre banque et vous indiquent que votre carte a été compromise. Ils peuvent vous demander vos codes confidentiels et annoncer le passage d'un coursier à votre domicile pour récupérer votre carte. N'y répondez pas, surtout pas, et leur ouvrez encore moins. Ça démarre dans deux jours, le festival de Vivoin, le rendez-vous de musique classique dans le cadre historique du prieuré Saint-Hippolyte de Vivoin. Vous pourrez profiter de véritables voyages musicaux dans la musique d'hier et d'aujourd'hui avec l'excellence de grands talents de la musique dans une ambiance de vieille pierre grâce au patrimoine magnifique du lieu. Le festival de Vivoin, ça démarre ce jeudi jusqu'à dimanche. Et puis dimanche d'ailleurs, si vous aimez les véhicules anciens, la Brette classique revient à Brette-les-Pins avec de très très beaux modèles exposés et des surprises nous annonce l'organisation. Pour savoir lesquels, eh bien rendez-vous ce dimanche de 8h à 18h.
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6: À cette heure-ci, généralement, c'est presque la fin du journal sur TF1 et vous pouvez le voir dans le bulletin Météo. Mais ce soir, il est là, c'est comme ça. C'est Louis Baudin, mon invité, votre invité. Il est né dans la Marne, formé à l'École nationale de la météorologie, journaliste, ingénieur, prévisionniste. Il présente donc vos bulletins à la télévision, à la radio aussi. Brevet de pilote, on en a parlé à l'âge de 17 ans. Il souhaitait devenir un pilote de chasse. Ouais. Le destin, on a décidé autrement. Et il va intégrer, on va l'entendre, une prépa à Rouen, Matsup, Matspé. Le voyage continue avec Louis Baudin jusqu'à 21h. C'est vrai, vous êtes pilote de chasse.
7: Ouais. Ça, c'est la première grande déception. J'avais 12 ans. Et puis, on se rend compte que, je deviens myope, quoi. Enfin, voilà. Donc,
6: ces problèmes de vue.
7: Ces problèmes de vue.
6: Qui vous avez
7: fait. Ces problèmes de vue qui, en tout cas, a été rédhibitoire dès le début. Puis, à cette époque-là, ça l'était vraiment. Je sais qu'aujourd'hui, il y a quelques pilotes de ligne qui arrivent à avoir des dérogations, des choses comme ça.
6: Des avancées scientifiques,
7: Scientifiques, médicales, voilà. Mais à l'époque, c'était rédhibitoire. Mais quand même, quand j'ai fait Matsup, Matspé, justement, j'ai été jusque devant l'école de l'air à Salon en me disant, si tu avais la visite médicale, tu rentrerais là.
6: Voilà. C'est vrai, vous avez fait ça?
7: Ouais, j'ai fait ça. Je suis têtu, hein. Moi je suis.
6: Ouais, c'est ça, ouais.
7: Mais bon, voilà.
6: Vous avez loupé un autre concours, c'est Arts et Métiers.
7: Ouais.
6: Pourtant, vous avez un bon niveau scolaire. Finalement, c'est un bien pour un mal. Hein,
7: exactement. Mais c'est incroyable la vie, hein. Il y a des carrefours comme ça. Je sais pas pour les auditeurs s'ils ressentent ça, mais moi dans ma vie, je vois qu'il y a eu des moments, voilà, des moments clés, des moments où c'est une rencontre, c'est au contraire un échec, c'est un succès, c'est ouais. qui vont orienter un peu votre vie.
6: Parce que ça vous agace d'avoir loupé ce concours et vous partez ou vous levez les voiles, quoi.
7: Voilà, exactement. Mot, hein. Mais non, c'est le vrai mot.
6: Mais je sais dire que
7: je raccroche le téléphone et je dis à ma mère, non, je suis pas admis aux Arts et Métiers, donc je vais partir faire mon de voile, je vais faire cette passion et je pars effectivement. Je me souviens, je crois que je suis parti le lendemain. Donc c'est Quiberon, c'est Bénodet, c'est voilà toute la côte où j'apprends le métier de moniteur de voile, c'est de marin. De ça dure à peu près un an, hein, où je me débrouille. Bon, faut essayer de gagner sa vie quand même parce que voilà, moi je pars pas avec un bagage financier ni un patrimoine. Donc ça c'est pas simple. Hein,
6: qu'est-ce que vous retenez, Louis, de ces années de moniteur de voile? Parce que vous avez fait ça il y a quelques temps, enfin un an, vous m'avez dit.
7: Oui, c'est d'abord le rapport à l'autre. Je pense que j'étais relativement handicapé dans la relation à l'autre.
6: Ah bon?
7: Ah oui, j'étais très timide. Ça peut paraître paradoxal aujourd'hui.

0: Mais je me rends compte, en tout cas, que j'avais beaucoup de difficultés dans cette relation, à partir de cette timidité, trouver sa bonne place et autres. Et c'est vrai que d'être moniteur de voile, bah, ça vous apprend à communiquer, à transmettre. Et là, j'ai commencé à trouver des choses intéressantes. C'est-à-dire que je me suis rendu compte que transmettre, partager, donc partager la voile, qui était une passion à travers l'apprentissage, à travers la transmission, bah, ça, c'était très valorisant, très agréable. J'ai très vite découvert que de former quelqu'un qui ne connaît rien à la voile, et 15 jours, 3 semaines après, il peut partir tout seul sur un bateau,
1: voyez la
0: se diriger,
1: voyez
0: la progression, et ça, c'est extraordinaire.
1: C'est la liberté qui bronze, je parle qui bronze, ça peut être Bénodet, c'est une Bretagne qui, pour vous, voilà, vous apporte un nouveau souffle.
0: Ah ben oui, alors je ne vais pas être objectif, parce qu'on a vu à travers mon père, ben, je suis breton, et puis je le ressens profondément, donc voilà, de la vallée de la Rance, juste derrière Saint-Malo,
1: c'est
0: effectivement, pour ceux qui connaissent, ouais, oui, c'est vrai, un corsaire, parce que c'était quand même au service du roi, un peu plus, pas la même chose, tout à fait. Bon, la limite était parfois entre les deux, et bah oui, la Bretagne, c'est la liberté, c'est l'ouverture vers le large, sont les odeurs, sont des émotions incroyables. Voilà, quand vous rentrez dans le golfe du Morbihan, par exemple, à la voile, ceux qui ont eu la chance de faire ça, avec des conditions plutôt faciles, pour peu que ce soit un petit peu le soir, donc il commençait à avoir un peu ces lumières rasantes qu'on connaît tous. Et là, c'est du sublime, quoi, c'est extraordinaire. Le mélange terre-mer. Bah, pourquoi est-ce qu'on est attiré sur le littoral? C'est à cause de ça. C'est justement parce qu'il y a ce conflit en permanence, conflit dans le bon sens du terme, qui crée du relief, qui crée des différences, qui crée des couleurs, qui crée de parfois un spectacle hallucinant. Quand une tempête vient se déverser sur le littoral, ça crée de la houle, ça crée des embruns, ça crée une atmosphère.
1: Au sillon de Saint-Malo, on parlait de Saint-Malo.
0: Par exemple,
1: quand ça tape un peu,
0: tous ceux qui sont sur le littoral, c'est extraordinaire. Ouais. Donc oui, c'est la découverte de tout ça, c'est la découverte de la difficulté, du danger que représente la mer, parce que voilà, on commence à partir un peu large, parfois on va naviguer parce qu'on est un peu prétentieux dans des conditions un peu limites, on se fait un peu peur, voilà, on apprend un peu ses limites. Bon, c'est l'apprentissage de la mer et du métier de marin.
1: Bon, vous réfléchissez, vous dites que vous pourriez être architecte, vous commencez un peu à dessiner, dessinateur de voile, vous y pensez aussi, et puis petit à petit, voilà, vous repartez pour vous mettre à niveau à Nantes, en fac de droit.
0: Exactement. Non, fac de sciences.
1: Donc là, ça se précise.
0: Ça se précise parce que, oui, quand je fais mon année là de voileux, en me disant comment tu vas faire pour monter sur les beaux bateaux que tu vois là, parce qu'il y a commencé à y avoir quelques courses dans le sillage de Tabarly, et je me dis waouh, ça va pas le faire là. On est trop nombreux à vouloir aller sur ces bateaux-là. Il faut que tu aies une compétence. Et en me disant bah t'as un petit bagage quand même. Quand t'as fait Mathieu, c'est un peu bête de le gâcher. Ouais. Donc effectivement, je fais une remise à niveau dans une fac
1: de Météo France.
0: Concours et rentrer à Météo France. Et là, j'ai cet examen, effectivement. Enfin, j'ai ce concours. Et donc, je rentre à Météo France pour apprendre le métier de météorologiste.
1: Ça y est, on y est. On est à Météo France. vous travaillez en région parisienne, mais pas seulement. Vous allez travailler en Corse, à Ajaccio. Et vous allez travailler à Marseille. Je m'arrête à Marseille parce que c'est une ville qui va énormément compter pour vous.
0: Exactement.
1: Qui est liée aussi à tout ce qu'on vient de se dire autour de la voile.
0: Deuxième carrefour.
1: Vous allez rencontrer des marins, les plus grands. Je vous laisse nous raconter. Peut-être un jour, vous êtes contacté par un skipper, je crois.
0: C'est ça. Alors en fait, ce qui se passe, c'est que effectivement, je vais à Ajaccio, puis après je reviens à Marseille, où là, ça y est, je peux investir ce qu'on appelle le milieu de la course au large. Donc c'est Luc Lorenzato, c'est Jean-Paul Mourin, c'est Paul Ayas, voilà, qui étaient des champions locaux déjà de la voile. Et je finis avec cette compétence de météorologiste, de navigateur. Ça les interpelle. Je suis pas encore un marin suffisamment aguerri, mais ce côté-là, il y a besoin sur un bateau. Donc j'embarque. Je commence
1: c'est un routeur, qu'on appelle ça.
0: Oui,
1: c'est un peu
0: routeur,
1: le
0: navigateur, routeur, c'est exactement ça. Et puis là, bah, de fil en aiguille, effectivement, j'en viens un jour, c'est sur le salon de Marseille, à voir ce stand où il y a un bateau qui était exposé, qui va être construit par la région Provence à Côte d'Azur. Et puis là, avec encore beaucoup de timidité, je me dis, allez, je tente le coup. Et puis je dis, bah voilà, je suis un météorologiste, je commence, mais ça me passionne, ça m'intéresse, il prend mon nom, et puis finalement, 3 ou 4 mois après, il me rappelle en disant, bah voilà, tu veux être de l'aventure, on y va. Et là, je rentre dans ce milieu-là, parce que je participe à la construction du bateau, à la mise au point, aux premières mises au point également de tout ce qui est appareil de navigation à bord. Et puis, bah voilà, je rentre dans ce milieu-là, sur ce bateau qui s'appelait Région Provence, à Côte d'Azur, et avec lequel on fait quelques navigations, mais ça va pas aller très loin, parce que on va chavirer.
1: Dans quelques minutes, vous comprendrez pourquoi il a travaillé, rencontré Louis Perron, également Paul Vatine, et puis Florence Artaud également. Vous avez fait la route du Rhum, entre autres. Vous avez travaillé autour de la route du Rhum avec elle pendant plusieurs années. Ce sera l'occasion d'en parler. Vous qui rêvez d'avoir encore aujourd'hui un bateau, me dites pas le contraire, Louis. Je suis sûr que vous y pensez toujours. Depuis quelques jours, une nouvelle année scolaire a démarré avec malheureusement aussi le retour de cas de harcèlement dans certaines salles de classe, les couloirs des cours de récréation, mais aussi sur les réseaux sociaux. Alors, pour aider les élèves à se confier, une expérimentation a été renouvelée en région PACA. Robin Bernot, avec Philippe Bocara.
2: Dans les Bouches-du-Rhône, plusieurs établissements proposent aux élèves une boîte discrète pour recueillir des signalements de harcèlement.
3: Je trouve que c'est une super initiative et il faudrait que ça soit dans plus d'établissements, quoi.
2: Ça s'appelle la boîte à mots, M-A-U-X. Imaginez tout simplement une boîte aux lettres dans laquelle les collégiens peuvent anonymement déposer des messages en cas de mal-être ou encore de harcèlement, le tout de façon discrète. Laurence Angeletti, conseillère départementale en charge notamment du bien-être des collégiens, au micro de notre reporter Philippe Bocara.
4: L'idée, c'est que les collégiens puissent trouver la boîte facilement, mais que ça soit aussi un endroit un petit peu confidentiel où on ne voit pas forcément la personne qui va remettre le mot, parce que ce n'est pas toujours facile pour les collégiens.
2: Une idée qui semble plaire aux élèves, à l'image de Pauline, collégienne à Salon de Provence.
5: Ça peut aider les élèves qui n'ont pas forcément confiance à parler directement. Ils peuvent tout simplement écrire leurs problèmes.
2: Alors ici en Provence, ça marche, mais vous, qu'en pensez-vous? Quand j'ai expliqué le sujet du jour à Zida, elle s'est tout de suite sentie concernée.
5: Quand j'étais au collège, pendant une année, j'avais un peu souffert de ça, où on m'embêtait beaucoup et tout, et ça me faisait beaucoup de mal parce que j'osais pas aller voir la CPE parce que j'avais peur qu'on se moque de moi, etc. Et c'est vrai que j'aurais bien aimé qu'il y ait ça, cette possibilité-là, parce que c'est plus facile quoi, d'écrire.
2: Alors sur le papier, tout le monde salue l'idée de cette boîte à mots, y compris Johanna.
6: Mais je trouve que c'est bien déjà qu'il y ait des initiatives qui soient prises.
2: Mais pour elle, cette solution a quand même ses limites.
6: Personnellement, quand j'étais au collège, lycée, c'était des choses qui étaient déjà mises en place. Et ce qu'on voit, c'est que même si c'est censé être anonyme, les élèves, ils ont quand même un petit peu peur de faire le premier pas et de mettre les lettres dans les boîtes. Je pense qu'il y a d'autres solutions, notamment maintenant, plus en ligne, via les applications comme Pronote, École Directe, etc., où ils pourraient mettre en place des messageries qui seraient peut-être plus efficaces, plus anonymes, où les enfants se sentiraient plus en confiance.
2: Qui sait, peut-être que cette idée sera étudiée par les différentes académies dans les prochains mois. En attendant, aujourd'hui, les mots déposés dans les différentes boîtes sont pris en charge par les équipes éducatives de chaque collège. Lancée en 2024 dans les Bouches-du-Rhône, l'opération se poursuit donc cette année dans une trentaine d'établissements du département.
1: Merci beaucoup aux équipes d'ici Provence. Ça marche ici, qu'en pensez-vous? Avec Robin Bernot, on parlait de Marseille et de la Provence. Vous n'y échappez pas, hein. Vous avez démarré sur Allo Radio Provence.
0: Oui, c'est vrai.
1: C'était de radio, ça.
0: 92, c'était une radio.
1: Embarquement 92, c'est le nom d'émission.
0: Oui. Je parlais de voile, évidemment.
1: Évidemment.
0: Évidemment.
1: Évidemment.
0: C'était les débuts.
1: Louis Baudin, votre invité encore pour quelques minutes. On est à Marseille, mais on a quitté Marseille. On continue de se balader. On s'approche de Météo France et on va évoquer les grands navigateurs avec qui il a eu l'occasion de travailler jusqu'à son quotidien aujourd'hui. Louis Baudin, que vous voyez sur TF1, évidemment, et que vous écoutez aussi à la radio ce soir. Sur ICI, on est content d'avoir jusqu'à 21h.
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1: Et le plaisir de retrouver aussi Eddie Mitchell sur ICI pour une dernière séance.

0: jusqu'à 21h.
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2: Canal+, la chaîne météo, iTélé, RTL, LCI, TF1. Et ce soir, ICI est incontournable, hein, du petit écran. De toute façon, pour l'identifier, on écoute ça. Évidemment, tout de suite, on sait qui on va voir.
3: Exactement là.
2: Non, c'est fou l'identification d'ailleurs du musique comme ça, que ce soit à la radio ou à la télévision. Parce que moi, j'entends cette musique, je vous vois, je pense à Catherine Laborde, je vois à tous les autres, et puis Emilia, évidemment, à toute la bande. Merci d'être avec nous, Louis Baudin. Je rappelle que voilà, depuis 20h, on évoque votre parcours, déjà impressionnant et inattendu. Je suis sûr qu'il y a plein d'auditeurs qui ne savaient pas tout ça.
3: Ah, bah oui, c'est un grand voyage à travers la France, c'est clair.
2: Je reviens juste sur ces navigateurs, on l'a évoqué il y a quelques minutes, vous avez rencontré, ça va durer des années parce que vous travaillez à Météo France tout en faisant ça, on est bien d'accord.
3: Ah, exactement. Hein. D'ailleurs, c'est pas toujours très simple, hein, la relation entre Météo France et puis cette activité un peu externe. C'est normal, hein, parce que Météo France, bah, c'est la fonction publique avec un cadre, avec un fonctionnement. Et c'est vrai, quand on sort un peu de ce cadre-là pour faire de la compétition accompagnée des marins, bah, voilà, l'emploi du temps, la façon de faire est pas toujours très facile. Mais peu importe, l'idée c'était d'être efficace. Et Météo France, c'est un service efficace qui donne de bonnes prévisions, qui fait de bons prévisionnistes. Ouais. Enfin, moi, ça m'a aidé pour effectivement accompagner des marins et puis avoir de temps en temps un succès avec Florence, ça a été le record de l'Atlantique, ça a été la route du Rhum, avec Paul Vatine, et puis en même temps avec Yves Parlier, dans la Jacques Vabre, on a fait avec Yves un record de l'Atlantique sur entre les États-Unis et l'Europe, c'était des courses de l'Europe, ça a été Québec-Saint-Malo, là j'ai gagné avec un équipage de Saint-Malo justement et Normand. Bon voilà, c'est toute la vie du marin telle que, enfin, quelqu'un comme moi le souhaitait et a pu le vivre pendant une quinzaine d'années.
2: Il y a un passionné de voile qui vous repère, c'est Philippe Gildas.
3: Ouais.
2: C'est lui qui vous met un peu le pied à l'étrier, parce qu'on a compris, vous travaillez avec des marins, vous êtes à Météo France, mais Philippe Gildas, il adore la voile, et il se dit, tiens, tu pourrais peut-être venir en parler chez nous, Canal.
3: Sur Canal, dans lui par ailleurs.
2: Oui.
3: Effectivement, il dit, viens raconter les courses de voile et autres, et c'était avec l'aide de Marc Toresca. Et on parlait, j'expliquais pourquoi tel marin a pris telle trajectoire, avec l'idée de revenir avec des vents favorables. Enfin voilà, expliquer la course au large grâce à Philippe.
2: Ouais. Ouais. C'est vrai que vous faisiez du camping sauvage en Camargue?
3: Alors ça, c'était beaucoup plus tôt, mais c'est vrai.
2: Ah, je fais des allers-retours.
3: Ouais. À la pointe de l'Espiguette.
2: Ah, non, ça c'est la plage du Gros du Roi, de Port-Camargue.
3: Exactement, du Gros de Port-Camargue. À une époque, c'était encore possible. Hein. Aujourd'hui, là, vous amusez pas à faire ça parce que ça va pas durer très longtemps, mais à l'époque, on pouvait encore le faire.
2: La Camargue, c'est une région qui est aussi, voilà, vous étiez dans le Vaucluse, on a parlé de Hap, mais on est à deux pas, hein, du coup.
3: Exactement. Ben, la Camargue, c'est et d'ailleurs bon, ben, ça l'est encore plus aujourd'hui, mais c'est un lieu emblématique de l'évolution que l'on doit avoir dans notre rapport à la nature. Pourquoi ? Parce que c'est un estuaire, parce que c'est un delta pour être plus exact, parce que c'est un endroit où on voit la nature évoluer en fonction des températures, en fonction de l'impact, en fonction de la pollution, en fonction de l'occupation. Enfin voilà, et il y a beaucoup de choses à faire tout en respectant la nature et en même temps en permettant le développement de l'homme. Et c'est un bel endroit pour ça.
2: Louis, j'ai évoqué voilà les différents médias dans lesquels vous allez travailler, votre carrière ensuite, on la connaît. Je vais profiter de ces dernières minutes pour encore me balader en France avec vous et j'aimerais aller faire un tour sur l'île aux Moines.
3: Ah,
2: c'est votre paradis sur Terre.
3: Ouais, c'est en tout cas le paradis en France, c'est clair. C'est pour moi un endroit emblématique. Encore une fois, j'ai parlé du golfe du Morbihan, mais cet endroit, bah, on est sur une île, donc je sais pas pourquoi ça. Je trouve qu'il y a un petit côté protecteur.
2: Toujours.
3: Et quand on est sur cette île, il y a des odeurs parce que comme on est sur une île, l'eau protège des températures extrêmes. Donc ça veut dire que des essences tropicales ramenées par des armateurs qui faisaient le tour du monde, qui sont venus s'installer ici parce que aussi avaient compris que c'était un bel endroit, et donc ça crée une ambiance, des odeurs, et puis un spectacle. Enfin, aller voir le golfe du Morbihan, aller voir les courants, la mer qui monte, qui descend, les couchers de soleil correspondants, voilà, on y est.
2: Ah, le lieu pour le plus beau coucher de soleil, ou celui qui vous a marqué dans votre vie?
3: Oh. Alors là, il est loin de la France, mais en France, aller voir un coucher de soleil, quand il y a une tempête sur le Ratzin, pour peu qu'il y a ce qu'on appelle le front froid qui passe, c'est-à-dire qu'il y a une éclaircie, que le soleil passe juste sous les nuages, dans une lumière hallucinante, et avec la tempête, bah vous allez voir, c'est extraordinaire.
2: Le bassin d'Arcachon. C'est aussi un endroit qui vous a marqué, le bassin d'Arcachon.
3: Oui, le bassin d'Arcachon, c'est une mer fermée, c'est une mer où j'ai appris, c'est une mer qui, bah, il y a la dune du Pilat pas très loin quand vous êtes à Arcachon. Donc c'est aussi un endroit où on peut s'apaiser, on peut se reposer, on peut laisser un peu courir les choses.
2: Ouais.
3: J'aime bien la nature, elle sait faire ça. Si on sait l'écouter, si on sait la regarder, on peut trouver des moments où waouh, on va s'apaiser. Et le bassin d'Arcachon est un de ces endroits en France.
2: Alors, pour vous apaiser, vous aimez aussi aller prendre des photos en Afrique. Vous êtes un fan de safari photo.
3: Ben oui, exactement, parce que voilà, quand vous aimez le rapport à la nature, quand vous allez en Afrique, j'ai découvert ça il n'y a pas très longtemps, parce que voilà, malheureusement, les voyages coûtent cher, plus on va loin. Et là, j'ai la chance de pouvoir en faire quelques-uns en ce moment. Et là, je vais utiliser ce mot, j'essaie de parler français, mais là, ça ne va pas être français, on vous prenait un shoot. C'est un shoot émotionnel extraordinaire. Le rapport aux animaux, à la nature, avec là des guides qui ont une éthique, qui respectent, qui ont envie de partager, ouais. Ben, on vit des moments, enfin moi, c'est sublime, ça touche au sublime.
2: Et la boucle est bouclée, votre maman est née au Sénégal, je sais pas, je me dis que vous allez en Afrique,
3: il y a peut-être des gènes, il y a peut-être des choses qui ressortent et qui à ce moment-là ont envie de vivre et de vibrer. Ouais.
2: C'est Louis Baudin qui est votre invité ce soir jusqu'à 21h dans Il n'y a pas que Paris dans la vie. Louis Baudin, comment prévoir sa météo quand la météo fait l'histoire? C'était chez Albin Michel, c'est sorti il y a déjà quelques années, mais je le dis parce que on peut toujours se les procurer. Nous sommes tous météo-sensibles, ça c'est le plus récent également chez Albin Michel. Ouais. Vous pouvez les lire surtout avec ce qu'on vit aujourd'hui. C'est vrai, il faut s'inquiéter, la sécheresse, les incendies, la canicule.
3: Alors, il faut s'inquiéter, mais il faut surtout être résilient, c'est-à-dire se dire, waouh, on peut pas continuer comme ça. Moi, je suis pas là à rentrer dans les détails de plus 3, plus 4, mais non. Aujourd'hui, on est 8 milliards d'individus sur une planète qu'on va pas quitter tout de suite. Donc, ça veut dire qu'il faut vraiment qu'on s'y mette et qu'on soit juste un peu plus à l'écoute de ce que nous dit la nature. Donc, le retour du bon sens, la technologie, oui, mais au service de cette nature et de l'homme. Voilà. Mais si on fait tout ça, c'est pour ça que je reste optimiste. Bah oui, on va le faire. Et on va le faire.
2: Et qu'on vous entende. Que les nuages et le soleil vous entendent. C'est parce que vous connaissez bien la France que vous êtes chevalier de la Légion d'honneur.
3: Ah. Oh, ça, j'en parle pas parce que je sais pas si
2: oui,
3: j'ai
2: mais
3: la
2: France
3: parce
2: vous rend
3: que,
2: quand même la connaissance que vous avez de ce pays.
3: C'est vrai que voilà, bah ça oblige. Comme un peu de notoriété, ça oblige effectivement à des comportements, à du partage, à essayer de transmettre un certain nombre de valeurs et être justement dans la transmission. Voilà, un peu d'expérience à transmettre. Je sais pas si je suis légitime, je sais pas si j'ai. Mais en tout cas, je suis dans cette phase où aujourd'hui j'ai envie de partager et transmettre et puis de rappeler quand même qu'on est dans un pays extraordinaire. Je le disais en introduction, mais quand vous faites un peu de géographie, quand vous faites un peu de météorologie, vous dites, mais un pays comme la France, cherchez dans le monde, vous n'en trouverez pas un qui 1000 km sur 1000 km offre cette diversité de géographie. Pourquoi est-ce qu'on est le pays le plus visité au monde? Pourquoi est-ce qu'on est le pays de la gastronomie? Parce qu'on a des paysages, on a des sols, on a une géographie qui nous permet de développer des produits extraordinaires.
2: Parler de la gastronomie, ça tombe bien. On va où en France pour bien manger avec vous, Louis Baudin? Il y a des régions.
3: Mais on va partout. Mais c'est ça. J'allais dire, je sais pas, immédiatement d'aller en Champagne. Puis après, je me dis, bah non, on va en Saône-et-Loire. Là, il y a quelques petits restaurants qui savent très bien. Ouais. Puis après, on va aller, bah oui, les produits de la mer. Bah non, c'est bien aussi ça quand même du côté de Brest. Et puis on peut aller en Provence parce que là, d'un seul coup, on va découvrir une cuisine méditerranéenne qui en plus est très très bonne pour ce qu'on a entre guillemets quand on vieillit un peu. Donc bah non, c'est partout, mais apprenons juste à nous arrêter, à écouter les locaux, à écouter ceux qui connaissent leur terrain, et puis à les respecter et de faire avec ce qu'ils nous disent. Et là, vous allez voir, vous allez vivre des moments mais incroyables. Ouais.
2: Tout à l'heure, je vous ai demandé de fermer les yeux, je vous ai laissé imaginer la carte de France que vous connaissez par cœur. Hein. Si on devait garder qu'un seul lieu, Louis Baudin, parce qu'on a évoqué plein, vous voyez le lieu central de votre vie?
3: Ah, le lieu central, mais je dirais, pourquoi pas aller justement dans le Massif central. Pourquoi pas aller se projeter du côté du Cantal, par exemple. J'y ai pas vécu, mais j'ai traversé le Salers, par exemple. Et là, j'ai aussi découvert quelque chose qui est loin de ce que moi j'aime bien. Quand je suis loin de la mer, je suis un peu trop loin de la mer.
2: Il y a plein de lacs en Auvergne.
3: Il y a plein de lacs, exactement. Oui. Et puis surtout, il y a là aussi des endroits à la fois d'une richesse en matière de paysage, de vision, de gastronomie. C'est un peu l'antithèse de ce que je suis et de ce que je recherche comme ça spontanément. Mais ouais, c'est peut-être là le centre pour repartir et retrouver l'origine.
2: Le centre de la Terre.
3: Ouais, le centre de la Terre. Bah, il y a des volcans,
2: bien sûr.
3: Pas très loin.
2: Ah, bah oui, puis ils peuvent se réveiller à tout moment.
3: Et puis ils peuvent se réveiller. Alors, ils ne seront peut-être plus là, mais c'est sûr qu'ils se réveilleront un jour.
2: La chaîne des puits, si vous la survolez en avion, moi qui l'ai fait, je peux vous dire que c'est magnifique, Louis Baudin.
3: Exactement.
2: On s'est vraiment bien, bien baladé dans toute la France. Il y a encore des lieux que vous ne connaissez pas. Vous dites, il faut que je m'arrête, là.
3: Oui, le Jura, que j'ai un peu balayé, mais par exemple, je ne le connais pas assez. Je ne connais pas assez du côté de la Dordogne, par exemple. La vallée de la Garonne, c'est pas ce que je connais mieux, mais je connais un peu Toulouse. Oui, les Pyrénées. Je connais assez bien les Alpes, mais je connais un peu moins bien les Pyrénées. Donc ouais. Oui, il y en a encore des endroits à découvrir.
2: Merci pour ce voyage, Louis.
3: Bah non, merci pour l'invitation.
2: C'est vraiment un plaisir. On aura partagé, pu hein. Rester là très longtemps. Je vais vous poser la question que tout le monde vous pose. Quel temps il fait demain? Quel temps il fait demain, Louis Baudin?
3: Bah écoutez, j'espère qu'il va pleuvoir.
2: La météo, c'est sur TF1, c'est sur le week-end. Hein,
3: oui, on exactement, rappelle, surtout le week-end.
2: Vous venez aussi dans le journal de 20h souvent pour parler de nouvelles technologies ou d'avancées.
3: Exactement.
2: Voilà, on ne l'oublie pas parce qu'il s'intéresse à tout, Louis.
3: Bah, la transmission, surtout partager, transmettre, ça c'est important.
2: La radio, que j'ai trop citée, mais dans laquelle on vous retrouve aussi le matin et qu'on salue affectueusement. Merci Louis Baudin, c'était un plaisir. En tous les cas, je vous souhaite un bon voyage, une belle suite de voyages. Peut-être une dernière question, je ne vous mets pas la porte, mais la retraite dans très longtemps, mais où est-ce que vous pourriez vous installer les derniers jours, vous aimeriez que ce soit où?
3: Non, je pense que autour de la Bretagne, là, autour du golfe du Morbihan, ou Trébordin, ou sur la côte de Granit Rose, ouais, j'aime bien ces endroits-là.
2: Merci Louis Baudin. Émission à retrouver sur ici.fr. Rendez-vous demain, d'autres parcours, d'autres invités et un autre voyage. Passez une belle soirée. Salut.
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2: Bon alors le menu tout de suite, Monsieur Gaëtan Roussel, qu'est-ce qu'on fait, où est-ce que vous nous emmenez ?

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2: Bonsoir à tous. Ce soir encore, je vous embarque avec moi dans une petite virée d'une heure avec les tubes qui ont fait danser et chanter dans les années 80 et qui continuent à le faire. Ce soir, ça commence comme ça.

0: La vie par procuration, évidemment, c'était Jean-Jacques Goldman.
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0: Et qui dit années 80 dit Jean-Jacques Goldman. Durant cette décennie, il a produit 4 albums légendaires et 2 lives. Et d'ailleurs, ce tube, La vie par procuration, a été enregistré pour l'album non homologué en 85. Mais c'est la version live sur l'album En public en 86 qui sort en single et qui devient un tube. Résultat, 21 semaines dans le top 50. Cette même année, 86, le duo anglais Eurythmics occupe le top 50 avec l'une de ses plus belles chansons, The Miracle of Love.

Céline Dion, Ne partez pas sans moi. On vient d'écouter le titre qui a permis à Céline de gagner le concours Eurovision de la chanson. C'était en 88, elle représentait la Suisse. Et à propos d'Eurovision, Céline, comme tous les Canadiens, a dû se réjouir en apprenant que l'année prochaine, le Canada serait pour la première fois représenté en Bulgarie lors de la prochaine édition de l'Eurovision. Alors question, est-ce que l'Espagne participera à l'événement ? Réponse dans les semaines à venir. Tout de suite, le plus grand groupe pop espagnol de toute l'histoire de la musique espagnole, Mecano, Hijo de la Luna.

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0: le groupe Bronski Beat avec Why.
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0: Et en 1984, le groupe de Jimmy Somerville se classe dans les hit-parades de nombreux pays grâce à ce titre qui dénonçait l'homophobie. Allez, quelques repères, tiens, justement. 1984, c'est l'année de la création du Top 50 et de Canal+. 1984, la France, championne d'Europe de foot après sa victoire contre l'Espagne. Platini marque 9 buts. Et malheureusement, 84, c'est aussi le début de l'affaire du petit Grégory. Enfin, pour la musique, 1984, c'est le tube Smooth Operator de Sade.

Le joueur de blues, c'était bien sûr Michel Jonas. Extrait de l'album Nouvelle Vie, succès en 1981, devenu un classique que Michel Jonas ne manquera sûrement pas de reprendre en version piano-voix, accompagné du fidèle Jean-Yves D'Angelo. Ça sera le 10 octobre prochain au Théâtre Luxembourg, c'est à Meaux. Notez également sur vos agendas un autre concert, c'est samedi prochain que Jeanne Masse retrouvera ses fans à la Cigale à Paris et elle chantera sans doute « Sauvez-moi ».

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1: On referme la parenthèse années 80. Dans un instant, on ouvre celle de 100% chansons françaises. C'est la suite de votre fin de journée. Alors à demain, dès 21h, je compte sur vous. Merci d'écouter. 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
1: Le couple Véronique Sanson et Michel Berger est porté par une passion dévorante. Mais derrière le bonheur apparent, un séisme se prépare en coulisses.
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2: Une nuit, je m'endors avec lui.
1: En 1973, Véronique s'absente de l'appartement en prétextant une course. Elle dit à Michel qu'elle descend simplement s'acheter des cigarettes. En réalité, la chanteuse ne reviendra jamais et s'envole pour les États-Unis. C'est le début d'une fuite spectaculaire pour rejoindre le rocker Stephen Stills.

0: Ce départ brutal laisse Michel Berger dévasté, seul avec ses compositions. Mais de cette trahison naîtront les plus belles chansons de rupture de l'histoire.
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2: J'ai un vieux tour Chaublin des années 50. Je le regarde chaque jour. Je me régale juste de le voir.
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3: Martin, vous vous êtes lancé à 45 ans dans une magnifique aventure, les objets mécaniques en tout genre, comme des montres, des goussets, des réveils ou encore des jouets. Et bien tout ça, ça retrouve une seconde jeunesse grâce à vous. Votre atelier s'appelle « Et le temps passe ». C'est magnifique comme nom, Saint-Martin.
2: Vous savez, ce nom vient de mon premier cours de français qui était encore en cassette. Et il y a une conversation... Et cette phrase « et le temps passe » me restait en tête, je ne sais pas pourquoi, et ça m'a servi comme nom pour mon entreprise. Mais ça date, hein, ça date 20 ans au moins.
3: Est-ce que vous vous rappelez d'un déclic dans votre parcours qui vous a fait basculer dans l'univers de l'horlogerie ?
2: Le déclencheur, c'était un film où il y avait des horlogers dedans. J'ai été ingénieur avant, j'ai reconverti à l'âge de 45 ans. J'ai toujours aimé réparer, restaurer, bricoler. Ça m'accompagne depuis mon adolescence finalement. C'était des vieilles radios, des postes de radio, c'était des motos, c'était des petits trains électriques. J'ai toujours aimé remettre en état, redonner une nouvelle vie. Et j'ai pris l'école, j'ai passé 3 années d'école à Pforzheim, à l'école en Allemagne.
3: Concernant les objets hein, qui passent dans vos mains, est-ce que vous aimez travailler un objet en particulier ou est-ce que vous êtes fier d'avoir un objet en particulier dans vos mains ?
2: Ce que j'aime beaucoup et ce qu'il arrive rarement, ce sont des grandes sonneries, des pendules neuchâteloises, par exemple. Ce que j'aime, c'est surtout des objets où c'est pas juste comme d'habitude. Ça veut dire il y a un peu plus de challenge, on peut dire. Il y a des dégâts qui ne sont pas évidents à réparer. Il faut trouver une solution, il faut réfléchir, il faut se renseigner. Et j'aime tout ce qui sort un peu d'ordinaire.
3: Et Martin, si on pousse la porte de votre atelier qui s'appelle « Et le temps passe », qu'est-ce que vous nous partagez en premier ?
2: Ma passion pour l'outillage, parce que surtout dans le passé, l'outillage d'horlogerie, il avait toujours une beauté. Il y a toujours, c'est bien travaillé, c'est du laiton, c'est juste la beauté des mêmes machines. J'ai un vieux tour Chaublin des années 50. Je le regarde chaque jour, je me régale juste de le voir.
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4: On sait qu'on est Lorrain, Nicolas Turon, parce que...
5: Parce qu'on connaît les petites roues de Revigny.
4: De Revigny ?
5: Revigny.
4: Revigny, c'est dans les Vosges ?
5: Ah non, c'est dans la Meuse. Oui, sud de la Meuse. C'est trop facile d'ailleurs de se moquer tout le temps de la Meuse, comme vous le faites dès que le micro est éteint, Frédéric.
4: Non, arrêtez,
5: j'entends trop
4: vrai.
5: De mauvaises langues dire
4: c'est pas vrai.
5: De ce département que c'est le trou du cul du monde. Bon,
4: c'est pas la Creuse.
5: C'est bon, pas loin.
4: C'est la Meuse.
5: Il y a même une homonymie, il y a quelque chose de phonétique
4: arrêtez.
5: Entre Creuse et Meuse.
4: Arrêtez.
5: Tu creuses ta fosse, Martoni. Bon, certes, ce département rural est l'un des plus touchés par la plaie des logements vacants. Près d'une habitation sur 5 est vide dans de nombreuses communes. Certes, il a été classé deuxième pire département de France sur Instagram en 2022.
4: C'est pas vrai.
5: Certes, c'est l'un des moins densément peuplés de France. Et certes, on y consomme plus d'héroïne que partout ailleurs en France. Mais sachez que c'est faux. La Meuse n'est pas le trou du cul du monde. Ça fait maintenant un moment qu'on a la preuve que le plus grand trou du cul du monde est à Washington. En revanche... Dans le sud de la Meuse, le long de l'Ornain, il y a des petits trous. Des trous d'eau bien cachés dans la forêt qui ont chacun un nom particulier. Alors ces noms-là, vous ne les trouverez pas sur les cartes IGN. Il faut être braconnier ou historien, ou les deux à la fois, ou rencontrer les Révinéens pour les connaître. Ainsi, Le trou nacelle, donc on est d'accord, c'est des noms donnés à des petits trous d'eau dans la forêt.
6: Oui, oui.
5: Le trou nacelle tient son nom d'un engin qui traversait l'eau lors des travaux du canal de la Marne au Rhin, qui traverse la Lorraine, travaux menés par l'ingénieur Charles-Étienne Collignon au 19e.
6: D'accord.
5: Et cette nacelle, qu'est-ce qui est arrivé? Eh bien, elle est tombée...
6: dans un trou.
5: Eh bien voilà, donc ça devient le trou nacelle, le trou prussien.
6: Alors ça date
5: de 1870,
6: de la guerre de 1870.
5: Oui. Un Prussien s'y est noyé pendant la guerre.
6: D'où
5: alors le
6: nom.
5: Trou est un petit peu maudit, il faut pas trop y traîner. Ce que l'habitant que j'ai rencontré m'a confié à mi-mot, en me faisant jurer de ne pas le répéter à la radio, c'est qu'on a peut-être aidé un petit coup le Prussien à se noyer. Si vous voyez ce que je veux dire. Et enfin mon préféré est le trou Marius, qui doit son nom à un braconnier qui pêchait à la main. Quand il voyait le garde champêtre arriver, il se foutait à l'eau et respirait à l'aide d'un roseau. Il faisait le plongeur sous-marin, et le lendemain, on le voyait aller donner du poisson aux huiles dans le château du coin, donc il était couvert malgré tout. Alors, ne dites plus jamais, s'il vous plaît, que la Meuse est un trou. Dites-moi de quel trou il s'agit.
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7: À Strasbourg, on a la cathédrale, la choucroute, le marché de Noël et, je ne vous apprends rien, le Parlement européen. Rien que ça. Un symbole mondial qui est coincé entre le Rhin et quelques pistes cyclables, mais c'est un édifice que je visite pour vous aujourd'hui. Je suis devant ce bâtiment immense, tout en verre, tout en courbe. Et c'est vrai que depuis toutes ces années à le regarder, j'ai toujours trouvé que son architecture semblait un peu inachevée. Vous trouvez pas ? Eh bien bingo ! Sachez que c'est volontaire et que c'est justement pour symboliser une Europe en construction. C'est Angelos qui me l'a dit, c'est mon guide du jour. Il est administrateur au Parlement européen. Il est comme à la maison lui ici. Il fonce, hop, sans douter de la direction où il va. Et quant à moi, c'est un peu différent. Je regarde partout, il y a des drapeaux, des badges à biper, des gens pressés. Et je dois dire que l'ambiance est quand même plutôt feutrée. La déco est plutôt réussie et la sécurité, elle, est très sérieuse. Je crois que j'ai dû vérifier au moins 3 fois chaque heure si j'avais bien mon badge dans la poche. Et miracle, je l'ai même pas perdu. Ici, c'est un peu comme une petite ville intérieure. Des couloirs partout, des gens qui marchent vite, parfois très vite. Bon, moi, clairement, c'est écrit sur mon front, hein, visiteur, parce que je regarde le plafond, je suis largement impressionné, alors que les autres, beaucoup moins, c'est immense. Tout est simplement immense. Angelos m'emmène dans le fameux hémicycle. Et là, impression de grandeur immédiate. C'est là que siègent les 705 députés pour environ 12 sessions plénières par an, avec au menu des débats publics, des votes, des prises de parole de la Commission européenne ou encore du Conseil, et parfois même des discours de chefs d'État ou de gouvernement. Alors, en effet, même si certaines sessions se tiennent à Bruxelles, Strasbourg est le seul lieu prévu par les traités pour les sessions plénières dites ordinaires. Et sa tenue à Strasbourg n'est ni symbolique, ni facultative. Non, non, non, c'est une obligation légale. Maintenant qu'on est dans l'hémicycle, alors je m'installe et je réalise que chacun des 705 sièges est équipé d'un casque pour la traduction simultanée, soit 24 langues officielles. Et je vous laisse imaginer la logistique derrière tout ça pour connecter le bon traducteur au bon député. Et puis bien évidemment, on trouve les fameux boutons pour voter. Ah bah oui, c'est un peu la base quand même. Strasbourg a été choisi comme siège du Parlement, pas par hasard, et non, c'est parce que notre capitale alsacienne, à travers son histoire, eh bien, symbolise la réconciliation franco-allemande. Quant à moi, j'ai compris bien des choses pendant cette visite, sauf le plan du bâtiment. Ah oui, j'ai été complètement perdu.

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1: On est à Saint-Nazaire pour mettre en lumière une personnalité qui allie chiffres et notes de musique. Morgane est comptable, mais surtout musicienne passionnée. La musique qui est arrivée très vite dans sa vie.
2: Enfant, en fait, je me souviens vraiment d'un moment où chez mon père, il y avait un piano et un cousin a joué un morceau. Et ça m'a vraiment fait quelque chose de physique. Je me souviens, je me suis dit, là, je veux faire pareil. Et j'ai appris toute seule le morceau qu'il jouait. C'était comme un peu une obsession. Et à partir de là, voilà, je me suis mise à faire des cours de piano. Ensuite, il y a eu la guitare offerte par mon père à l'âge de 12 ans. Et puis, j'ai appris toute seule.
1: Vous travaillez comment, vous ?
2: Alors, moi, je travaille en comptabilité.
1: Ouais.
2: Donc, je travaille quasiment en temps plein. Et j'ai deux après-midi par semaine, ce qui me permet d'avoir du temps. Je fais mon travail donc de comptabilité, on va dire normal, ouais. Tous les jours.
1: Okay.
2: Et puis le mardi et mercredi après-midi, c'est des temps que j'ai fixés pour moi pour avoir du temps libre, pour faire de la musique justement.
1: C'est chaud. Alors, est-ce que vous avez des petits rituels comme bon nombre d'artistes ? Comment vous écrivez-vous, par exemple, Morgane ?
2: Alors moi, c'est toujours la musique en premier.
1: D'accord.
2: Je joue. Ce qui est le mieux pour moi, c'est de jouer un petit peu sans but, on va dire. Et il y a des choses qui arrivent. Et à partir du moment où j'ai une petite idée mélodique, tout ça, je chante un petit peu au hasard comme ça. Enfin, je vois où ça me porte. Et des fois, il y a des mots qui sortent. Alors souvent, c'est en anglais. Parce que moi, j'écoute beaucoup de musique en anglais, ouais. Voilà, principalement. J'ai pas de chansons en français. Et de plus en plus en espagnol aussi. Parce que j'ai un grand-père qui était espagnol. Donc j'ai ça aussi dans ma famille. Et j'ai passé des années de vacances en Espagne. Donc le chant espagnol est venu un peu plus tard. Parce qu'en plus, j'ai des musiques qui ont des sonorités orientales. Donc,
1: ça veut dire qu'on n'écrit pas de la même manière d'une langue à une autre?
2: On va dire qu'avec l'espagnol, il y a des sonorités que j'aime. L'anglais, d'autres choses. Je le ressens. Dès que je compose une musique, je ressens où est-ce qu'elle va aller. Après, le thème, il vient des fois comme ça au hasard. Quand il y a un mot qui sort, je me dis, tiens, ah, il y a ce mot-là qui sort, et ben j'y vais. Mais je me dis jamais avant, tiens, je vais parler de tel sujet ou quoi. Je me laisse vraiment porter par la musique. Moi, j'ai vraiment l'impression que la musique, c'est une partie de moi, que j'explore aussi un peu qui je suis à travers la musique. C'est vraiment particulier.
1: C'est thérapeutique ?
2: Ah, il y a un côté thérapeutique aussi, mais par exemple, jouer en live, c'est parfois difficile pour moi.
1: Pourquoi?
2: Parce que le regard, parce que la peur d'être, je sais pas comprise, ou c'est toujours. Et puis, comme je vous dis, on partage une partie de soi, donc on se met à nu.
1: Ouais.
2: Et puis, j'ai une musique, voilà, intimiste, guitare-voix, piano-voix, on se retrouve un peu, devant les autres. Et maintenant, voilà, je me dis, j'y vais. Même si j'ai peur, j'y vais.
1: Si on pouvait vous souhaiter quelque chose, Morgane, ce serait quoi?
2: De vivre justement sans rien écrire, se laisser vraiment porter par la vie, prendre tout ce qui vient. Je vis les choses au jour le jour, en fait.
1: Si vous aviez un petit message à faire passer, peut-être à des personnes comme vous, qui n'osent peut-être pas se lancer, vous leur diriez quoi ?
2: Je me dis, moi, regardez, je ne pouvais même pas chanter devant mes parents petites, alors il faut du temps. Mais si vous avez une passion, écoutez-vous, soyez vous-même. Je me dis, voilà, c'est dommage d'avoir peur d'être jugé, finalement. Moi, j'ai peur, des fois, en concert. J'ai vraiment peur de ce qu'on va penser, mais je me dis, au moins, tu l'auras fait. Et je l'ai fait pour moi, avant tout. Voilà, faire les choses pour soi.
1: Morgane nous rappelle qu'il est possible de concilier passion et profession et que derrière chaque artiste, il y a souvent un entourage qui croit en lui. Entre partitions et tableaux pleins de chiffres, elle continue d'écrire sa propre harmonie portée par ceux qui la soutiennent à chaque note.
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3: Notre patrimoine recèle de milliers de secrets qu'on vous fait découvrir tous les jours dans cette chronique. Bonjour Grégory Charbonnier.
4: Bonjour.
3: Chef de projet Ville et Pays d'Art et d'Histoire à la Ville et Métropole de Saint-Étienne. Aujourd'hui, on va parler de cette région stéphanoise qui est quand même le berceau d'une grande invention.
4: En effet, le chemin de fer est né ici. Enfin, plus exactement, le premier chemin de fer d'Europe continentale. Il a été mis au point et en service entre Saint-Étienne et Andrézieux en 1827.
3: Pourquoi Saint-Étienne ?
4: À cause du charbon. Les mines de la région extraient déjà beaucoup de charbon et leurs clients sont à Lyon ou du côté de Paris. On cherche donc des moyens de transport qui permettent son exportation. On transporte le charbon jusqu'à Paris par la Loire, par exemple. Mais la Loire est à une vingtaine de kilomètres de Saint-Étienne et il faut pouvoir l'atteindre rapidement. Des ingénieurs comme De Galois ou Bonnier ont fait des voyages d'études en Angleterre et ont vu cette machine qui roule sur des rails, que ce soit à l'intérieur des mines ou pour rejoindre les fleuves afin d'embarquer le charbon. Bonnier fait partie d'une société qui a obtenu de l'État la concession de la ligne Saint-Étienne-Andrézieux. Les travaux se déroulent entre 1824 et 1827. Il faut expropriés, creuser des tunnels, bâtir des ponts, traverser les communes de Saint-Étienne, Villars, La Fouillouse et Andrézieux pour atteindre le port sur la Loire. La première ligne de chemin de fer, après avoir traversé Saint-Étienne depuis le pont de l'Anne, suit le fond de la vallée du Furon jusqu'à la Loire. Bonnier cherche le tracé le plus plat possible et éviter le dénivelé positif. Le premier train est tracté par des chevaux. On descend le charbon jusqu'à la Loire et on le remonte avec des galets, du sable et du bois à Saint-Étienne.
3: Peut-on visiter et découvrir les vestiges de cette première ligne aujourd'hui ?
4: Il ne reste que très peu de choses. L'urbanisation dans les villes et le passage de l'autoroute A47 dans la basse vallée du Furon ont fait disparaître l'essentiel de la ligne. C'est surtout vers l'arrivée, au bord de la Loire, qu'on voit des traces du port. Certaines portions ont été reconverties en route et on peut donc les emprunter à pied ou en vélo. Ou plus simple, pour comprendre cette première ligne par laquelle tout a commencé, et d'aller visiter l'aventure du train, le musée dédié au chemin de fer à Andrézieux-Boutéon.
3: Merci beaucoup Grégory Charbonnier, à très bientôt pour de nouvelles aventures.
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1: Dans Nuit de Papillon, Thierry, on va ce matin au cinéma avec les mémoires d'un réalisateur auxerrois. Jean-Paul Rapneau, 93 ans, réalisateur entre autres de Cyrano et du Hussard sur le toit, publie Vive Allure, un livre écrit avec la romancière Ketevan Davrichevi. Oui, c'est difficile à prononcer. Hein. C'est allègre, rapide, on ne perd pas une seconde pour raconter la trajectoire de ce fils de Lyon qui a grandi au sein d'une famille de la bourgeoisie provinciale. À l'âge de 6 ans, le petit Jean-Paul découvre son premier film au cinéma familial, la salle de spectacle fondée par l'abbé Deschamps. Il s'agit de Robin des Bois de Michael Curtis avec Errol Flynn. Cette projection marque profondément le jeune garçon qui garde dès lors un goût prononcé pour les films de KPDP.
5: Soyez la bienvenue à Carrefour, jeune dame.
1: Son second grand choc cinématographique survient dans les années 40 lorsqu'il découvre Citizen Kane d'Orson Welles.
6: En sortant, je me suis débarrassé. Le cinéma est l'art total. Le cinéma s'est imposé à moi, rue de Paris, à Auxerre.
1: Dans son livre, Jean-Paul Rapneau raconte avoir toujours aimé raconter des histoires devant sa famille, d'abord avec des bouts de papier dans ses poches où il notait toutes les bonnes anecdotes entendues à la radio ou ailleurs.
7: Mais c'est formidable ce qui pousse bien cette année.
1: Et puis au cinéma ensuite. Dans ce livre de mémoire, il nous régale de quelques anecdotes avec les comédiens de ses films. Depardieu qui peine à faire un régime pour Cyrano ou un Yves Montand, grande gueule sur le sauvage.
8: Mais c'est fini tout ça, ouais !
1: Mais qui se calme dès qu'on crie plus fort que lui. Un comédien jaloux de Catherine Deneuve sur Le Sauvage ou d'Isabelle Adjani sur le tournage de Tout Feu, Tout Flamme.
9: Lâche-moi !
10: Non, viens, je veux que tu vois.
1: Ses mémoires sont un livre qui se déguste et qui prouve qu'à 93 ans, Jean-Paul Rapneau n'a rien perdu de son art de conteur né. Vive Allure, c'est le titre de ce livre et c'est publié aux éditions Grasset.

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1: Les gens d'ici, tous les jours, une rencontre quelque part sur le territoire. Et quand deux surfeurs très joyeux rencontrent Valérie Delos, réputée comme très joyeuse, ça donne un sacré trio qui vous réveille. Ils se sont rencontrés à Tarnos, à la plage de la Digue.
2: Bonjour, je m'appelle Max, je suis de Boucau, je surfe au Boucau depuis les années 1970. Et j'ai donc 65 ans fait, voilà.
3: Mais vous n'êtes pas tout seul, vous êtes avec, bonjour.
4: Yes, moi c'est Michel, j'ai arrêté de surfer il y a 10 ans. Et puis je m'en porte pas mal aussi, il y a un peu trop de monde. Et donc je suis très très bien, comme je suis.
3: Et vous êtes de quel endroit?
4: Bayonne, né à Paris, je suis arrivé il y a 50 ans ici.
3: Bon alors les gars, moi je ne savais pas, c'est Max et Michel, mais vous avez fait référence à Jacques. Comment il s'appelait déjà?
4: Jacques Michel.
3: Oui, Jacques Michel. Il paraît qu'il sévissait dans les buts là-bas.
4: La butte de tir, oui, absolument. Comme son nom l'indique. Ça, vous pouvez la passer, celle-là. Elle est mignonne et c'est la vérité.
3: Oui, elle est mignonne, je ne sais pas si c'est le terme, Max.
2: Bon, écoutez, oui, c'est pas mal quand même.
4: Elle a dû venir depuis le temps, Marc.
3: Je ne sais pas si les nouvelles générations ont la ref, mais bon, on pose ça là.
2: Ils doivent l'avoir, on leur fait confiance.
3: Donc là, tiens, vous pouvez me présenter, puisque vous êtes là depuis très longtemps, un petit peu où on est, là, si les auditeurs ne voient pas les paysages.
4: Ouais. C'est l'embouchure de la Dour, Tarnos. C'est la première localité des Landes.
3: Quel temps vous préférez-vous?
2: Bon, on préfère même la saison, septembre, octobre, sans doute, c'est les meilleurs. Mars, avril, tout ça, c'est des vents de nord assez violents, encore un peu de fraîcheur, voire quelques giboulées, l'eau toujours un peu trouble, avec, comme il pleut, tout ça, les descentes de la Dour, de la rivière, mais toujours agréable. Toutes les saisons, ça, c'est très agréable.
3: Alors vous êtes un surfeur depuis toujours et vous continuez, dis donc à 65 ans, continuez à surfer, moi ça m'épate.
2: Occasionnellement maintenant, je reste toujours en contact avec la mer et à vélo, je vais plus souvent ramer, nager, surfer quand il y a des bonnes conditions, mais depuis un an quand même je ne suis pas trop allé, j'avais quelques blessures à cause de chute à vélo et comme ça, et donc je surfe moins.
3: Ah oui, parce que c'est l'année dernière que vous avez surfé, c'est fait très très occasionnel comme surf.
2: Ouais. Mais l'année dernière, c'était pas si loin que ça, on est qu'au mois de mars.
3: Ouais, c'est vrai.
2: J'ai beaucoup surfé l'année dernière au mois de novembre.
3: C'est un peu un mytho, votre copain Michel.
4: Complètement, oui, complètement. Je pense qu'il se rêve un peu, oui.
3: Je me promenais sur la digue et on m'a raconté, tout à l'heure, là, quand j'étais là-bas, on m'a raconté que vous avez surfé avec le frère de Lizarazu. C'est vrai ça?
2: Oui, c'est vrai, oui. C'était mon équipier. On était équipier quand on est allé surfer la vague légendaire de Bellara. Voilà, donc on était tous les deux, toujours ensemble. Ouais.
3: Et c'est quoi votre plus beau souvenir à chaque de surf, Max, le plus beau souvenir de surf que vous avez, c'était où et quand?
2: Je pense que c'est sur la vague de Safi au Maroc.
3: Et pourquoi elle était magnifique?
2: Parce que c'est déjà un spot de renommée mondiale, parce que toutes les conditions étaient réunies, et voilà, et la vague était parfaite, longue, extraordinaire.
3: Et notre Parisien, c'était où sur la Seine, la plus belle vague?
4: Le Parisien, c'est quand je suis sorti indemne par 4 mètres ici, et que voilà, et j'ai commencé à boire de l'eau et à marcher sous l'eau même carrément. J'en suis sorti sans me noyer. Voilà.
3: C'est vrai, c'est dingue ça.
4: J'ai mis un peu de mes forces. Ah, voilà. Oui. Oui.
3: De 4 mètres, c'est énorme.
4: Oh, il y avait 3 mètres 50, 4 mètres, oui, c'était énorme.
2: 4 mètres de large. Et nous, on va marcher.
3: Bon, allez les gars, merci. Je vous dis au revoir. Merci, au revoir.
4: Ah, ciao.
2: Oui, merci, au revoir. Bonne journée. Adieu, agour.
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1: On raconte, on vous rappelle aussi les mille raisons d'aimer la Côte d'Azur. Tout ne se passe pas que sur le plancher des vaches. Salut Tom Aubry.
5: Salut Quentin, bonjour à tous.
1: C'est un bon moyen justement d'ouvrir la page du jour.
5: Allez,
1: c'est
5: parti.
1: Allez hop.
5: Raison numéro 5, journée spéciale. Aujourd'hui, ce 28 novembre, on célèbre une vieille dame. Une vieille dame que l'on connaît tous. C'est la mère de centaines de millions de personnes, car elle borde notre littoral. Je parle bien sûr de la Méditerranée. Méditerranéum, la mer au milieu des terres en latin. Ou Mare Nostrum, notre mer. Et il faut bien dire, ici dans les Alpes-Maritimes, on est tous méditerranéens.
6: Alors, ça veut dire que la Méditerranée fait aussi partie de notre patrimoine.
5: Bien évidemment, un patrimoine que l'on partage avec des millions de personnes. C'est un carrefour de culture, un pont entre trois continents. La Méditerranée a vu naître des civilisations, des philosophes, des poètes et les plus anciennes routes commerciales. Et aujourd'hui encore, elle abrite l'une des plus fortes biodiversités du monde. Des herbiers, des coraux, des tortues, des mérous, un patrimoine naturel incroyable, juste sous nos yeux.
6: Alors, qu'il y ait une journée mondiale de la Méditerranée, pourquoi pas, mais pourquoi le 28 novembre? Pourquoi aujourd'hui précisément?
5: Car il y a 30 ans, jour pour jour, une décision historique a été prise. À Barcelone, le 28 novembre 1995, l'Union européenne et 12 autres pays bordant la Méditerranée se sont réunis pour signer un accord fondateur. C'est le lancement du processus de Barcelone, dont l'un des piliers stipule qu'il faut renforcer les échanges entre les peuples, promouvoir l'éducation, la culture, les droits humains et développer une identité méditerranéenne partagée. En bref, il faut faire de cette mer un lieu de dialogue plutôt qu'un lieu de fracture. Alors aujourd'hui, que l'on vive à Nice, à Menton, à Barcelone, à Tunis ou à Alexandrie, on partage tous un bout de cette mer, de cette histoire et de cette culture commune.
6: Mais on le sait, Tom, hein, la Méditerranée est aussi en danger.
5: Le changement climatique détruit cet écosystème hors norme. Des cachalots aux phoques moines, en passant par le corail rouge et le mérou brun. Car oui, il y a du monde qui vit sous la surface. 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
6: Tiens donc.
5: Oui, en partenariat avec l'Institut océanographique de Monaco, chaque épisode vous embarque dans un voyage pour mieux comprendre, aimer et protéger la Méditerranée. J'ai mis toute mon énergie dans ce projet, alors je vous invite vraiment à écouter notre série audio « Mer en vue ».
6: Et ça, c'est une très belle raison d'aimer la Côte d'Azur et d'aimer la Méditerranée.
5: En plein dans le mille.
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1: Bonjour, je m'appelle Laureline, je suis artiste de cabaret et je suis chanteuse sur l'établissement de Périgueux.
2: Laureline, on peut vous retrouver sur la scène du Voulez-vous à Marsac-sur-l'Isle dans le rôle d'Opaline. J'ai pas vu tout le spectacle, mais il me semble que c'est quand même le personnage principal. Qu'est-ce qui lui arrive à cette fonctionnaire?
1: Alors, ce qui lui arrive, c'est qu'elle devient une star de la chanson, une star du musical. Et donc, elle a toute une transformation physique, vocale et surtout une transformation de vie. Et voilà, donc ça devient une superstar qui oublie peut-être un petit peu sa vie personnelle d'avant.
2: Est-ce qu'il y a des échos à votre propre vie?
1: Non, pas vraiment. Et c'est pour ça que j'adore jouer ce rôle, parce qu'en fait, Opaline est une personne très introvertie, et ce qui n'est pas du tout mon cas. Et je trouve ça plus amusant et plus confortable d'aller jouer sur un rôle qui ne ressemble pas à ce qu'on est dans la vraie vie.
2: Ça fait une dizaine d'années, Laureline, que vous êtes professionnelle dans le spectacle. Est-ce que vous vous souvenez de la première fois où vous êtes montée sur scène?
1: Je sais que la première fois que je suis montée sur scène, c'était quand j'avais 2 mois. Ça, je me rappelle pas.
2: 2 mois?
1: Oui. Mes parents faisaient des colonies et faisaient des spectacles à la fin des séjours avec les enfants. Et l'année où je suis née, donc en 92, c'était le spectacle sur le magicien des couleurs. Et donc j'étais le bébé violet qui était né de la naissance du bleu et du rouge. Et alors moi je n'ai aucun souvenir de ce qui s'est passé, mais ma mère me dit que elle a vu dans mes yeux que j'étais hyper attirée par les lumières, par ce qui se passait là, quoi. Avant d'être professeure de danse, j'étais

0: moi-même élève dans des écoles où je faisais des galas.
1: Quel retour vous avez du public périgourdin depuis le lancement de Star du Musical?
0: Ils sont vachement contents. Hein. On a un public principalement senior. Moi, c'est mon public préféré parce qu'en fait, ils sont toujours émerveillés. Et puis, ils ont toutes les références parce que moi, j'ai des codes assez rétro, des goûts assez rétro. Et du coup, j'adore parler avec eux à la fin du spectacle parce qu'ils sont toujours super enchantés de ce qu'ils ont vu, de ce qu'ils ont entendu. Et c'est hyper agréable.
1: Pour vous, c'est qui l'artiste suprême, celui ou celle qui vous a donné envie de faire ce métier?
0: Charles Aznavour.
1: Ok, d'accord, pas d'hésitation. Votre plus beau souvenir de scène?
0: J'ai envie de vous répondre que moi, mes plus beaux souvenirs de scène, c'est plutôt avec les élèves avec qui je donne des cours. Je trouve que dans l'amateurisme, il y a un truc qui est encore plus beau que dans le professionnel, c'est qu'à la fin, on arrive à faire quelque chose alors que c'est pas notre métier. Mon plus beau souvenir de scène professionnel, je pense que c'est ma première ici en tant que chanteuse. Parce que comme je disais, moi j'étais danseuse professionnelle, j'étais dans une production et une école qui formait des artistes à être pluridisciplinaires. Donc j'ai appris à chanter. Je voulais chanter et c'est le voulez-vous qui m'a donné ma chance et l'opportunité de le faire. On est une équipe très soudée et on n'est pas les uns au-dessus des autres, on est les uns à côté des autres.
1: Merci.
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4: À ce mur en auxois, une bague est devenue célèbre. Dans cet épisode avec Sandra Amani, on vous raconte l'histoire de l'anneau nuptial de la Vierge. Un extrait de votre livre, Légendes de l'Auxois et de la Vallée de l'Ouche, aux éditions L'Or et la Plume. Bonjour Sandra.
5: Bonjour Charlotte.
4: Nous voici au XIe siècle. Notre héros s'appelle Girard le Riche. Il est le seigneur du château de Semur. Girard, chevalier émérite sur un cheval magnifique, chevauche sur les routes du duché de Bourgogne.
5: Girard a traversé l'Europe depuis Jérusalem en Terre Sainte. Il rentre des croisades sous l'égide du duc Eudes Ier de Bourgogne. Comme la tradition le veut, Girard rentre avec un trésor. Mais pas n'importe lequel! Il s'agit du plus précieux bijou au monde, l'anneau nuptial de la Vierge Marie. Cette bague en argent est celle que la Vierge aurait portée à son doigt le jour de son mariage à Nazareth. On raconte qu'elle préserve de tous les maux celui qui la possède.
4: Un bijou qu'il faut donc protéger pour ne pas se le faire voler.
5: C'est vrai qu'à cette époque, rôdent de nombreux bandits sur les chemins de Bourgogne. Mais le seigneur Girard est un homme intelligent. Il a l'idée de cacher la bague dans sa bouche. C'est ainsi qu'il arrive sain et sauf aux portes de Semur. Il est reçu par les acclamations de la foule. Prudemment, il répond aux cris des habitants de Semur en auxois par des gestes de la main, se gardant bien d'ouvrir la bouche. Une fois à l'abri derrière les murailles de son château, avant même de retirer son armure, Girard se dirige vers la chapelle. Il s'assure d'être seul, puis il enlève l'anneau de sa bouche et le place délicatement sur l'autel, juste à côté d'un bouquet de roses blanches. Mais soudain, l'anneau se met à flotter dans les airs. Ébahi, Girard ouvre de nouveau la bouche, saisi par la surprise. Oh, la bague s'y engouffre aussitôt. Le seigneur, effrayé, tremble devant ce phénomène extraordinaire. Il lève les yeux vers Marie, comme pour chercher une explication au prodige. C'est alors qu'il réalise ce que veut vraiment la Vierge, c'est que son alliance soit offerte à l'église Notre-Dame de Semur. Girard, sûr de son fait, sort de la chapelle et quitte le château pour rejoindre l'église. C'est alors qu'un nouveau phénomène se produit. Les cloches de l'église se mettent à carillonner en même temps. Le sonneur ne sait plus où donner de la tête.
6: Mon Dieu, je n'ai pas encore tiré sur les cordes. Elles viennent de se mettre en branle toutes seules.
5: Mais quel est donc ce nouveau mystère, directement issu de nos légendes en Bourgogne?
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4: Avoir une bague dans la bouche, ce n'est pas très pratique, mais c'est le sel de notre légende. Voici la suite de l'histoire de l'anneau nuptial de la Vierge. Une légende de l'Aussois et de la vallée de l'Ouche, extrait de votre livre Sandra Amani aux éditions L'Or et la Plume. Le seigneur Girard de Semur-en-Auxois emporte la bague de la Vierge, qu'il a trouvée en Terre Sainte. Il l'emmène jusqu'à l'église de sa ville. Les cloches de Notre-Dame de Semur se mettent alors à sonner bruyamment.
5: Les habitants de Semur sortent rapidement de leur logis, intrigués par ce vacarme inattendu. En voyant passer leur seigneur dans la rue, droit et fier sur son beau coursier blanc, ils savent de suite que quelque chose d'inhabituel se produit. Un cortège se forme alors devant l'église. Là, Girard descend de son cheval et attache sa monture à l'un des anneaux scellés dans le mur. Il entre dans l'église, suivi par la foule intriguée. Arrivé devant l'autel, le chevalier sort l'anneau de sa bouche et le dépose dans un coffre, à côté d'une autre relique de la Vierge. Un voile blanc jauni par le temps. Ce voile, Marie l'aurait aussi porté le jour de son mariage et aurait humidifié le visage de son fils avec, juste avant que des soldats romains ne le clouent sur la croix. C'est seulement lorsque Girard accomplit ce geste que les cloches cessent leur vacarme. À ce même moment, au cœur du petit village de Massène, non loin de ce mur, dans une modeste chaumière, Louison, les mains jointes, pleure à chaudes larmes.
4: Un miracle serait-il en train de se produire ?
5: Qui sait ? Jehan, le fils de Louison, est brûlant de fièvre. Louison implore la Vierge Marie depuis des jours. Mais Louison s'est fait une raison. Elle va perdre son enfant. À ce moment, elle attend le prêtre qui va lui donner l'extrême onction.
4: La prière des morts, le dernier sacrement donc ?
5: Oui, le pauvre petit a les lèvres toutes sèches. Il crie de douleur en toussant. Louison sort puiser de l'eau juste à côté de la chaumière. Elle y passe un long moment et en profite pour pleurer, ce qu'elle ne fait pas près du lit de Jehan. Mais soudain, elle entend une voix.
7: « Maman, j'ai faim !»
5: Louison croit rêver. Mais non, c'est bien son enfant qui se jette dans ses bras. Il a retrouvé son joli sourire et ne semble plus du tout malade. Après avoir dévoré un quignon de pain agrémenté de fromage, Jehan sort en compagnie de sa mère, pressé de raconter l'événement à ses voisins et au curé. Ce dernier revient justement de ce mur. En voyant le jeune rescapé, il réalise que le miracle de la bague est bien réel.
8: Oh, c'est la bague! Demain, dès l'aube, allez avec votre fils à l'église Notre-Dame afin de rendre grâce à la Vierge. Amen.
5: Conscient du pouvoir de la bague, le seigneur Girard de Semur offre tous les ans une partie de sa richesse à son église. De son vivant, les pauvres de Semur et des environs ont toujours été protégés.
4: C'est comme ça que quelques siècles plus tard, les habitants de Semur se mirent à organiser la course à la bague. Un rendez-vous incontournable de notre région légendaire, la Bourgogne.
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9: Il est 7h40, l'heure de retrouver Arnaud Fromage pour la nécessaire minute comtoise. Un peu d'infos insolites, hein. Bonjour Arnaud.
10: Bonjour Loïs, bonjour Anne, bonjour à tous.
9: Aujourd'hui, 1er septembre, c'est le jour de la rentrée scolaire. Donc première leçon, il y a 310 ans, mourait le roi soleil Louis Xive.
10: Alors on dit 14, mais oui, vous avez raison, Louis XIV est bien mort. Un 1er septembre, sûrement une angoisse à l'approche de la rentrée, ça l'histoire ne le dit pas. Ce qu'elle nous dit, en revanche, l'histoire, c'est que si la Franche-Comté est française, eh bien c'est grâce à lui. Bon, il a dû s'y reprendre à deux fois, il a galéré pendant 9 mois, mais ce qui compte, c'est les 3 points comme on dit, et le match s'est déroulé d'octobre 1673 à juillet 1674. Au départ, les comtois résistent bien, mais à partir de février, Louis XIV décide d'envoyer des soldats en masse qui vont commencer à prendre comprendre une grande partie de la Haute-Saône avec une technique qui a fait ses preuves, celle du bon vieux siège, à Grès, par exemple, du 23 au 28 février 1674. Et ça marche. Les Français continuent alors direction le Jura. À Arbois, les habitants fuient en apprenant l'arrivée des Français car ils savent leur ville peu défendue. Poligny résiste deux jours, Orgelée est conquise le 1er avril.
9: Et c'est à ce moment-là que Louis XIV en personne arrive en Franche-Comté.
10: Oui, il veut être là pour la prise de Besançon, capitale économique, et de Dole, capitale politique et religieuse. Le 19 avril 1674 démarre le siège de Besançon, et le 2 mai, Louis XIV débarque donc avec son armée perso. Et laissez-moi vous dire que ça canarde sur place. Il y a des canons installés à Brugis et à Chaudanne. Le roi fait creuser des tranchées à Chamart pour inonder le secteur. Le 5 mai, alors que Louis Thau est en visite à Chaudanne, un boulet de canon le manque de peu, en passant à moins de 10 mètres de sa tronche. Et pendant ce temps-là, Vauban, en vieux routier qui lui en est à son 22e siège, se dit que ça ferait pas mal une citadelle dans le paysage et commence à prendre des mesures. Les Byzantins finissent par se rendre le 22 mai 1674, après avoir tenu 33 jours. Louis XIV monte alors à Beauregard et contemple la ville qu'il vient de conquérir.
9: Mais il reste une question, Arnaud.
10: La question intendance. Où donc Louis XIV était-il installé le temps du siège de Besançon? Bah oui, il a pas pris un mobilhome au camping municipal, le bougue. Il s'est installé au Tilleroy. Et si vous y passez, il est facile de repérer l'endroit puisqu'une colonne a été installée à l'emplacement exact de la tente royale. Une autre colonne, marquant un endroit où le séant royal est passé, un peu plus secrète, celle-ci est érigée à la clairière, derrière l'actuel centre des pompiers. Oui, c'était le spot préféré du roi pour regarder la bataille. Bon, j'espère qu'avec tout ça, vous serez prêts pour votre exposé d'histoire. Et bonne rentrée à tous.
9: Merci beaucoup Arnaud. Un petit cours d'histoire, ça fait pas de mal hein, avant de reprendre l'école comme ça aujourd'hui. Alors finalement, la Franche-Comté, c'est pas si vieux qu'on est en France, hein, 3 siècles seulement. 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
1: Dans la catégorie des métiers qui sortent de l'ordinaire, je me suis dit aujourd'hui on va tester le métier de tailleur de pierre. Je suis à Chauvigny et je vais partir à la rencontre de Jérôme Williot. Il est tailleur de pierre et il va nous présenter un petit peu son métier. Bonjour.
2: Bonjour.
1: Bon, merci de nous recevoir dans ton atelier pour me présenter un petit peu le métier de tailleur de pierre.
2: Oui, tout à fait. Donc le tailleur de pierre, sa mission, ça va être de partir d'un bloc de pierre, un gros caillou ou un plus petit caillou, et puis de réussir à en faire quelque chose, très souvent dans l'architecture pour le bâtiment. Donc on utilise des outils, des massettes, des ciseaux, et puis à partir d'un bloc, on va réaliser une pierre qui ensuite va prendre place dans une façade, dans un intérieur, un extérieur, etc.
1: Bon, qu'est-ce que tu me proposes de faire aujourd'hui ?
2: Alors aujourd'hui, là, j'étais en train de terminer ce qu'on appelle un bouchon en taille de pierre. Donc un bouchon, c'est une pierre qui va être greffée sur une façade pour boucher une partie qui est cassée ou manquante. On remplace pas la totalité de la pierre puisque le reste est encore en suffisamment bon état, mais on va venir donc faire une greffe. Et donc là, ce que je te propose, c'est de venir terminer le bouchon que j'ai commencé, qui prendra place la semaine prochaine sur la façade.
1: Elle ira où ?
2: Du côté de Bignou.
1: Ok, bon, je veux bien que tu montres d'abord quand même.
2: Ok, ça marche. Donc j'ai mon petit bloc de pierre, j'ai mon petit profil que j'ai relevé sur le bâtiment, donc, qui permet d'avoir un modèle de ce que j'ai à réaliser. Alors, le but c'est de tailler et pas d'arracher. Donc on fait plusieurs passes successives jusqu'à approcher au plus près le profil recherché.
1: Et ça prend combien de temps pour faire une pièce comme celle-ci ?
2: Bon, une pièce comme celle-ci, ça va prendre environ 2-3 heures. C'est un petit morceau. C'est un métier de patience, de précision.
1: Bon, là je peux essayer.
2: Allez, donc là, t'as un ciseau plat. Donc le but, comme je t'ai dit, c'est de vraiment
1: enlever un peu de matière.
2: On passe, mais on cherche pas à enlever trop de matière. On a l'impression que t'en as déjà fait. Si tu dérapes un petit peu comme ça, tu vois, tu redresses un tout petit peu l'angle, comme ça tu vas descendre un peu plus en profondeur. Okay. Alors comme t'as pu le sentir, dans la pierre, par moment, il y a des endroits qui sont un peu plus tendres, un peu plus durs. Il faut tout le temps être concentré, parce que si on arrive sur un endroit qui est un peu plus tendre, on va avoir tendance à enlever avec un coup de ciseau un peu trop de matière et faire un trou. Et puis sur les parties un peu plus dures, on va avoir tendance à taper un peu plus fort. Et on peut aussi avoir une mauvaise surprise.
1: Bon, Jérôme, je vais te laisser là. Je vais rentrer, moi, à la radio. Mais merci de m'avoir fait découvrir un brin de ton métier.
2: Je t'en prie, Florence, c'était avec plaisir. Puis tu reviens quand tu veux, parce que je pense que si tu cherches un travail, je peux te faire un contrat d'apprentissage sans problème.
1: Allez, on sait jamais. Je garde ça en tête. Merci.
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5: Bonjour Olivier, on parle donc de cuisine aujourd'hui ?
3: Tout à fait, et on fait un viron du côté du nord du département. Bonjour les amis, petit tour du côté du pays rouennais aujourd'hui. Comme on y dit là-bas, la gastronomie c'est très important à Rouen, vous en avez peut-être écouté parler. Sur le plan linguistique, le Y pronom neutre, on y aime bien dans le nord du département. Et je vous rappelle que le verbe entendre n'existe quasiment pas. À Rouen, on écoute. Donc vous avez peut-être écouté parler de l'importance de la gastronomie là-bas. Alors la figure tutélaire, c'est la maison Trois Gros, 3 étoiles au guide Michelin. Le restaurant tenu à partir de 1930 à Rouen par Jean-Baptiste Trois Gros et son épouse Marie, puis par leurs fils Jean et Pierre, et enfin par leur petit-fils Michel, qui s'est installé depuis quelques années à Ouche près de Rouen, et maintenant son fils César. Vous avez remarqué comment je dis Rouen en une syllabe plutôt que Rouen en deux syllabes ? C'est comme ça qu'on y dit dans la région. Donc vous l'avez compris, la gastronomie c'est important, c'est number Rouen. Les gens aiment bien les douceurs aussi. Hein. La région rouennaise, c'est la terre où l'on a fait la vraie papillote, celle qui est faite chez Révillon au Coteau. Ça va être de saison. Et puis, nous avons la praluline, une brioche au beurre et aux pralines roses, créée par Auguste Pralu en 1955. Au fait, la pâtisserie et chocolaterie Pralu, c'est bien d'origine rouennaise, même si on en trouve un peu partout aujourd'hui, et même si les Lyonnais tentent de se l'approprier. Non, les Gones, Pralu, c'est rouennais. Les pralulines, ils en font tellement qu'il faut qu'ils prennent très tôt le matin. Prendre, ça peut vouloir dire embaucher et commencer le travail dans le parler rouennais. Alors, attention quand même avec les papillotes et les pralulines, hein, si vous avez une chemise blanche, parce que vous pouvez vous faire une catole, c'est-à-dire une tache. Par contre, après avoir mangé, vous aurez la caisse. À d'autres termes, vous serez en forme. Les ch'tis, ils adorent. Oui, à Rouen, on parle volontiers de ch'tis pour désigner les enfants. Ne pas confondre avec le ch'timi du Schnorr. Un événement incontournable de la région rouennaise, c'est Rouen Table Ouverte, RTO pour les intimes, dans lequel gastronomie et spectacle vivant se rencontrent pour le plaisir des papilles, des yeux et des oreilles. Un autre grand rendez-vous, c'est le Salon de la Gastronomie, organisé par le comité des fêtes au Coteau et qui se tient depuis quelques années dans la grande salle du Scarabée à Riorges. On y propose le meilleur de la production d'une centaine d'exposants et leur savoir-faire. Et même si ça pleut, et si la pluie vous y craignez, comme on dit volontiers à Rouen, c'est-à-dire si vous n'aimez pas ça, vous serez bien à l'abri au Scarabée. Au Scarabée, on peut s'étendre, mot du patois rouennais qui veut dire se réchauffer. Voilà.
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2: Itinéraire bis, cette semaine, je suis à Vézelay. Je me suis arrêtée aujourd'hui dans un lieu que j'aime beaucoup ici à Vézelay. C'est peut-être l'un de mes lieux préférés. C'est l'ermitage de la Cordelle. Frère Eric, bonjour.
3: Bonjour.
2: Cet ermitage de la Cordelle, est-ce que vous pouvez nous le présenter? C'est un ermitage qui remonte au XIIe siècle, c'est ça?
3: Au XIIIe, au XIIe, c'était la construction de la chapelle Sainte-Croix, hein, pour commémorer la croisade de Saint-Bernard, la prédication de la croisade par Saint-Bernard, en 1147. Et puis en 1217 sont arrivés les premiers franciscains qui arrivaient d'Italie, qui se sont installés en France, et ça a été à Vézelay. Ils ont demandé à pouvoir s'installer auprès de la Cordelle, où ils ont construit un couvent qui a duré, qui a été déconstruit, reconstruit. Et puis les frères sont partis à la Révolution et on est revenu en 1949. Et depuis ce temps-là, ben, il y a eu longtemps un frère ou l'autre qui vivait seul en ermitage et qui accueillait d'autres retraitants. Et puis après, à partir de 1993, une petite communauté de 4 frères qui a vécu ici et qui a assuré beaucoup de charges pastorales dans les paroisses, à la prison, à l'hôpital. Et puis depuis 9 ans à peu près maintenant, on nous demande de centrer le lieu, enfin de reprendre ce lieu autrement, c'est-à-dire de réhabiliter un espace d'ermitage, donc de vie un peu plus en retrait, en silence, pour nous. Et puis pour des gens qui aimeraient venir vivre cette expérience, hein, de déployer une dimension écologique aussi. Voilà. Puis on découvre aussi qu'il y a besoin de beaucoup d'accueil ici, puisque beaucoup de gens passent à Vézelay, beaucoup de gens aiment la Cordelle, et donc on essaie d'être comme on peut disponible aux gens qui viennent aussi. Voilà, c'est un lieu de fraternité.
2: Le silence qui est perturbé en ce moment par quelques travaux, frère Eric.
3: Oui, des travaux pour permettre justement à la fois de tenir cette dimension. Bon, déjà d'avoir des bâtiments qui soient quand même un peu plus salubres, on pourrait dire, isolés. Voilà, ça fait partie aussi d'un projet écologique. Et puis, de pouvoir dissocier les lieux, hein, d'avoir vraiment un lieu d'accueil avec la chapelle qui est ouvert à tous, un lieu d'ermitage qui permettra d'accueillir des personnes pour vraiment vivre un temps de retrait et de silence. Puis donc, une construction qu'on est en train de faire qui sera le lieu d'accueil, un peu le sas entre l'intérieur et l'extérieur, où on pourra accueillir un petit groupe, des personnes, et sans pour autant qu'ils entrent dans l'ermitage.
2: Faire des travaux, ça coûte cher. Est-ce que vous avez besoin encore de dons pour réaliser tous ces travaux ici, à l'ermitage de la Cordelle?
3: Oui, on a besoin, hein. C'est un gros projet, on a choisi de tout remettre en état pour que ce soit bien fait, et fait une fois pour toutes, entre guillemets, pour de nombreuses années. Voilà, donc et c'est des amis à nous, en fait, des laïcs, qu'on dit, mais ce projet, il est beau, il faut en parler, il faut motiver les gens, donc on va aller chercher l'argent. Donc on est reparti à la quête, et on est aujourd'hui, ben voilà, on essaie de motiver les gens, leur présenter les atouts et l'importance de ce projet. Le projet des bâtiments, mais au-delà des bâtiments, bien sûr, c'est tout ce qui s'y vit. On a une newsletter qui permet d'avoir les nouvelles régulières du projet, et puis on accueille les dons qui viennent avec plaisir.
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4: Marius, Orléans, 19 ans.
5: Marius, vous avez une passion toute particulière, les venelles d'Orléans.
4: Une venelle, c'est une petite voie où une personne peut passer à vélo ou à pied, et souvent c'est gravillonné ou avec de l'herbe.
5: Pourquoi vous y êtes tant attaché? C'est quelque chose qui est endémique à Orléans? Il n'y a pas d'autres venelles dans d'autres villes?
4: À Orléans, il y en a beaucoup comparé aux autres villes, puisqu'on en dénombre 25,4 km sur 340 km de rue, donc ça fait à peu près 10%. Ce qui est assez considérable.
5: Est-ce que vous avez une explication au fait qu'on ait gardé autant de venelles?
4: Les venelles, elles prennent source vers 1823. Tout autour de la ville, il y avait des vignes. Et donc, à la base, c'était des chemins agricoles qui permettaient de desservir toutes ces parcelles. Et après, avec la révolution industrielle, l'urbanisation a gagné, le bâti s'est densifié. Et donc, on a formé des petits chemins entourés de maisons avec des jardins.
5: Vous les avez cartographiés, ces venelles? Vous avez un plan? Vous avez tout compté, tout comptabilisé? Ça vous a pris combien de temps de réaliser ce plan?
4: Ça m'a pris un certain temps, parce que déjà il faut savoir où elles sont, les trouver. Alors des fois on les trouve par hasard, ou sinon on regarde une carte. Et puis au fur et à mesure, en regardant leur carte, on découvre qu'il y en a un peu partout dans Orléans. Chaque venelle a une âme particulière. Il y en a certaines qui sont très verdoyantes avec beaucoup de jardins, d'autres avec plus de maisons, ou encore il y en a même qui sont traversées par une voie ferrée, la venelle de la Pilonnerie dans le quartier Saint-Marc. Donc à chaque fois, c'est des originalités.
5: Il y en a, il y a trois quartiers, me semble-t-il, où il y a beaucoup, beaucoup de venelles.
4: Il y a Saint-Marc, il y en a aussi à Saint-Vincent, à Dunois, quartier Madeleine, au Murlin, mais il y en a aussi également au sud de la Loire, à Saint-Marceau et à La Source. Ça fait depuis 2017 que je suis dans une venelle. Alors forcément, il faut adapter son mode de vie au fait qu'on se déplace à pied ou à vélo. Donc les ordures, il faut sortir ses poubelles sur la rue la plus proche. Quand il y a besoin de faire des chantiers, on prend des brouettes, des charrettes, un matériel un peu plus adapté qu'on fabrique des fois.
5: C'est-à-dire, vous avez fabriqué quoi ?
4: Une charrette adaptée pile à la taille de la venelle pour transporter tous les matériaux ou les plantes, tout ce qu'on a besoin, les meubles, quand il y a un déménagement par exemple.
5: Ah oui, ça doit être un enfer quand il y a un déménagement. Quand vous avez aménagé, vous, du coup, il y a 5 ans, ça a dû durer une éternité.
4: Non, en s'y prenant petit à petit, on arrive à tout déplacer. Bon, il faut savoir s'adapter, mais bon, c'est l'atmosphère venelle. Dans les venelles, on est souvent très proches entre voisins, donc...
5: Et si vous connaissez si bien vos voisins, ils s'appellent comment alors ?
4: Il y a Christine, Claude, Xavier, Estelle. Bon. Ici, c'est Passion Venelle.
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6: Bonjour, Margot Ferté.
7: Bonjour.
6: Décrivez-nous ce lieu-là, le poulailler dans lequel on se trouve.
7: On est dans un poulailler de poules pondeuses en agriculture biologique qu'on a monté il y a maintenant 3 ans et demi sur le plateau au-dessus de Fismes. On a en tout 24 000 poules, donc ça peut paraître énorme, mais en fait les poules sont divisées en 8 lots de 3 000 poules, ce qui nous est imposé par le cahier des charges en agriculture biologique. Les poules sont bien séparées, elles ne se voient pas. Et à l'extérieur, on a un parcours en tout de 9 hectares 6, ce qui correspond à 4 mètres carrés par poule sur la partie extérieure.
6: Et aussi des haies, tout est pensé pour leur bien-être et puis pour le développement durable ?
7: Tout à fait. C'était un champ à l'époque quand on a récupéré cette parcelle pour monter le poulailler, donc il n'y avait rien du tout. On a planté du coup les premières haies il y a 4 ans pour faire des haies notamment coupe-vent, parce que comme on est sur le plateau, on a un gros vent dominant. On a également mis ce qu'on appelle des haies peignes, donc c'est des haies qui vont venir perpendiculaires au bâtiment, le plus près possible pour encourager les poules à sortir, parce qu'il faut savoir que les poules sont un petit peu peureuses et qu'elles n'aiment pas quand elles sont complètement exposées et dévoilées au grand air. Elles aiment bien être sous un abri couvert. C'est pour ça qu'on a également planté 400 arbres qui vont les inciter à sortir et à aller se réfugier à l'ombre, notamment des rapaces ou des choses comme ça qui peuvent leur faire peur. Et on a pour projet de mettre des petits abris en panneaux photovoltaïques, ce qui permettra notamment de leur faire des abris donc pour qu'elles puissent sortir, se réfugier, et nous en parallèle de produire de l'énergie, puisque la période où on consomme le plus c'est en été, en fait, pour ventiler le bâtiment, donc simplement amener de l'air pour, encore une fois, le bien-être des poules et que la température ne monte pas trop. Donc c'est une corrélation parfaite entre production solaire, la journée en plein été, et la partie ventilation, la plus grosse demande électrique du bâtiment l'été.
6: Comment ça s'organise là, autant de poules qui pondent autant d'œufs?
7: Dans le bâtiment, il y a ce qu'on appelle une volière, c'est une structure métallique où les poules vont pouvoir retrouver leur aliment, l'eau, mais également des petits nids, ce qu'on appelle nous les nids, des pondoirs, où là elles vont pondre. Ces nids sont un petit peu penchés, et comme ça les œufs vont rouler sur des petits tapis, et nous tous les matins on actionne en fait ces tapis qui vont nous ramener l'ensemble des œufs à l'avant du bâtiment, et là nous tous les matins on va les trier, et ensuite on va les palettiser pour partir chez notre acheteur d'œufs. Mais il y a également toujours des poules un petit peu capricieuses, hein, comme partout, qui ne veulent pas pondre au bon endroit. Et donc ça, tous les matins, nous, on fait un tour du poulailler où on ramasse les œufs qui auraient pu être pondus ailleurs.
6: Le nourrissage se fait de manière automatique, c'est à volonté? Comment ça se passe?
7: Nous, on est en agriculture biologique, donc elles mangent de l'aliment uniquement bio. Ça se fait de manière automatique. Donc nos poules se réveillent environ vers 6h le matin. Donc là, on a ce qu'on appelle le premier tour de chaîne. Donc on va retrouver et de l'aliment grossier, donc des grains entiers, de maïs, de blé, etc. Et une poudre un peu, petit peu plus plus fine, où là on va retrouver notamment des minéraux. Et donc sur le premier tour du matin, on va vraiment les encourager à faire ce qu'on appelle le vide de chaîne, donc à vider la gamelle pour qu'elles aillent aussi manger la poudre plus fine où se retrouvent tous les nutriments pour eux. Et ensuite, donc à partir de fin de matinée ou début d'après-midi, l'aliment est distribué à volonté pour nos poules.
6: Et les fientes servent ensuite à fertiliser les plantations, les productions de la ferme. Depuis Blancy, les Fimes et ce poulailler donc à 4 km de Fimes. Merci Margot Ferté.
7: Bonne journée.

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1: J'aimerais bien être riche parce que je veux bien payer une maison, une voiture. Pas forcément tout ce qui coûte très cher parce qu'on n'en a pas forcément besoin.
2: J'aimerais bien avoir beaucoup d'argent et comme si j'étais au Club des Paris pour bien me nourrir, pour avoir des belles voitures,
3: pour partir en vacances. Et aussi, si on n'a pas de maison, du coup, s'il a de l'orage, du coup, ça va nous tomber dessus et on va être mort.
4: On peut être riche, on peut s'acheter une maison de luxe, des voitures de luxe, par exemple une limousine.
5: Ma BM, ça voulait dire qu'on était riche.
1: J'aimerais bien être riche parce que je veux bien payer une maison, une voiture. Pas forcément tout ce qui coûte très cher parce qu'on n'en a pas forcément besoin.
2: Aussi j'aimerais avoir de l'argent pour ceux qui sont pauvres et pour les aider ou leur acheter une maison et des aliments. Je trouve que ça sert à rien d'être riche parce que on peut être normal, c'est mieux d'être normal parce que quand on est riche, je trouve que c'est pas très gentil parce que ça donne envie aux autres, mais vu qu'ils ont pas assez d'argent, et ben ça leur donne de la tristesse.
6: Je hais ces gens riches qui, avec un peu d'or, croient réparer les malheurs dont ils sont responsables.
7: Et ça veut dire quoi être normal ?
2: Ça veut dire avoir de l'argent, mais pas beaucoup non plus.
7: Est-ce que vous avez envie d'être riche et célèbre ?
2: Non, moi j'ai envie d'être célèbre à la télé, au foot, vu que c'est du foot, j'ai envie d'être célèbre.
1: C'est bien, vu que au moins si tu prends quelque chose à un magasin et que t'es célèbre et que tu t'es déguisé, et t'as oublié de payer, au moins celui qui vient te chercher, t'as juste à te déguiser et au moins il voit que t'es célèbre et du coup après il dit pardon.
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8: Tout, vous saurez tout sur le...
9: Le bicou,
8: effectivement. Bicoulou, c'était le motus à trouver dimanche sur motus.fr. Donc, on va pas tourner autour du pot, ni autour du bicouli. Le mot bicouli peut désigner, effectivement, le sexe d'un petit garçon. Le petit oiseau, c'est le petit oiseau va sortir.
10: De toutes les couleurs.
8: Exactement.
10: Bico, ça.
8: Voilà. Et par extension, un sexe tout petit. Enfin, non, justement, pas par extension, parce que un bicouli en extension, pour le coup, ce serait plus un bicouli, vous voyez ce que je veux dire. Mais voilà. Un bicouli, c'est donc une kikounette, ou une kikette, ou un sexe tout rikiki.
10: Ouais.
8: Une rikikette, si vous préférez.
10: Une rikikette.
8: Voilà, il y a des bicoulis célèbres, comme celui du mannequin pisse, hein, vous savez, la fameuse statuette de Bruxelles,
10: hein, ouais,
8: qui représente un petit garçon, le mannequin, qui pisse dans une fontaine. Mm-hmm. Mais notre bicouli est bien d'origine provençale. L'oubicou, c'est le chevreau, une petite bique, une biquette, si vous voulez. Donc, un bicouli, c'est encore plus petit qu'une biquette, voilà. Mais c'est aussi un terme affectueux qui peut désigner un simple baiser. Hein, si quelqu'un vous dit, viens me faire le bicou, n'y voyez pas une proposition érotique, c'est juste un bisou.
10: Ah.
8: On peut dire ça en famille, voilà, ouais, c'est tout tranquille.
10: C'est pour ça que j'ai eu des problèmes la dernière fois. Alors.
8: Okay. Avec ouais. Vous allez nous raconter tout ça, Philippe. Mais si on va au bout de la logique et au bout du bicouli,
10: ouais,
8: que trouve-t-on au bout du compte et du bicouli ? Le bicou. Et c'est là qu'il faut être précis, car si les termes bicou et bicouli peuvent être synonymes, on peut aussi, d'un point de vue anatomique, hein, faire la différence entre le bicouli et le bicou qui en est l'extrémité. Car ce n'est pas tout. On utilise aussi les mots bicouli ou bicou pour désigner un petit truc, un petit machin, un petit objet qui dépasse. Vous allez me dire, oui, on est dans le même ordre d'idée, mais non, je ne parle pas là du sexe. Un petit bitonio. Voilà, hein, vous savez, voilà. Donc, quand on ne sait pas comment nommer un truc, là, un machin, une excroissance qui dépasse, on va dire appuie sur le bitonio, on peut dire appuie sur le bicouli, ou appuie sur le bic, ouais, c'est un peu l'équivalent de tchitch ou pec, on a plein de mots comme ça. Mais, de ne pas confondre le bicou avec le bijou, hein. Au Louvre, les voleurs n'ont pas dérobé des bicous, mais des bijoux, hein. Et on en reparle demain, d'ailleurs, des bijoux de famille. Enfin, bicou et bicouli sont des mots très affectueux qu'on emploie à l'encontre d'un ami ou d'un enfant. Thierry Beaufa, qu'on a longtemps entendu sur notre antenne, mais oui, aussi André de Roca, m'appelait souvent comme ça. Oh, bicou, ça oui, va, bicou, vous vous rappelez, oui, c'était son mot à Thierry. Et donc, mon bicouli aussi. On a dans Les Aventuriers du Chichi perdu du groupe Quartier Nord, Madame Pagalenti qui dit « Mon beau bicouli, comme tu nous as manqué !» Et bien, en parlant de chichi, vous voyez bien que le mot bicouli a bien d'autres sens et il faut donc bien le manier et savoir par quel bout le prendre. Je parle du mot, bien sûr.
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9: Valérie Baillet, bénévole au sein de SOS Amitié, dont je suis la présidente en Limousin, au sein de Solidarité Nouvelle Face au Chômage et au sein de La Cuisine au Pluriel, restaurant d'insertion à Limoges.
0: 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Stéphane Pigato.
9: J'avais un diplôme en comptabilité et finance, donc j'ai commencé dans la compta, la gestion, le contrôle de gestion, j'étais cadre de gestion. Et arrivé vers la quarantaine, j'ai senti un mal-être par rapport à mon travail où j'avais pas assez de contact avec les gens. Donc j'ai fait un bilan de compétences et j'ai, dans la foulée, fait une formation de conseillère insertion professionnelle. Donc pour accompagner les gens dans leur reconversion professionnelle ou dans leur évolution. Et je suis restée chez mon employeur qui était l'AFPA pour être chargée de recrutement dans la formation.
11: Les chiffres ne vous convenaient plus, c'est ça?
9: C'est ça, j'étais malheureuse dans ma vie, on va dire. Et je me suis dit, il y a des choses qu'on subit, comme la santé, voilà. Et il y a des choses qu'on peut ne pas subir. On a le choix. Si on est mal avec quelqu'un, on peut partir. Si on est mal dans son travail, on peut évoluer, changer. Et j'ai décidé que c'était le temps, à 40 ans, d'évoluer, de prendre en main ce que je pouvais prendre en main.
11: Voilà, donc ça a été une première partie de votre vie qui a déjà été scindée en deux, on vient de le voir. Et puis arrive ce moment un petit peu charnière, vous parliez de la maladie qui vous rattrape. Et là, quoi, on arrête, vous êtes obligé d'arrêter de travailler, vous êtes...
9: C'est ça, en 3 mois, j'ai été mise en invalidité. C'est-à-dire que j'ai été licenciée pour inaptitude médicale. Là, c'est une grande claque qu'on prend parce que 3 mois, c'est court pour se préparer à ça. Et on se prépare pas à ça d'ailleurs parce que c'est un peu tout qui s'écroule.
11: Comment se passe cette décision du coup de se dire j'ai envie de reprendre ma vie en main, de continuer à faire quelque chose pour les autres et du coup je fais du bénévolat?
9: C'est venu assez vite en fait parce que j'avais du temps, je me suis dit il faut que j'ai des occupations pour sortir de chez moi sinon je vais rester déprimée sur le canapé et surtout j'ai 3 enfants et je me suis dit il faut leur montrer aussi que dans la vie on a parfois des claques, des moments difficiles et qu'on se relève et on continue en cherchant d'autres voies.
11: On va parler des SOS Amitié. C'est quoi le plus compliqué dans un métier d'écoutant comme celui-là? Parce qu'on rappelle aux auditeurs, ce sont des gens qui vous appellent pour vous parler de leur mal-être.
9: C'est ça. C'est d'être en écoute active, c'est-à-dire vraiment centré sur la personne tout le long de l'appel pour ne rien rater. Ne pas rentrer dans le conseil, ça c'est important parce qu'on connaît pas la vie. Donc on est là pour écouter, pour que les personnes sortent leur angoisse. On a un peu l'impression parfois d'être une éponge. Faut faire attention à soi aussi parce que à force on peut voir le monde un peu de façon triste parce qu'on a beaucoup d'appels de détresse et de jeunes aussi de plus en plus. Et les jeunes, ça me touche particulièrement.
11: Qu'est-ce qu'il vous reste à faire? Parce que je pense que votre vie est très loin d'être finie.
9: Non, j'espère.
11: Qu'est-ce qu'il vous reste encore à faire? Vous avez des envies, des idées pour la suite? Changer peut-être d'assaut, hein, pourquoi pas?
9: Oui, certainement à un moment, parce qu'on se lasse, voilà, où on a besoin d'autres choses, où les assauts évoluent pas aussi vers ce qu'on veut nous. Je continuerai le bénévolat, c'est sûr.
11: Ouais, là où le vent vous portera et où vos convictions vous porteront.
9: Voilà, c'est ça.
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1: Formidable histoire. À la Bastide d'Armagnac se trouve Notre-Dame des cyclistes, une chapelle, comme son nom l'indique, consacrée au cyclisme. Notre guide, Claude Madeau, président des Amis de Notre-Dame des cyclistes.
2: L'histoire de Notre-Dame des cyclistes, c'est grâce à un curé qui habitait à Créon-d'Armagnac, un petit village à une dizaine de kilomètres de la Bastide d'Armagnac. Et c'était un fou de vélo. Il a été, durant son sacerdoce, il a été 18 fois à Saint-Jacques-de-Compostelle. Il a été 12 fois à Rome, à vélo. Il a été 4 fois à Fatima, à vélo. Et alors, c'est en se promenant sur les bords du lac de Côme, en Italie, qu'il s'est aperçu qu'il y avait une chapelle qui était dédiée aux cyclistes italiens depuis 1948. Il s'est aperçu qu'il y avait des maillots accrochés au mur et des vélos suspendus au plafond. Il est allé voir le maire de la Bastide d'Armagnac pour lui raconter qu'il avait vu ça en Italie et qu'il voulait la même chose en France. Le maire lui a dit, attendez, cette chapelle qui est abandonnée depuis un certain nombre d'années, nous allons la raser. De là, puisque le maire ne veut pas entendre, je vais voir le préfet. Il est allé voir le préfet des Landes, il a raconté l'histoire au préfet des Landes, qu'il avait vu ça en Italie, etc., et qu'il voulait faire ça en France. Il a dit, mais je suis tout à fait d'accord, sachez que la préfecture ne s'y opposera pas. Alors il a réfléchi quelques jours de plus dans son presbytère, et puis il a dit, bon, maintenant, pour faire ça, il me faut l'accord de l'évêque. Et l'évêque ne lui a rien dit, et lorsqu'il est parti, il a dit, oh là, j'ai dû faire un impair quelque part pour ne pas qu'il me réponde. Puis il a réfléchi quelques jours de plus, il a dit, là, il prend son vélo, il part à Paris voir le grand directeur du Tour de France qui était Jacques Gaudet à l'époque. Et Jacques Gaudet lui dit, mais c'est une très très bonne idée. Si vous voulez faire la même chose en France, bravo. En rentrant de Paris à la Bastide d'Armagnac, qui est quand même plus de 800 kilomètres, il dit, il me faut l'accord de l'évêque impérativement. Alors l'évêque lui dit, mais écoutez, mais moi je ne peux pas vous donner mon accord. Il dit comme ça. Le seul qui puisse vous donner l'accord, c'est le pape. Qu'à cela ne tienne, il dit. Il est parti le lendemain voir le pape à Rome. Il est revenu 18 jours plus tard. Et le premier qui était allé voir, bien sûr, ça a été le maire de la Bastide d'Armagnac. Et toi, il dit, je ne te demande pas ce que tu en penses, je te demande surtout de me restaurer cette chapelle le plus rapidement possible. Parce que moi, je veux l'inaugurer très rapidement. Et c'est ce qu'il a fait.
1: Est-ce que dans notre chapelle, aujourd'hui, dans les Landes, Notre-Dame des cyclistes, il y a, à l'image de celle d'Italie, des maillots et des vélos au plafond?
2: Absolument. Il y a 831 maillots qui sont accrochés au mur. J'en ai 350 dans des cartons qui attendent que je trouve de la place, parce que j'ai plus de place.
1: Notre-Dame des cyclistes est ouverte à la libre visite de mars à octobre et toute l'année pour les groupes. Tous les renseignements auprès de la mairie de la Bastide d'Armagnac. Recommandé par Ici Gascogne.
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3: Ne paniquez pas, ça arrive même au meilleur, vous n'avez pas forcément besoin d'adopter un chat, même si c'est la solution la plus radicale. Après, ça coûte assez cher en veto et en croquette. Une voisine de ma grand-mère en a eu récemment, pas des chats, des souris. Une petite invasion dans sa cave. Bah oui, elles ont froid aussi l'hiver, c'est quand même quelque chose. Mais cette voisine
4: ça
3: est
4: fait
3: face aux
4: difficile.
5: C'est difficile.
3: Mais rien que de l'imaginer, souris, ok, ça vous fait ça. Ouais. Bon, la voisine, elle, c'est un peu pareil, mais elle est pacifiste. Elle ne voulait pas installer de pièges à glu, ni d'autres pièges, vous savez, ça lui fout clac, comme dans le dessin animé.
4: Répète.
3: Ni adopter un serial killer poilu, je parle toujours du chat. Mais ma maman lui a donné un truc. Comme les rats, les souris ont un odorat très développé. Les souris sont sensibles à certaines odeurs puissantes qui les gênent dans leur recherche de nourriture. Elles détestent notamment l'odeur de la menthe poivrée, du clou de girofle, de l'eucalyptus et de la lavande. Ces senteurs très intenses perturbent leur système olfactif et ça les incite à fuir. Et comme chez cette voisine, Topelkenheit hebt besser, cousu deux fois ça tient mieux, elle a tout mis. Tout, la lavande, les clous de girofle, tout. Sacré mélange, hein. Bon, ça fonctionne. Ni les souris, ni la voisine n'osent retourner dans la cave à cause de l'odeur.
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quand votre partenaire, qui est un être humain, il vous a mal parlé, ou alors il vous a trompé, machin et tout. C'est vous qui choisissez de sortir. Pourquoi vous sortez avec un être humain? Et après, vous êtes surpris quand ça se passe mal. Vous avez l'arrogance de croire qu'un être humain, il va bien vous traiter pendant 30 ans. Il y a des êtres humains, ils trichent au Scrabble. C'est quoi l'intérêt de tricher au Scrabble? Et vous, vous leur confiez vos émotions, vous leur confiez votre cœur à un être humain, et vous êtes surpris quand l'être humain, il vous fait un coup de Trafalgar, mais vous n'êtes pas bien. Arrêtez de vous mettre en couple. Mettez-vous en couple avec un esprit. Voilà. Tu mets en couple avec un esprit, voilà, l'esprit, au moins, il va pas t'emmerder. En même temps, un esprit, c'est un ancien être humain, donc si, ça peut être emmerdant. Non, mais pas les esprits. Arrêtez de faire confiance aux êtres humains. T'as cru que ton partenaire, c'était qui? C'était Jésus. D'ailleurs, même Jésus, ils l'ont tué, les êtres humains. Même lui s'est fait avoir. Et vous exigez une loyauté pendant 30 ans. Arrêtez ça. Arrêtez de vous mettre en couple avec des humains. Mettez-vous avec un arbre. Voilà. L'arbre, c'est solide, calme, silencieux, stable. Et en plus, il est enraciné, il peut pas partir. Voilà. Ton ex, il aurait dû essayer. L'arbre, tu peux lui faire des câlins. Il parle pas, il t'engueule pas. Tu peux oublier les sacs poubelles, il dit rien. Tu peux lui raconter ta journée, il te juge pas. C'est mieux qu'un mec, c'est mieux qu'une meuf, c'est mieux qu'un psy. Alors après, niveau sexe, bah écoute, c'est du bois. Il est toujours dur. Alors après ça dépend de ce qu'on aime, hein, ça dépend de ce que t'aimes, tu vois. En même temps, si c'est pas très fun, au moins il te ghoste pas, l'arbre, tu vois. Il a pas d'insta, il pose pas de story ambiguë en mode « je suis dans une forêt chelou ». Et le pire, c'est que des fois, tu parles à un arbre dans la vie, tu vois. T'as plus de réponses que quand tu parles à une copine. Parce qu'un arbre, lui, il te fait pas rien, non, rien. Non, c'est pas ça, mais laisse tomber. Alors, moralité, si vous vous mettez en couple avec un être humain, n'oubliez jamais qu'en face de vous, bah, vous avez un être humain. 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
1: Dans le métro avec Julien. Julien, il est historien du métro. Bonjour Julien.
2: Bonjour Romain.
1: Alors, nous sommes dans le métro, ligne 1. On découvre des choses assez intéressantes, comme d'anciennes publicités, par exemple.
2: Et en effet, dans cette station de 1936, enfin de 1900, fermée en 1936, eh bien, il reste quelques publicités de 1936 que l'on verra dans ce terminus.
1: Le métro, pour vous, c'est quoi? C'est plus qu'une vie, c'est une passion?
2: Naturellement. Je suis tombé dedans quand j'étais petit, comme Obélix, mais je suis mince.
1: Pourquoi les carreaux, Julien, du métro sont-ils blancs et si symboliques que ça?
2: Alors, c'est pas un symbole, c'est totalement un aspect pratique. Le métro en 1900, il est brillamment éclairé par l'électricité selon les journalistes de l'époque. En pratique, c'est une ampoule de 15-20 watts suspendue à un fil tous les 4,50 m. Parce que la technologie ne sait pas faire mieux. Donc en fait, on voit pas bien clair. Le carreau blanc biseauté, il a 5 faces. Il fait donc 5 reflets plutôt qu'un carreau plat qui en aurait un. Et donc, il va accroître la sensation d'éclairement dans les stations du métro.
1: Si on devait résumer cette ligne 1 en quelques chiffres, les chiffres marquants de la ligne 1.
2: Alors, 125 ans, naturellement, 17 millions de voyageurs en 7 mois entre juillet 1900 et décembre 1900. 3 minutes. 3 minutes, c'est l'intervalle entre les trains qui atteint des 1905. On a un métro qui a été extrêmement bien conçu par Fulgence Bienvenue, puisque la ligne 1 du métro, elle n'est pas automatique, elle est automatisée. On a transformé une infrastructure dessinée en 1895, construite à partir de 1898, mise en service en 1900. Et depuis 2012, la ligne 1 est automatique. On a transformé une ligne de métro qui avait déjà plus de 100 ans. C'est dire à quel point nos anciens ont conçu un métro extrêmement astucieux. Le métro d'hier, il fait le présent, mais il fait également le futur.
1: On va terminer là-dessus, on va descendre du métro maintenant.
2: Et voilà, vous pouvez également, puisqu'on parle de 125 ans de ligne 1, mais de 125 ans du métro, signaler qu'il y a le livre, Le Grand Paris, P-A-R-I, car c'était un Paris, Le Grand Paris du métro, aux éditions La Vie du Rail, qui permettra à tout un chacun d'en savoir beaucoup plus et de se documenter.
1: Et à lire tranquillement sur le quai de métro.
2: Oh oui, ou à la maison, parce qu'il pèse 2,7 kg, il y a 416 pages, 1058 images et 1 million de signes.
1: Ça en fait des souvenirs. Merci Julien.
2: Merci Romain.
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3: À Laval, je vous emmène à la rencontre d'un musicien qui s'appelle Julien Gauthier et qui fabrique depuis un peu plus d'un an un instrument qu'on n'a pas l'habitude de voir ni d'entendre, la cigar box guitare. Alors moi je trouve ça très beau comme son, c'est justement ce que je lui fais remarquer en arrivant chez lui.
4: Bah oui, c'est ce qui m'a plu quand j'ai commencé ce projet. Le son m'a tout de suite emballé, donc je me suis dit, allez, il faut continuer, il faut en faire d'autres.
3: Alors, vous appelez ça une cigar box guitare. On n'est pas vraiment sur la boîte de cigares, hein, d'ailleurs, avec vous.
4: Bah oui, mais bon, pour l'instant, guitare bidon, je ne sais pas si c'est très vendeur.
3: Parce que vous utilisez des bidons d'huile à la place.
4: C'est ça, ce sont des bidons en fer blanc, d'huile, des bidons anciens. Et puis, moi, ce qui me plaisait, c'était surtout le côté recyclage.
3: Ça fait un an que vous avez lancé votre activité. C'est venu comment? Comment c'est né?
4: Eh bien, pareil, j'avais vu des cigar box, des petites guitares en boîte de cigares, et puis en discutant comme ça, avec un ami, puis en regardant à gauche à droite ce qui se faisait, l'idée de la boîte en fer blanc s'est imposée, en fait.
3: Parce que même dans l'histoire de la musique, elles ont leur importance, hein, ces cigar box.
4: Les cigar box, oui, c'est l'instrument rudimentaire des musiciens de blues fabriqués avec ce qui traînait dans la rue, quoi, un manche à balai, une boîte de cigares vide et une corde et c'était parti, quoi.
3: J'ai l'impression qu'on peut faire vraiment plein de choses en termes de son, c'est le cas.
4: Ben c'est ça, c'est vraiment fait pour faire du blues et puis notamment quand on rajoute le bottleneck, donc le.
3: Alors attendez, qu'est-ce que c'est que ça? Parce que là, vous venez de rajouter quelque chose sur votre petit doigt.
4: Oui, c'est un goulot de bouteille que je coupe moi-même et qui permet de glisser sur les cordes et de produire ce son-là. c'est un son typique du blues qu'on connaît bien, quoi.
3: Et alors, ce qui est bien, c'est que c'est plus facile à jouer cet instrument que la guitare classique. Parfait pour les débutants. Je demande donc à Julien Gauthier si je peux lui emprunter son instrument.
4: Avec grand plaisir.
3: Allez, on y va. Je m'assois quand même, c'est mieux, on est d'accord.
4: Ah oui, ça va être mieux.
3: C'est parti, allez hop. Tremble, Jimi Hendrix. Bon, ben, je préfère quand c'est vous qui jouez, en fait, Julien. Hein, c'est mieux, quand même.
4: Oui, mais il faut un tout petit apprentissage, quand même.
3: Pour en savoir un peu plus sur cet instrument, n'hésitez pas à aller faire un tour sur nos réseaux sociaux, Facebook et Instagram. On vous partage une vidéo en compagnie de Julien Gauthier et de ses Cigar Box Guitare. Julien qui propose aussi des ateliers pour fabriquer soi-même son instrument.
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5: Nous partons à la découverte des Maranges, ce petit territoire partagé entre trois villages. Chéilly-les-Maranges, Sampigny-les-Maranges et Dezise-les-Maranges, au lieu de la prochaine Saint-Vincent tournante 2026. Alors, avec Plus belle la vigne, on zoome sur ce territoire viticole caché dans une petite vallée. Ici, les coteaux font partie de la côte de Beaune, mais en Saône-et-Loire. Explication avec Élodie Roy, viticultrice et vice-présidente du comité d'organisation de la Saint-Vincent.
6: La côte de Beaune s'étale d'une même exposition, mais il y a une faille géologique à Santenay. Et les Maranges, on est une vallée un petit peu à part, je dirais.
5: Alors là, Santenay, c'est dans quelle direction ?
6: Santenay, c'est juste en face. Voilà,
5: là-bas. C'est dans le petit creux là-bas.
6: Là, vous voyez des bâtiments en face. Oui. Là, c'est tout le début de Santenay.
5: D'accord. Voilà. Et donc après, il y a les hauteurs, en fait, il y a les collines.
6: Les coteaux, voilà. Les coteaux. C'est une vallée, en fait. Les Maranges, vous avez la vallée de la Causanne et la vallée de la Deune. Donc la Causanne, c'est une petite rivière qui circule sur Chéilly, sur Sampigny, qui prend sa source en fait à Vauchignon, au bout du monde. Donc c'est un nom qui ça s'invente pas.
5: C'est joli.
6: C'est une petite rivière qui fait 14 km et qui se jette dans la Deune juste à la sortie de Chéilly. Donc cette rivière, elle passe au milieu là. Le petit village de Sampigny qui est ici, très étriqué, très enclavé, et sur les hauteurs, vous avez Dezise et tout en haut le petit hameau de Borgie. Et la montagne des Trois Croix qui est en face de nous, connue aussi sous le nom de Mont de Seine. Alors, bon, moi je les vois les croix, mais je connais. C'est vraiment juste en face de moi. Je sais pas si vous voyez.
5: Non, mais
6: le petit point culminant.
5: D'accord.
6: On est à 521 mètres d'altitude, je crois. Et le vignoble des Maranges, bah, est vraiment devant nous.
5: Alors, qu'est-ce qui fait que ça reste tout de même la côte de Beaune, alors qu'on décroche quand même de cette côte de Beaune?
6: On décroche de cette côte de Beaune, légèrement, hein, c'est quand même pas... Parce qu'après, une fois passé la côte de Beaune, on est sur la côte chalonnaise. Mais la côte chalonnaise, on est sur la plaine de Saône. Nous, on est quand même très éloignés. La côte chalonnaise, elle est vraiment derrière cette colline-là.
5: D'accord.
6: Avec le village de Bouzeron qui commence la côte chalonnaise, Ruilly, Mercurey, etc. On a des terroirs distincts. Là, on a une carte géologique. Vous voyez qu'il y a beaucoup de couleurs différentes en fonction du type de sol.
5: Ah oui, je vois, jurassique, plutonique.
6: Donc ça, ce sont des niveaux géologiques. Donc là, on parle de millions et de millions d'années. Pour faire simple, c'est argilo-calcaire, mais pas que. On est un vignoble assez tardif. On vendange souvent plus tard que les autres appellations de la côte de Beaune.
5: Vous êtes entre la côte de Beaune et les Hautes-Côtes, finalement.
6: Oui, exactement.
5: C'est ça.
6: Les Maranges, ils sont exposés sud-sud-est, on va dire. Les Hautes-Côtes, moi, personnellement, j'ai des parcelles, elles sont exposées vraiment plein sud.
5: Nouvelle confirmation de la définition hyper millimétrée des terroirs bourguignons.

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1: Dimanche matin, levé avant le soleil, vers 9h, vous descendez prendre un café que vous pensez amplement mérité. 8 heures de sommeil, franchement, on mérite une pause café. Et devant la cafetière, votre cousin regarde attentivement le café couler. Ça s'appelle une sentinelle de cafetière. Et là, il se retourne et dit « Bon, t'es déjà debout ? Il fait corps noir, t'as qu'est ta lit ou quoi ?» Ne paniquez pas, Wikizef est là pour vous aider. Taquet Tali. C'est une réflexion semi-désagréable, parce qu'il y a plusieurs niveaux de réflexion désagréable. Ça dépend de l'heure qu'il est, du temps qu'il fait. Admettons, il fait 27 degrés à l'ombre, et ben c'est l'heure de « fais pas chier ». Ou alors, il y a 3 grammes à quart. Et ben c'est pas la peine de se demander pourquoi il est désagréable d'un seul coup, c'est parce qu'il n'y a plus de canette.
0: Exemple.
1: Vous avez la réflexion désagréable qui serait « t'es déjà debout ? Ah, retourne te coucher, c'est pas le jour à me faire quiller du côté de la cafetière hein. ». La réflexion pas désagréable, t'es déjà debout. Oh bah alors, j'ai fait du café pour un régiment de soldats, t'inquiète, assis-toi, je te ramène un jatte. Réflexion semi-désagréable, bah t'inquiète, t'as lit ou quoi ? Petite phrase qui présuppose que pour que vous parvinciez à vous lever tôt, il faille forcément que vous fûtes tombé du lit. Vu que vous n'êtes pas totalement du nord et que forcément tout ce qui est au sud du péage d'Arras possède un degré de fainéantise qui augmente au fur et à mesure qu'on s'approche de la Côte d'Azur. Ou là-bas, pour se lever tôt, bah faut pas qu'ils quittent leur lit, hein, mais qu'ils descendent en rappel. Allez, au revoir hein, et un baisse à marraine.
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2: Bonjour, je me présente, je m'appelle Julien. Ma passion et mon travail, c'est le tatouage. Depuis, alors mes premières machines, je les ai achetées il y a une quinzaine d'années. J'ai commencé en autodidacte. Et un jour, j'ai une amie qui est partie se faire tatouer dans un salon et j'avais besoin de faire régler mes machines. Et je lui ai demandé si je pouvais l'accompagner pour demander des conseils au tatoueur. Et le feeling est bien passé avec le tatoueur, et donc il m'a proposé un apprentissage. Et je suis resté 2 ans chez lui pour apprendre le tatouage.
3: C'était une reconversion ?
2: Oui, avant je travaillais à Haribo. Alors j'ai toujours été passionné par la bande dessinée. C'est un métier où c'est compliqué d'en vivre. Donc, je me suis tourné vers le tatouage parce que ça permettait d'allier ma passion du dessin avec une manière de gagner ma vie.
3: Il y a beaucoup de tatoueurs, il y en a partout. Depuis quelques années, c'est devenu énormément à la mode.
2: De plus en plus de personnes ont pu avoir accès au matériel de tatouage. Et donc, ça a permis d'ouvrir ce métier à des personnes qui viennent des Beaux-Arts ou qui sont aussi passionnées par le dessin. Et ça a été un vecteur pour pouvoir vivre de leur passion.
3: Chaque tatoueur a un peu sa spécialité ou un univers. Le vôtre, c'est quoi ?
2: Alors moi, ce que je préfère tatouer, c'est tout ce qui va être organique. Donc du végétal, l'animal, des insectes.
3: Qu'est-ce qu'il y a comme insecte à la mode en ce moment ?
2: Il n'y a pas vraiment de mode. Je fais beaucoup d'abeilles. La majorité, c'est des insectes élégants, des libellules, des papillons. Il y a des personnes qui veulent marquer sur leur peau une partie de leur histoire. Et il y a d'autres personnes qui sont sensibles au travail artistique d'un tatoueur et qui veulent sur leur peau une pièce de ce tatoueur, comme par exemple un passionné d'art va vouloir un tableau dans son salon d'un artiste qu'il apprécie.
3: La Joconde dans mon dos, vous pouvez me faire ça ou pas ?
2: Alors c'est pas mon style, mais je peux vous orienter vers des personnes compétentes pour le réaliser.
3: La Joconde avec des ailes d'abeille.
2: Non plus. Je pourrais faire les ailes.
3: Merci beaucoup Julien.
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4: Bonjour Johan.
5: Salut Manu.
4: Merci de nous recevoir avec un service de céramique.
5: Ah oui, la céramique, c'est quelque chose d'important dans l'histoire de l'art pour moi. Quand ce n'est pas un vase ou une pièce de décoration, c'est usuel. Donc, je te présente ce service. C'est un service qu'on n'a pas l'habitude de voir. C'est un service qui a été créé par Robert Picot, qui était un céramiste valoriste extrêmement connu. Robert Picot, il fait partie de l'entourage des Roger Capron, des Jean Marais, des Picasso, de tous ces grands céramistes qui se sont tous installés à un moment au milieu du 20e à Valoris, dans le sud de la France. On le connaît surtout pour ses céramiques, pour ses pichets. Tu vois, par exemple, celui-là, c'est un pichet aussi de Robert Picot.
6: RP.
5: Et avec RP au fond, eh ben, il n'y a pas de doute, c'est Robert Picot. Robert Picot, très grosse production en vaisselle, en pièces de forme, etc. Il est vraiment connu pour sa vaisselle. Donc là, tu vois, on a un service d'une vingtaine d'assiettes. On a les plats de service, le saladier. La particularité de ce service-là, c'est qu'il n'est pas justement dans les fonds verts comme on connaît chez Picot. Il porte un fond blanc et un décor de fleurs bleues et jaunes.
6: Ouais.
5: Ça, c'est important de le signaler. C'est pas courant. C'est un service qui est très très en vogue. On est vraiment dans la tendance de l'utilisation de la céramique à table, sur les tables aujourd'hui, qu'on utilise tous les jours. Donc c'est quelque chose de très usuel et de très pratique. Je suis très content. J'ai eu la chance de pouvoir l'acquérir. Dans Affaires conclues sur le plateau. On a beaucoup de céramique de Robert Picot sur le plateau. Et moi, quand je peux en emporter, boum, je ramène à la maison parce que j'ai envie de proposer cette belle céramique des années 50 à la maison.
6: La valeur.
5: 4 plats de service, un saladier, une vingtaine d'assiettes. On est autour de 700 euros. Affaires conclues, cher monsieur. Bon, tu valides ?
6: Je valide.
5: Allez, c'est parti.

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2: Bonsoir à tous, bienvenue sur ICI, très heureux de partager ce début de soirée ensemble, avec l'ensemble d'ailleurs, des radios locales de votre radio ICI. C'était la rentrée il y a encore quelques jours, et qui dit rentrée dit nouveau rendez-vous. Chaque soir jusqu'à 21h, je reçois un invité ou une invitée qui prend le temps de voyager à l'intérieur de sa vie pour faire ressurgir tous les lieux qui ont façonné son existence. Une balade qui ce soir nous conduira aux quatre coins de la France, on ira faire un tour en mer Méditerranée, ça va d'ailleurs beaucoup toucher notre invité, vous le découvrirez un petit peu plus tard. Et puis on ira dans le sud-ouest pour vous proposer des solutions de système de garde autour de nos animaux du quotidien. Bienvenue sur ICI. Notre invitée est pétillante, son sourire est aussi large que sa gentillesse. Journaliste, animatrice de radio, de télévision, l'a connue dans les maternelles, sur France 5. Tout le monde a son mot à dire. De retour d'ailleurs depuis quelques jours sur France 2. Elle est aussi romancière. Son premier roman, La fille au père, a été un vrai succès. Plus de 100 000 exemplaires vendus. Alors le second vient de sortir le 2 septembre en librairie chez Albin Michel et s'appelle La femme effacée. On en parlera ce soir. J'ai le plaisir d'accueillir Sidonie Bonnec. Bonsoir Sidonie Bonnec.
3: Bonsoir Éric Bastien, bonsoir à tous, quelle joie de revenir dans cette belle maison.
2: On est content de se retrouver avec Sidonie, parce que pour les plus fidèles, exactement, et c'est gentil, pour les plus fidèles et personne ne l'a oublié, vous étiez sur à l'époque France Bleu, devenue nouvelle marque ici, entre 2020 et 2022 pour Minute Papillon.
3: Oh, qu'est-ce que j'ai aimé. Cette émission de culture générale, ouais, 14-15h, et c'était la régalade de bosser avec vous tous, et je suis assez émue d'être là, donc c'est un nouveau lieu.
2: Nouveau lieu, nouveau studio.